0: même journée. Donc moi, évidemment, j'avais les oreilles qui traînaient vers les grands, quoi.
1: Vous vous souvenez de son nom, d'ailleurs ?
0: Non, je ne me rappelle pas de son nom. Je me rappelle de ses robes, de comment elle courait, de son visage, mais je ne me rappelle pas de son nom.
1: Dans ce petit village, vous vivez au cœur d'un environnement qui est extraordinaire. J'imagine que c'est au cœur de la nature, des forêts, d'un contexte très agréable pour vous.
0: Oui, en fait, depuis, je connais vraiment beaucoup le nom des fleurs. Ben, je sais ce que c'est que de manger un poulet qu'on vient de tuer. Je sais ce que c'est aussi que d'enlever la peau du lapin. C'était
1: quand on vit à la campagne, généralement, on apprend ça.
0: On apprend ça. Ouais. Et puis il y avait
1: un pyjama.
0: On enlève le. Ouais, c'est ça. On me disait, on va enlever le pyjama. J'adore la part. C'était comme ça. Bon. Et bon, moi, je détestais ça, évidemment. Je l'ai mis dans mon film I Love America parce que c'est vrai que c'est moi qui donnais à manger aux bébés lapins quand ils naissaient. Et puis quand il fallait les tuer, c'était beaucoup moins marrant. Et puis j'ai beaucoup parlé avec des vaches puisque c'était mes voisines de jardin. Elles broutaient dans le jardin d'à côté.
1: Mais là-bas, ce sont des endroits où la naissance de veaux, c'est un événement.
0: Ben, en fait, quand un petit veau est né, je m'en rappelle, j'étais tellement excitée que je suis partie courir parce que je voulais absolument voir le veau. J'attendais. Et puis, je suis tombée par terre et je me suis fait mal aux pieds. J'ai jamais pu aller voir le petit veau qui était en train de naître.
1: En tous les cas, c'est ce contexte-là où, pour ceux qui, voilà, qui n'imaginent pas, le boucher vient avec son camion.
0: Oui.
1: La vie vient à vous, en fait.
0: Oui.
1: La bibliothèque, il n'y a rien dans ce village.
0: La caisse d'épargne.
1: La banque, donc.
0: Ouais.
1: Vous vous souvenez, voilà, de ces gens qui arrivaient à vous ?
0: Il y a une place du village et en fait, les camions venaient nous apporter de quoi vivre, en fait. Donc,
1: ouais.
0: À part les légumes, bien sûr, puisque ça, tout le monde cultivait ses légumes, à part le lait, le beurre, etc., puisque ça, on le faisait nous-mêmes. Et c'est vrai que je sais ce que c'est que la vie d'un tout petit village en France.
1: Vous alliez vous balader en forêt,
0: ouais,
1: vous aimiez... Voilà, vous ressourcez peut-être et vous retrouvez au cœur de cette renaissance.
0: Bah à l'époque, je savais pas que ça me ressourçait. Maintenant, quand je vais en forêt, ouais. Je reprends tout de suite les souvenirs bien heureux de cette époque-là. Et c'est vrai que je remarque ce que je remarquais à hauteur d'enfant, c'est-à-dire les petites violettes ou les petites jonquilles ou les choses comme ça qui étaient vraiment des réjouissances du printemps. C'était assez magnifique, en fait, la nature.
1: Elle est où, votre forêt, aujourd'hui ?
0: Bah, c'est bien le problème. Je cherche ma forêt après avoir été la fille de la forêt. Je cherche ma forêt. J'y vais pas assez souvent, mais dès que je me retrouve dans un endroit où il y a une forêt, je suis apaisée.
1: Lisa, on est dans la Sarthe. On va continuer de se balader dans votre vie. On va rester un peu dans cet univers.
0: Il faut préciser qu'il y a des rillettes dans la Sarthe et que moi, j'ai été nourrie aux rillettes.
1: On va en parler parce qu'on s'intéresse aussi à la gastronomie, les régions, votre carte gastronomique à vous. On va parler d'un hérisson.
0: Oui.
1: Oui, parce que justement, dans la revue des merveilles avec Benoît Prospero, vous allez nous présenter Benoît, une femme qui a un bac plus 8. Vous, Lisa, qui avez eu votre bac à 16 ans, précoce. Eh bien, cette dame au bac plus 8, elle a décidé de consacrer sa thèse à un hérisson.
2: Et bac plus 8 est une thèse consacrée au hérisson. Avec ici Champagne-Ardenne, on vous présente Rose Delamarre, doctorante au CERFEU, Centre de Recherche et de Formation en Éco-éthologie à Boult-au-Bois. C'est dans les Ardennes. Alors d'abord, petit rappel.
3: Donc l'écologie, c'est l'étude de l'écosystème et des interactions entre toutes les composantes de l'écosystème, donc à la fois la faune, la flore et l'environnement. Et puis l'éthologie, c'est l'étude des comportements des animaux. Et donc l'éco-éthologie, c'est l'étude du comportement des animaux dans leur milieu naturel.
2: Et là où ça devient marrant, c'est que quand on écrit une thèse sur le hérisson, il y a une petite particularité.
3: Le hérisson est strictement nocturne, donc je travaille la nuit. Donc ma journée, elle commence vers 15-16 heures et elle se termine vers 4-5 heures du matin. Donc l'été, je suis en rythme nocturne. Je vais faire beaucoup de terrain pour pouvoir suivre les hérissons. Et après, l'hiver, il n'y a plus de hérissons. Donc moi, je suis au bureau et j'analyse toutes mes données.
2: Et donc une nuit typique, ça peut ressembler à quoi ? Juste un exemple.
3: Là, on a réussi à retrouver une femelle qu'on cherchait déjà depuis 2 semaines. Donc on était très contents. On a pu lui remettre une balise bien rechargée, vérifier qu'elle allait bien.
2: Donc voilà, ça c'est un exemple de nuit parmi tant d'autres. Et c'est d'autant plus important que c'est quoi le périmètre de vie d'un hérisson ?
3: Un hérisson, ça peut parcourir sans problème 4-5 km par nuit. Et en général, si vous avez un hérisson dans votre jardin, en fait, il va dans tout le village.
2: Ici précisément ?
3: Mon hypothèse, c'est que en zone bocagère, comme il y a des haies et des prairies entre les villages, les hérissons vont plus facilement pouvoir circuler entre les villages, tandis que en plaine agricole, plutôt plaine champenoise, là, il y a beaucoup plus de monoculture, beaucoup moins de haies, donc un habitat qui est supposé moins favorable pour le hérisson. Et donc là, les déplacements entre les villages vont être plus compliqués.
2: Ah ben voilà. Et finalement, l'objectif, c'est quoi ?
3: L'objectif principal du chercheur, c'est d'apporter des connaissances. Dans un objectif plus tard, d'orienter les plans de conservation. Par exemple, des associations ou des collectivités territoriales. Mais l'objectif principal du chercheur, c'est d'apporter des connaissances.
2: Et ainsi, prendre les bonnes décisions pour le bien de la biodiversité. Et ça, c'est une merveille. Merci Rose Delamarre, doctorante au CERFE, Centre de Recherche et de Formation en Éco-éthologie à Boultobois, c'est dans les Ardennes. Et merci, ici Champagne Ardennes.
1: Merci Benoît Prospero. Vous saviez-vous, Lisa Zoëlos, qu'un hérisson faisait 5 km par nuit ?
0: Non, il fait beaucoup plus que moi, un hérisson. Mais j'aime bien parce que les hérissons, en fait, quand ils naissent, ils n'ont pas de piquant. Et ouais. c'est une belle métaphore par rapport à l'enfant et sa mère. Parce qu'il doit être suffisamment proche pour pouvoir se nourrir, mais suffisamment loin pour pas se faire piquer. Et c'est intéressant.
1: Ce
0: bah oui.
1: Bah bien sûr. C'est très mignon en tous les cas, un hérisson. Restez ouais. avec nous, on ira à Saint-Tropez, mais avant d'aller à Saint-Tropez, bah on passera peut-être par la Baule, par Saint-Gervais, par le Mont-Saint-Michel, qui sont aussi des lieux qui comptent dans votre vie, qu'on retrouve pour certains dans ce livre que vous publiez sur la plage abandonnée, qui est un récit publié donc chez Charleston, Paradis perdu. Lisa Zoëlos, c'est votre invitée jusqu'à 21h.

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2: Ouais, avec mon invité Lisa Zuelos, réalisatrice, productrice, scénariste, femme de conviction, romancière, son récit sur la plage abandonnée est en librairie depuis le 24 septembre. On s'est baladé dans la Sarthe où elle a vécu une grande partie de son enfance, mais il y a plein d'autres lieux à découvrir ce soir. On pourrait parler du Mont-Saint-Michel. Oui. Je ne sais pas quand vous l'avez découvert, ce Mont-Saint-Michel, parce que je sais que récemment vous y êtes retourné. Ouais. C'est un souvenir d'enfant, d'adolescent, quand vous l'avez découvert la première fois?
3: Bah, la première fois, c'était assez extraordinaire. C'est même très émouvant d'en parler. Justement, j'étais avec cette dame qui nous gardait dans la Sarthe. Et puis, elle avait décidé de nous emmener faire un voyage pour qu'on connaisse autre chose, en fait. Puisque moi, je ne connaissais pas grand-chose quand j'étais petite. Et on part au Mont-Saint-Michel, et je sais que c'est la première fois que je fais du camping. Et on arrive là, et je sais que j'ai été tellement émue par la beauté de ce lieu. Pour moi, c'est un des plus beaux lieux de France, vraiment. L'architecture est sublime, fantastique. C'est là où j'ai appris aussi que Saint-Michel avait terrassé le dragon. Alors, c'est intéressant de savoir que terrasser le dragon, c'est pas le tuer, c'est vraiment faire en sorte que la bête animale sauvage qui crache du feu soit calmée, on va dire, par Saint-Michel. Voilà.
2: Il y a plein de symboles dans votre vie.
3: Oui.
2: Vous y êtes retourné, je crois, il y a quelques années, faire un pèlerinage.
3: Absolument.
2: Vous avez marché pendant des heures à marée basse, j'imagine.
3: En fait, je me suis fait avoir par un copain à moi qui sait que j'aime pas trop marcher, même si, en fait, j'adore ça, mais bon. Et il me dit, écoute, à la fin du pèlerinage, on arrive au Mont-Saint-Michel et tu fais les deux dernières heures avec nous et on arrive à pied. Et je fais, mais c'est génial, ça. Et je pars donc en pèlerinage avec tout le monde. Et puis, on était dans les fameux prés salés, là où il y a les moutons qui mangent l'herbe salée qui leur donne cette texture si incroyable. Et puis, je voyais toujours pas le Mont-Saint-Michel. Ça faisait déjà deux heures de marche. Je dis, mais il est où? Il me dit, mais il est là-bas. Et là, je vois un point ridicule. Je dis, mais on va y aller à pied? Je dis, mais c'est hyper loin. Il dit, mais non, t'inquiète pas. Et en fait, plus je marchais, plus j'avais l'impression qu'il ne se rapprochait pas. Et j'étais désespérée et j'ai eu tout un chemin comme ça de désespérance qui petit à petit m'a amenée à l'espoir. Et je crois que c'est ça le pèlerinage du Mont-Saint-Michel. Et en même temps, il y a cette peur parce que on marche sur le fond de la mer. Mmh. Donc je me disais, tiens, je marche sur le fond de la mer et aussi le fond de ma mère et le fond de la mer que je suis. Et c'est une autre impression que de marcher sur la terre, en fait.
2: Ouais.
3: Parce que c'est dangereux et à la fois c'est souple. Et c'était vraiment un moment magique. J'ai des images et des photos de ce moment hallucinant.
2: Autre image, la Haute-Savoie, Saint-Gervais-les-Bains.
3: Ouais.
2: C'est une copine qui vous conduit un peu là-bas. Elle louait une maison, des appartements en tous les cas. Vous découvrez le ski?
3: Oui.
2: C'est un endroit
3: en fait, je
2: ne
3: découvre pas le ski, puisque malheureusement, mon horrible pension
2: en Suisse oui,
3: m'avait mis sur les skis très tôt. J'avais d'ailleurs failli mourir. Et donc, je savais skier très bien. Et j'avais, comme mes parents ne s'occupaient pas vraiment de moi pendant les vacances, j'étais tout le temps, heureusement, invitée par mon amie, qui, elle, avait toujours besoin d'une copine avec elle. Donc, j'étais sa copine de vacances. Et on était à Saint-Gervais, qui était en face de Méribel, je crois. Et puis, c'était des vacances assez merveilleuses. C'était avec Bertrand Blier aussi. C'était l'époque où ils étaient ensemble. Et moi, j'étais la copine de la belle fille. Voilà.
2: Vous avez confié à Katharina, qui a préparé cette émission, que c'est là-bas que vous avez acheté votre premier soutien-gorge.
3: Ouais. En fait, c'est drôle parce que normalement, ça devrait rester un lieu qui, pour moi, est synonyme de fondue, raclette et ski. Et je revois cette espèce de... À l'époque, il y avait des merceries, je crois que ça s'appelait. Et on allait acheter... Je sentais que je commençais à avoir besoin, justement, parce que comme je faisais du ski, j'avais un peu les seins qui avaient poussé. Et je sentais que j'avais besoin d'un soutien-gorge. Et je n'osais pas en parler à ma maman, parce que j'étais vraiment pas assez intime avec elle. Au contraire, la maman de mon amie, j'étais très intime. Et elle m'a dit, allez, je t'emmène acheter. Et c'était un soutien-gorge Chantel. Je ne sais même pas s'ils existent encore, mais...
2: Couleur claire.
3: Couleur chair, voilà. Je m'en rappelle encore de ce soutien-gorge.
2: Bon, je quitte le ski pour aller à la boule.
3: Oui.
2: Alors ça, la boule, vous allez en plus filmer. En tous les cas, on va retrouver la boule dans 15 août, dont vous avez signé le scénario. La boule, ça c'est le lieu de l'adolescence, c'est le lieu des premiers émois, peut-être, des premiers amours. C'est une baie extraordinaire, je crois que c'est la plus belle, plus grande baie d'Europe.
3: Ouais. Bah, il se trouve que le hasard a fait que mon premier petit copain, donc mes premières vacances autorisées, avec mon petit copain, mon père m'avait laissé partir avec lui. J'avais 16 ans. C'était à la boule. Mais c'était à la boule Les Pins.
2: Ouais, d'accord.
3: Parce qu'il y a deux la boule. Il y a la boule Les Pins et la boule Escoublac. Voilà. Et du coup, j'ai rencontré la boule quand j'avais 16 ans. Et c'était vraiment C'est un lieu magnifique, la Baule, quand on y va l'été. C'est une baie extraordinaire, c'est une plage extraordinaire. C'est vraiment... voilà, ils ont un petit peu abîmé le front de mer. Ils ont fait le choix de mettre les immeubles devant la mer et les autres maisons derrière.
2: Alors du coup, vous êtes team Pouliguen ou team Pornichet?
3: Ah ben, je suis
2: c'est
3: plutôt,
2: les extrémités, hein.
3: Je suis plutôt team Pouliguen. Moi, j'adore les vieilles maisons et tout ça. Mais bon, je peux comprendre que pour le tourisme, c'est pas forcément ce qu'il y a de plus intéressant. Mais ce qui est drôle, c'est que mon ex-mari était de la Baule et du coup, j'y suis retournée. Et la Baule est vraiment une ville d'ancrage pour moi. Ouais. J'adore la Loire-Atlantique. Bon, c'est les mêmes initiales que moi, L.A. Et j'adore c'est L.A. Donc,
2: c'est
3: voilà.
2: Vrai. C'est vrai. Donc, vous faites partie de ceux qui défendent que c'est en Loire-Atlantique.
3: Bah, c'est la Loire-Atlantique, la Baule. Hein. Ça, c'est le 44.
2: Ça, c'est le 44. Bah, enfin, il y en a certains qui vont vous dire que c'est la Bretagne. Alors, c'est la Bretagne
3: historique.
2: Pour
3: moi, c'est la Bretagne aussi. Hein. C'est... L'un n'empêche pas l'autre. Après, tout le monde a envie de se faire des guerres. Selon là où il se trouve, pour nous c'est des guerres inutiles, mais bon, sûrement que ça doit signifier des choses.
2: Qu'est-ce qui vous revient?
3: Bah, c'est la mer.
2: Ouais. Vous y alliez le soir, vous y alliez.
3: À la Baule, la mer le soir, déjà la journée c'est pas facile parce qu'elle est souvent froide, mais la mer le soir c'est plutôt quand il fait très chaud, c'est pas à la Baule qu'on va à la mer le soir.
2: Non, le soir vous alliez en boîte de nuit?
3: Oui.
2: À la Grange.
3: À la Grange, oui.
2: Elle existe toujours, cette boîte?
3: Et d'ailleurs, j'en profite, si jamais il écoute, de dire bonjour à mon ami José, qui en a fait un lieu extraordinaire. Ouais. Elle a fait démarrer tous les plus grands DJ du monde là-bas.
2: Et elle existe toujours, hein, d'ailleurs.
3: Elle existe toujours, oui.
2: Ouais. Ça a servi de décor pour un film.
3: Ouais, pour 15 août,
2: dans 15 août. Ouais. Donc vous alliez là-bas, c'est vos années de boom, de fête.
3: Mes années de fête, oui, tout à fait.
2: Alors on parlait de la Bretagne, vous allez découvrir aussi la Bretagne. Il y a Saint-Brieuc.
3: Oui.
2: Carnac.
3: Ouais.
2: À quelle occasion vous découvrez la Bretagne?
3: Toujours avec la même amie qui m'invitait tous les étés.
2: C'est sympa,
3: parce
2: vous avez une amie sympa.
3: Ah ben, j'avais une amie qui était génialement organisée pour les vacances. Il louait toujours des grandes maisons. Et puis, pour qu'elle ne soit pas toute seule, j'étais là. J'étais toujours un peu... C'est drôle, j'ai toujours été un peu l'amie d'une autre famille. J'ai toujours été en famille adoptive, en fait. C'est assez drôle. Et même après, je suis souvent l'amie d'un couple. Je suis toujours un peu la pièce rapportée, mais qui fait que, du coup, c'est moins glauque que tout seul.
2: Lisa Azuelos, à quel moment vous arrivez...
4: Sur la plage abandonnée.
2: Titre de votre livre. À quel moment vous arrivez à Saint-Tropez?
3: J'arrive à 15 ans. En fait, moi, j'avais fait le choix de partir vivre avec mon père. À l'âge de 12 ans, je quitte ma mère parce que je ne supportais plus de vivre avec elle. Et vice-versa, je crois. Et puis, il est invité à un mariage de son meilleur ami. Et son meilleur ami est le meilleur ami de Brigitte Bardot. Et du coup, il m'emmène à ce mariage. Je suis un peu son plus one de l'époque, hein, puisqu'il n'avait pas de femme attitrée. Et j'arrive au Club 55, puisque le mariage avait lieu au Club 55. Mmh. J'arrive sur cette plage avec ces gens qui étaient des adultes, mais qui se comportaient comme des ados, en fait, qui faisaient la fête. Il y avait évidemment les Gypsy Kings. Et je me suis dit, c'est ici que j'appartiens, les pieds dans le sable et en faisant la fête toute la nuit.
2: On va parler de Saint-Tropez dans un instant, parce que c'est un grand pan de votre livre, de votre vie,
3: de ma vie
2: encore
3: aussi.
2: Aujourd'hui. Je vous propose juste de partir un instant, en parler de l'été. Lisa Azuelos, lutter contre la chaleur dans nos maisons a été compliqué. Catherine Quicandon, dans Ici, ça entreprend, vous nous proposez une idée pour éviter de repeindre ses fenêtres avec du blanc de Meudon ou de les recouvrir avec une couverture de survie à la prochaine canicule.
5: À Mont-sur-Gaine, à moins de 50 km au nord de Poitiers, les températures extrêmes ont trouvé un adversaire.
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5: 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Ensuite, comment l'utiliser?
7: On recommande la pose à l'extérieur, si les conditions le permettent, bien évidemment, pour rester dans des conditions de sécurité correctes. Et sinon, en hiver, vous pouvez aussi le placer à l'intérieur pour conserver la chaleur. On a en fait une petite lame d'air entre le réflecteur et la vitre qui est donnée par l'épaisseur des ventouses, puisqu'il se fixe avec des ventouses. Et cette petite lame d'air, plus l'aspect thermique du réflecteur, permet vraiment d'isoler, que ce soit en hiver pour garder la chaleur à l'intérieur ou en été pour éviter qu'elle entre.
5: Au fait, avec ces réflecteurs, on est dans le noir. Ah bah oui, il faut choisir entre avoir trop chaud, mais dans la lumière, ou moins chaud, mais dans l'obscurité. Et d'ailleurs, combien de degrés gagne-t-on ? 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Pour l'instant, Valentin travaille seul et il découpe lui-même votre réflecteur à la bonne taille dans son atelier. 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
2: Merci beaucoup Catherine Quicandon, restez bien avec nous. D'ici 21h, on va continuer de se balader avec Lisa Azuelo sur la plage abandonnée. Le livre qui va nous conduire dans un instant dans un ancrage particulier pour elle, qu'est Saint-Tropez.

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15: Elle est actrice, elle est productrice de cinéma, elle est scénariste, écrivaine. Lisa Azuelos est votre invitée depuis 20h. Elle partage son enfance, son adolescence à travers les lieux qui l'ont marqué, les lieux de sa réussite, ses moments de doute aussi, une enfance parfois cabossée, qui retrouve de la douceur dans la Sarthe, dans le Var, ou aussi en Loire-Atlantique. Continuons donc de nous balader avec Lisa. Bon, à Saint-Tropez, il y a le Mât ou le Mas, c'est ça qu'on dit hein, généralement dans le sud, de l'horizon. Vous vous présentez dans le livre comme un lieu important de votre adolescence. Vous me parlez de votre Saint-Tropez, le Saint-Tropez que vous découvrez à l'époque, de ce Mas, des plages, de ce que vous découvrez de Saint-Tropez, qu'on connaît tous, par image au moins.
16: Oui, alors mon père a eu envie d'acheter une maison à un moment, il a gagné un peu de sous. Et on nous a proposé ce mât de l'horizon qui appartenait avant à Sam Spiegel, qui était un très grand producteur de cinéma, qui a fait Docteur Jivago, Sur les quais, etc. Donc c'était vraiment une maison où je me disais, waouh, en plus c'est là où Hollywood a fait son chemin. Voilà, donc j'ai eu la chance d'avoir une maison à Saint-Tropez pendant près de 40 ans. Et donc c'était la maison de famille. Et bah, comme dans toutes les maisons, en fait, que ce soit à Saint-Tropez ou ailleurs, ce qui est important, c'est ce qui se passe à l'intérieur de la maison. En fait, c'est les dîners, les déjeuners, les disputes, quand on fait le mur, parce que j'ai évidemment fait le mur. Et
15: pour aller où?
16: Bah pour aller en boîte, évidemment, pour aller au Café du Roi. À l'époque, il y avait que cette boîte-là. Maintenant, ouais. Saint-Tropez est devenu une grande ouais. boîte de nuit géante. Mais et voilà. Et du coup, j'ai découvert à la fois la beauté du Var, parce que on n'a pas l'impression comme ça, mais Saint-Tropez, c'est un lieu très préservé qui ressemble un peu à tout le Var. C'est une région qui est extraordinaire. Et y a tout ce qui est Lavandou, Canadelle, etc. Mais même
15: Grimaud,
16: la forêt du Don, etc. Enfin bon, il y a beaucoup de lieux. C'est très très protégé, très préservé en fait, contrairement justement à des lieux qui ont été beaucoup plus saccagés par l'urbanisme. Voilà, il y a une vraie connexion avec la nature. Et en même temps, il y a une connexion avec la nature de l'homme et des hommes en général, parce que Saint-Tropez, c'est un lieu où, de plus en plus de jeunes filles espèrent aller trouver un mari riche, et de plus en plus de riches essayent de choper des jeunes filles. Donc c'est à la fois un lieu qui est divin, magnifique, protégé par un saint qui est donc Tropez, le Saint-Tropez, et en même temps un lieu de débauche, de déperdition, etc. Et moi j'aime bien naviguer entre les eaux extrêmement translucides de la mer le matin au réveil, parce que souvent j'y allais le matin, et puis les eaux beaucoup plus troubles du soir avec des poissons un peu plus oui. requins, oui. on va dire. Voilà, à l'affût.
15: Et vous avez aussi des souvenirs sensoriels. Le nougat.
16: Oui.
15: Le nougat chez Sénéquier.
16: Oui. Ben, en fait, comme je vous disais, j'ai eu une enfance un petit peu trouble et moche, dans des lieux moches aussi, de pensions terrifiantes. Et la première fois que j'ai eu vraiment accès à quelque chose qui ressemblait à de la douceur, de la beauté, c'est avec les parents de mon beau-père, le nouveau mari de ma mère de l'époque. Et elle m'a offert ce nougat, parce qu'elle était folle de ce nougat. Et c'est un nougat qui est particulier, parce qu'il n'est jamais dur. Il est tout mou, il est fait à base de miel, de d'amandes, de pistaches. Et il est entouré de pain azyme. Moi, pour moi, le pain azyme, c'était l'hostie, c'était ce qu'on mangeait dans les églises. Ouais. Et c'était pas relié forcément à la fête et à la joie. Et là-bas, j'ai découvert... ce nougat qui symbolise pour moi, en fait, ce début de douceur dans ma vie.
15: C'est ce que j'allais vous dire. Tout est symbole. Je vous l'ai déjà dit tout à l'heure.
16: Tout est symbole, c'est de fou, toute façon.
15: Vous en avez conscience.
16: Oui. Et bon. Vous avez conscience que ici, c'est un palindrome.
15: Bien sûr.
16: Moi, j'adore les palindromes, ça me rend folle.
15: Bon, alors, c'est le Saint-Tropez de votre enfance, mais ce Saint-Tropez, vous l'avez dit, vous allez y passer de très nombreuses années, jusqu'à 40 ans, c'est ce que vous disiez tout à l'heure. Vous avez passé...
16: Non, jusqu'à là, jusqu'à
15: encore aujourd'hui.
16: Oui, j'y retourne tous les ans, ouais. Hein, c'est mon lieu d'ancrage.
15: Passez votre bac à 16 ans, je l'ai dit tout à l'heure, vous inscrivez sciences de la gestion à Dauphine, à Paris. Je ne sais pas à quoi vous rêvez, mais bon, vous devenez gestionnaire de portefeuille avant de tout arrêter pour entamer la carrière que l'on connaît, qui est le cinéma. Il y a une rencontre qui est le déclencheur, c'est Yvan Motion, qui est décorateur. C'est lui qui donne l'impulse, quoi, qui vous offre un premier stage.
16: Bah en fait, c'est mon amie chez qui j'allais tout le temps en vacances.
15: Cette amie.
16: Oui, elle était très importante dans ma vie. Et du coup, elle me présente, parce qu'elle a été devenue photographe de plateau entre-temps, et elle me présente ce décorateur. Et il avait besoin, à l'époque, il avait l'idée de créer des studios de cinéma à Bordeaux. Il me disait, tu sais pas, mais il va y avoir le TGV, Bordeaux, ça va être à 2 heures de Paris, ça va être génial.
15: Il avait raison,
16: 30 ans trop tôt.
15: Exactement, ouais.
16: Et du coup, il m'a demandé de lui faire un business plan pour son studio. Bon, moi, j'étais incapable de faire un business plan, mais j'ai fait semblant de savoir de quoi il s'agissait. Et ça m'a permis de rentrer dans le cinéma, en fait. Bizarrement, je suis rentrée par cette porte-là.
15: Première pub à Lourdes, dans les Pyrénées, le papier-té, il y a quelques jours.
16: Ouais.
15: Vous vous souvenez de votre première pub, première réalisation, donc?
16: Ouais, c'était avec Jean-Marie Perrier pour un produit qui s'appelle Old Spice, qui est un espèce de parfum, et on devait tourner un loup dans les Pyrénées. C'était très très beau, mais évidemment, ce qui m'a marqué, c'est Lourdes. Et c'est l'énergie que j'ai sentie là-bas, qui était miraculeuse, vraiment. Je pense que c'est pas pour rien que les gens y vont énormément.
15: Le cinéma change votre vie, vous rencontrez Luc Besson, qui va vous acheter un scénario qui verra jamais le jour, si j'ai bien compris, mais il vous conforte dans votre envie de continuer le cinéma, et puis surtout, il va vous présenter celui qui viendra le père de trois de vos enfants. C'est génial.
16: Enfin, de mes trois
15: enfants. De vos trois enfants, il n'y en a pas trop de temps.
16: Il n'y en a pas eu d'autres, à ma connaissance.
15: C'est déjà beaucoup. Non, mais c'est... Parce qu'on est au début, là, la rencontre avec Besson, avec celui qui deviendra votre futur mari. Encore une fois, on a des choses qui vous changent totalement de carrière, même si vous avez à peine entamé la première, on est bien d'accord. Pour finalement un destin qui se déroule devant vous.
16: J'ai eu la chance qu'ils me disent que j'étais douée pour l'écriture. Et je crois que dans la vie, il faut pas plus que ça. Enfin, en tout cas, dans une vie, il faut que il y ait quelqu'un à un moment qui vous dise un petit mot magique qui vous permette de croire en vous. Et si c'est pas un prof à l'école, moi j'ai été très encouragée par mes professeurs à l'école, bien plus que par mes parents. En fait, mes parents arrêtaient pas de me dire tu fais de la merde, c'est nul. Bon, bref, mais mes profs à l'école et lui, au niveau du scénario qu'on avait commencé à écrire ensemble, ils m'ont dit t'étais vraiment douée pour ça. Et ça m'a confortée dans l'idée que ça allait être ma voie, ma décision, quoi. Mais au début, j'ai travaillé dans le cinéma parce que je savais pas trop quoi faire et j'ai vu qu'en fait, c'était pas si dur que ça de faire un film.
15: La suite, on la connaît. On va l'évoquer dans une poignée de secondes avec quelques longs métrages que l'on connaît tous. Je vous invite à aller en Normandie. Je sais pas si vous connaissez cette région, Elisa Zouedos. Ça marche ici. Qu'en pensez-vous? Notre rendez-vous avec Robin Bernot. Là-bas, ça marche. Alors pourquoi pas ici? Chaque jour, on vous présente des solutions et des initiatives inspirantes qui viennent de nos régions. Et aujourd'hui, on vous emmène dans une ville qui expérimente un dispositif pour lutter contre la précarité menstruelle. Reportage Robin Bernot avec Philippe Thomas.
16: C'est quoi la précarité menstruelle?
15: On va le découvrir.
16: Okay.
11: Dans l'Orne, plus précisément à Alençon, 6 lieux publics sont désormais équipés de distributeurs de protection périodique gratuite.
12: C'est vraiment une bonne initiative de mettre ça à disposition de tout le monde de la même façon.
11: La ville expérimente l'installation de 6 distributeurs en libre service dans différents quartiers de la commune, comme par exemple à la Maison des Solidarités, dans les deux médiathèques, au gymnase ou encore au centre social de la commune. Une initiative qui vise notamment les personnes qui rencontrent des difficultés pour acheter régulièrement ces protections périodiques. Alors ici à Alençon, ça marche. Et vous, qu'en pensez-vous? Je suis allé en discuter avec deux amies, Pauline et Hélène.
12: Bah plutôt positif, ça permet aux femmes de tout âge, avec tout budget, entre guillemets, de pouvoir accéder à la même protection que toutes, donc plutôt positif.
11: Pour rappel, aujourd'hui en France, la précarité menstruelle concernerait environ 4 millions de personnes dans le pays.
12: Oui, concrètement, c'est vrai que c'est quelque chose que j'ai jamais chiffré, mais oui, c'est maintenant il y a de plus en plus de solutions plus durables comme les culottes menstruelles ou là ce genre de choses qui existent, mais c'est vrai que ça a quand même un coût, donc tout le monde franchit pas ce pas-là, et donc oui, c'est un budget que je pense certaines qui ont moins les moyens ont bien connaissance parce qu'elles ont dû chiffrer ça.
11: Mais alors, une fois ce dispositif installé dans des médiathèques ou encore des gymnases, comment pourrions-nous aller plus loin et peut-être aider encore un peu plus?
12: Sur le principe, je dirais forcément plus de disponibilité pour plus de femmes, donc dans plus d'environnements, d'endroits publics. Dans tout ce qui va être les entreprises, les entreprises où il y a beaucoup d'employés concernés, ou tout ce qui va être les gares, les endroits publics un peu accessibles à tous. Moi, je pense que les gares, ça pourrait être intéressant. Les mairies, pourquoi pas, dans une entrée de mairie de façon assez discrète, parce qu'il y a toujours aussi ce problème qui est... C'est toujours un peu gênant, alors qu'en soi, ça devrait pas l'être, mais on en parle de plus en plus librement, bien heureusement, mais c'est vrai que c'est le genre de truc qu'on aime bien se cacher un peu pour... pour acheter ça ou voilà.
11: Désormais, à Alençon, en Normandie, la commune souhaite mesurer et quantifier l'utilisation de ces 6 distributeurs avant une éventuelle extension du dispositif.
15: On connaît votre engagement, votre côté militant, féministe aussi. Lisa Azuelos, vous avez envie de réagir. Et je le comprends.
16: Oui. Donc maintenant, je sais ce que c'est que la précarité menstruelle, parce que j'ai cru que vous aviez fait une erreur au début.
15: Non.
16: Et je suis toujours étonnée. J'entends cette jeune fille qui dit on a toujours honte, et c'est incroyable parce que dans tous les villages de France, on a des sublimes ornements pour parler de tous nos soldats qui sont tombés à la guerre, qui ont versé des monuments aux morts, qui ont versé leur sang pour la France. Et en fait, on pense jamais à que les femmes versent leur sang tous les mois pour la vie. Et c'est comme si le sang des morts avait plus de prix que le sang des vivants, en fait, et pour la vie. Donc j'aimerais bien qu'on change de regard sur les règles, tout simplement.
15: Lisa Azuelos, votre invitée sur la plage abandonnée, toutes les correspondances finalement entre ce livre et ce que l'on se raconte depuis 20 heures. On va continuer d'en parler sur ICI, palindrome, d'ici 21h, à tout de suite.

0: Rat Blanc, Mon journal intime chez Jean-Claude Lattès ou encore Laissez-moi danser chez Stock, notre invité aime l'écriture. Il partage avec vous ce nouveau récit sur la plage abandonnée aux éditions Charleston. Je reçois la réalisatrice, scénariste et productrice et autrice, Lisa Azuelos. Vous aimez qu'on dise autrice, je veux dire auteur.
1: Avec bon, moi, la franchement, fin. Je m'en fous.
0: M'en foutez de ce côté-là.
1: Voilà. Alors là, je suis plus pour les distributeurs gratuits de serviettes hygiéniques, auteur ou autrice, vraiment rien à foutre.
0: Bon, on pourrait parler de tous les tournages, après on connaît la carrière que vous avez eue. On pourrait parler de Comme t'y es belle en 2006, avec Michel Larocque, avec Oratica, avec Valérie Benguigui. Trois ans plus tard, l'important succès que vous connaissez avec LOL, avec Sophie Marceau. Cette année, il y a eu LOL 2.0. Je m'arrête juste sur la Chambre des Merveilles, parce que je trouvais ça rigolo. Par rapport à l'émission, je crois que ça, on est en plein Covid, ça doit se passer en dehors de France, vous pouvez pas vous déplacer.
1: Moi j'accepte le tournage au départ parce que je me dis je vais voyager.
0: Oui, c'est cool, parce que vous adorez ça.
1: J'adore
0: aussi,
1: ça.
0: Bien sûr.
1: Donc, je me dis oh, c'est super, je vais aller au Japon, je vais aller, je vais aller en Écosse. Enfin bon, j'étais hyper heureuse
0: avec Alexandra Lamy et Muriel Robin.
1: Ouais. J'étais hyper heureuse de voyager et comme c'est le Covid, on peut plus sortir de France.
0: Bon. Et alors, vous allez faire un truc extraordinaire, c'est que vous allez choisir des régions de France, je vous laisse nous le raconter, qui vont représenter ces pays-là. Mais par exemple, si je prends le Portugal, bah comment, où est-ce que vous trouvez en France un endroit qui fasse un peu Portugal, quoi?
1: Ben, je suis allée justement dans le Var, hier, et je suis allée sur une plage abandonnée, en face du fort de Brégançon, d'ailleurs.
0: D'accord. Oui, je vois ce que c'est à peu près.
1: Et c'était magnifique, c'était complètement sauvage, mais en fait, vous savez, il suffit de... Au cinéma, les gens sont pas regardants. Il suffit de dire on est là, puis ils nous croient. Quoi. Enfin, on peut, par exemple, comme t'es belle, j'ai filmé tout au Luxembourg, à part 5 jours à Paris, et on pense que tout le film allait à Paris. Donc,
0: dans ce film-là, La Chambre des Merveilles, l'Écosse, c'était en Bretagne.
1: Ouais, c'était en Bretagne.
0: C'est drôle. Dalida, vous l'avez tourné où? Partout.
1: Ah, Dalida, j'ai tourné à Nice, j'ai tourné à Villefranche, qui était vraiment magnifique.
0: Côté de Monaco.
1: J'ai tourné à Auvray, San Remo, puisque il y avait beaucoup de choses qui se passaient à San Remo. Et puis j'ai tourné à Paris aussi. Quoi.
0: Comment on filme la France? Vous vous faites des repérages avant un film?
1: Bah, c'est le meilleur moment. Bon, le problème du repérage, c'est que moi, ce que j'aime, c'est repérer le meilleur resto du coin, évidemment.
0: Donc, c'est comme ça que vous déterminez les décors de vos films.
1: En fait, pour moi, la France, c'est un terroir où l'on mange tellement bien et tellement différemment. Ouais. C'est-à-dire, à Toulouse, on va pas manger ce qu'on mange à la Boule, on va pas manger ce qu'on mange dans les Pyrénées, on va pas... Enfin, c'est vraiment... magnifique. Moi, j'aime, comme un bébé qui met tout à la bouche, moi, j'aime comprendre la France parce qu'elle a à m'offrir de ses plats, quoi.
0: Bah, racontez-moi, elle est où, votre France gastronomique?
1: Malheureusement, elle est partout.
0: Elle est partout, d'accord.
1: Elle est partout.
0: Alors, il y a des choses que vous aimez bien.
1: Mon grand fantasme, là, que j'ai jamais accompli parce qu'on m'en a parlé, c'est en Aubrac. Il y a des grandes tablées au moment du printemps pour manger l'aligot. Dans les pâturages.
0: La truffade.
1: Ah non, mais ça, c'est mon rêve.
0: L'Aveyron, la
1: Corrèze. S'il y a des gens qui nous écoutent qui veulent bien m'inviter pour ça, c'est mon rêve. Voilà.
0: Bah, votre amie, elle n'a pas des connaissances là-bas, vu qu'elle connaît toutes les régions de France. Là.
1: Ça, c'est vraiment très particulier.
0: Vous connaissez un peu le Massif Central, justement, parce que là, on est en Auvergne, en Corrèze,
1: justement.
0: En Auxerre.
1: Alors, je connais un peu, j'ai été tourner des petits spots vers la Corrèze, oui.
0: D'accord.
1: Et j'ai découvert, justement, plein de petits agriculteurs qui faisaient à la fois la crème de marron, qui faisaient à la fois une espèce de génépi local qui était sublime.
0: Mais parlez de la raclette tout à l'heure.
1: Ah bah la raclette, c'est...
0: Alors on va où?
1: La raclette, je sais pas, avant il y avait un super resto à Paris, maintenant je sais pas où manger de la bonne raclette à Paris.
0: Quand vous allez à la montagne, vous allez où?
1: Bah j'y vais plus parce que je skie plus en fait.
0: Ça vous manque?
1: Ça me manque, oui, c'est par manque de confiance dans mes jambes en fait.
0: Ça remue vite, hein.
1: Hein?
0: Moi, je vais pas skier depuis 10 ans, c'est allé, mais je suis remonté tout de suite, je me suis inquiété quand même.
1: Voilà.
0: Bon, vous tournez dans toute la France des films, mais vous tournez aussi avec ces fameuses avant-premières.
1: Ah, ça c'est de la merveille.
0: Je sais que vous adorez ça.
1: Ouais.
0: Des fois, les comédiens ont un peu marre parce qu'ils répètent toujours les mêmes choses, l'exercice de l'interview, tout ça. Mais au-delà de ça, c'est la découverte des régions et des Français.
1: Ouais. C'est mon moment préféré quand je fais un film parce que sinon, un film, il n'existe pas. C'est de la lumière projetée dans une salle et moi, je ne suis pas dans toutes les salles où on projette le film et puis je ne peux pas parler aux gens après. Mm-hmm. Et quand je suis en avant-première, les gens restent et puis on peut parler, ils peuvent nous poser des questions. Moi, j'adore rencontrer des gens qui ont vu mon film et c'est très rare en fait, et quand on est en avant-première comme ça on le fait, mais il paraît que c'est de moins en moins en fait, les gens s'en foutent de plus en plus quoi. Donc
0: est-ce que c'est pas l'occasion aussi de rencontrer des Français dont on parle peu, qu'on voit pas, hein, parce que c'est un peu la France d'en bas comme certains disent, hein.
1: Moi c'est ce qui m'intéresse le plus en fait dans ce que je fais, c'est d'aller rencontrer toutes sortes de gens et de voir par exemple, je me rappellerai toute ma vie, j'avais

0: était présenté comme tu es belle à Rennes, je crois. Et bon, comme tu es belle, ça se passe quand même dans Paris, dans un milieu juif séfarade, où on parle des fêtes juives, etc. Enfin bon. Et puis je vois une femme qui était très mode des travaux de l'époque, avec un espèce de petit pull en mohair, vraiment une femme de là-bas, qui avait environ 65 ans, enfin qui avait vraiment aucun rapport avec le film. Et elle vient me voir, elle me dit « C'est incroyable, on dirait que vous avez filmé dans mon salon ». Et ça m'a tellement touchée, je me suis dit « Mais en fait, on croit qu'on fait des choses particulières et en fait, en étant particulier, on est universel ». C'est ce que j'essaie aussi de faire avec le livre. En racontant ma vie, c'est pas pour raconter ma vie, c'est pour raconter la vie de tout le monde, en fait.
1: Alors justement, ce livre, bon, on l'a dit, les correspondances sont nombreuses. Vous y évoquez des conflits de famille, presque qualifiés comme des guerres, hein, d'ailleurs, dans ce que vous vivez très clairement. Et vous dites que vous vous autorisez aujourd'hui enfin à rire, je vous cite, hein, et à danser dans la lumière de cette Méditerranée qu'on a largement évoquée avec Saint-Tropez. C'est salvateur, ce livre.
0: Oui, c'est aussi parce que je me suis guérie de beaucoup de choses, parce que aussi mes parents sont morts et je peux dire un peu ce que je veux sur eux. Je ne sais pas si j'aurais le courage de le faire de leur vivant, j'avoue. En tout cas, j'ai mis ce que j'avais sur le cœur, mais c'est plus pour dire à quel point je les remercie de m'avoir donné la vie, plutôt que de dire « gna gna gna, tu m'as fait mal ».
1: Sur la plage, à un moment donné, une vie à Saint-Tropez, est-ce que ce n'est pas le début d'un film ?
0: J'adorais ce livre. En fait, je l'ai écrit parce que je me suis dit, bon, je vais jamais réussir à faire le film que je veux faire sur Saint-Tropez.
1: Il est pensé un peu aussi comme ça, non?
0: Pas du tout. Et en fait, oui.
1: Parce que quand vous le lisez, il y a quelque chose de très cinématographique.
0: Oui, parce qu'en fait, Saint-Tropez est le personnage principal.
1: Oui, voilà, on a des images tout de suite immédiatement.
0: Il y a un lieu qui reste le même et autour, ça va de 1980 à 2026. Puisque ça a fini avec mon petit-fils, puisque je suis devenue grand-mère cette année.
1: Vous faites plein d'allers-retours en ce moment, je crois, du côté de Marseille.
0: Ouais, parce que ma fille habite à Marseille, donc mon petit-fils habite à Marseille.
1: Ouais. On se parle de Marseille ?
0: Ah ouais, on se parle de Marseille.
1: Qu'est-ce qu'on mange à Marseille ? Des bonnes choses là-bas à Marseille.
0: Je suis allée chez Michel manger la meilleure bouillabaisse du monde. Hein. Qu'est-ce que vous voulez que je vous dise ?
1: Normal.
0: Ouais. C'était vraiment la meilleure bouillabaisse du monde. Et puis, bon, c'est drôle parce que Marseille, il y a un petit côté que je retrouve de Los Angeles. Alors peut-être que ça énerve les Marseillais purs et durs.
1: Oh, vous allez loin.
0: Mais il y a beaucoup là-bas de petits cafés très chichi, très matcha latte. Alors tout le monde se fout du matcha latte parce que c'est devenu la référence du truc un petit peu snob du matin. Mais c'est vrai qu'il y a beaucoup de yoga. Les gens ils s'organisent ensemble pour aller nager. Moi j'adore nager même quand la mer est froide.
1: Vous allez où ? L'Estaque, la Côte Bleue.
0: Je suis jamais allée sur la Côte Bleue, mais paraît que c'est ce qu'il y a de plus beau. Moi j'adore le Cercle des Nageurs parce que c'est hyper à l'ancienne et que les piscines sont incroyables et sont à l'eau de mer. J'adore la plage des Casalans parce que c'est super pratique même si c'est vraiment pas la plus...
1: David là,
0: ouais, point, ouais, c'est là. Juste voilà. Et puis j'ai été récemment sur la plage des Prophètes, c'était super. Et puis il y a mon ami qui a fait le Tuba Club tout au bout. Et ça c'est vraiment un lieu magique.
1: Lisa Azuelo, c'est votre invitée. C'est quoi ce festival, Vertival? Vous en êtes cofondatrice?
0: Oui.
1: On s'en dit un mot, parce que je crois que les inscriptions, c'est jusqu'au 15 octobre.
0: Absolument.
1: Donc là encore pour quelques jours. Remise des prix fin novembre, 27 novembre.
0: Je crois que c'est jusqu'au 15 novembre. Hein. On peut envoyer des films jusqu'au 15 novembre.
1: On va aller sur Internet, on va
0: aller vérifier. C'est un peu la nouvelle mode en Chine, aux États-Unis. C'est les séries sur téléphone. Ça, c'est un peu le... c'est un peu comme il y avait les romans photos dans ici Paris ou dans des vieux journaux de l'époque. Donc c'est des séries qui sont très rom-com ou très violentes. Bon, moi je préfère celle de la rom-com et ça se regarde sur le téléphone en format vertical. Et j'avais envie de créer un petit festival. Ce sera pour l'instant on n'a pas encore le lieu, mais je pense que ce sera dans l'école à l'écart.
1: D'accord. Voilà. Allez regarder sur Internet.
0: Sponsorisé par eux.
1: Si vous avez envie de regarder et de participer, surtout, vous pouvez encore le faire. Tiens, puisqu'on parle de festival, il y a eu le festival de l'Alpe d'Huez, on parlait de ski tout à l'heure, festival de la comédie, c'était pour mon bébé. Hein.
0: Ouais.
1: Il y a eu
0: j'avais gagné le prix.
1: Ben oui, grand prix du festival de l'Alpe d'Huez. C'est sympa aussi. Voilà, une ville agréable. Le festival est très agréable, le festival de la comédie, mais vous n'avez pas skié là-bas, à l'Alpe d'Huez en 2019?
0: Si, j'ai skié. En fait, le problème, c'est que la dernière fois que j'ai skié, j'avais le Covid et je le savais pas, donc je me suis trouvé extrêmement fatiguée, je me suis dit je ne skierai plus jamais. Donc maintenant, bon, je suis un peu réticente à retourner skier, mais c'est pas grave, je peux retourner à la montagne, manger des raclettes, et puis c'est tout.
1: Oui, vous l'avez dit, vous aimez la raclette, vous aimez le cassoulet, du côté de Castelnaudary, la fondue savoyarde. L'Alsace aussi, la flamencus.
0: Oh là là.
1: Eh oui.
0: Bah ça, c'est quand on va à Strasbourg. Qu'est-ce qu'on mange bien? Et puis à Lyon aussi. Enfin bon, c'est.
1: Quel est le plus beau plan que vous ayez fait dans votre carrière, Lisa Azuelos, puisqu'on parle des lieux?
0: Bah, un plan cul.
1: Bon, meilleure vanne, je ne peux
0: non, mais
1: pas
0: vous me l'avez, vous me l'avez.
1: Elle est merveilleuse, j'ai jamais pensé à ça, mais je pense qu'on est en train de terminer l'émission, je ne vais rien ajouter, si ce n'est magnifique, magnifique. Une vie à Saint-Tropez, à Azuelos, sur la plage abandonnée, le récit qu'on a quand même évoqué hein, depuis 20 heures. Je vous invite à le découvrir parce qu'il raconte vraiment de très belles choses, puis je trouve qu'il est résolument positif. Très bonne vanne. Merci Lisa d'être venue.
0: Merci.
1: Vous reviendrez quand vous voulez.
0: Ok, vous faire des vannes.
1: Oui, Adam, avec plaisir. Non, mais continuez le parcours parce qu'on aurait pu encore s'en parler pas mal de temps. L'équipe en face de moi est sous la table. Merci beaucoup Lisa Azuelos. Okay. Belle soirée à vous tous et à demain. Ciao.

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2: Salut à toutes, salut à tous et bienvenue sur votre radio. Ici, c'est Décibels. Rendez-vous musique en direct et jusqu'à 20h. Ce soir, l'anniversaire d'un petit nouveau chez AC/DC. Bon, il est nouveau depuis 1980, mais vous savez ce que sont les fans hardcore. Ils ne pardonnent pas au petit nouveau d'être le petit nouveau. Donc voilà, Brian Johnson sera à l'honneur donc AC/DC à la fin de l'émission dans la séquence anniversaire. 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C'est l'album en version vinyle de notre invité de ce soir, Icar. Icar qui sort sa musique évidemment, mais est aussi aux manettes pour une chanson de Céline Dion que vous adorez.
3: Bonjour, pardon.
2: C'est définitivement Icar, l'auteur-compositeur des grandes voix francophones. Il a été choisi par Céline Dion. Donc pour ce bonjour, pardon, merci. On parlera de ça avec Icar, de sa tournée Résilience Tour et puis évidemment de son album Brel, où il rend hommage à Jacques Brel, car l'album est bien nommé. Avant d'accueillir Icar et avant de vous présenter notre coup de cœur du jour, on prend des nouvelles de Rod Stewart. Et je dois vous le dire, les amis, c'est l'heure de la retraite pour Rod. Eh bah oui, 81 ans. Alors il a annoncé sur ses réseaux, le moment est venu de dire adieu à la vie sur la route. Après mûre réflexion et avec une grande tristesse, je dois annoncer que l'année prochaine sera ma dernière tournée. Alors dommage, Rod Stewart ne passera pas par la France, mais il nous reste les tubes. Ça pour le coup, c'est pour toujours. Un bon morceau de rock disco, Do You Think I'm Sexy, pour vous souhaiter la bienvenue dans Décibels.

0: murmure à la fin. C'est tellement sexy. Rod Stewart, Do You Think I'm Sexy? Bien sûr, baby, même à la retraite et même à 81 ans, il y a des choses qui ne changent pas.
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0: C'est l'heure du coup de cœur. Alors aujourd'hui, c'est vraiment une production indépendante, la Fanette Production, qui nous propose Fanny. Fanny, c'est une artiste qui est originaire du sud de la France. Elle est née à Marseille, elle a grandi à Nice, dans une famille de musiciens. Et elle a été, suite à une rencontre à Nice, la chanteuse et claviériste du groupe La Femme. Un peu les mêmes débuts que Clara Luciani, vous voyez. La Femme, ils ont toujours fait ça. En fait, il y avait les deux garçons qui étaient vraiment le pilier du groupe. Et puis après, des voix de chanteuses, des filles pour les accompagner sur scène. Il y en a plusieurs qui y sont passées, dont Fanny. Donc, ce qui lui a permis évidemment de faire des grandes salles, des scènes internationales d'ailleurs avec La Femme. Et voilà que Fanny écrit ses propres chansons en français, s'il vous plaît. Et il y en a déjà trois qui sont sorties. Il y a la chanson des Cigales, Monstre du soir, et puis celle que j'ai envie de vous faire découvrir ce soir qui s'appelle Amour d'été. On est donc au tout début de la carrière de Fanny, mais je pense qu'elle va vous plaire, que vous soyez fan de Françoise Hardy, Lana Del Rey, même un petit côté Beatles. Elle est excellente, elle s'appelle

on est d'accord, elle a quelque chose, hein, cette jeune femme. Elle s'appelle Fanny. Et donc, trois chansons disponibles pour le moment. Amour d'été, que vous venez d'entendre, La chanson des cigales et Monstre du soir. Vivement, la suite. Et la suite, dans Décibel, ça se passe avec un garçon que vous connaissez bien, que vous aimez beaucoup. Sur tous les fronts, puisque en plus de signer le nouveau tube de Céline Dion, Bonjour, pardon, merci, il sort un album hommage à Jacques Brel. Il va tout vous raconter dans Décibel. A tout de suite.

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1: Je vous l'ai dit les amis, le garçon que nous recevons ce soir a beaucoup, beaucoup de choses sur le feu, de bonnes choses. Bonsoir Ricard.
2: Sur le feu, sur le cœur, bonsoir.
1: Comment ça va?
2: Bien, très très bien.
1: J'étais sûre que ce sur le feu allait pas passer direct.
2: Ouais, non, on les éteint les feux là, il faut les éteindre.
1: Les mots ont un sens avec Ricard et c'est ça qui est très agréable. On parlera tout à l'heure de cette magnifique chanson pour Céline Dion, Bonjour, pardon, merci, qui est un énorme succès. Mais parlons d'abord de ça.

0: Icar rend hommage à Jacques Brel dans le nouvel album sobrement intitulé Icar. Brel, tu dis Icar, Brel m'a appris à écrire. C'est à ce point-là.
1: Ouais, mais il ne sait pas.
0: Ah bah non.
1: Ouais, j'ai
0: c'est
1: commencé
0: à ce point-là.
1: Ah oui, moi, c'est parce que j'écoutais beaucoup de chansons françaises. Et il y avait Aznavour, il y avait Brassens, il y en avait tant d'autres, voilà, qu'on connaît, des légendes. Et lui, il avait, voilà, j'étais jeune, et cette passion-là, qu'il avait d'exprimer les mots avec des consonnes et d'appuyer tout. Ah, je trouvais que, genre, lui, il voulait qu'on le comprenne. Il voulait pas qu'on le plaigne. Il voulait pas être brillé. Il voulait, c'est l'enfant qui veut être compris par-dessus tout. Donc, je recopiais toutes ses paroles pour voir comment on conçoit une chanson. Parce que s'il y en avait un qui pouvait, moi, je voulais juste un enfant qui voulait être compris. C'est toujours le cas quand je fais une chanson. Je le fais, je fais ce métier pour être compris.
0: Pour être compris.
1: Pour être compris. Pas pour briller. Ça s'en va, ça. Mais être compris, ça reste dans ton cœur quand t'es compris. Et ça compte.
0: Donc tu recopiais ses paroles.
1: Oui, tout. Et Amsterdam.
0: Et tu essayais de comprendre un système.
1: Dans le port d'Amsterdam, si il y a des marins qui chantent, Dream embrassé, j'ai vu qu'ils faisaient A, B, B, A, puis A, B, B, A. Et dans d'autres, ils faisaient A, B, A, B. J'ai dit, ah, c'est comme ça qu'on fait une chanson. Ouais, il n'y a pas la Starac au Sénégal dans les années 90.
0: Mais c'est comme ça qu'on fait une chanson, c'est surtout comme ça qu'on fait un poème.
1: Oui.
0: Compter les pieds, voir les rimes.
1: Absolument. Donc, parce qu'il y a une métrique à respecter et le carcan des notes qu'impose une chanson. Voilà. Donc, lui, il faisait des poèmes qu'il mettait en chanson et c'est pour ça que j'ai été très vite un vieux chanteur. C'est que j'ai fait des poèmes. À 20 ans, je faisais des poèmes qui étaient des mises en chanson.
0: Et justement, là, t'as 15 ans de carrière maintenant, un paquet de tubes pour toi ou pour les autres d'ailleurs. T'as sorti 8 albums, t'as écrit ton bouquin, t'as fait plein de choses. C'est maintenant que tu déclares ta flamme à Brel en t'attaquant aux chansons les plus connues de son répertoire. Donc t'es vraiment pas un trouillard. Hein. C'est que les chansons qu'on connaît.
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1: Avec des guitares électriques, bien sûr.
0: Pourquoi maintenant ?
1: Parce que j'ai estimé avoir assez vécu, j'ai estimé assez avoir cassé mes dents pour avoir le droit de raconter les siennes.
0: Ouais.
1: Parce que il fallait une légitimité pour dire quand on n'a que l'amour, pour dire ne me quitte pas à son propre miroir et pas qu'à une personne qui nous a quitté. Parce qu'il y a plusieurs lectures d'une seule chanson. On a vu souvent rejaillir le feu, c'est le feu que j'essaie d'avoir à l'intérieur aussi. Cette flamme-là qui s'en allait par moments, cette confiance. Quand on a le temps d'avoir perdu des amis pour chanter Jojo, tu reprends Saint-Nazaire, je refais l'Olympia au fond du cimetière, nous parlons en silence d'une jeunesse vieille. Je peux pas le chanter à 20 ans.
0: Non.
1: Donc j'ai attendu, je l'ai jamais chanté nulle part, ni dans les télécrochets que j'ai fait. Alors que je suppliais et je remercie aujourd'hui les directeurs musicaux de l'époque qui m'avaient dit non, je n'avais pas cette maturité. Il fallait que je morde la poussière avant.
0: Fallait que tu prennes aussi de l'épaisseur et que tu comprennes exactement ce qu'il voulait dire.
1: Et j'ai pris la peine et j'ai demandé un entretien qui a été merveilleux avec
0: France Brel.
1: Oui, à la Fondation.
0: Fille, elle est incroyable, sa fille. Elle est venue dans l'émission.
1: T'as pleuré quand tu l'as vue?
0: Non, mais elle m'a collé des frissons parce que la manière dont elle parle de son père, d'ailleurs, elle l'appelle Jacques.
1: Oui.
0: Elle dit pas papa.
1: Non.
0: Tu sens que c'était un drôle de personnage.
1: Mais elle, quand tu arrives et que tu vois son œil clair, son petit nez, ses dents, l'ai vu lui s'il avait vécu. Elle a 72 ans.
0: T'as raison.
1: Et je suis arrivé, je lui ai serré la main et ça m'a saisi. J'étais en larmes. Elle a dit apportez-lui des mouchoirs. tu vois, franche comme elle était. Apportez-lui du mouchoir. Ouais, ça fait tout le temps ça. Ouais, ça fait pleurer quand on me voit. Et elle était exceptionnelle. Elle était exceptionnelle. Et moi, je pleurais, je l'ai vu, j'ai pleuré parce que lui c'était la mer du Nord, moi c'était l'Atlantique au Sénégal et je rêvais d'Olympia. Il a construit mes rêves, Jacques. Hein, il m'a fait boire de la bière dans l'ivrogne. En vrai, j'ai bu de la bière parce que Jacques Brel. J'ai fumé des clopes aussi parce que Jacques Brel. Erreur. mais pour voilà, c'est rien compte tenu de tout ce que j'ai appris auprès de lui, d'humanité, de regarder l'autre, de la loyauté, même s'il avait un rapport aux femmes qui était d'époque, il avait de ses trahisons. Voilà, on va pas déboulonner les statuts et changer les statuts des gens, ça appartient à des époques, mais c'est quelqu'un qui avait cette fureur et aujourd'hui je pense que cette fureur plutôt que de la taire, dans les accordéons, comme il allait dire, il murmurait l'ombre de ton chien, dont ne me quitte pas, je le hurle, je mets les guitares électriques de Sébastien Chouard, on fait taper les batteries de Romain Sarron, on a mis des instruments de dingue, on a tout joué, ça veut dire qu'il n'y a pas une goutte d'IA, il n'y a pas une goutte de prog, si le Wurlitzer n'était pas disponible, on attendait le lendemain qu'on nous l'amène au studio, on a fait à l'ancienne.
0: Mais ça s'entend. Icar Brel est disponible.
1: Ah ouais.
0: Et ça, c'est Vesoul.
1: Un petit trèfle à Take 5, tu entends.
0: À la basse. Évidemment, Rebecca.
1: Ouais. J'ai voulu voir Vierzon et on a vu Vierzon.

0: guitare, chante Brel. Et alors, pendant qu'on écoutait la chanson, il me disait « Oh là là, faut que j'attende un an pour faire ça en tournée. » Bah ouais.
1: Ah, bah, ça donne, moi, j'ai très très envie d'aller sur scène, le faire, de le transpirer, d'aller au bout de mon souffle. Parce que là, tout est enregistré live. Hein, ouais. Et quand on me disait, non, fais une phrase sur deux et on collera, je dis non.
0: Tu voulais chanter comme lui dans les mêmes conditions que lui.
1: Parce qu'il en a marre dans la chanson. Il raconte cette forme-là. Voilà, il est à bout de souffle parce qu'il ne sait pas quoi faire pour la rendre heureuse. Ouais. T'as voulu voir ça, ça t'a plu. C'est cher et ça fait mal. À la fin, j'ai plus d'air. Il est à bout de souffle et c'est la réalité de cette chanson, quoi. Il vivait ses chansons.
0: 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Alors, Icar, l'année prochaine, la tournée qui passera donc notamment 4 fois par l'Olympia à Paris, un Olympia par mois, le 25 septembre, le 17 octobre, le 5 novembre et le 3 décembre 2027. Et puis évidemment, tu joues absolument partout en France hein, à l'automne 2027. Cette tournée porte un nom, c'est le Résilience Tour. Et pour le coup, tu as travaillé avec une artiste qui est un modèle de résilience très récemment.

0: écrit un sacré tube pour Céline Dion. Ton album s'appelle Résilience. Oh mon Dieu, tu t'es fait tatouer le prénom de Céline sur le bras.
1: Ouais.
0: Tu es en train de me montrer.
1: Ouais, et les 300 km en Vendée aussi. En fait, c'est mon premier Olympia.
0: Je sais qu'il y a beaucoup de choses
1: sur ton
0: bras.
1: J'ai des moments qui sont des marqueurs de temps,
0: Céline,
1: et ça m'a marqué.
0: Céline, elle est dans ta peau.
1: Ouais, ça m'a marqué. Ça m'a marqué parce que je suis pas un fan hystérique de Céline depuis toujours. Je sais qu'elle a chanté pour moi une des plus grandes chansons d'amour qui soit, c'est Pour que tu m'aimes encore. Et au fur et à mesure que j'avançais en travaillant, je réfléchissais, je me disais, en fait, elle a marqué tous les temps de ma vie, de nos vies. Et c'est pour ça que finalement, ce retour sur scène était important. Et c'était important qu'il soit réussi parce que finalement, elle était garante, elle était gardienne des clés de beaucoup de nos souvenirs. Donc quand elle est montée la première fois sur scène, j'avais demandé à être tout devant, j'étais tout devant et c'était comme l'albatros de Baudelaire qui ouvrait ses ailes et qui reprenait sa place et dans nos cœurs et sur scène. Et ça m'a assis, j'étais soulagé, on était tous soulagés. Et elle chante de mieux en mieux chaque soir, c'est merveilleux. Oui, cette collaboration, elle est dingue. Donc oui,
0: je l'ai
1: sur la peau.
0: Est-ce qu'elle te rend fière?
1: Honnêtement, j'aime
0: cette
1: pas
0: cette collaboration. Je sais que c'est pas un truc.
1: Je peux pas m'enorgueillir de choses. J'ai du mal avec ça. Je dis pas que ça me rend fier. Je dis que j'ai beaucoup de chance d'être à ce moment, à cet endroit, et que parmi les milliers de chansons qui a été envoyées, elle ait compris ce message. Parce que plus que Icar qui écrit une chanson pour Céline et qui va faire le malin sur un plateau radio, c'est pas le sujet. C'était quel message? C'était le message de résilience, le message de dire aux gens, à vos auditeurs ce soir, que quel que soit le mal qui vous entrave, quel que soit le mal du siècle que nous traversons, quel que soit ce que ce pays, les autres pays traversent, il y a un chemin, il y a une route de sortie. Ce n'est pas un puits, c'est qu'un tunnel. Et je vous le dis du fond de mon cœur, pour moi, être passé par mes propres nuits, parce que il y a des millions de gens, il n'y a pas que Céline, il n'y a pas que moi qui ai eu ma nuit. Chacun traverse sa nuit. Il y a des gens dans leur voiture qui rentrent du taf, qui se demandent comment ils vont joindre les deux bouts. Il y a une sortie. Et cette sortie passe par l'amour. Et c'est pour ça, il manque un vers à ce poème. Les mots sont simples, hein. Bonjour, pardon, merci, il manque un vers à ce poème, un mot qui nous unit, bonjour, pardon, merci, je t'aime. Elle était là ma conviction, et donc, oui, peut-être, je vais te confesser que je suis fier que ce soit ce message-là. Voilà.
0: Icar est l'invité de Décibel, à tout de suite.

Lola Baye est une chanteuse, autrice, compositrice qui mêle douceur, humour et spontanéité. Si vous avez pu la voir dans l'émission The Voice, ce qu'elle affectionne aujourd'hui, c'est sillonner le monde rural pour chanter dans les tout petits villages.

0: M'ennuyer, Lola Baye. Un coup de cœur, ici même.
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2: Icare est notre invité et ce soir, on peut le dire, hein, l'auteur-compositeur des grandes voix francophones, parce qu'il y a Céline Dion, mais il n'y a pas que, hein, tu as écrit aussi pour beaucoup d'autres artistes. Et donc, tu as cette passion pour Jacques Brel que tu révèles dans cet album, Brel, où tu lui rends hommage, tu reprends ses chansons qui sont parfois de vraies pièces de théâtre.
3: Et puis il y a l'autre

0: C'est beau, ces gens-là chantaient Jacques Brel, enregistré Jacques Brel, tout en live, tu l'as dit. On n'a pas parlé de Pascal Obispo qui a une place dans cet album. T'as voulu voir avec lui justement comment arranger les chansons. Certaines sont très guitare électrique, on l'a entendu tout à l'heure. D'autres sont très jazz, comme on vient d'entendre, ces gens-là. Ça, c'est des décisions que tu as prises avec Pascal Obispo?
1: En fait, nous avons partagé un duo récemment sur son album Héritage qui s'appelle ouais. Viens. Et pendant qu'on enregistrait ce duo-là... J'ai trouvé ça tellement délicieux dans la musique et je lui ai dit j'aimerais rendre hommage à Brel. Je lui ai dit s'il te plaît constitue-moi une team. Il a fait le sélectionneur, il a fait le Zinedine Zidane.
0: Oh, c'est Zizou.
1: C'est le Zizou. Il a fait Zizou. Il m'a dit alors là est-ce que tu veux plutôt jazz, plutôt rock. Et on a choisi chaque gars et on a eu des musiciens formidables. Max Pinto aux arrangements et aux cuivres, Fred Nardin aux arrangements et au piano et au clavier, Romain Saron batterie, Zizou Sadki à la basse, contrebasse, Seb Chouard guitare, Yuri Benaïs au son. C'est une équipe de dingue que je n'aurais jamais débusqué moi-même. Ouais. Donc voilà, et c'était un bonheur de jouer ça. C'est de la vraie musique. C'est l'album de ma vie où j'ai fait de la vraie musique. Ça fait 20 ans que je fais bientôt ce métier. J'ai jamais mis autant de plaisir et de pression. Mais comme c'est tous des mecs qui lisent la musique et qui sont des jazzman, genre voilà, j'ai voulu faire l'air alors que j'avais pas l'air du tout. Tu vois, comme faut pas jouer les ceux qui savent lire les partitions alors que je ne sais pas lire les partitions. Donc j'ai dû niveler par le haut, quoi. J'avais une pression monstrueuse dans ce disque.
0: Icare, Brel est disponible. Franchement, allez l'écouter, vous allez être surpris et charmé. Mon cher Icare, c'est l'heure des choix cornéliens. Questions bêtes et réponses courtes. Si je te propose de faire revenir Brel contre 6 mois de ta vie, tu dis ok ou pas?
1: Oui. Pour l'éternité qu'il offrira à celle des autres.
0: Quand tu sais pas où aller, tu vas au nord, au sud, à l'est ou à l'ouest?
1: Ne bouge surtout pas.
0: Sport quand tu sais pas où aller. Solo ou sport collectif?
1: Sport collectif.
0: Tu préfères qu'on te coupe l'eau ou Internet?
1: Couper Internet tous les jours, en fait.
0: Bah
1: oui, avec l'eau, tu subsistes quand même. Sans Internet, sans Internet, tu subsistes, sans eau, non.
0: Oui. Tu as fait cette aventure incroyable sur les chemins de Vendée où tu marchais 25 à 30 km par jour. Je te demande donc aujourd'hui, en connaissance de cause,
1: on avait une randonnée.
0: En tongue, randonnée en tongue ou randonnée en moonwalk?
1: Randonnée en tongue. oui, comme les gens qui font les marathons à l'époque avec les sandales grecques. Ouais, c'est jouable, randonnée en tongue.
0: Tu préfères faire Koh-Lanta ou Fort Boyard?
1: Koh-Lanta.
0: Koh-Lanta, tu
1: vois. Ouais, Koh-Lanta. Même
0: t'es taillé pour ça, toi.
1: Ouais, moi j'aime bien, mais j'aime pas le côté faut faire des magouilles pour pas être éliminé. Ouais. Il y a un autre, c'est Zia Island, là.
0: Oui.
1: Genre ça, on te lâche sur une île et tu te démerdes. Moi, si vous me lâchez 6 mois, vous revenez, j'ai fait un tennis, j'ai fait un petit padel. Je suis tranquille.
0: Il y a un resto.
1: Je me débrouille. Voilà, j'ai pas de problème avec la solitude et avec les intempéries. Voilà, bon entendeur.
0: Icare, régime ou dessert?
1: Un régime qui te permet de prendre des desserts. Ça veut dire avec une hygiène de vie qui, voilà, tout effort mérite une récréation. Faut pas se priver trop. Tu vois, là, je viens de courir 10 bornes avant de venir ici.
0: Ouais.
1: Je suis venu, je vais dîner léger et à la fin de la semaine, j'aurai droit à quelque chose que j'aime manger de qui fait pas du bien au corps, quoi. Un burger, quoi.
0: Pas mal, pas mal. Amour, passion ou amitié tranquille?
1: Oh là là, amour tranquille. Ça veut dire que forcément, ça veut dire que les amours passion, c'est bien quand t'as ta carte 12-25,
0: ouais. Hein,
1: 12-29, tu peux prolonger si c'est tu veux, si t'as le cœur. Et après, en fait, la paix du cœur, c'est d'être avec quelqu'un qui est ton ami et de l'aimer. C'est pas la passion, ça va pas très très loin. Ça fait des bonnes chansons, c'est tout.
0: Parlant de bonnes chansons, on t'écoute. Amsterdam, Icare. C'est parti, c'est sur ton album.
1: Une petite rêve aussi, ouais, quand
0: après,
1: ça part. Une petite rêve.

0: là là !
1: Il faut oser, Icar, quand même, c'est fou. Je disais tout à l'heure que t'étais pas un trouillard. Parce que si t'avais été un peu trouillard, ce que t'aurais fait, c'est que t'aurais pris des chansons plus obscures de Brel, moins connues, en déclarant quand même ton amour à Brel, en allant chanter des textes magnifiques, mais que tout le monde ne connaissait pas par cœur, pour éviter la comparaison. Là, tu ne peux pas. Quand tu chantes Amsterdam, Les vieux amants, Quand on a que l'amour, Ces gens-là ne me quittent pas, tout le monde a la voix de Brel dans l'oreille. Est-ce que ça t'a fait peur à un moment?
2: Ce qui m'a fait pas peur, mais c'est je savais que j'allais être confronté à ça. D'ailleurs, quand vous allez sur Instagram, j'ai fait une petite vidéo sur Ne me quitte pas, où j'exulte et je suis dans l'orage et je ne surjoue pas. C'est un jeu d'acteur. Je suis à fond dans le mec qui disjoncte complètement un peu. Il y a le Joker de Batman dans l'histoire. Tu vois, il est possédé. Et les gens, ça a fait beaucoup de discussions. Ah non, c'est insupportable. Ah non, c'est génial. Ah non, c'est insupportable. Et ça se discute et c'est bien.
1: C'est bien, t'es content.
2: Oui, mais il n'y a rien de pire que la tiédeur d'une reprise qui soit celle d'un karaoké. Tu vois, genre, donc là, c'est un parti pris. Oui, ça peut plaire. Oui, les gens ne peuvent pas y adhérer et c'est pas grave. Mais c'était ma vision. Oui. En fait, moi, quand il dit l'ombre de ton ombre, l'ombre de ton chien, il le murmurait. Je l'aurais hurlé sous une fenêtre 14 boulevard Saint-Michel il y a 10 ans. Tu vois ce que je veux dire? Oui, je comprends. De mon propre vécu. Oui. Donc c'est des choses que j'ai vécues. Et c'était ma vision de des choses. Bah évidemment, si tu chantes Brel comme Brel, t'es mort. Il y a que lui qui chante Brel comme Brel. C'est Brel.
1: C'est Brel. T'es fan aussi de Johnny?
2: Oui.
1: Et je trouve que dans ce disque, il y a des clins d'œil dans la, justement, quand il y a les guitares électriques et même dans ta façon de chanter. Et alors, je t'ai posé la question hors antenne, mais je te la repose à l'antenne parce que la question, enfin, ta réponse est intéressante. C'est déjà pas du tout incompatible, l'amour de Johnny et l'amour de Brel. Et qu'en plus, ils se sont croisés et qu'ils s'aimaient bien.
2: Oui, il n'y a aucun amour incompatible de toute manière. Et oui, j'ai vu des interviews où il parlait de Brel avec le plus grand respect. Il disait qu'il l'adorait et qu'il l'aimait. Et il avait chanté Ne me quitte pas, à genoux dans un zénith. J'ai pas la date, donc je vais pas me tromper auprès des fans de Johnny, dont je fais partie.
1: Bisous les fans. Bah, oui, les fans de Céline, les fans de Johnny, les meilleurs du monde, quoi.
2: Mais Johnny nous manque. Johnny me manque beaucoup. Johnny me manque sur le regard qu'il aurait porté sur notre société, sur sa capacité qu'il avait à unir les gens, alors que je ne l'ai jamais rencontré. Mais moi, il me rendait heureux, ce monsieur. Et sa version de La Quête au Trianon.
1: De La Quête.
2: Donc voilà, donc je la chante à la fin en m'époumonant. Je ne sais pas si ce participe.
1: Il est correct.
2: Merci, il est validé en m'époumonant à la fin. Ouais. Parce que voilà, il y a deux, trois références à une vision que Johnny aurait pu avoir. Le Ne me quitte pas, quand je le hurle, je pense à Johnny avec les guitares électriques.
1: Ouais, ça s'entend.
2: Et La Quête aussi. Oui, à fond. Non, je suis fan de Johnny Hallyday.
1: Donc voilà, c'est un album à tiroir, un album avec plein de surprises, un album avec, vous savez, les petits œufs de Pâques. Comme ça, on fait ah, mais ça me fait penser à quelque chose. Mais ça aussi, il est comme ça, Icar. Il vous laisse des petites références qui sont pas envahissantes, mais qui sont là et voilà, qui vous plairont si vous allez écouter ce disque, ce que je vous recommande. Donc, on a parlé de ta chanson pour Céline Dion. Bonjour, pardon, merci. Je t'aime. N'oublions pas le je t'aime. Ouais. On a parlé de cet album qui est disponible. Le Résilience Tour, c'est pour l'année prochaine. Entre temps. Alors, qu'est-ce qui va se passer, mon cher Icar? Parce qu'on te connaît, toi qui as la bougeotte, tu es parti sur les routes de Vendée, marcher pendant des kilomètres et des kilomètres et rencontrer des gens. Tu as écrit un livre, Tout le monde naît avec des ailes. Est-ce que là, tu as un projet artistique sur lequel tu es et que tu as envie de nous dévoiler?
2: Je vais prendre je sais même pas si c'est un risque, mais je parle avec mon cœur comme à chaque fois. En Vendée, j'ai vécu quelque chose d'exceptionnel. C'est-à-dire que j'étais parti faire une espèce de Forest Gump de Compostelle. Moi, marcher, ça a sauvé ma vie, la course à pied, et je voulais remercier ce pays qui m'a accueilli ici quand je faisais mes études, quand je suis arrivé très jeune, à 17 ans. Et je pensais qu'on serait trois à marcher.
1: Non, vous étiez super nombreux.
2: On était des centaines et à la fin des milliers sur le dernier concert.
1: Très Forest Gump, vraiment.
2: Ouais, et c'était exceptionnel. On a fait 300 kilomètres en Vendée.
1: Et à pied.
2: À pied. Et il y a ce chemin d'amour, là, encore dans notre pays est merveilleux. On est un formidable roseau. Et, je suis pas très Eurovision, je suis pas très à aller chanter de la dance et tout, voilà. Mais j'ai envie de dire merci à mon pays. J'ai écrit une chanson qui est à moitié en anglais, qui est à moitié en français, parce que je veux que le reste de l'Europe aussi comprenne ce que j'ai à dire. Et bah là, je vous le dis, hein, je vous le dis comme c'est sorti de mon cœur. Je ne sais pas où ça va aller, ce que je viens de faire, et si je vais me faire engueuler derrière, parce que j'en ai parlé à personne, nulle part. J'ai écrit cette chanson, donc si les personnes qui s'occupe de l'Eurovision veulent bien me recevoir en entretien. voilà, moi je veux juste y aller avec une guitare et donner un message de paix et dire merci à notre pays et que je l'aime, ce pays. Voilà.
1: Très beau projet, Icar, les amis de France Télévisions, évidemment, qui écoutent régulièrement Décibel, et on leur enverra l'extrait, on leur fera savoir, et voilà. J'espère qu'on te portera bonheur.
2: Bah, c'est un message discret de paix et d'amour, tout simple.
1: C'est ce qu'on aime.
2: Ce Portugais qui avait fait un guitare-voix, qui avait gagné l'Eurovision, juste, il y a des choses, on n'a pas besoin de les crier.
1: Non.
2: Il y a des messages qui sont forts juste dans le mot, dans le verbe. Tout n'est pas bon à être hurlé. Et dans un monde où il y a beaucoup de bruit, c'est bien d'apaiser un peu. Donc voilà, je viens humblement proposer ça.
1: Merci beaucoup.
2: Merci à vous.
1: À très, très bientôt.
2: Merci.
1: Le Résilience Tour, c'est l'année prochaine avec notamment 4 Olympias à Paris en septembre, octobre, novembre, décembre. Et puis des concerts partout en France, justement entre septembre et décembre 2027. Vous pouvez d'ores et déjà réserver. À très bientôt, mon cher Icar.
2: Merci de m'avoir reçu.
1: Merci.
2: Merci du fond du cœur.

0: Merci avec Émilie Mazoyer, c'est Décibel.
1: 19h47, mon Dieu, mais il est grand temps de jouer au Blind Test. Ce soir, notre petit jeu nous emmène écouter des chanteuses pianistes qu'il va falloir reconnaître juste en écoutant les premières notes de leur chanson. À gagner, l'album d'Icard, son album dédié à Jacques Brel. Et je crois que j'ai Eric au téléphone. Bonsoir Eric.
2: Bonsoir Émilie. Bonsoir. Exactement, tu as Eric au téléphone. Ouais.
1: Et Eric, tu es un grand fan d'Icard. Et alors tu partages la vie d'une grande fan d'Icard, c'est ça hein?
2: Une grande fan d'Icard et on a nos places pour l'an prochain, donc à Tours. Justement, ça doit être en novembre ou décembre. Donc, et d'ailleurs, je fais des gros bisous à ma petite chérie.
1: Ah ben nous aussi on l'embrasse. Tours, c'est le 16 décembre, le concert de, de Icard, 16 décembre 2027. Voilà.
2: Voilà, il va falloir être patient.
1: Oui, mais alors, on va patienter en écoutant cet album de Icard. Alors, c'est la version vinyle que nous vous offrons, parce que voilà, la vie est belle. Et pour gagner ce disque, il y a aussi Laurette qui est avec nous. Bonsoir Laurette.
3: Oui, bonsoir.
1: Bienvenue, c'est la première fois qu'on joue ensemble, Laurette.
3: Oui, Émilie, c'est la toute première fois.
1: Ah, ça me fait tellement plaisir. Eh bien, on va commencer avec une bonne nouvelle. Pour celles et ceux qui n'étaient pas encore au courant, je vous l'annonce, quand on joue au Blind Test de Décibel, on gagne au Blind Test de Décibel et vous tombez une très bonne semaine. Parce que non seulement vous avez gagné chacun un vinyle de Icard, Brel, donc, dont nous avons parlé avec lui, mais vous avez aussi gagné chacun deux places pour aller au cinéma voir le nouveau film dont ici est le fier partenaire, c'est La Maison de nos rêves avec Chantal Latsou et Kev Adams. Voilà, Chantal Latsou qui sera d'ailleurs en fin de semaine invitée de la playlist de Décibel, c'est elle qui choisira les chansons samedi. Et donc voilà, vous avez gagné chacun un album et deux places de ciné. Pas mal, non? Pour démarrer la semaine. Bah oui. On est là pour vous chouchouter. Voyez, on sait que le monde est compliqué en ce moment, donc quand vous venez ici, bah sachez qu'on vous aime et qu'on vous le montre et en vous gâtant. Laurette et Eric, le disque c'est fait, le ciné c'est fait. On peut maintenant passer au jeu. Je vais vous passer des chansons et il va falloir retrouver le plus rapidement possible le nom des interprètes de ces chansons. Est-ce que vous êtes prêts à jouer?
3: Je suis prête.
2: Ready to go.
1: Ready to go. Prête, Laurette. On y va. Première chanson. Dites-moi, qui chante ça? Et c'est des chanteuses pianistes, donc forcément, ça commence par un peu de piano.
2: Eric.
3: Chanta.
1: Ah bah Laurette,
2: Juliette Armanet.
1: Alors c'est pas Juliette Armanet, Laurette me propose
3: Santa.
1: Santa, gagné. Allez viens.

0: chanteuse et pianiste. Mais alors, elle fait des trucs dingues avec son piano. Elle le fait voler dans les airs. C'est incroyable ce qu'elle fait. Santa, c'est effectivement la bonne réponse donnée par Laurette. Bravo. On continue avec nos chanteuses pianistes.
1: Eric.
0: Eric.
1: Véronique Sanson.
0: Oui.

0: quel suspense. Eric a un point, Laurette a un point. Donc même si tout le monde gagne à la fin, on ne sait quand même pas qui a gagné. C'est ça que j'adore. Dernière chanson, voici une chanteuse, alors qui sur scène ne joue pas forcément du piano, mais est une pianiste. On le voit très régulièrement dans les vidéos qu'elle partage sur Instagram.
1: Ils parlent tous comme des animaux, de toutes les chattes, ça parle mal. 2018, je sais pas ce
0: elle est belge.
1: Eric.
2: Angèle.
0: Oui, bravo.
1: Laisse-moi te chanter.
0: Chanteuse et pianiste. Eh ben j'aime bien, ça s'était bien réparti cette affaire. Laurette a trouvé, Eric a trouvé, et tout le monde a gagné. Et je vous remercie d'être venu jouer avec nous. Vraiment, merci beaucoup à tous les deux.
3: Merci, merci à vous, soirée. Merci beaucoup.
0: Merci. Vous revenez quand vous voulez, vous le savez, le Blind Test de Décibel, c'est tous les soirs du lundi au vendredi. L'album d'Icar, c'est gagné. Les places de ciné pour aller voir La Maison de nos rêves, c'est très drôle, avec Chantal Latsou et Kev Adams, avec votre radio ici. Et avant ça, avant d'aller au cinéma, il faut écouter une autre chanteuse pianiste. Oui, c'est important. C'était le thème de notre Blind Test. Eric l'a cité d'ailleurs tout à l'heure, elle n'était pas dans le jeu, elle était à la fin. C'est la merveilleuse Juliette Armanet. Seule.

0: Ça, c'était sur le premier album de Juliette Armanet, Petit Ami. Ensuite, il y a eu Brûler le feu. Et je nous souhaite, pour 2027, un troisième album de Juliette Armanet. Ce serait trop bien.
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0: La chanson anniversaire du jour est pour Brian Johnson, le petit nouveau d'ACDC. Alors oui, il est arrivé dans ACDC en 1980. Suite à la mort de Bon Scott, mais voilà, pour tout un tas de gens. Et notamment les fans de Bon Scott, il reste le petit nouveau, le chanteur remplaçant. Moi je l'adore, Brian Johnson a 79 ans aujourd'hui. Bon anniversaire! Bah

0: 1980, Brian Johnson rejoignait AC/DC. C'est son premier album avec eux, Back in Black. Avouez quand même que le petit nouveau, il avait du coffre. Allez, c'est terminé pour ce soir. Décibel, merci beaucoup d'avoir écouté l'émission. Merci à l'équipe, Diana Alcide, Sadika Raou, Iris Guintoni, Thierry Boffa et Mélodie Chaïb. Demain, on parlera de Ringo, un Beatles sympathique mais discret, avec Hervé Bourris qui a écrit un bouquin sur lui. À demain, les amis.
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3: Et bonjour à tous, bienvenue dans votre nouveau rendez-vous quotidien entre 12 et 13 heures. Ça s'appelle On vous doit bien ça, on est là pour vous rendre service. Ici on parle bon plan, on parle de comment éviter les arnaques, on parle santé animaux. On est là encore une fois pour vous rendre service et je ne suis pas toute seule pour faire cette émission. Moi je m'appelle Enora Malagré, je suis avec, oh là là, mon capitaine dans la tempête, Aude Razo, madame anti-arnaque. Coucou Aude.
4: Coucou, coucou tout le monde.
3: Vous avez passé un bon week-end là, Aude?
4: Oui, vous aussi je crois.
3: Oh. J'ai guinché, je dois bien vous le dire. J'ai tournoyé la jupette. Voilà, ça c'est dit. Gérald Kirzek, notre
5: bonjour.
3: Médecin.
5: Bonjour Gérald. Qui ouvre les yeux tout ronds comme ça, ça veut dire quoi?
3: Non, j'ai guinché, j'ai dansé le swing, etc. Enfin, on ne veut pas parler de moi, on s'en fiche, mais enfin j'ai dansé. Et vous, vous avez dansé Gérald Kirzek ce week-end?
5: Non, mais j'aurais pu danser parce que je suis allé parler santé mentale et santé physique à Valenciennes. Et finalement, la danse, c'est un excellent moyen de préserver tout ça.
3: Ah, il est reparti, à peine démarré à midi 6. Et vous allez d'ailleurs nous parler santé mentale aussi un peu plus tard dans l'émission.
5: Oui, on démarre les semaines de la santé mentale.
3: Exactement, docteur. Ma chère et tendre amie, notre merveilleux journaliste Elsa Wolinski, coucou.
6: Bonjour tout le monde.
3: Elsa, vous allez nous parler de la santé mentale des jeunes,
6: les jeunes
3: tout à l'heure.
6: Tout à fait.
3: Et je dirais le meilleur pour la fin. Oh. Valère Coréard, monsieur Bonplan, coucou.
7: Salut,
3: Valère.
7: Salut Enora, bonjour à toutes et tous.
3: Vous avez passé un bon week-end?
7: J'ai passé un aussi bon week-end que vous, mais j'ai pas dansé.
3: Non, vous avez fait beaucoup de sport. Vous.
7: Exactement.
3: C'est un malade du sport. Alors, nous allons parler d'un gros dossier aujourd'hui, entre autres, hein, vous l'avez compris, le démarchage téléphonique. Ça continue, ça nous empoisonne la vie. Et pour cela, nous allons recevoir, je vous le présente dans un instant, un éminent collègue de 60 millions de consommateurs. 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Ah oui, et pardon, c'est vrai, ma chère réalisatrice Céline qui me disait ça dans l'oreille. Et vous pouvez aussi nous laisser des messages vocaux et nous appeler tout au long de l'émission, 0810 055 056. C'est lundi, ça sent, je suis désolée. Et comme l'a fait d'ailleurs, qui nous a laissé un message vocal aujourd'hui, eh bien c'est Siam, on l'écoute.
8: Bonjour, c'est Siam de Gironde. Je voulais savoir si l'endométriose est héréditaire. Merci.
3: Alors là, vaste sujet que malheureusement je ne connais que trop bien. On va vous répondre, cher Siam, dans une trentaine de minutes. Juste petite parenthèse, l'hystérectomie, quand on se fait retirer l'utérus, c'est pas un remède à l'endométriose. On en parlera avec le docteur Kirzek dans un instant. Allez, on y va, on démarre l'émission. Il est midi 8 sur ICI. Je vous l'ai dit en préambule, gros dossier aujourd'hui sur le démarchage téléphonique, c'est insupportable. Moi-même, j'en subis les conséquences. On va recevoir notre ami journaliste Adriane des 100 Isidoro. Bonjour Adriane.
9: Bonjour Enora.
3: Vous y consacrez un large chapitre dans 60 millions de consommateurs. C'est insupportable. Il y a des lois pourtant et ça continue.
9: Et oui, une loi est entrée en vigueur là cet été tout juste, qui est censée interdire le démarchage, mais ça continue et ça hérite vraiment nos lecteurs. Alors ça continue parce que il y a un certain nombre de démarcheurs qui continuent à appeler de manière totalement illégale. Et puis il y a aussi des exceptions. Hein. Donc si vous avez un contrat en cours avec une société, donc si vous êtes abonné à un forfait téléphonique, pendant la durée du contrat, vous pouvez être appelé par le professionnel, ça c'est totalement normal, il peut démarcher dès lors que son appel a un lien avec l'objet du contrat, il peut pas vous parler de porte ou de fenêtre, quoi. Si c'est un opérateur téléphonique. Et puis, autre exception, et elle est bonne à donner aussi, si vous achetez un objet en neuf dans une enseigne, pendant la durée, pendant la protection commerciale, pendant la durée de la garantie commerciale, ce professionnel pourra vous appeler pour vous démarcher. Mais ce sont les seules exceptions à laquelle, quand même, s'en ajoute une toute dernière. Il y a certaines entités qui profitent d'un régime d'exception, la presse, pour des questions de pluralisme, et puis les associations aussi qui peuvent vous démarcher pour des causes caritatives.
3: D'accord, Aude Razo.
0: Alors ça, effectivement, ce sont pour les exceptions, mais il y a tout le reste. Ah, pourquoi oui. Les appels indésirables continuent? J'ai vérifié, c'est l'article qui est le plus lu encore ce matin sur votre site internet 60 millions de consommateurs. Vous dites que vous avez eu une avalanche de témoignages et de réactions. C'est ce qui est écrit dans
9: absolument.
0: L'article. Ils disent quoi, les gens?
9: Alors, les gens, ils sont dépassés, ils sont irrités. Je peux vous citer un mail qu'on a reçu.
3: Si vous êtes irrité, dépassé, je reprends les mots de notre invité. 0810 055 056. Posez-nous des questions, on a les réponses.
9: Ah oui, on a lancé un appel à témoignage. Plus de 500 personnes ont écrit à la rédac, c'est quand même assez conséquent. Et en fait, ces gens-là dénoncent un harcèlement, jusqu'à 10 appels par jour.
3: Oh là là.
9: Alors, si vous voulez, je peux vous donner un exemple. C'est abominable, nous écrit Vincent. Depuis des mois, je reçois des appels intempestifs quotidiens, automatisé. À chaque fois, je fais une déclaration dans signal.conso.gouv.fr, mais je n'ai pas de retour. Cette semaine, je me suis fait appeler 10 fois depuis X numéro. Aidez-moi. Les gens n'en peuvent plus. Quoi.
3: Valère Coréard.
4: Cette semaine, donc, ce lecteur a été appelé 10 fois. Démarchages intempestifs, on en reçoit encore tous. Mais qu'est-ce qui se passe, en fait? Les entreprises n'appliquent pas la loi, elles s'en fichent?
9: Alors, je pense que la majorité des entreprises l'appliquent, mais vous savez, il y a toujours quelques récalcitrants, ils font beaucoup de bruit, ils sont très embêtants. Et donc, au mépris de la loi, ils continuent à harceler les gens au téléphone.
0: Il y a eu quand même des tentatives successives pour limiter le démarchage. On a eu Bloctel en 2016, vous vous souvenez, Bloctel?
3: Oui, bien sûr.
0: Une liste d'opposition au démarchage.
3: Est-ce que vous pouvez redire ce que c'est Bloctel?
0: Bloctel,
3: peut-être,
0: liste d'opposition au démarchage, oui. Ça n'a pas marché du tout.
3: Ouais.
0: Je pense qu'on est tous d'accord là-dessus. 2020, démarchage pour la rénovation énergétique a été interdit. LOL, qui n'a pas reçu, dernièrement des appels, isolation, pompe à chaleur, panneaux solaires, etc. 2022, interdiction du démarchage pour le CPF, le compte personnel de formation. Vous vous souvenez, celui-là, ça a été un cauchemar. On recevait des appels tout le temps. 2023, interdiction du démarchage les week-ends et jours fériés. Bon, en fait, on peut faire une liste très longue de toutes les tentatives. Donc là, énième tentative, là, cet été, avec interdiction du démarchage sans notre consentement. Mais il faut faire quoi, en fait, Adrienne de Saint-Isidoro? Il faut taper plus dur au portefeuille de ceux qui ne respectent pas la loi.
9: Bien, très bonne question. Alors en 2020, comme vous le dites, les amendes ont été relevées considérablement, donc à 375 000 euros d'amende. Ça peut aller jusqu'à même 500 000 en cas de démarchage sur des personnes en situation de faiblesse. Et ça s'accompagne de 5 ans de prison. Donc, j'allais dire, les sanctions, elles sont là. Maintenant, il faut les faire appliquer.
0: C'est pas appliqué, en fait.
9: Et c'est là où le bât blesse, en fait, parce que on a l'impression que l'État est un petit peu dépassé. En tout cas, c'est ce qui revient dans les commentaires qu'on revient. Les gens déplorent un manque de moyens crucial, quoi. C'est-à-dire qu'en fait, il faudrait pouvoir tracer tous les appels, les adosser à des noms, des personnes physiques, et ensuite mettre en place des sanctions. Et là, pour l'instant,
3: c'est
9: un peu nébuleux,
3: loin du compte. Ouais. Gérald Kerzek, vous aviez une question, je crois.
5: C'est insupportable, on l'a tous vécu, mais j'ai quand même l'impression que ça va mieux. C'est-à-dire que depuis quelques mois, j'en reçois beaucoup moins. Avant, c'était de l'ordre de 2 ou 3 par jour. À tel point que dès qu'il y avait un numéro fixe, en fait, on répondait plus, quoi. Un 02, un 03,
3: oui,
5: ou même un 09.
3: Oui,
5: moi, je répondais même plus. Et j'ai l'impression, enfin, en tout cas, c'est pas qu'une impression, c'est ça s'est calmé.
3: On va d'ailleurs vous donner des solutions après pour éviter tout ça.
9: Alors, parfois, il y a une solution technologique qui s'impose elle-même. C'est-à-dire que si vous avez certains téléphones, ça peut être le cas des Google Pixel, de certains Samsung Galaxy ou de certains téléphones Apple, en fait, par défaut, ils vont réussir à filtrer tout un tas d'appels. Mmh. Et ça, c'est grâce aux constructeurs.
5: Donc c'est eux qui filtrent en
9: c'est
5: fait,
9: eux
5: c'est pour ça que je les vois plus.
9: En identifiant la récurrence des préfixes invasifs et qui vont tout simplement filtrer les appels et ce qui permet de réduire le nombre d'appels. Il y a d'autres leviers où on y reviendra peut-être.
3: Ah bah j'espère qu'on va y revenir, évidemment, qu'on va y revenir dans un instant. Merci beaucoup à vous, en tout cas, Adrienne, d'être avec nous pour parler du démarchage téléphonique. On va vous dire comment se protéger, quelles erreurs, en gros, à éviter juste après. Abba, Waterloo. Ouh, ça va me réveiller un peu, ça va pas faire de mal. En ce lundi, dans On vous doit bien ça sur ICI.

0: Waterloo sur votre radio ici, il est midi 16.
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0: 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Et oui, c'est votre nouveau rendez-vous quotidien depuis la rentrée. On est ensemble jusqu'à 13h. On vous rend service dans cette émission, du moins on essaye. Là, on est en plein cœur du dossier des démarchages téléphoniques qui nous enquiquinent la vie, qu'on a envie de tabasser son téléphone tellement on n'en peut plus. Et grâce à notre collègue de 60 millions de consommateurs, Adrian San Isidoro, on est en train de détricoter tout ça. Et on va accueillir une auditrice qui fait un peu les frais, je crois, tout ça, Nathalie, qui nous appelle de Guichen, je crois, c'est ça. Bonjour Nathalie.
2: Oui, bonjour Enora.
0: Bonjour, vous êtes inscrite sur Bloctel et malgré la nouvelle législation, vous continuez de recevoir ces satanés appels publicitaires,
2: oui.
0: Nathalie.
2: Oui, tout à fait, oui. Tout à fait, et je ne sais pas trop vers quoi me tourner en fait.
0: Parce je me doute
2: c'est
0: bien.
2: Vrai que c'est insistant, quoi.
0: Mais c'est-à-dire, vous en avez combien par jour ou par semaine?
2: Ça m'arrive surtout période de midi et le soir, quoi.
0: Oh là là. Bon, alors comment on peut l'aider, Nathalie, là, très concrètement?
3: Eh ben, en fait, il existe des applications de blocage. Donc, vous avez Truecaller, par exemple. Vous avez Orange.
0: Truecaller.
3: Truecaller. C-A-2-L-E-R.
0: Ouais, comme... Attendez, vous pouvez réappeler distinctement?
3: Oui, bien sûr. Truecaller. T-R-U-C-A-2-L-E-R. Vous avez Orange Téléphone Anti-Spam, qui fonctionne aussi chez les autres opérateurs, hein, c'est quand même bon à savoir.
0: Ouais.
3: Ou encore le fameux Saracroche.
0: Ah, bah ça, c'est notre passion, c'est grâce à Audrazo qu'on a découvert Saracroche. Non, mais pardon, ça fonctionne très bien ce Saracroche.
3: Ouais, ouais, paraît-il, en tout cas, selon les témoignages qu'on a reçus à la rédaction.
4: Je confirme moi aussi que ça marche quand même très très
0: moi,
4: bien.
0: J'en ai
4: ça,
0: ouais. Pratiquement
4: ça filtre pas tout, mais ça filtre très bien.
3: Ah, ouais. Alors, en plus, c'est une appli qui a été développée par un Français indépendant, donc bon, ça veut. Voilà.
0: Cocorico, ça veut, voilà.
3: Et puis, dans le même genre, vous avez aussi le préfixe bloqueur qui connaît un certain succès, donc à télécharger. Alors, les choses qu'on peut faire aussi pour éviter que nos numéros se retrouvent dans les internets, si je puis dire, c'est il faut vraiment éviter de le laisser, quand on le peut, dans les formulaires web, parce qu'en fait, vous savez, vous voulez émettre un devis, vous voulez faire ci, vous voulez faire là. Et ben en fait, ces informations, elles sont aspirées et réutilisées par des courtiers en données. Ouais. Qui vont en fait les revendre à des sociétés qui vont vous démarcher sans prendre la peine de prendre votre consentement.
0: Valère.
5: Adrien, pour bien être clair quand même sur ce que vous nous dites depuis tout à l'heure, c'est que l'État est sinon impuissant, en tout cas il n'a pas les moyens de faire appliquer correctement la loi, et c'est donc aux citoyens, aux consommatrices, aux consommateurs, de trouver des solutions par nous-mêmes, avec des applications, en filtrant, etc. Ah oui. C'est voilà. Ça
3: est ce qu'on appelle une emplâtre sur une jambe de bois. Cette critique qui a été formulée à l'encontre de l'État, elle a été faite par l'ex-sénateur Jean-Pierre Verzelaine, qui lui-même a porté le texte de démarchage et mis en question la capacité de l'État à faire appliquer la loi. Vous voyez, donc, même au plus haut niveau, on se pose cette question. Donc, on attend quand même avec une certaine
0: impatience.
3: Une certaine impatience, les annonces des futures sanctions qui vont tomber, et on espère qu'elles seront nombreuses.
0: Et qu'elles soient vraiment dissuasives. Audrazo.
4: Oui. Vous avez parlé des applis pour bloquer ces appels intempestifs. Il y a aussi le premier coup d'œil, aussi l'appel de démarchage. C'est un 01-62, c'est un 03-77, c'est un 09-48. Il y a la liste sur Internet. Si vous tapez les premiers chiffres des appels de démarchage, je ne dis pas que des fois on vous appelle avec un 06 et on vous démarche, et ça, ils n'ont pas le droit, c'est interdit. Mais en tout cas, si vous avez un 01-62, 03-77, 0378, 0948, 0949, tout ça c'est du démarchage. Vous le savez.
6: Mais c'est pour ça que je réponds.
4: J'ai pas fait tout.
0: Attention, pas tout en même temps. Excusez-moi.
4: Vous allez sur Internet et vous tapez numéro de démarchage, les premiers chiffres, etc. Vous allez avoir toute la liste en fait. Elle se trouve
0: 07,
4: très facilement.
0: On se dit que c'est un nouveau numéro de portable.
7: Et puis la conséquence, c'est que c'est rare maintenant qu'on appelle avec un fixe, mais du coup, tous les gens qui appellent avec un fixe, on les prend plus. Quoi. C'est des conséquences très concrètes.
0: Exactement.
4: Et Adrienne de San Isidoro, vous parliez de formulaire web sur lequel il ne faut pas laisser nos numéros. C'est quoi ces formulaires web exactement? Exactement de quoi vous parlez?
3: En fait, quand on vous demande de laisser votre numéro de portable, si vous avez le choix de...
4: Quand on achète quelque chose?
3: Quand on achète quelque chose, quand on demande des informations, vous voulez télécharger un livre blanc, n'importe quoi sur Internet, et que vous avez la possibilité de ne pas le laisser, parce que parfois, malheureusement, c'est une obligation, et c'est embêtant, mais parfois on n'a pas le choix, mais parfois on l'a, et dans ce cas-là, il faut éviter de le donner. Parce
7: quand c'est facultatif, effectivement, il ne faut pas le donner.
4: Ça ne l'est pas toujours.
7: Moi, je fais ça en soirée aussi. Je ne donne pas toujours. Je ne donne pas toujours. Ou je dis appeler le 15.
6: Ouais, c'est ça. Aude Razo.
4: Qu'est-ce qu'on doit faire si on reçoit un appel de démarchage illégal? Vous en avez déjà un petit peu parlé. Est-ce qu'il faut le signaler? Mais est-ce que ça sert vraiment à quelque chose de signaler ces numéros?
3: Oui, alors, en fait, ce qui est important, c'est de conserver les preuves. Donc, le numéro de téléphone, les dates, les heures des appels, et de signaler sur signal.conso.gouv.fr. Alors, est-ce que ça sert à quelque chose? Oui, parce que ça aide quand même à documenter la fraude, puisque quand on fait ce signalement, c'est immédiatement envoyé à la répression des fraudes, et donc qui va agréger toutes ces plaintes, produire des dossiers touffus, et peut-être remonter les centres d'appels frauduleux, les filières qui vous enquiquinent toute la journée, pour enfin être à la hauteur et coller les amendes qui correspondent, en fait.
6: Adriane, vous restez avec nous. Si vous avez des questions, chers amis, ça se passe au 0810 055 056. Un peu plus tard dans l'émission, on parlera santé mentale et endométriose, mais pour l'heure, on écoute Indochine avec Victoria. Il est midi 22 sur votre radio ici, on est ensemble jusqu'à 13h.

0: Indochine, Victoria sur votre radio ici. On est ensemble jusqu'à 13h les amis.
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0: On vous doit bien ça. Et oui, on vous doit bien ça, on est là pour vous rendre service. Je le rappelle, on est ensemble jusqu'à 13h et c'est votre nouveau rendez-vous quotidien sur votre radio. Ici, on va parler santé mentale dans un court instant. On va parler aussi un petit peu endométriose, cette maladie qui touche une femme sur 10. Mais pour l'instant, on parle toujours du démarchage téléphonique, parce que malgré la loi, on continue d'être saoulés, enquiquinés par ces gens qui nous appellent plusieurs fois par jour. Et nous recevons d'ailleurs Itelvina qui nous appelle de Bayonne. Coucou d'ailleurs les amis de Ici Pays Basque.
2: Bonjour à toute l'équipe.
0: Bonjour, vous allez bien?
2: Oui, je tenais à vous remercier parce que votre émission elle est géniale.
0: Oh,
2: vous
0: merci.
2: Êtes pleine de bonne humeur et ça fait du bien.
0: On espère en tout cas parce que les temps sont durs, la rentrée est vraiment pas simple. Donc si on peut vous apporter un peu d'infos et de la bonne humeur, et ben voilà. Enfin, en tout cas, on estime qu'on vous doit bien ça. Alors, Itelvina, on vous appelle sur le fixe et sur le portable. Vous, c'est les deux, mon colonel.
2: Alors, voilà, c'est ça. Alors, quand je suis à la maison et quand je suis au travail aussi, c'est pareil.
0: Oh là là.
2: Alors, si je ne réponds pas à la maison et que je suis pas loin, on va dire, on m'appelle en suivant sur le fixe. Et au travail, c'est exactement pareil parce que je regarde des numéros parce que ça affiche. Et donc, j'ai beau leur dire que les démarchages, c'est interdit et compagnie, ils n'en ont rien à faire. Alors, comment on fait pour pas qu'ils appellent à la maison?
0: Eh oui, c'est ce qu'on était en train de vous proposer, des solutions. Adriane, qui est avec nous, notre collègue de 60 millions de consommateurs, qui y consacre d'ailleurs un large dossier. Procurez-vous ce merveilleux magazine parce qu'il y a des vraies solutions. Adriane.
3: Oui, écoutez, là, dans ce cas-là, il faut absolument installer des applications de blocage. Mais la question, c'est finalement comment ces appels qui vous arrivent sur le fixe arrivent aussi sur le portable.
0: Mais c'est ça.
3: Et oui, c'est-à-dire que quand ils ne rentrent pas par la porte, ils essayent de rentrer par la fenêtre, tout simplement. Et ça, c'est possible parce qu'en fait, ils récupèrent les données issues de fuites de données. Partout, malheureusement, aujourd'hui, sur les sites gouvernementaux, sur les sites commerciaux. Et donc, ils récupèrent ces données sur le dark web. Et dedans, vous avez le fixe, vous avez le portable. Et pourquoi se priver de l'un ou de l'autre quand on a les deux?
4: Et alors on a Marie qui témoigne sur le WhatsApp de l'émission et qui dit elle c'est l'inverse. Elle dit en fait elle reçoit l'appel sur le téléphone portable et qu'elle bloque et ensuite elle reçoit l'appel sur le téléphone fixe. Donc ça montre bien qu'ils ont les deux en fait, tout simplement. C'est exactement ce que nous dit Itelvina.
0: Valère Coréard.
5: Oui, chère Enora.
6: Non, ça va vous.
5: Non mais.
6: Moi j'avais une question. Sinon pour vous Aude. Aude, en fait, vous qui nous dites tout le temps, justement, faut faire très attention à pas donner son téléphone, enfin tout ça. C'est comme ça que qu'ils réussissent finalement.
4: C'est ça. En fait, c'est les fuites de données dont parle Adriane.
6: Oui,
4: effectivement, en fait, dès que vous laissez votre numéro de téléphone quelque part, quelqu'un peut le récupérer. Il faut le dire. Il peut y avoir un escroc derrière qui va siphonner un site, le pirater. C'est comme ça qu'on dit, les piratages informatiques.
6: En fait.
4: Et ils vont récupérer ces données. Et effectivement, c'est une des manières qu'ils ont de récupérer les numéros. Et c'est pour ça qu'ils ont les appels, les téléphones fixes. Et portable, ils ont les deux, ils ont votre
6: mais
4: nom aussi, ils ont plein de choses.
6: Mais ouais.
0: Gérard Kierzeg.
7: Question bête, mais à chaque fois je me demande si c'est un vrai humain ou si c'est un faux humain, un disque ou je ne sais quoi.
0: Ça c'est la grande question que tout le monde se pose.
3: Oui. Alors, parfois,
4: ça dépend.
3: Parfois c'est des bots, malheureusement c'est des robots en fait qui vont automatiser des appels à
7: des bots,
3: à l'infini.
7: Des robots, oui,
3: ouais,
7: pas
3: robots.
7: Des bots.
3: Non, pas en croco.
7: Robots.
3: En robot. Et donc ils vont automatiser des appels et à un moment ça va tomber sur vous et voilà. Mais ça veut pas forcément dire qu'ils auront récupéré votre numéro. C'est simplement qu'ils passent des milliers et des milliers et des milliers d'appels.

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3: Oui, bonjour, midi 32. On est en direct jusqu'à 13h. Vous l'avez compris, c'est votre nouveau rendez-vous quotidien. On essaye de vous rendre service avec sérieux et bonne humeur et on espère qu'on y parvient. C'est votre antenne, hein. Appelez-nous 0810 055 056. Vous avez des questions, ça tombe bien, on a les réponses. Surtout Valère Correa aujourd'hui.
4: Surtout aujourd'hui, oui, c'est
3: en
4: vrai.
3: Très grande forme. Et puis vous pouvez aussi nous laisser des messages vocaux encore sur ce numéro WhatsApp 0810 055 056. C'est gratuit comme l'a fait Siam aujourd'hui.
5: Bonjour, c'est Siam de Gironde. Atteinte d'endométriose et adénomyose, je me suis fait opérer d'une hystérectomie totale. Ma fille a 14 ans et je m'inquiète pour elle. Je voulais savoir si l'endométriose est héréditaire. Merci.
3: Alors, un vaste sujet et je serai évidemment accompagnée pour y répondre du docteur Kierzek. Moi, c'est une maladie que je connais bien. J'en ai beaucoup parlé dans les médias. J'ai écrit un livre à ce sujet. La seule chose que je peux vous dire, Siam, c'est qu'on ne sait pas grand-chose sur l'endométriose. Il y a autant d'endométriose que de femmes. Et ce qu'on ne sait pas, c'est qu'on ne sait pas si c'est héréditaire ou pas. Pourquoi ? Parce qu'il n'y a pas assez de sous pour la recherche. On commence à s'y atteler. Il y a quelques chercheuses et quelques chercheurs, notamment à l'Institut Pasteur que je salue chaleureusement, qui essaye de comprendre l'endométriose qui existe depuis la nuit des temps, qui touche une femme sur 10 et qui est la première cause d'infertilité. Vous parlez d'ailleurs d'hystérectomie. Je vais juste faire un petit rappel. L'hystérectomie, c'est quand on se fait retirer l'utérus. Ça n'est pas un remède à l'endométriose, n'est-ce pas, docteur Kierzek ? Ça ne veut pas dire que l'endométriose va faire dodo pour autant.
6: Ah ben non, surtout l'endométriose, par définition, elle est souvent en dehors de l'utérus aussi. C'est du tissu utérin, mais qui est ailleurs, qui peut être dans les poumons, dans le tube digestif. Donc on voit bien que si on enlève l'utérus, ben on enlève une partie, mais on peut pas enlever les morceaux d'utérus qui sont ailleurs, ou de tissu utérin qui sont inflammatoires.
3: Et pour Parce répondre... qu'en gros, l'endométriose, docteur, pour très, vraiment simplifier pour nos auditrices, nos auditeurs, c'est cette membrane autour de l'utérus qui se liquéfie au moment des règles. Et sauf que chez nous, au lieu de se liquéfier vraiment, ça devient un peu comme de la glu qui va se coller sur les ligaments utérosacrés, sur la vessie, parfois même
6: mais
3: dans des cas très
6: dans
3: extrêmes,
6: le poumon, dans le poumon, des décollements
3: dans le cerveau,
6: à cause
3: c'est
6: de
3: très
6: l'endométriose.
3: Rare. Hein. Et c'est pour ça que ça inflamme tout le corps et que ça donne
6: des crises douloureuses
3: folles. Voilà, en gros, c'était pour refaire
6: et
3: un petit schéma.
6: Pour répondre à la question, est-ce que c'est génétique ? J'allais dire non et oui. Alors non, parce qu'il n'y a pas un gène de l'endométriose, voilà. Mais il y a des gènes de l'endométriose. Et surtout, quand on regarde les familles, si votre maman a été atteinte d'endométriose, bah, la fille a 4 à 8 fois plus de risques d'avoir de l'endométriose. Donc on voit bien qu'il y a un terrain génétique. On ne comprend pas tout, effectivement, dans cette maladie. Il y a une prédisposition génétique, probablement. Et il y a plusieurs gènes impliqués, certains commencent déjà à être identifiés et ça sera une des voies de recherche, hein, aussi bien pour diagnostiquer, dépister, mais aussi pour traiter éventuellement. Et l'hystérectomie, donc non, c'est pas la solution. Et le message à passer, c'est notamment aux jeunes filles qui ont des règles très douloureuses, ou moins jeunes filles d'ailleurs, qui ont des règles très douloureuses, qui les empêchent d'aller au travail, à l'école, etc. Non, c'est pas que les règles, il faut aller chercher plus loin, ouais. Faire
3: l'échographie,
6: l'IRM, aller voir un centre spécialisé.
3: Exactement.
6: Et ne pas s'arrêter, il y a une errance diagnostique et ne pas s'arrêter à « Ah ben non, si t'as mal, c'est parce que c'est tes règles. »
3: Exactement. Et n'hésitez pas à vous tourner vers les associations de patientes. Je pense à Endo France, je pense à Info Endométriose, où il y a vraiment de répertorier aussi tous les médecins de secteur 1, les généralistes qui s'y connaissent bien et qui vont vous aiguiller vers des bons gynécos et des bons radiologues. Elles sont là pour vous. Merci beaucoup, Siam. On y consacrera aussi, évidemment, beaucoup plus de temps dans une autre émission grâce à notre ami, le docteur Kierzek, qui nous fait la joie et l'avantage d'être là tous les jours ou presque.
6: N'en faites pas trop.
3: J'en ai fait un peu des caisses, c'est pas faux. Je retire. Alors, je voudrais remercier surtout notre cher ami de 60 millions de consommateurs, le grand journaliste Adrian San Isidoro, parce qu'on a parlé démarchage téléphonique. Si vous avez des questions, ça se passe au 0810 055 056. Une dernière chose, un dernier conseil à prodiguer à nos auditrices et nos auditeurs.
7: Bah, écoutez, ne donnez pas vos données quand vous avez la possibilité de ne pas le faire. Surtout, installez les applications
3: on
7: pour bloquer.
3: On peut rappeler 3-4 applis.
7: Mais oui, absolument. On va avoir ça raccroche. Préfixe bloqueur ou encore Orange téléphone anti-spam qui marche absolument chez tous les autres opérateurs.
3: Valère Coréard qui cette fois-ci a quelque chose à dire.
4: Non, si vous me permettez de rappeler une chose, c'est que les gens qui nous appellent quand c'est pas de l'IA, hein, quand c'est des vrais gens, en fait ils y sont un peu pour rien. Et c'est vrai que
3: faut
4: souvent,
3: pas les insulter, les
4: exactement, on peut leur expliquer gentiment, les éconduire comme on dit gentiment, mais en restant dans le respect parce que ces gens-là sont en train de faire un métier qui est, je pense, assez difficile.
3: Très ingrat et très désagréable. Merci beaucoup Adrian, prenez grand soin de vous, revenez quand vous voulez, vous êtes éminemment sympathique. Il est 12h37, on va écouter Julien Doré avec Paris Seychelles sur votre radio ici. On est ensemble jusqu'à 13h, ça s'appelle On vous doit bien ça.

0: Bien doré, Paris Seychelles, sur votre radio ici. 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
0: Et oui, on vous doit bien ça. On est là pour vous rendre service. Et si vous avez des questions, c'est au 0810 055 056. Cette semaine, c'est la semaine d'information autour de la santé mentale. Mon cher confrère, pardon, j'avais envie de dire ça, c'était mon rêve. Le docteur Gérald Kirzek.
2: Docteur Malagré.
0: Oh là là, ça m'émeut, j'en ai les poils. Je ne suis malheureusement pas médecin. Vous, oui, et vous allez nous parler de la santé mentale. Elsa Wolinski aussi, dans un instant, qui nous parlera de la santé mentale chez les jeunes.
2: Grande cause nationale, ouais, 2026, pour la deuxième année consécutive.
0: Ouais.
2: C'est dire qu'il y a du boulot, ou alors qu'il ne s'est rien passé la première année. C'est peut-être aussi une solution, c'est pas faux. Ouais. En tout cas, c'est un sujet majeur, on le voit après le Covid. Il y a vraiment eu, avant et après le Covid, un adulte sur cinq qui a dans sa vie, au cours de sa vie, un problème de troubles psychiques. 53% des gens qu'on interroge, en leur demandant est-ce que vous avez eu de l'anxiété, des symptômes un peu dépressifs dans les 12 derniers mois, répondent oui. Ça veut dire une personne sur deux dans l'année qui a précédé a un problème de santé mentale. Et le problème, c'est que la majorité n'ont pas consulté, ne veulent pas consulter. Il y a un grand tabou autour de la santé mentale.
0: On parle si de quoi ? Et si je peux me permettre, plus les hommes qui me consultent encore,
2: oui,
0: moins que les femmes, parce qu'ils ont peur et qu'ils ont... Oui,
2: et puis il y a l'image, il faut être fort, c'est un signe de faiblesse. En fait,
0: exactement,
2: non, c'est pas un signe
0: pauvres,
2: de faiblesse.
0: Ouais,
2: d'abord,
0: ouais,
2: quand on voit que tout le monde est concerné, parce que forcément, quand on voit des chiffres comme ça, ça veut dire que tout le monde est concerné, de manière réactionnelle ou pas, de manière avec une composante génétique ou pas. Il y a plein de circonstances dans la vie, il y a plein de facteurs, y compris des maladies physiques aussi qui peuvent générer des troubles de santé mentale, et les troubles de santé mentale qui génèrent des maladies physiques. C'est-à-dire qu'on ne peut pas déconnecter le corps et l'esprit. Et ça, c'est vraiment quelque chose d'extrêmement important, parce que quand on a une maladie physique, on va consulter. Ben, quand on a une maladie mentale, pourquoi on ne va pas consulter?
0: Oui,
2: surtout
0: sûr
2: que les choses peuvent être imbriquées. Alors, après, la question, c'est de quoi on parle? On peut parler bah, tout simplement de petits troubles, parfois du sommeil, de troubles un peu de l'humeur, des choses qui sont un peu anodines ou qu'on passe sous silence. On peut aller jusqu'à la maladie psychique, la bipolarité par exemple, la schizophrénie, qui sont des maladies beaucoup plus lourdes, et puis la dépression nerveuse, bien sûr, qui est quelque chose d'extrêmement répandu.
3: J'avais juste une petite question. En fait, quand vous dites il faut consulter, mais on consulte qui? Qu'est-ce qu'on peut dire aux gens justement? Qu'est-ce
2: médecin,
3: qu'on peut leur...
2: généraliste. Le premier
3: d'accord
2: interlocuteur, ça doit être son médecin généraliste, bien sûr, parce que il va éliminer d'abord un problème physique, parce que des troubles du sommeil, un trouble de l'humeur, des maux de tête, une irritabilité, un changement de comportement, ça peut être quelque chose de physique. On va vérifier votre taux de sucre, on va faire un scanner cérébral, on va faire une prise de sang, parce que ça peut être un problème qu'on appelle somatique. Et puis après, lui va vous orienter vers un psychiatre, un psychologue, les deux n'étant pas pareil. Le psychiatre, c'est un médecin qui va pouvoir vous prescrire des médicaments, qui va faire aussi, pourquoi pas, une thérapie sur le plus long terme. Le psychologue n'est pas médecin, ne vous prescrira pas de médicaments, mais peut bien sûr vous aider. Ce qui est important, c'est de repérer les signes d'alerte. De l'insomnie, un changement de comportement, une baisse d'énergie, une perte d'envie, tout ça, un isolement, tout ça, ça peut être individuellement pas très grave, et c'est pas pour ça que vous avez un trouble de santé mentale.
0: Pardon,
2: en revanche,
0: je me permets, vous n'êtes pas fou. Vous savez, ce mot qu'on met
2: bien
0: un peu n'importe comment.
2: Et c'est pas parce qu'on va avoir un psy qu'on est fou.
0: Voilà, ça peut être un problème chimique. Et puis vous n'êtes pas seul. Continuez après, Valère Correa aura une question.
2: Des troubles du comportement, une consommation d'alcool, de tabac plus que d'habitude, ou comportemental avec les écrans, les jeux, etc. Alors individuellement, c'est pas très grave, mais quand il commence à y avoir une accumulation de petits signes comme ça dans l'entourage, ça doit vraiment être un signe d'alerte et engager la conversation. Parce que là, on n'ose pas là aussi
0: et
2: en parler,
0: oui,
2: à quelqu'un.
0: Sûr.
2: On n'ose pas aborder le sujet sans culpabiliser, sans juger, mais juste tendre une main.
0: Valère.
4: Oui, je voulais juste rappeler la définition de la santé mentale, parce que ça permet de se situer, c'est celle de l'OMS. C'est un état de bien-être qui nous permet de faire face aux sources de stress de la vie, de réaliser notre potentiel, de bien apprendre et de bien travailler, et de contribuer à la vie de la communauté. Et c'est important de la rappeler, cette définition, parce qu'elle permet de se situer, est-ce que je suis là-dedans ou
0: absolument
4: en dehors, et donc sinon j'ai un problème.
2: Après, c'est normal d'avoir tous des petits coups de mou, hein. C'est l'automne, il y a moins de lumière, on a repris le boulot, etc. Mais quand ça a un impact sur votre vie sociale, vous n'arrivez plus à y travailler, ou vous travaillez la boule au ventre, ou quand il y a vos relations sociales, il y a un repli, etc. Effectivement, ça devient problématique, et c'est là où il ne faut pas hésiter à consulter. Alors après, on peut prévenir les troubles de santé mentale aussi. Et quand je disais que le physique et le mental, ils sont indissociables, un bon sommeil, par exemple, une bonne alimentation, moins de produits ultra transformés. Mmh. Il y a des études assez fascinantes qui montrent que les gamins qui boivent des sodas ont plus de syndromes anxio-dépressifs.
0: Okay.
2: On diminue les sodas, eh bien on diminue leurs troubles anxio-dépressifs. Or, chez un ado, qu'est-ce qu'il va faire? Il va s'enfermer dans sa chambre, il va se mettre devant les écrans, il va se gaver de soda en disant bah, ça ira mieux. Et généralement, on lui dit bah oui, fais-toi plaisir. Tiens, bah non, c'est pas lui faire plaisir, au contraire. Il y a, en termes d'hygiène de vie, l'activité physique, bouger, le sport, c'est fondamental. Parce que tout ça, ça va générer des changements physiques dans le bon sens du terme et sécréter de la sérotonine qui est l'hormone du bonheur.
0: Vous avez des questions à poser au docteur Kierzek, ça se passe au 0810 055 056, hein, vous le savez, on est là pour vous. On va continuer de parler santé mentale. En attendant, on va écouter Johnny Hallyday, Gabriel, sur votre radio ici. Il est midi 45, dis donc, ça passe vite.
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0: Bonne nuit à Hallyday, Gabriel, sur votre radio. Ici, on est ensemble jusqu'à 13h.
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0: Et ça s'appelle On vous doit bien ça. C'est votre nouveau rendez-vous quotidien. On parlait santé mentale avec le docteur Kierzek, qui a encore une petite chose à nous dire, et pas des moindres.
3: Premier secours en santé mentale. On connaît tous les gestes d'urgence, le massage cardiaque, la méthode Amish, etc. Bien, il existe des formations PSSM, premier secours en santé mentale, délivrées par des associations. Ben là, c'est de vous donner un peu les gestes, les choses à faire, les choses à dire, pour pouvoir venir en aide à quelqu'un qui ne va pas bien, détecter, orienter, c'est vraiment l'objectif. Et puis un numéro, je voudrais vous donner le 3114, qui est le numéro d'information 24 heures sur 24 de prévention du suicide. Donc ça peut être important. Évidemment, il y a toujours les numéros d'urgence, le 15, mais le 3114, c'est un numéro important à connaître.
0: Merci docteur Kierzek. Et puis on a parlé en début d'émission du démarchage téléphonique qui nous empoisonne la vie. On a développé plein de solutions pour vous que vous pourrez retrouver dans le podcast, évidemment, sur ici.fr. On vous doit bien ça. Nous avons un auditeur aussi qui avait une dernière question à nous poser, Benoît, qui appelle via Ici Pays Basque. Bonjour Benoît.
4: Oui, bonjour Enora, bonjour à tous.
0: Ça va, Benoît ?
5: Bonjour.
4: Ça va, merci, ça va très bien.
0: Alors vous avez des appels tous les jours aussi, hein ? On n'en peut plus.
4: Ah oui, ah, mais tous les jours, là, j'ai eu encore un 07 ce matin. Cet après-midi, je pense que je vais avoir un 02 ou un 04 qui va m'appeler. Hein. Maintenant, je vais faire les pronostics parce que c'est tout le temps, c'est horrible. J'entendais dire qu'il fallait pas laisser son numéro de téléphone sur certains sites quand on faisait des devis, des choses comme ça, mais c'est pas toujours évident. Mm-hmm. Moi, ce que je trouve pas normal, c'est que parfois, on nous dit...

0: Vous êtes fan de Sarah Croche. Marie-Christine l'a installé, elle dit que c'est super. On a aussi, c'est Pascal aussi qui l'a installé. Alors, et puis alors, vous en avez d'autres. Alors ça, c'est chouette. Merci beaucoup. On a Céline qui nous dit que son fils lui a installé l'application Blockcall, donc B-L-O-C-A-2-L. Ouais. Elle dit que ça marche très bien. On a aussi, alors attendez, parce qu'il y a beaucoup de messages. Je remonte le fil. Isabelle, qui elle a installé Skipple Shield. Et elle est très contente aussi, visiblement. On va mettre une petite liste sur ici.fr. Génial. Comme ça, vous aurez ça à disposition. Et on espère que vous en recevrez moins.
1: Et ce qui est formidable, hein, c'est la communauté qu'on est en train de créer, parce que vous donnez aussi des conseils via notre WhatsApp 0810 055 056. Merci, vous aussi, vous nous rendez service. Juste après une petite pause, Elsa Wolinski nous parlera santé mentale chez les jeunes. À tout de suite.
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1: 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On est encore ensemble pour quelques minutes, ça passe tellement vite sur votre radio ici, ça s'appelle On vous doit bien ça. Il y a énormément de questions sur le 0810 055 056, sur le démarchage, on continue d'y répondre en antenne, ne vous inquiétez pas. Et aussi sur l'endométriose, je vous le rappelle, nous consacrerons une large émission à cette maladie qui touche une femme sur 10 avec le concours du docteur Kirzek. Mais pour l'heure, on parle encore de santé mentale avec notre journaliste Elsa Wolinski.
3: Alors oui, quand on parle de santé mentale des jeunes, ça peut nous paraître un peu abstrait. D'ailleurs, Gérald l'a dit, c'est vrai que c'est depuis le Covid qu'on parle de santé mentale. Avant, nous, quand on était plus jeunes, personne n'en parlait. Donc on a aussi un peu tendance à se dire, bah, avant on faisait ça, alors pourquoi ? Et puis on s'en est bien sorti. Alors moi, j'ai envie de vous dire, bah, non, en fait, on s'en est pas très bien sorti, vu le nombre de gens qui sont chez le psy aujourd'hui, justement. Alors, il serait bon d'ouvrir les yeux sur nos adolescents qui sont autour de nous, et les chiffres, vraiment, témoignent de leur malaise. Près d'un lycéen sur 5 présente aujourd'hui un risque important de dépression et 15% déclarent avoir déjà fait une tentative de suicide. Les filles sont particulièrement touchées. Alors pourquoi ? Parce qu'évidemment, il n'y a pas qu'une seule explication. La pression sur le corps, les réseaux sociaux, les violences, le harcèlement. Mais au milieu de tous ces chiffres un peu qui font peur, qui sont désagréables, il y a une jeune femme dont moi je souhaitais absolument vous parler. Elle s'appelle Miel Abitbol. Elle a 19 ans. Près de 3 millions de personnes la suivent sur les réseaux sociaux. Et elle est devenue l'une des voix de la santé mentale des jeunes, justement.
1: Absolument.
3: Elle sait de quoi elle parle. À 13 ans, après du harcèlement à l'école, elle est violée par le meilleur ami de son grand frère, qui était majeur. Elle n'en parle pas à sa famille. Et sa santé mentale s'effondre. Dépression, chute des résultats scolaires, troubles alimentaires, automutilation. En mars 2021, elle fait une tentative de suicide par médicament. Et c'est à l'hôpital que ses parents prennent conscience de ce qu'il se passe. À cette époque, Miel, elle va écrire à Emmanuel Macron. Elle va pas obtenir de réponse du président. Quelques années plus tard, elle va décider de transformer ce qu'elle a vécu, de transcender en fait son malheur en engagement. Avec son père et la psychiatre Claire Morin, elle va créer Link. Alors Link, c'est L-Y-Y-N-K. Une application de prévention autour de la santé mentale des jeunes. Alors, c'est pas la seule évidemment application à exister. Il existe aussi Jardin Mental ou encore Mind Day qui propose d'autres outils pour prendre soin de sa santé mentale. Mais quand Link est lancé par Miel et son papa et la psychiatre en septembre 2024, en moins de 24 heures, 150 000 téléchargements, 100 000 comptes sont créés. Énorme. Link devient numéro 1 de l'Apple Store en France devant ChatGPT. C'est vous dire quand même ce qui se passe. Donc aujourd'hui, l'application compte plus de 400 000 utilisateurs. Ça décrit l'immense besoin des jeunes de trouver un endroit où déposer ce qu'ils ressentent. Sur Link, c'est justement ce qu'ils peuvent faire. C'est-à-dire, on dit, parce que il y a une espèce de kit de secours, si je vous explique un peu, pour les moments où ça ne va pas vraiment, avec des stratégies justement pour traverser une crise émotionnelle, des exercices de bien-être et des ressources. Mais surtout, le jeune peut choisir, c'est-à-dire qu'il peut aller, il peut choisir un adulte avec lequel il a du mal à discuter, il peut là dire, là sur cette appli, on peut échanger sans que ça soit en face à face. Mais Miel, qui n'est pas du genre à oublier non plus, à se faire oublier, qui avait donc écrit cette fameuse lettre au président de la République qui ne lui avait pas répondu, a décidé de lui réécrire. Et cette fois-ci, il lui a répondu, il s'est excusé, il l'a invité à l'Élysée. Elle y a passé plus de 2 heures pour parler de la santé mentale et de sa génération.

0: Et pourtant, aujourd'hui, Miel dit encore, rien n'a changé. Alors, qu'est-ce qu'on peut faire? Ce qu'on peut faire, c'est déjà en parler. Parce que quand je vous parle, moi, de santé mentale, ça peut paraître, pour les jeunes, ça peut paraître abstrait. Mais en fait, on parle de qui? On parle de nos jeunes. C'est peut-être votre fille, c'est peut-être votre fils, votre neveu, votre petite fille. Alors peut-être même, d'ailleurs en ce moment, ils sont en train d'écouter, enfin ceux que vous, si vous êtes en train, pardon Enora, j'étais en train de vous regarder, pour du coup je bafouille, pardon.
1: C'est pas grave.
0: Non, mais en tout cas, si vous êtes en train de nous écouter, c'est peut-être quelqu'un qui est proche de vous. Donc en tout cas, faites attention, je vous rappelle juste plusieurs numéros que vous pouvez avoir. Il y a Fil Santé Jeune au 0800 235 236, un numéro gratuit et anonyme pour les 12-25 ans qui ont besoin de parler. En cas de harcèlement et de cyberviolence, il y a le 30-18. Et pour les étudiants en difficulté, le 30-40, un nouveau numéro national lancé cet été.
2: Merci beaucoup Elsa Wolinski. Et si vous êtes grand-mère, si vous êtes maman, n'hésitez pas à parler de Miel, si vous êtes papa et grand-père aussi. Elle est formidable cette jeune fille. 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Bonjour Thomas.
3: Bonjour Nora, bonjour l'équipe.
2: Vous appelez de Valence, bonjour. Ici Drôme, Ardèche, et c'est gagné Thomas.
4: Bravo, ouais, super.
2: Eh oui, on est là pour booster votre pouvoir d'achat tous les jours et tout au long de l'année, et on est ravis de le faire. Vous le méritez, et en plus, on vous doit bien ça. Gros bisous.

0: Les Roxettes, c'est sur ici à 4h58 de bonne heure. C'est une nouvelle semaine qui commence lundi 12 octobre. Bon réveil, soyez les bienvenus sur ici.
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0: Bonjour Valentine.
4: Bonjour Louis, bonjour à tous.
0: Vous avez passé un bon week-end?
4: Autant que le vôtre, j'espère.
0: Oui, boulot, qu'est-ce que j'ai fait moi? Boulot ici, emménagement. Rapide, mais efficace.
4: Super.
0: J'espère que vous aussi, vous avez passé un excellent week-end. On est ravis de vous retrouver ce matin, lundi 12 octobre. Figurez-vous que le goût est à l'honneur aujourd'hui, partout en France. Ce sont 650 activités qui sont prévues. Il y a tout, il y a des dégustations, des rencontres avec les producteurs, découvertes aussi, des produits de saison, nos produits locaux, et on va en parler avec vous ce matin, puisque tous les matins, avant 6h, on vous donne la parole.
4: On recherche un auditeur qui est incapable de résister à son repas préféré, un plat ou un aliment d'ailleurs. Hein.
0: Comme la tablette de chocolat, vous savez, le soir, là, en face de la télé, elle est bien celle-ci. Ça peut être une recette de famille, un plat de votre enfance qui vous rappelle de bons souvenirs. Venez nous le raconter ce matin au 0810 055 056.
4: Et à la une de l'actu, une nouvelle semaine de mobilisation lycéenne, on en parle dès 5h. Mais l'info du jour, c'est l'avenir de nos tickets resto. Payés avec en supermarché, jusqu'à combien? Les députés en débattent à l'Assemblée. Reportage dans une demi-heure.
0: Avec vous jusqu'à 6h, Basile à la réalisation aujourd'hui. Nous avons Sarah, la rédaction en chef, et Saveria qui vous accueille au standard.
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0: Lundi 12 octobre, excellent réveil, il est 5h. L'actualité tout de suite avec vous, Valentine. Une nouvelle semaine de blocage des lycées commence.
4: Mais avec quel élan et combien de manifestants? C'est toute la question avant une nouvelle journée de mobilisation nationale demain. Il y a une semaine des vacances de la Toussaint. Alors pour tenir, les jeunes s'organisent comme dans la Drôme, Alexandre Berthaud, où les élèves ont tenu la première réunion de l'Union lycéenne départementale.
5: Ils se sont réunis pour se rencontrer, se donner des idées autour de canettes d'oasis, de cakes marbrés, savanes. On parle donc de la suite du mouvement à Valence.
6: Ça a perdu
5: de
6: l'intensité, il y a beaucoup moins de gens qui sont motivé pour faire les blocus.
5: Adi.
7: Je pense qu'il s'essouffle un peu quand même.
5: Mais ce n'est pas le cas partout, par exemple à Cray, dit Vadim.
8: Il ne faut surtout pas se dire que parce qu'on a entamé des processus de discussion, de débat, que l'élan va s'essouffler. Au contraire, je pense que les gens, après avoir discuté, après avoir débattu, proposé des choses, ils vont encore plus attendre des avancées concrètes.
5: Dans son établissement, le mouvement a même pris de l'ampleur au fil des réunions et s'organise, raconte Gisèle.
9: Là, on va essayer de mettre en place une sorte de changement avec des sous-groupes pour qu'on puisse se mobiliser chaque à son tour, pour que ce soit moins lourd, parce que se lever à 5h du matin, 3 fois par semaine, je pense qu'on ne tiendra pas sur la durée.
5: De quoi donner des idées aux autres, a dit.
10: Il y a des jours où on va faire des pauses, ou alors que quand même il y a des gens qui aillent en cours, d'autres qui viennent.
5: Et donner de l'espoir à Nathanaël qui nous disait en début de reportage que le mouvement s'essoufflait à Valence.
6: C'est bien de s'organiser, au moins ça donne confiance aux autres, au moins ça me donne une idée de ce qui peut se passer.
5: En sortant de la salle, plusieurs disent déjà vouloir faire durer le mouvement jusqu'après les vacances.
4: Mouvement qui risque aussi de perturber les épreuves du concours à l'internat de médecine. Elle commence à partir d'aujourd'hui dans 37 facultés de France. Et si une seule d'entre elles est perturbée, eh bien elles seront toutes stoppées. Pour les députés, une équation complexe à résoudre. Diviser par deux le déficit de la sécurité sociale, actuellement chiffré à 21 milliards 800 millions d'euros. C'est le premier examen du texte aujourd'hui en commission. Et les discussions s'annoncent longues et électriques, vu les divergences sur le moyen d'atteindre l'objectif. Le projet de loi du gouvernement propose par exemple le gel des prestations sociales comme une majorité des pensions de retraite. En clair, plus de revalorisation en fonction de l'inflation. Dans ce contexte de hausse de prix et d'économie, l'alerte des CCAS, les centres communaux d'action sociale, chargés dans votre commune de répertorier les sans-abri, d'accompagner les chômeurs dans leur réinsertion professionnelle ou de veiller sur les plus âgés pendant les canicules, avec pour seul financement les subventions publiques, eh bien ils ne s'en sortent plus et lancent carrément un fonds de dotation privée, guillemets sous cachet, c'est une information ici.
3: Nous avons besoin de moyens supplémentaires, assument les centres communaux d'action sociale qui appellent à travers leur nouveau fonds de dotation à la solidarité privée. Car selon eux, il y a urgence d'abord vis-à-vis du dérèglement climatique dont l'impact sur les communes et leurs habitants est déjà énorme. Logements inondés, brûlés ou étouffants, personnes déplacées ou très affectées. Dans ces situations, les CCAS sont en première ligne, surtout auprès de publics déjà vulnérables dont les profils en parallèle évoluent. Les travailleurs pauvres sont plus nombreux qu'avant dans 2/3 des CCAS, tandis que 30% des centres rencontrent un nombre croissant de personnes âgées en grande difficulté financière. Parmi les demandes récurrentes, le logement et l'hébergement en première position, puis la souffrance psychique rarement prise en charge. Des défis immenses pour les CCAS qui entendent continuer à lutter au quotidien contre les inégalités face à ces diverses crises.
4: Et le président de l'Union des CCAS de France est l'invité en direct du 13h de nos régions avec Marine Logénie.
0: 5h04 sur ICI, la gauche a désigné son candidat.
4: Raphaël Glucksmann remporte la primaire dès le premier tour avec un peu plus de 66% des suffrages, 14% pour le candidat en seconde position, le patron du PS, Olivier Faure. C'est dire à quel point sa victoire est large et pour le leader de Place Publique, c'est aussi la preuve qu'il faut une vraie rupture.
11: C'est la victoire de tous ceux qui croient qu'il faut une gauche démocratique dans notre pays. Que la gauche doit rompre avec cette hégémonie de Jean-Luc Mélenchon sur elle, qu'elle doit proposer un projet qui renforce la République, qui renforce la démocratie, qui renforce la justice sociale, qui renforce l'impératif écologique. Vous savez, moi je suis convaincu qu'il y a des millions de Françaises et de Français qui attendent ce moment, qui attendent de pouvoir voter sans sacrifier une partie d'eux-mêmes, sans se dire que simplement ils votent contre, mais qu'ils veulent pour ce qu'ils croient. Pour ce qui constitue leur identité politique, moi c'est à eux que je m'adresse, votre temps est venu, cette élection va être notre élection.
4: Raphaël Glucksmann aux 20h de France 2, le candidat à la présidentielle enfariné hier soir à la sortie de sa fête de victoire. Pour l'heure, Emmanuel Macron est toujours aux commandes et le chef de l'État inaugure à Paris ce matin le 91e mondial de l'auto, au cours duquel les constructeurs européens ont bien l'intention de faire de la résistance face à la concurrence chinoise. La météo, Louis.
0: Avec un ciel chargé ce lundi, des nuages et des averses, notamment le long de la côte atlantique, du côté de la région Grand Est et même plus globalement à l'Est. Le ciel, lui, sera bien dégagé ce lundi matin pour les températures à 5h. De la fraîcheur en Auvergne, nous dit Didier, avec 7 degrés. On en gagne quelques-uns dans la Vienne avec Marie-Laure, 13 degrés au petit matin à 5h06. Et puis en milieu de matinée, à Lille et Rouen, 12 degrés. Pour Bordeaux, 15 degrés. À Toulon, 17 degrés. Puis cet après-midi, les averses, elles, se feront de moins en moins nombreuses et les températures qui vont légèrement progresser ce lundi après-midi. Dans le nord, 19 degrés à Auxerre, dans le sud, 25 à Perpignan.
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0: On fête les Wilfried ce lundi. Bonne fête à tous les Wilfried qui se réveillent avec nous. Et une question, tiens, pour vous, Valentine. Petite question sur le sommeil. Je sais que vous dormez peu, mais là, ce matin, par exemple.
4: 2h30.
0: 2h30. Je dois être aux alentours de 3-4, moi, vous voyez. Et il y a une autre catégorie de personnes qui dorment peu. Ce sont les jeunes parents avec des nuits agitées plus courtes. Et là, toutes les solutions, vous allez me dire ce matin, sont bonnes à prendre si on peut grappiller justement à quelques minutes, quelques heures de sommeil. Et ça tombe bien, puisque Catherine Quicandon a une idée à vous partager dans quelques instants. Et vous allez voir, cette idée, elle est toute douce pour commencer la journée. Restez avec nous, c'est à découvrir juste après la musique d'ici, ce lundi. Sur ces quelques notes joyeuses, voici Stéphane Escher, en vous souhaitant un bon réveil, peut-être même déjà un bon café. Voici Combien de temps ?

0: Stéphane Echer.
1: Sur ICI, 5h10, excellent réveil. Avec combien de temps? Tiens, Valentine, combien de temps pour boire un café?
2: Oh, peu de temps.
1: 2 minutes, on est d'accord.
2: À peine.
1: Ah, ben, je vous rejoins à 100%.
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1: 2 minutes pour boire un café, 5h10. Et figurez-vous qu'il va y avoir de l'or ce matin dans la chronique de Stéphane Bern.
5: Monseigneur, il est 8h. 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
2: De l'or bleu ce matin, direction les Champs du Sud-Ouest à 5h25. Stéphane Bern nous raconte l'histoire du pays de Cocagne sur ICI.
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1: Et dans ICI, ça entreprend, on découvre chaque matin des idées pour nous simplifier la vie. Et en voici une pour les jeunes parents qui passent en moyenne, tenez-vous bien, une 60aine de nuits blanches la première année, Valentine.
2: Alors pour aider bébé à dormir, et vous aussi, Catherine Quicandon, vous nous avez déniché une nouvelle technique d'emmaillotage venue du Loiret.
7: À Châteaudun, en Eure-et-Loire, à une 50aine de kilomètres d'Orléans, les bébés dorment la nuit. Et du coup, les parents aussi. Pour cela, nous pouvons dire merci à Agathe Verrier et Olivia Guyard qui ont fondé Ma Petite Laine, un cocon ergonomique qui apaise bébé et qui diminue les réveils nocturnes. Mais pas seulement, comme nous l'explique Agathe.
8: Être en position fœtale, ça a plein de vertus, dont la digestion et dont l'accès aux mains aussi, par exemple, pour se rendormir entre les micro-réveils.
7: Selon les retours, les parents dorment en moyenne 2 à 3 heures de plus chaque nuit. Dingue, non?
9: Ah bah ouais, c'est dingue!
7: Ces cocons sont en laine mérinos, donc hypoallergénique, adapté aux peaux les plus fragiles et il régule la température de bébé hiver comme été. La laine provient d'élevage de moutons de la vallée de Chevreuse, d'Australie et d'Afrique du Sud. Elle est filée en France et en Italie. Les cocons sont tricotés près de Châteaudun et de Roanne. C'est à la naissance de sa troisième fille, Agathe, kinésithérapeute pédiatrique, a eu le déclic et a décidé de se lancer avec Olivia.
8: C'était ma voisine et mon amie qui était venue me voir à la maternité pour mon troisième enfant. Et elle est ingénieure, mais aussi une casquette de commercial. Je me suis dit, c'est l'acolyte parfait pour démarrer. Moi, j'avais encore mon cabinet à temps plein, 3 enfants en bas âge. Mmh. Il fallait forcément être à 2 pour se lancer dans une aventure comme ça, un peu folle.
7: Un peu folle, mais ô combien bonne. Très vite, Ma Petite Laine reçoit entre 30 et 50 commandes par jour. Et cela n'a fait qu'augmenter après leur passage dans l'émission Qui veut être mon associé, pendant laquelle Agathe et Olivia ont eu une proposition d'investissement. Ma Petite Laine grandit.
8: Le fait qui est Jean-Michel Caram, qui est en plus un investisseur hyper humain, en vrai, pas que à la télé. C'est quelque chose qui est porteur et voilà, il est de très bons conseils.
7: Depuis, Ma Petite Laine s'est diversifiée et propose par exemple un cocon en coton, une gigoteuse, une couverture et même un kit pour tricoter soi-même son cocon. Plus d'infos sur mapetitelaine.com. Merci à Nathanaël Bruni d'ICI Orléans pour cette idée qui préserve les nuits des bébés et de leurs parents. ICI, ça entreprend à Châteaudun avec Ma Petite Laine pour un sommeil sans réveil, ou presque.
1: C'est une super idée. Je pense d'ailleurs à celles et ceux qui nous écoutent là encore sous la couette après vous avoir entendu. Catherine, normalement, si tout se passe bien, je crois que personne ne sort du lit ce matin.
2: Dans un instant, toujours sans sortir de lit, on vous emmène à Belfort où le boulanger, la serveuse du bistrot ou encore la jeune apprentie du quartier encourage toute la ville à donner son sang avec une toute nouvelle opération.
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1: 5h15, toujours à vos côtés. Et tout de suite, place à votre reportage, Valentine, quand toute une ville se mobilise pour le don du sang.
2: C'est l'esprit de ces opérations de l'établissement français du sang. Tout Besançon donne, tout Dijon donne. Et la dernière a démarré depuis ce week-end. Tout Belfort donne. Voici le principe. 1 mois pour récolter 1 millier de dons grâce, Stéphane Paris, à des ambassadeurs.
13: Ils sont boulangers, restaurateurs, barman et barwoman. 10 ambassadeurs choisis par la Maison du Don. Certains
0: certaines, comme Margot, ont une histoire particulière avec le don du sang.
12: Nous, on a une petite fille qui est née prématurément il y a 9 ans. Donc, à 6 mois de grossesse, j'ai accouché d'un bébé de 800 grammes qui a eu besoin de sang. Et là, grâce à toutes les personnes qui ont donné à cette époque, elles ont probablement sauvé notre bébé. Donc, forcément, aujourd'hui, on est plus que touchés par tout ça.
0: Avec Jérôme, son compagnon boulanger, Margot a créé un dessert à la framboise en forme de goutte de sang. Parler du don, motiver les futurs donneurs, encore faut-il trouver les bons mots. Pour Mathia, qui tient le mandala à Belfort, l'argument, c'est les chiffres.
13: C'est hyper impressionnant de se dire qu'avec un don, on sauve 3 vies. Donc moi, ça me touche. Il faut trouver une façon ludique d'attirer les gens. Parce qu'en fait, c'est pas juste, on va, on donne le sang et il n'y a pas de résultat derrière.
0: L'objectif de Tout Belfort Donne, c'est aussi de trouver de nouveaux donneurs sur le territoire de Belfort. Il en faudrait 1500 chaque mois pour répondre aux besoins. Les jeunes sont particulièrement visés. En reconversion au CFA de Belfort, Jessica, autre ambassadrice, est tous les jours entourée de jeunes apprentis, loin d'être insensibles au don du sang.
14: Déjà, je leur en parle et puis je leur explique comment ça se passe et que qu'il faut avoir 18 ans effectivement. Donc j'essaye aussi de les motiver et de les rassurer surtout. Et puis ceux qui ne peuvent pas encore donner, c'est un petit projet qu'ils ont du coup et ils sont vraiment fiers de se dire mes 18 ans ou un peu dans l'année de mes 18 ans, je donnerai et puis c'est une fierté pour eux.
0: Avec des opérations du même type menées à Dijon et Besançon autour de Belfort, de donner dans une période où après l'été, les dons diminuent. Fanny Delettre, directrice de l'établissement français du sang en Bourgogne-Franche-Comté.
15: Ces actions un peu flash permettent quand même, à travers des ambassadeurs, alors là on voit beaucoup de restaurateurs, de nous aider à mobiliser d'une autre façon peut-être que notre façon de faire habituellement. Et c'est souvent grâce à ces événementiels qu'on arrive justement à passer outre les périodes difficiles.
0: Pour donner son sang, rendez-vous à la Maison du Don et sur toutes les collectes organisées par les 10 associations de donneurs qui ont pignon sur rue à Belfort.
2: Et pour savoir où donner près de chez vous, rendez-vous sur le site internet de l'établissement français du sang don200.efs.santé.fr.
1: Dans 3 minutes, c'est la télé avec Patrice Gascoin. Ce matin, place au retour des 4 Seize pour une nouvelle saison spectaculaire. C'est à voir ce soir sur TF1, 5h17. Si c'est pas déjà fait, je vous invite à sortir du lit. Et en plus, ce matin, accrochez-vous puisque tout ça va se faire sous des applaudissements. Ça n'arrive pas tous les jours, quand même. Bon lundi, belle semaine sur ICI avec le groupe Opus. Soyez les bienvenus si vous nous rejoignez à l'instant.

0: Le groupe Opus sur ici avec Life is Life à 5h21. Maintenant que vous êtes bien réveillés, eh bien je vous invite à nous appeler tout de suite au 0810 055 056. Venez participer et commencer la semaine en jouant avec nous au duel des auditeurs autour de l'actu. Le principe, il est tout simple. C'est une question autour de l'actualité avec un chiffre pour vous à trouver. Et le plus proche de la bonne réponse remporte sa radio ici, Valentine.
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0: 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C'est Saveria qui attend vos appels. Bonne chance à tous.
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0: Patrice Gascoin est avec nous ce matin. Bonjour Patrice. Aujourd'hui, impossible de manquer le retour sur TF1 de la très spectaculaire série Cat Says. Pour nous en parler, vous êtes avec les trois héroïnes à votre micro.
4: Vous allez en prendre plein les yeux. La saison 2 de Cat Says est encore plus spectaculaire que la première.
5: Ça fait des mois qu'on n'a rien fait. Sur ce coup-là, je vous propose qu'on y aille en mode infiltré. Je sens bien ces petits vols.
4: Les sœurs Chamade sont de retour ce soir sur TF1. Tam, jouée par Camille Lou, Scylla par Constance Labbé et Alexia par Claire Romain, les sœurs reprennent du service avec des scènes d'action qui nous emmènent au Mont-Saint-Michel, mais aussi au musée d'Orsay ou sur un train en marche. C'est peu de dire que les trois comédiennes sont devenues hyper complices sur ce tournage de Cat Says. La preuve, à mon micro, j'ai essayé de les piéger avec une interview express. Allez, quelle est la plus casse-cou des trois? Camille Lou, Constance Labbé et Claire Romain.
6: On devient toutes les trois à travers nos personnages.
7: On galère à répondre parce qu'on a chacune une zone de casse-cou.
8: Moi, je vais être casse-cou dans l'eau. Toi, tu vas être casse-cou dans l'air. Claire, elle va être casse-cou
9: sur le sol.
8: Non, mais en vrai, par exemple, je vais pas du tout être casse-cou sur un cheval.
10: Alors autant dans la vie, moi, je le suis pas du tout. Mais c'est vrai qu'en tournage, on m'a dit, Camille, tu vas conduire un sidecar d'époque. Ouais, vas-y, c'est bon, vas-y, on y va. Alors que dans la vie, je le ferai pas.
4: Quelle est la plus coquette des trois?
10: J'aurais presque envie de dire toi. T'as ton style, t'as ton truc. Constance, elle déroge pas de son look et...
8: Ouais, mais coquette, c'est quoi, coquette?
10: Ouais.
8: Moi, c'est quoi, clair, je connais pas la division de coquette.
10: C'est clair.
11: Non, mais moi, je sais que j'aime bien mettre ma skincare, mes trucs comme ça.
8: C'est clair, elle utilise des mots comme skincare, donc c'est clair.
10: C'est elle, oui, non, c'est clair.
4: La plus râleuse des trois.
11: Ah, genre, regarde Camille. Ouais. Non, mais pas en mode râleuse, mais plus expressive dans sa réalité.
10: On est pareil là-dessus.
8: Franchement, vu ce qu'on a traversé, aucune de nous trois.
4: Celle qui était la plus triste à la fin du tournage.
10: Ouais. Toutes les trois.
4: Celle qui a organisé les retrouvailles après.
8: On a tout essayé. Cela dit, toi, t'as essayé le dîner, on a essayé.
4: Ça s'est pas fait.
8: On a toutes des emplois du temps un peu chargés, donc les retrouvailles sont souvent difficiles, mais on lâche pas, quoi.
4: Allez, dernière question. Celle qui aurait rêvé d'avoir le rôle d'une autre.
8: Moi, quand je me suis dit, ah bon, d'accord, je suis la grande sœur un peu chiante, ok, très bien. Et en fait, c'est hyper bien casté.
4: Donc, Claire Romain ne suit absolument pas ce que dit ça. Constance.
8: Elle était sur sa skincare.
4: Camille,
10: un dernier mot. Je ne suis pas râleuse.
4: Camille Lou n'est pas râleuse. Claire Romain prend soin de sa peau et Constance Labbé aime jouer dans l'eau. Toutes les trois sont les super héroïnes de Cat Says de retour ce soir sur TF1.
0: J'ai hâte, merci beaucoup Patrice. 5h25, je vous propose tout de suite d'accueillir notre duo du moment, composé de Marc Lavoine et Patrick Fiori, pour vous chanter leur nouveau single. Voici Occupé, ce lundi matin sur ICI. Avant, oui, de retrouver la chronique de Stéphane Bern dans quelques instants. Bon réveil avec nous.

0: se faire plaisir.
1: Marc Lavoine avec Patrick Fiori sur ICI à 5h27, comme d'habitude, de juste avant les infos de 5h30, un petit peu d'histoire avant l'actu aux côtés de Stéphane Bern. Ce matin, on voyage au temps où le sud-ouest français passait pour une sorte d'Eldorado grâce, vous allez voir, à une plante qui servait à fabriquer du bleu.
2: Au Moyen-Âge, le pays de Cocagne est un paradis imaginaire où les gens mangent, boivent et ne travaillent jamais. Au XVIe siècle, autour de Toulouse, certains commencent à se demander si ce paradis n'existe pas vraiment. Direction le Lauragais, entre Toulouse, Albi et Carcassonne. Ici pousse le pastel, une plante dont on tire une teinture bleue très recherchée dans toute l'Europe. Pour la transformer, on écrase les feuilles et on les façonne en boules appelées des cocagnes. Et c'est là que l'histoire devient intéressante. Car ces petites boules bleues rapportent des fortunes immenses. Comme quoi les boules qui rendent riches ne sortent pas toutes de l'euro-million. Les marchands s'enrichissent à une vitesse folle. Comme dirait Abba, monnaie, monnaie, monnaie. Toulouse se couvre de somptueux hôtels particuliers. On achète des terres, on prête de l'argent au roi, on affiche sa réussite sur les façades. Le pastel, c'est un peu la start-up de la Renaissance. Le bitcoin qui poussait dans les champs. Ce rêve bleu. Depuis le Moyen-Âge, les Européens rêvent d'un mystérieux pays de cocagne. Une terre imaginaire où les rivières coulent de vin, où les oies arrivent déjà rôties. Et où plus on dort et plus on gagne. Ça y est, ce pays imaginaire a enfin une adresse postale. Mais comme souvent avec les fortunes trop faciles, l'histoire finit mal. À la fin du XVIe siècle, l'indigo venu d'outre-mer coûte moins cher et produit un bleu plus intense. Le pastel s'effondre.
3: Game over.
2: Le pays de cocaïne n'aura duré qu'un temps. Cinq siècles plus tard, Toulouse continue pourtant d'attirer les foules. Preuve qu'on peut perdre son bleu et devenir la reine des villes roses.
1: Merci Stéphane, restez avec nous après les infos. Je vais vous raconter une autre histoire incroyable, celle de Simon Royer, un jeune violoniste breton qui jouait dans la rue. Et aujourd'hui, il partage la scène avec Céline Dion. Son histoire est folle, je vous en parle juste après les infos, puisque tout de suite, il est 5h30. Voici l'actualité en France et dans le monde. En 90 secondes, c'est avec vous, Valentine Letès.
4: À la veille d'un nouvel appel à manifester dans toute la France, les lycéens entament une nouvelle semaine de blocus. Des rassemblements sont déjà prévus ce matin, en Dordogne notamment. La question c'est combien seront-ils après une mobilisation en baisse en fin de semaine. La gauche a son candidat pour la présidentielle. Raphaël Glucksmann remporte la primaire en ligne avec 66% des suffrages, quand le second candidat n'en cumule que 14%. Il s'agit d'Olivier Faure, le patron des socialistes qui appelle à l'unité. Nous avons désormais un candidat à nous tous de forger ensemble cet esprit de victoire. Comment diviser par deux le déficit de la Sécu? Le projet de budget du gouvernement arrive en commission avec 1600 amendements. Preuve de la différence de point de vue pour y parvenir. Le texte prévoit pour l'instant de ne pas revaloriser les pensions de retraite en fonction de l'inflation à partir de janvier. Le corps d'un homme criblé de balles retrouvé à Nîmes hier dans sa voiture. Un homme d'une quarantaine d'années déjà connu de la justice pour stupéfiants, précise le parquet. La piste du règlement de compte est étudiée. C'est l'histoire d'un ostéopathe qui se vantait de soigner des célébrités, de traiter des tumeurs à distance et de traverser des êtres. Antonino Mercuri est jugé à partir d'aujourd'hui à Paris pour abus de faiblesse, soupçonné d'avoir soutiré 13 millions d'euros à ses clients. La fin d'une série noire pour l'Olympique de Marseille. Après 5 défaites consécutives, l'OM a conclu hier soir la 6e journée de Ligue 1 de foot sur une victoire à 3, 2 buts à 0.
1: L'info du jour avec nos tickets resto au menu des députés.
4: Après plusieurs lois successives pour prolonger leur utilisation ou la modifier, une proposition de loi vise à tout clarifier, à graver dans le marbre la possibilité de payer avec en supermarché. Mais jusqu'à combien? C'est toute la question. Plusieurs députés réclament un plafond à 10 euros contre 25 aujourd'hui. Incompréhensible pour beaucoup de salariés, Pierre Coquelin, en pleine inflation.
0: Pour Maxime, salarié dans l'industrie, le ticket resto, c'est un geste presque automatique à l'heure du déjeuner.
5: Tous les jours, tous les midis pour manger. Principalement en boulangerie et les week-ends pour faire des courses.
0: Pas forcément donc pour aller à la table d'un restaurant, même constat pour Amanda qui travaille dans le nucléaire.
6: Avant c'était les restos, mais avec les augmentations des prix, donc on est bloqué uniquement à 25 euros. Payer 25 euros au resto et après complété par la carte bleue, donc parfois je le fais, parfois j'ai la flemme.
0: Chaque mois, Cyril a 150 euros de tickets restaurant. Il ne les consomme pas tous. Selon lui, passer de 25 euros à seulement 10 en grande surface chaque jour, ce serait un mauvais signal au vu de l'inflation.
5: Sur un caddie de course, retirer 25 euros, c'est quand même pas mal. De toute façon, on peut l'utiliser que pour l'alimentaire, donc il n'y a aucune justification.
7: C'est pas un ticket caddie, c'est un ticket restaurant.
0: Sandrine Poulain tient le restaurant, le Café du Port à Cherbourg.
7: Le midi, les gens ils mangent le menu du jour. 25 euros, on est pile poil dans le montant. Il y a des frais dessus, donc c'est pour ça qu'il y a beaucoup de restaurants qui les prennent pas, mais il faut que les restaurateurs fassent l'effort de les prendre pour pas qu'ils finissent dans les supermarchés.
0: Selon une étude pour l'entreprise OpenEat, en 2026, 44% des tickets restaurants sont utilisés dans les grandes surfaces en France, contre 31% en restaurants et 25% dans les commerces alimentaires.
4: Le texte examiné à partir d'aujourd'hui propose également d'acter une fois pour toutes le don de tickets resto à des associations d'aide alimentaire, mais aussi leur dématérialisation complète.
1: 5h34, tout de suite, la météo de ce lundi 12 octobre avec un ciel chargé, des nuages et des averses ce matin le long de la côte atlantique. Pour les régions à l'est, en revanche, le ciel, lui, sera plus dégagé dès ce début de journée avec du soleil pour les températures de bonne heure. Nous avons 7 degrés en Auvergne, nous dit Didier, 13 dans la Vienne, nous dit Marie-Laure, et puis en milieu de matinée, ça grimpe doucement à Lille et Rouen, 12 degrés pour Bordeaux, 15 degrés à Toulon, 17 degrés. Cet après-midi, on aura toujours un ciel plus perturbé à l'ouest. À l'est, un ciel, lui, qui restera encore une fois dégagé. Des températures qui vont légèrement progresser ce lundi. Dans le nord, 19 degrés à Auxerre. Dans le sud, 25 aujourd'hui à Perpignan.
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1: Dans 3 minutes, c'est le duel des auditeurs autour de l'actu avec à gagner aujourd'hui votre radio ici. Elle est pour vous tout de suite au 0810 055 056. Et on va parler d'un instrument. Valentine, si je vous parle d'instrument de musique, vous me dites...
4: Ça dépend, les cuivres, les bois, les cordes, il y en a pléthore.
1: Eh bien, on va être sur les cordes, si je me trompe pas, puisqu'on va parler du violon ce matin. Je ne suis pas assez réveillé pour faire la distinction. Mais normalement, on va faire la dérive. C'est bon ?
4: C'est bon.
1: Ok, merci. C'est le violon qui est à l'honneur. Juste après Francis Cabrel, voici Sarbacane sur ICI. Excellent réveil avec nous et bon lundi. Encore.

0: Francis Cabrel avec Sarbacane sur ICI. C'est une nouvelle semaine qui commence. Excellent lundi et bon réveil à 5h38.
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0: C'est votre rendez-vous pour bien commencer la journée, le duel des auditeurs autour de l'actu. Le principe, il est tout simple, c'est une question autour d'une actu avec un chiffre pour vous à trouver et encore une fois pour gagner un très joli cadeau.
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0: Magnifique, et puis on dit bonjour ce matin à Jean-Claude dans la Drôme qui est avec nous.
3: Bonjour Jean-Claude.
4: Bonjour à toute la radio, bonjour.
0: Jean-Claude, il a le sourire. Il a passé un excellent week-end, ça s'entend. C'est ça, Jean-Claude ?
4: Exactement. Vous avez raison.
0: Eh bien, gardez-moi ce joli sourire, puisqu'avant, on va dire bonjour à Françoise, qui est avec nous des Landes. Bonjour, Françoise.
5: Bonjour, Françoise.
0: Tout le monde se dit bonjour. J'adore. On va jouer ensemble. Françoise, ça va aussi ?
5: Ça va, trop bien.
0: Alors, écoutez, cette histoire incroyable qui sera notre question ce lundi. C'est l'histoire de Simon Royer, un Breton de 24 ans. À 16 ans, il commence à jouer du violon dans les rues à Vannes pour gagner un petit peu d'argent de poche. Il va poursuivre ses études, ensuite à Rennes, puis à Paris, toujours en continuant de jouer dehors. Ses vidéos vont circuler sur les réseaux sociaux jusqu'au jour où l'équipe de Céline Dion le contacte. Il va passer une audition, il va décrocher une place, tenez-vous bien ensuite, parmi les musiciens de Céline Dion, jusqu'à ses dates, en ce moment même, ici, à Paris, où Céline Dion lui réserve un show un petit peu particulier. Écoutez.

0: C'est du violon, mais du violon rock'n'roll. Hein.
1: Ouais, mais il l'interprète super bien, il a une prestance et c'est une histoire quand même assez dingue. Il est passé en quelques temps, voilà, de jouer dans la rue à en concert avec Céline Dion, plusieurs dates. Et la question que je vous pose ce matin, elle a un lien avec le violon. Est-ce que vous connaissez combien il y a de cordes, combien compte de cordes plutôt, un violon classique? Jean-Claude, il me faut un chiffre.
2: 6.
1: 6 pour Jean-Claude. Françoise, vous en pensez quoi?
3: 5.
1: J'ai pas compris.
0: 5.
1: Ah, 5. Pardonnez-moi, Françoise. Nous avons la réponse à vos côtés, Valentine.
0: 4 cordes. Sol, ré, la, mi.
1: Hop. Eh bien. Ah! Allez, on la refait. On a notre petit 5 là. Quand même, petit tour en joué. Ah!
0: Et c'est alors, Françoise qui gagne.
1: C'est Françoise qui gagne ce matin. Son poste radio.
2: Bonne chance Françoise et puis bonne continuation à vous.
1: Jean-Claude, merci d'avoir joué avec nous.
0: Vous êtes beau joueur, Jean-Claude.
1: Belle semaine, ouais. Franchement, hyper fair play. Françoise, on vous envoie votre poste ici directement chez vous. Vous avez une petite passion hyper sympa, c'est la peinture. Qu'est-ce que vous peignez en ce moment?
4: J'ai peint la forêt autour de ma maison.
1: Ah, c'est chouette. Eh bien, n'hésitez pas à nous mettre une petite photo directement sur notre page Facebook. On les relaie quotidiennement et on adore lire vos messages. Merci Françoise, je vous souhaite une belle journée.
4: Bonne journée à vous.
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1: Avant les infos de 6h, notre initiative du jour avec Robin Bernot. Si vous deviez repasser votre permis de conduire demain, vous pensez que vous l'auriez, oui ou non, vous Valentine?
0: Vous me posez la question à moi?
1: Ouais.
0: Moi, je l'ai eu du premier coup, hein. Évidemment. Ouais. Et justement, si, comme Louis, vous n'auriez pas à nouveau votre permis de conduire, les Comus du Nord proposent aux automobilistes de réviser leur conduite. On découvre ça avec Robin Bernot à 6h05 sur Ici.
1: Vous savez combien de fois je l'ai loupé?
0: Allez, 3 fois.
1: Eh bien, je vous le dirai tout à l'heure. Restez avec nous. Suivi de votre rendez-vous dans quelques instants, je recherche un auditeur qui, c'est juste avant les infos de 6h. Et aujourd'hui, tenez-vous bien, puisqu'on repasse à table.
0: Oui, pour la journée, du coup, on passe à table. Hein. Sauf si vous avez déjà mangé 3 repas, Louis, je ne sais pas. Mais en général, c'est le premier, le petit déjeuner. On recherche un auditeur qui veut nous dire quel est son plat préféré et surtout pourquoi.
1: 0810 055 056, appelez-nous, faites-nous rêver, j'ai envie de connaître, on a envie de connaître votre plat préféré ce matin et c'est Saveria qui vous accueille au standard. Pour l'heure, je vous laisse vous réveiller tranquillement en douceur.
0: Avec peut-être une bonne tartiflette.
1: Ah, bah, une bonne tartiflette dès le matin, il faut être solide quand même. Ça peut se tenter, hein,
0: c'est possible.
1: Voici les poèmes de Michel sur Ici.

0: sur nos réseaux sociaux. Vous nous alertez aujourd'hui sur les faux appels aux dons.
1: Oui, imaginez, vous surfez là tranquillement sur votre smartphone depuis votre canapé et vous tombez soudain sur une vidéo de vous. Oui, de vous, avec votre visage, une musique triste et un appel à donner de l'argent. C'est ce qui est arrivé, figurez-vous, au fils d'une collègue. Elle m'a raconté, son ado est influenceur, donc il poste pas mal sur les réseaux sociaux, il est très suivi. Et il découvre un jour ce compte qui n'est pas le sien, qui reprend ses vidéos et où il est écrit que c'est un drame. Il a perdu toute sa famille, ses parents, son frère, qu'il a été viré de son logement et qu'il dort à la rue. Problème numéro 1, tout est faux. Et gros problème. Problème numéro 2, des internautes ont versé de l'argent. L'usurpateur a mis en fait dans les vidéos un identifiant PayPal et certains ont donné pour aider 150 euros, 300 euros. Il y a des captures d'écran, des versements en commentaire.
0: Mais Aude, comment est-ce qu'on évite le piège justement d'un appel aux dons mensongers ?
1: Déjà, prenez du recul toujours quand vous voyez s'afficher des images ou des histoires touchantes depuis des comptes Facebook, Instagram, un peu anonymes, des gens que vous ne connaissez pas. Je comprends que vous ayez envie d'aider spontanément, c'est normal, mais avant, faites quand même un petit travail d'enquête. Je prends un autre exemple, les cagnottes pour un enfant malade. On en voit passer régulièrement sur nos réseaux sociaux. Là, c'est pareil, on peut vérifier avant de donner. Regardez par exemple si des médias ont relayé cet appel ou alors des associations reconnues. C'est souvent le cas quand c'est un appel aux dons sérieux. Je sais, c'est triste de devoir se méfier de tout alors qu'une histoire nous touche, qu'on a envie d'être généreux, mais c'est encore plus triste ensuite et douloureux d'ailleurs de se rendre compte qu'on a donné à un menteur.
0: Exactement, merci beaucoup Aude pour ces conseils précieux à garder en tête et si vous voulez en savoir plus, je vous invite à aller écouter la chronique de Aude Razo directement sur notre site internet ici.fr. Dans 3 minutes, on va retrouver Robin Bernot. Seriez-vous capable de repasser votre permis de conduire en ce moment? Après plusieurs années, une nouvelle initiative s'est développée, on en parle à ses côtés. Tout à l'heure, Valentine, vous me posiez la question, combien de fois j'ai
2: Vous aviez passé le permis de conduire?
0: Eh bien, il me semble, parce que du coup, j'ai pris quelques instants pour réfléchir. Je crois que je l'ai eu la troisième fois.
2: Ah, quand même.
0: J'ai loupé deux fois, ouais, quand même.
2: Ça écoutez, va, ça va, trois fois. Dans la moyenne.
0: Ça, c'est, ouais, bon, bah, écoutez, oui, c'est bien.
2: Je crois que c'est la moyenne des échecs.
0: Vous savez me rassurer, vous savez. Vous savez le faire. 5h49, tout de suite, voici One Republic sur ici.

Runaway, c'était One Republic sur ICI lundi. Merci à vous de nous avoir confié votre réveil. Soyez les bienvenus si vous arrivez tout de suite. On va découvrir une nouvelle initiative ensemble. C'est dans Ça marche ici, une nouvelle initiative. On parle ce matin de conduite. Seriez-vous capable de repasser votre permis de conduire ? Dans le Nord, une commune propose justement des stages de remise à niveau.

0: pour les automobilistes, Romain Bernot.
1: Tout près de Dunkerque, des seniors profitent de cours de conduite gratuits.
2: C'est une très très bonne chose de suivre une formation.
1: La mairie d'Esquelbecq proposait il y a quelques jours des cours de conduite à destination des seniors et des personnes porteuses d'un handicap de plus de 55 ans. Ce jour-là, trois personnes ont pu en profiter pour mettre à jour leurs connaissances et reprendre confiance. Notre journaliste Paola Guzzo est montée avec Brigitte, 72 ans, qui n'a pas touché un volant depuis 4 ans.
3: J'ai eu des problèmes au pied, donc. Et puis ça me disait. Je n'ai plus tenté. Je fais beaucoup de vélo et de marche. Et comme mon mari, il était chauffeur, c'est lui qui conduit tout le temps. Les personnes âgées ont conduit déjà moins vite. Beau-père de ma fille, il a 90 ans, il prend encore son volant, mais il est des fois dangereux sur la route parce qu'il roule tout doucement. Et puis, le monde, il faut faire attention à tout. Il y a des piétons de tous les côtés.
4: Pourquoi vous vous y remettez?
3: Parce que j'ai mes filles qui disent, mais maman, papa, le jour qu'il a un problème, tu vas faire comment? Alors je me suis dit, maintenant, il faut absolument que je m'y mette. Quoi.
1: Alors ici, dans les Hauts-de-France, ça marche? Et vous? Qu'en pensez-vous?
2: Alors personnellement, j'ai participé aussi à un cours il y a une dizaine d'années. Je pense que c'est super parce qu'il y a beaucoup de choses qui changent dans la conduite.
1: Bernard aime beaucoup l'idée.
2: Ça permet de nouveau de se dire, il y a des nouveaux panneaux, il faut qu'on y accède à reconnaître tout ça.
1: Une initiative séduisante à une condition.
2: Si c'est bien présenté dans cette réunion, que ça soit convivial, que ça soit avec une personne qui a du sourire, qui ne prend pas les gens en négatif.
1: Ah, le passage du permis. Est-ce que vous vous en souvenez? Pour Bernard, par exemple, ça n'a pas vraiment été simple.
2: Oh là là, oui, oui. J'étais hyper stressé. C'était encore dans une voiture, une R4. Je l'ai loupé. Hein. Je l'ai eu qu'à la troisième fois parce que j'étais trop nerveux. Quelqu'un m'a dit, si tu veux te calmer, mange du sucre. Donc j'ai mangé du sucre et la quatrième fois, j'ai eu mon permis.
1: Ces cours de conduite gratuits permettent donc à nos aînés de reprendre confiance au volant, de se reconnecter à la route d'aujourd'hui et surtout de préserver leur autonomie quand la voiture reste parfois le seul moyen de se déplacer. Et vous alors, le permis, est-ce que vous l'avez eu du premier coup?
0: La réponse... Malheureusement, c'est non. Romain Bernot et Paola Guzzo qui étaient avec nous. 5h54, appelez-nous. Journée du goût ce lundi. 0810 055 056. Quel est votre plat préféré? C'est à vous, juste après Thierry Hazard. Voici le Jerk sur Iris.

0: Le Cher avec Thierry Hazard, c'est sur ICI ce matin, une nouvelle semaine qui commence. Auditeur qui, journée mondiale du goût, le goût est à l'honneur avec Gérald ce matin, alias Jeannot. Bonjour Jeannot.
1: Bonjour monsieur.
2: Bonjour Gérald, bonjour Jeannot. Alors comme ça, vous avez une super recette de lapin.
1: Oui, oui, oui.
2: C'est quoi cette recette, Jeannot?
1: Du lapin au courbouillon.
0: Ah, qu'est-ce que c'est?
1: Alors, vous mettez
0: c'est le lapin traditionnel
1: pendant... Oui, un lapin traditionnel, vous le mettez à cuire pendant 3 quarts d'heure à l'eau frémissante, avec un bouquet garni, une petite tomate et puis quelques pommes de terre. Et le rab de lapin qui est sec à la fin à manger, vous le faites en vinaigrette avec, des, avec de la salade, mais le lapin tout chaud avec un filet de vinaigre. Et vous trempez ça dans la moutarde.
2: Ah ben vous la connaissez par cœur en plus, Gérald, cette recette. Vous la tenez de qui?
1: D'un cuisinier de l'Élysée en 66.
0: C'est pas vrai.
1: Charles Daubry, ça s'appelait. Il est en Pologne avec le général de Gaulle. C'était un cuisinier de l'Élysée.
2: Et vous le connaissez?
0: C'est quoi cette
1: histoire? Ah ben oui, il faisait des grandes chasses où mon père était garde.
0: C'est incroyable.
2: Et c'est lui qui lui a appris à cuisiner le lapin que vous chassiez alors?
1: Le lapin au courbouillon, vous pouvez faire un garenne si vous voulez.
2: Hein. Excellent.
1: En Sologne. Vous pouvez faire du garenne ou de lapin commun au courbouillon avec un bouquet garni, les arômes.
0: Et Jeannot, il va falloir venir nous le faire, hein, ce lapin. Je compte sur vous. Franchement, merci. Vous avez été juste incroyable. Merci à tous d'avoir été là. À 6h, rendez-vous avec l'actualité de votre région. 6h30, vous retrouvez Valentine Lettès.
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0: Et tout de suite, voici les équipes d'ici matin, ce lundi. Belle semaine sur ICI.
3: Et les équipes vous disent bonjour. Bienvenue, ici Berry pour vous servir en ce début de semaine, lundi 12 octobre. Bonjour Margot.
4: Bonjour Simon, bonjour à tous.
3: Bonjour Emma.
5: Bonjour Simon, bonjour à tous.
3: Romain qui réalise cette émission, Brenda qui vous accueille au 02 54 27 36 36. Et c'est une semaine assez exceptionnelle qui démarre à l'écoute d'ici Berry, puisqu'à partir d'aujourd'hui jusqu'à dimanche, ici Berry devient tout simplement la plus grande station essence du Berry.
4: Eh oui, des cartes essence à remporter toute cette semaine.
3: Et on vous explique comment ça se passe dans moins de 10 minutes.
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3: Merci d'écouter Ici Berry, votre radio locale, il est 6h. Ici Berry, première sur l'info locale, le journal avec vous, Emma Dehoué, un horticulteur, un charpentier, une infirmière, bientôt mobilisés contre les tempêtes ou les incendies.
4: Ils font partie de la réserve communale de sécurité civile, inaugurée aujourd'hui à Luant, c'est au sud de Châteauroux. L'objectif, c'est de prêter main forte aux pompiers, initiative poussée d'ailleurs par la préfecture de l'Indre, qui a rassemblé les élus concernés par les catastrophes climatiques la semaine dernière. Alors aujourd'hui, le maire Jean-Michel Roaldès veut aller plus loin et fait appel aux compétences de chacun de ses bénévoles.
7: En réfléchissant à ce dispositif, on a pensé que faire que la cellule de crise, c'était peut-être s'arrêter au milieu du guet. Et que, en fait, le prolongement de cette organisation pouvait aussi passer par la création de la réserve qui donnait les moyens directement à la commune de pouvoir compter sur des bénévoles formés par la sécurité civile, qu'on n'est pas sur le secours, là on est vraiment sur de la sauvegarde, qui viendrait peut-être assister, accompagner la population, et appuyer les services de secours et puis organiser le retour le plus rapidement possible à la normale dans une situation un petit peu difficile. Pour nous, c'était un outil complémentaire aux dispositifs qui sont aujourd'hui mis en place par toutes les communes.
4: Et en effet, cette réserve de 7 citoyens bientôt formés va rejoindre les communes qui possèdent déjà une réserve communale avec des volontaires dans l'Indre, Vendeuvre par exemple ou encore Saint-Maur. On se souvient justement des agriculteurs qui avaient prêté main forte face aux incendies cet été. Les crises les concernant se multiplient aujourd'hui. Prix des carburants, sécheresse de l'été, dermatose nodulaire, traité entre l'Union européenne et le Mercosur. Le sommet de l'élevage s'est terminé sur fond de tension vendredi. La présidente du syndicat de la race bovine dans l'Indre y était. Elle sera notre invitée ce matin à 7h45.
3: Il est 6h02, l'enquête se poursuit dans l'Indre après la mort d'un enfant de 4 ans à Argy.
4: Vendredi soir, un peu avant 19h, deux voitures sont violemment entrées en collision. L'enfant a été évacué en état critique, avec son pronostic vital engagé vers l'hôpital de Tours. Mais il n'a pas survécu. Les dépistages d'alcool et de stupéfiants étaient négatifs, d'après la procureure de la République. Les enquêteurs continuent donc leur travail pour déterminer les responsabilités. L'eau est contaminée depuis plus d'une semaine à Ronay. Les 530 habitants de ce village, entre Leblanc et Châteauroux, n'ont plus le droit de boire à l'eau du robinet. Plusieurs bactéries provoquent vomissements, diarrhées, déshydratation. Encore hier soir, des packs d'eau ont été distribués. 2 packs maximum par personne. De nouveaux résultats sont attendus aujourd'hui.
3: Les arguments se préparent avant la grande manifestation contre le data center à Auzan.
4: Oui, samedi, les opposants au centre de données Google se mobilisent à partir de 13h30 à Étrochet. Ce projet qui prévoit de construire sur 200 hectares une dizaine de bâtiments, des serveurs informatiques divisent la population. Vous avez d'abord ces détracteurs. Ils craignent une destruction de terres agricoles, une pollution, artificialisation des sols, une surconsommation en eau, parmi lesquels Jérôme Chausmy, le maire de Pont-Chrétien-Chabenais. Ça peut paraître contre-intuitif, mais il veut s'inspirer de l'opposition ferme des Américains.
5: Les États-Unis, c'est le pays où il y a le plus de clivage aujourd'hui sur les data centers. Et c'est là où les combats sont les plus forts. Et là, démocrates et républicains aux États-Unis, ils sont unis contre le développement de ces data centers. Donc du coup, les entreprises américaines comme Meta et Google, ils cherchent d'autres endroits. C'est pour ça qu'on parle de colonie numérique. Ils souhaitent coloniser des pays ailleurs, et en particulier qu'une énergie décarbonée et pas chère, comme on l'a en France. Donc c'est ça vraiment le risque que nous, on dénonce. Sans oublier tout ce qui est environnemental autour.
4: Une menace pour la biodiversité et nos données aussi. Faux, rétorque le maire de Châteauroux, Gilles Averrousse.
8: La réalité aujourd'hui, c'est que les opérateurs français, donc nos grands noms du stockage de données et même de l'intelligence artificielle, utilisent les centres de données des opérateurs étrangers pour stocker leurs données. On a vu Mistral, il y a quelques semaines, annoncer une contractualisation avec Microsoft. L'important pour nous, c'est que nos données, à nous, citoyens français, soient stockées sur le territoire national. Donc le projet d'Auzan, il est d'intérêt national. La souveraineté, elle s'apprécie sur la localisation du centre de données et non pas sur la nationalité de l'opérateur qui le gère. Et
4: les citoyens vont avoir leur mot à dire. Dès le 2 novembre, la concertation va commencer avec tous les dossiers techniques qui seront mis à disposition du public. Les AVC sont mieux pris en charge à Saint-Amand-Montrond depuis le mois de juin. Un nouveau dispositif est mis en place entre les hôpitaux de Saint-Amand et Bourges, le télé-AVC. Il permet de sédater les patients beaucoup plus rapidement. Michel Benoît, c'est essentiel.
9: On le sait, chaque minute compte pour réduire les séquelles d'un accident vasculaire cérébral. Le télé-AVC permet à un neurologue de Bourges d'intervenir rapidement à distance en lien avec l'équipe du centre hospitalier de Saint-Amand-Montrond. Le gain est considérable pour le patient, estime Rémi Fauquemberg, directeur du centre hospitalier Jacques Cœur de Bourges.
10: Lorsqu'un patient arrive à Saint-Amand, immédiatement le neurologue d'astreinte de Bourges est prévenu, dispose des images sur le scanner qui est réalisé à Saint-Amand et permet d'accélérer la thérapeutique, de prendre en charge le patient le plus rapidement possible. La thérapeutique est appliquée directement sur place, et du coup, alors qu'avant elle était réalisée après transport. C'est près de 40 minutes qui est gagnée entre le centre hospitalier Jacques Cœur et le Saint-Amand, et s'il y a un transfert qui est nécessaire immédiatement vers Tours, il peut être fait directement depuis Saint-Amand.
9: 40 minutes gagnées, évidemment, cela n'exclut pas l'hospitalisation à Bourges ou à Tours. 20 patients de la Mandoie ont bénéficié de cette technique depuis le mois de juin. Le télé-AVC est étendu à l'hôpital de Vierzon à partir du 5 octobre.
4: Et puis une autre initiative, la maison de retraite de l'hôpital de Sancerre sera démolie et reconstruite. Les travaux démarreront début 2028 pour un coût total de 14 millions d'euros. On en reparle dans le journal de 7h. À Châteauroux, l'électrification des bus s'accélère. Vous êtes peut-être déjà fait surprendre par leur bruit quasi silencieux. Les premiers ont été mis en service au début du mois. 800 000 euros quand même investis par bus, et d'ici 7 ans, la moitié de la flotte va être équipée de bus flambant neufs, et avec, c'est la surprise de dernière minute, des batteries dernière génération. C'est pour compenser le retard de 2 ans dû à la livraison des vitres anti-agression.
3: Il est 6h06, une grande tétée à Bourges.
4: Oui, photo prise hier par une dizaine de mamans avec leur bébé. Alors ça peut faire sourire, oui, mais c'est pour visibiliser l'allaitement dans l'espace public. Une initiative de l'association Gang de Daronne avant le début aujourd'hui de la semaine mondiale de l'allaitement maternelle.
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3: Ça caille pas chaud depuis quelques jours, Margot. Hein.
12: Ouais, et puis on aura une journée bien nuageuse aujourd'hui. On pourrait aussi avoir quelques averses dans la journée. Assez rarement, mais de temps en temps, on pourrait aussi apercevoir un peu de ciel bleu pour ce qui est des températures ce matin. Du côté d'Aubigny-sur-Nère, 7 degrés. À Aiguzon, les Gets d'Angillon, 9 degrés. Les Aies d'Angillon, Argenton-sur-Creuse, La Châtre et Bourges, 10 degrés. À Châteauroux, Valençay, Vatan, 11 degrés. À Levroux, 12 degrés. Pas vraiment d'amélioration non plus dans l'après-midi. Hein. Toujours un ciel bien chargé avec de légères pluies annoncées. Pour ce qui est des températures, au meilleur de la journée, comptez entre 17 et 20 degrés.
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3: Et on se réchauffe ensemble à 6h08. Merci de nous faire une place à vos côtés ici matin. Votre 6h-9h ici, Berry, Actu locale, musique, bonne humeur. Et Calogero, je joue de la musique.

0: mon réveil. Vianney, Mel Brooks dans la prochaine demi-heure. Ça fonctionne à chaque fois. Hein. On prend le passé mille fois. Michel Berger, Suzanne Vega également avant 7h. Bon réveil.
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0: 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Margot, lundi 12 octobre aujourd'hui.
5: Oui, connaissez-vous l'Oktoberfest ?
0: Bien sûr.
5: En gros, c'est un événement où on boit de la bière, beaucoup de bière.
0: Avec
5: modération. Oui.
0: Normalement.
5: Avec modération, 6 à 7 millions de litres en 2 semaines. Mais savez-vous à qui on doit cette tradition ou à quoi ?
0: Aux Allemands.
5: Oui, mais c'est notamment un mariage.
0: Ah, d'accord.
5: C'est grâce à un mariage qu'on connaît l'Oktoberfest. Le 12 octobre 1810, Louis Ier de Bavière se marie avec Thérèse de Saxe, ce qui donne lieu à plusieurs jours de festivités. Donc, ça se passe à Munich. Et donc, la tradition restera. Et c'est là où on le rappelle que l'alcool est à consommer avec modération.
0: Tout à fait.
5: Côté musique, le 12 octobre, Robbie Williams sort en 2010 son album In and Out of Consciousness.
0: Pas mal.
5: Merci.
0: Il y a eu un petit entraînement. Hein.
5: Oui, je vais pas mentir, je me suis un petit peu entraîné pour le dire celui-ci. Dans lequel il regroupe tous ses plus grands succès, dont Phil, voilà ce que vous avez pu entendre. C'est aussi un 12 octobre 1799 que la première femme saute en parachute. J'ai nommé Jeanne Geneviève Labrosse.
0: Très bien.
5: Ouais.
0: Et si jamais qu'elle l'est ouverte.
5: Si jamais vous êtes né un 12 octobre, vous êtes né le même jour que Clémentine Célarier et Hugh Jackman.
0: Le froid revenu, vous avez certainement rallumé le chauffage à la maison. Comment faire pour que nos plantes n'en souffrent pas ? Ici Berry, bienvenue au jardin avec notre expert Thierry dans 2 minutes.
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5: Bienvenue au jardin. Chaque matin, des conseils pour vos plantes, votre jardin. Christelle Dorn-Thierry, vous êtes avec notre expert ici, Berry Thierry. Bonjour à tous les deux.
6: Bonjour Thierry.
7: Bonjour.
6: Alors on entame l'automne, hein, bientôt l'hiver, on va mettre du chauffage dans nos maisons, nos appartements.
7: Alors toutes celles déjà qu'on a rentrées et puis les maisons françaises, voire berrichonnes, ont l'inconvénient d'avoir en général le radiateur qui est près de la fenêtre. Donc c'est pas pratique pour nos plantes qui ont besoin de lumière. Donc il est évident, et c'est encore moins pratique quand vous avez le chauffage au sol.
6: Oui, j'allais vous dire chauffage au sol, comment
7: c'est
6: on fait,
7: encore pas pratique non plus. Donc il faut surtout pas que la plante soit en contact direct avec une source de chaleur, ça c'est clair. N'hésitez pas à mettre sur certains radiateurs ce qu'on appelle des saturateurs, c'est-à-dire des volumes où vous avez de l'eau dedans pour recréer une certaine humidité ambiante et que l'atmosphère soit moins sèche. Et puis, maximum de luminosité. Évitez surtout les courants d'air. Donc, on met nos plantes dans un endroit de préférence. Si vous avez une place dans un grenier en dessous d'un Velux, c'est parfait. On met la température au minimum, voire hors gel. On arrose une fois par mois quand on y pense. Moins vous avez de température, moins vous avez avait besoin d'humidité. Et indépendamment de ça, qu'est-ce qui se passe? Faut aller voir le végétal régulièrement. Donc on regarde si, quand vous l'avez rentré, il peut y avoir des petits escargots qui commencent à vous grignoter certaines feuilles qu'on n'a pas fait attention, des petites loges, des parasites. Voir à la limite l'hiver, ce qu'on peut faire, certaines grandes plantes, on les met sous la douche. Une fois par mois, ça recrée l'humidité ambiante.
6: Mais nous, pas avec du savon, hein?
7: Non, évitons, c'est pas fait pour. Le savon, c'est fait pour les parasites, s'il y en a.
6: Encore de très bons conseils à suivre. Merci Thierry.
7: Merci à vous, au revoir.
5: Tous les conseils de nos experts sont à retrouver sur notre site internet ici.fr et aussi sur notre application ici.
0: La météo à 6h16.
5: Pas mal de nuages encore aujourd'hui. On pourrait avoir quelques averses. De temps en temps, de légères éclaircies, mais ce ne sera pas vraiment ça qui va dominer. Ce sera vraiment des nuages avec des températures ce matin comprises entre 8 et 13 degrés.
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0: 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Ici Berry, toute la journée, vos chansons préférées, Michel Berger, Suzanne Vega, Mel Brooks.

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1: Mel Brooks à 6h20, merci d'avoir choisi Sibérie. Toute la journée, toutes vos chansons préférées avec Vianney qui arrive avant 6h30.
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3: Et chaque jour, Francky Lemaire met en avant un berrichon ou une berrichonne au parcours atypique. 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
4: Bonjour, donc je m'appelle Sarah Mabir.
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4: Actuellement gérante de la mercerie à Saint-Satur. J'habite Crézancy en Sancerre. J'ai été en formation en 2014 en Bretagne où j'habitais avant, en hôtellerie-restauration pour être serveuse. Puis, étant donné que ça ne me convenait plus, j'ai continué dans un autre domaine. J'ai travaillé dans les vignes, aux vendanges, aux accolages pendant quelques saisons, puis à la poste pendant 3 ans et aux écluses chez VNF. Voie navigable de France pour faire passer les bateaux sur le canal tout simplement pendant 4 saisons. Et puis j'ai été passionnée de tricot depuis toujours, depuis mes 9 ans que ma grand-mère m'a transmis ses connaissances sur le domaine. J'ai continué, je me suis remise vers mes 20 ans à cette passion qui est aujourd'hui omniprésente dans mon quotidien et donc que je souhaite transmettre absolument au monde qui m'entoure puisque je trouve ça formidable de pouvoir faire vivre ces métiers d'antan qui étaient la couture et le tricot.
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4: Je suis vraiment passionnée par ce domaine et je pense que je pourrais pas faire autre chose que ça. Je pense que j'ai vraiment trouvé ma voie enfin et j'en suis ravie.
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3: C'est pareil.

0: Ami Balance, accordez-vous plus de temps à vous et à votre vie intérieure. Amour, santé, travail, argent. L'horoscope ici Béry de Catherine Viguet, c'est dans une minute.
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5: Et à 6h27, l'horoscope de Catherine Viguier, les scorpions doivent prendre leur temps.
6: Oui, en matière de séduction et de communication.
7: Bélier, vous devez faire preuve de patience côté finances, mais tout se met en place.
8: Taureau, jusqu'à la fin de l'année, vous faites le point avec vous et un ou une autre.
9: Gémeaux, vous aurez intérêt à prendre du temps pour vous afin de ne pas somatiser.
10: Cancer, une période dédiée à l'image que vous avez de vous, renforcée positivement ou pas, par votre bien-aimé.
11: Lion, tout se met en place dans votre maisonnée, mais il faut vous armer de patience.
12: Vierge, de toute évidence, grâce à la culture, au voyage, vous progressez dans votre vie.
13: Balance, et si vous accordiez davantage d'intérêt et de temps à votre vie intérieure.
14: Scorpion, côté sentiment, vous ne trouvez pas toujours les mots justes ou vous êtes mal compris.
15: Mais bon, c'est passager.
16: Sagittaire, et si vous vous retrouviez avec vous-même, avec pour but être votre meilleur ami.
17: Capricorne, si l'un de vos projets tarde à voir le jour, pas d'affolement, ce n'est que passager.
18: Verseau, il est question d'une place au soleil et en préparant le terrain, vous pourriez l'obtenir.
19: Poisson, douce journée, dépaysante à souhait, vous vous sentirez bien.
13: Et pour nous tous, on choisit la grâce.
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0: Il est 6h29. Merci de nous rejoindre à l'écran Canal 3 de la TNT au fond du lit sur l'application ici également. Rendez-vous aussi et bien sur la page Facebook ici Berry ce matin pour découvrir en vidéo les coulisses de notre savoir-faire berrichon puisque ce week-end c'était les portes ouvertes de la pantoufle du Berry. C'est berrysienne, le travail de la découpe et de la couture à découvrir en vidéo et en reportage dès maintenant sur notre page Facebook.
5: Et ce week-end, moi je vous propose de passer la nuit dans un château.
0: Ah, trop bien.
5: Ouais, ouais, rien que ça. La Nuit des Châteaux revient pour une 8e édition. L'objectif, en fait, c'est surtout de sensibiliser le grand public à la préservation du patrimoine. Et donc, à cette occasion, le château de Blosset à Vignoux-sur-Varangeon vous ouvre ses portes avec tout un programme que je vous détaille dans les 3+.
0: Et puis, le vétérinaire et cyberé Pierre Fabin qui débarque avant 7h. Est-ce qu'il faut souscrire à une assurance santé pour son animal? Réponse à 6h45. Pour l'heure, il est 6h30 à la une de l'Info d'ici ce matin, Emma Dewey.
15: Argument contre argument avant la manifestation contre le projet de centre de données Google à Auzan. Un projet de 200 hectares, une dizaine de bâtiments, des serveurs informatiques. Certains craignent de voir leurs données siphonnées par les entreprises américaines comme Google. À Rhône, ne buvez pas l'eau du robinet. Elle est contaminée par plusieurs bactéries qui peuvent provoquer diarrhée, vomissements et nausées. Depuis plus d'une semaine, le village distribue des packs d'eau. Moins polluant et plus silencieux, les bus électriques font leur entrée dans la circulation à Châteauroux. Ils sont dotés de batteries ultra puissante. Le prix de ces bus, 800 000 euros par engin. La maison de retraite de l'hôpital de Sancerre va faire peau neuve. Les travaux de démolition vont commencer en 2028 et l'objectif de ce projet, c'est d'attirer de nouveaux médecins. Et puis le marathon du Cher, lui, n'a jamais autant attiré. Record de participation hier, plus de 2100 passionnés. On les entendra à la fin de la course. Mais avant ça, Valentine Lettès, le tour de l'info en France et dans le monde, en tout en 90 secondes.
20: Le frigo vide, rien dans les placards. Vous êtes 7 millions en France à manquer de nourriture. Un quart des 18-24 ans sautent des repas faute d'argent. C'est le rapport présenté ce matin par Action contre la faim. Forcément, cette question intéresse. Combien de tickets resto pourrez-vous donner à la caisse? Les députés en débattent aujourd'hui à l'Assemblée. La proposition de loi vise à autoriser une fois pour toutes ce moyen de paiement en supermarché, mais pour 10 euros maximum, réclament certains députés contre 25 euros actuellement. Blocus ou cours de maths? Une nouvelle semaine de mobilisation commence pour les lycéens. Et à une semaine des vacances de la Toussaint, les syndicats ont l'intention de frapper fort avec ce nouvel appel à la mobilisation dans toute la France demain. Une victoire nette pour Raphaël Glucksmann, officiellement candidat de la gauche à la présidentielle depuis hier soir, puisqu'il a largement remporté la primaire dès le premier tour avec 66% des voix. Le leader de Place Publique enfariné après sa fête de victoire. Les images tournent sur les réseaux sociaux. Divisé par deux, le déficit de la sécurité sociale, actuellement chiffré à 21,8 milliards d'euros. Les débats s'annoncent déjà électriques. Premier examen du projet de loi du gouvernement aujourd'hui en commission. Les débats s'annoncent également électriques à l'Assemblée. Et puis une bouffée d'air pour Marseille, vainqueur hier soir de son match à 3 pour conclure la 6e journée de Ligue 1 de foot. L'OM met fin à une série de 5 défaites consécutives.
15: Merci Valentine Lettès. Le projet de data center Google à Étrochet a encore fait parler de lui la semaine dernière avec cette proposition de loi de plusieurs députés, dont François Ruffin, pour un moratoire de 5 ans sur les centres de données développés par des entreprises extra-européennes. Les élus démissionnaires d'Étrochet ont été invités à cette réunion, donc à l'Assemblée nationale, pour exprimer leur argument. Et il n'y a pas que la question écologique qui les inquiète. Alexandre Motos, qui se joue pour eux, c'est une atteinte à la souveraineté des données, parce que géré par des entreprises américaines comme Google.
21: Les partisans du moratoire ne sont pas hostiles à tous les centres de données. L'axe de refus, c'est plutôt la souveraineté de certaines données made in France, consultables par les hébergeurs, le plus souvent américains. Guillaume Chosmy, maire du Pont-Chrétien-Chabenais, est soutien de cette proposition.
22: Les données qui sont stockées dedans appartiennent à des puissances qui ne sont pas européennes. Pour Google, on est soumis au Cloud Act qui permet aux autorités américaines d'exiger l'accès à toutes les données. Le fait que ces données soient en France ne garantit absolument pas leur sécurité. Ces données appartiennent totalement aux États-Unis. Le gouvernement américain pourrait tout à fait y accéder.
21: Alors, les hébergeurs, cheval de Troie des Américains, le maire de Châteauroux appelle, lui, à faire évoluer la législation pour garantir et ancrer la souveraineté dans les data centers.
23: C'est à nos législateurs, notamment européens, puisque c'est à cette échelle-là que la loi s'établit, de faire en sorte que nos données soient protégées. La Chine, on se pose pas la question. Le gouvernement chinois fait en sorte que les données de ses concitoyens ne soient consultées que par des opérateurs chinois. À nos législateurs de s'assurer que ce soit le cas chez nous. C'est pas au maire de Châteauroux de définir la loi en la matière.
21: En attendant, pour la plaine d'Ozon, la Commission nationale du débat public devrait commencer ses travaux dès le 2 novembre pour s'achever le 10 janvier 2027.
15: Et avant ça, une grande manifestation contre ce projet a lieu samedi à partir de 13h30 à Étrochet.
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0: À 6h et presque 35 minutes, on commence la semaine sous les nuages, Margot.
5: Ouais, ce sera une journée bien nuageuse. Aujourd'hui, on pourrait avoir quelques averses aussi dans la journée. Et de temps en temps, on pourrait voir un petit peu de ciel bleu, mais pas très souvent quand même. Pour ce qui est des températures ce matin, du côté d'Aubigny-sur-Nère, 7 degrés. À Aiguzon, 9 degrés. À Argenton-sur-Creuse, La Châtre et Bourges, 10 degrés. À Châteauroux, Valençay et Vatan, 11 degrés. À Levroux, 12 degrés. Pour l'après-midi, pas vraiment d'amélioration. Toujours un ciel bien chargé avec de légères pluies annoncées. Pour ce qui est des températures, au meilleur de la journée, comptez entre 17 et 20 degrés.
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0: 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Alors, soyez au rendez-vous. Ici Berry, bon réveil avec Jeanne Masse, Michel Berger et Suzanne Vega pour touiller le café ce matin. Bienvenue.

0: Michel Berger qui débarque avant 7h. Y'a pas de honte. Y'a pas de honte. Et n'oubliez pas, la carte carburant de 50 euros à gagner, c'est également avant 7h. Soyez attentifs.
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0: Attendez l'oreille, écoutez, là-bas, au loin, est-ce que vous entendez pas déjà la glace commencer tout doucement à craquer?
3: Oh là là. Ah, ça y est, ouais. Elle est de retour.
0: Aïe, aïe, aïe, aïe, aïe, aïe, aïe, c'est déjà Noël pour certains. TF1, ça suffit. TF1 démarre cet après-midi la traditionnelle diffusion des téléfilms de Noël.
3: Ah, ouais. Le babysitter pour Noël, mon prince pour Noël.
0: Mon chat pour Noël, enfin voilà, c'est... trois téléfilms par jour, et les magasins qui commencent aussi à mettre la déco, les cadeaux en avant dans les rayons. Alors, est-ce que c'est beaucoup trop tôt, le 12 octobre, pour commencer à penser à Noël? 02 54 27 36 36 pour en parler avec nous dès 9h ce matin. Et dès maintenant, sur la page Facebook ou le WhatsApp ici Berry. 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
3: Et si vous avez des animaux, vous les avez sûrement déjà amenés chez le véto. On sait jamais vraiment combien on va payer. On sait juste que bien souvent, on ressort de chez lui un peu allégé, de quelques euros, on va pas se mentir. Face aux frais vétérinaires, ne serait-ce pas finalement une bonne idée d'avoir une assurance santé animale? Est-ce un gadget ou une bonne idée? On en parle avec notre véto Pierre Fabin un peu avant 7h.
0: Et il est 6h40, toute l'actualité des sports berrichons est dans votre journal des sports. Emma Dehouet, un record battu à la 3e édition du Marathon du Cher.
4: Celui de la participation. Plus de 2100 sportifs à Vierzon, hier au-dessus des 1945 l'année dernière ou encore des 1700 en 2024. Un autre record, une course plus longue que les 42 km 195 prévus avec une erreur d'aiguillage. Alors ça n'a pas empêché Julien Brasseur chez les hommes de gagner à 2h29 et chez les femmes en 3h03 pour Marie Herverich. En 10 km, un grand bravo aussi à la Berruyère qui a battu son record personnel. Candice d'Anjou qui la semaine dernière pourtant était totalement à côté.
5: En fait j'ai couru le 10 km de Châteauroux la semaine dernière et je suis passée à côté de ma course, voilà. Donc je suis venue ici plutôt pour me rassurer, voir réellement du coup mon état de forme parce que j'avais des doutes. Et puis je suis partie parce que fallait pas que je parte trop vite comme l'erreur que j'avais fait la semaine dernière à Châteauroux. Et puis j'ai vu quand même que ça déroulait, ça se passait bien, les allures était quand même très bonne. Puis au final, je me sentais vraiment bien pour finir du coup première avec mon record personnel en moins de 35 minutes, 34 minutes 31. Donc ce qui est quand même ce qui commence à être vraiment bien. Donc je suis très contente d'avoir battu mon record de 30 secondes alors qu'on est encore en début de saison, quoi.
4: Et Candice qui a en effet battu son record avec un chrono de 34 minutes et 31 secondes.
0: Et puis Emma, dans le reste de l'actu sport, c'est un carton plein.
4: Ouais, ça passe déjà pour nos clubs du Berry en Coupe de France. Déol en déplacement à Loche s'est imposé hier 2-0. Et dans le même temps, exploit de Massé dans le Cher, le pensionnaire de Régional 3 a éliminé Avoine Chinon en National 2, trois niveaux au-dessus. Donc, quatre clubs du Berry sont qualifiés pour le 6e tour. Bourges, Vierzon, Massé, Déol. Match qui se joueront les 24 et 25 octobre prochains. Victoire des joueuses du Tango Bourges Basket hier soir 72 à 59 sur le parquet de Lyon-Villeurbanne. En rugby fédéral 2, Bourges fait le boulot à Clichy 21 à 15. Au classement, il remonte ce matin à la 3e place sur 12. Et puis on avait laissé notre pilote de buggy Malone Feuillade en très mauvaise passe avec des pannes mécaniques. Et bien ce week-end, le pilote d'Issoudun s'est hissé à la 3e place du championnat d'Europe d'autocross en Espagne. Il brise donc la mauvaise série et reste dans la course avant une dernière manche au Portugal le week-end prochain.
0: L'assurance santé pour les animaux, c'est oui ou bien c'est non? Le véto ici Berry, Pierre Fabin nous dit tout dans 2 minutes. Mais d'abord, on est sur la météo ce matin, Margot.
3: Une journée bien nuageuse encore aujourd'hui avec quelques averses par-ci par-là, de temps en temps de légères éclaircies avec des températures plutôt fraîches ce matin, comptées entre 7 et 12 degrés.
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3: À 7h moins le quart, tous les conseils de notre veto Pierre Fabin. Et face à l'augmentation des frais vétérinaires, l'assurance santé animale devient populaire. Mais alors, est-ce un vrai filet de sécurité ou un gadget hors de prix? Faut-il franchir le pas ou non? Pierre Fabin, voici vos réponses.
10: Alors pour moi, c'est devenu une vraie nécessité médicale pour éviter de se retrouver au pied du mur financièrement. La médecine vétérinaire a fait des bonds de géant ces dernières années. Aujourd'hui, on fait des scanners, des IRM, des chirurgies orthopédiques complexes. Résultat, soigner une patte cassée peut vite coûter 1500 euros. Une grosse chirurgie de l'estomac suite à l'ingestion d'un jouet dépasse souvent le millier d'euros. Sans assurance, on a beaucoup de familles qui sont obligées de se poser la question de l'euthanasie de leur animal par manque de moyens, ce qui est un drame absolu. L'assurance santé fonctionne comme notre mutuelle pour humains. Vous payez une cotisation, on vous rembourse une grande partie des frais imprévus liés aux maladies lourdes ou aux accidents.
3: On trouve des dizaines d'offres sur Internet avec des prix qui vont du simple au triple. Alors sur quels critères concrets doit-on choisir le bon contrat ?
10: Et bien justement, le prix mensuel ne doit absolument jamais être votre seul critère. Une assurance à 10 euros par mois ne vous couvrira qu'en cas d'accident de la route, mais pas si votre chien déclare un diabète chronique. Donc le premier point vital à vérifier, c'est le plafond annuel de remboursement. S'il est bloqué à 500 euros par an, c'est inutile en cas de grosse chirurgie. Optez pour un plafond d'au moins 1500 à 2000 euros. Et ensuite, lisez scrupuleusement les petites lignes sur le délai de carence. C'est la période après la signature où vous payez, mais vous n'êtes pas encore couvert. Ça peut aller de 48 heures pour un accident jusqu'à 6 mois pour une maladie. Et enfin, vous regardez le système de franchise, la petite somme qui reste à votre charge à chaque visite.
3: Et alors, est-ce qu'il y a un âge limite pour souscrire? Est-ce que je peux simplement attendre que mon chien vieillisse et ait des problèmes pour l'assurer?
10: Alors surtout pas, c'est la pire des stratégies. Aucune assurance ne prendra en charge une maladie qui s'est déclarée avant la signature du contrat. Si vous attendez qu'il ait de l'arthrose pour l'assurer, les frais liés à son arthrose seront juste exclus des remboursements. L'assurance, ça s'anticipe totalement. Il faut assurer l'animal quand il est encore jeune et en parfaite santé, idéalement vers l'âge de 3 mois. Et en plus, beaucoup de compagnies refusent les nouvelles adhésions passées 7 ans. Donc si vous décidez de ne pas prendre d'assurance santé, la seule vraie option, c'est d'ouvrir un livret d'épargne dès son adoption et d'y verser 30 euros tous les mois.
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0: Avec Enora Malagré, on vous doit bien ça. 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

0: Très bon début de semaine. Il serait pas 6h50?
1: Bah, je crois bien que si. Hein.
0: Ouais, est-ce que ce serait pas l'heure de regarder ce qui se passe dans le Berry ces prochains jours? Vos 3 plus ici, Berry, Margot de Rocco.
1: Est-ce que vous avez déjà passé la nuit dans un château?
0: Jamais.
1: Ça doit quand même être une sacrée ambiance, je pense, cette nuit dans un château.
0: Presque un peu flippant, ouais.
1: Et justement, si vous profitiez de la 8e nuit des châteaux pour tenter l'expérience, à cette occasion, le château de Blossay à Vignoux-sur-Barangeon vous ouvre ses portes. Rendez-vous donc du 16 au 18 octobre. La nuit des châteaux, en fait, a pour objectif de sensibiliser le grand public à la préservation du patrimoine. Alors, au programme à ce château de Blossay, il y a pour grand, pour moins grand aussi, il y a une pièce de théâtre immersive et il y a aussi une chasse aux brigands pour les enfants qui est prévue dimanche. L'entrepreneuriat, est-ce que ça peut vous intéresser ou intéresser l'un de vos proches? L'ADI et l'agence France Travail d'Issoudun organisent son premier festival de l'entrepreneuriat. C'est aujourd'hui, ça se passe de 14h à 15h. C'est devant l'agence France Travail située rue Georges Brassens à Issoudun. Que vous soyez juste curieux d'en savoir plus sur le sujet ou que vous ayez déjà une idée ou un projet de création d'entreprise ou bien même déjà votre entreprise, c'est ouvert à vous. Alors n'hésitez pas à venir à la rencontre d'experts de l'entrepreneuriat mais également de jeunes entrepreneurs pour vous aider à avancer dans votre projet professionnel. C'est un événement gratuit en libre accès. Allez, changement d'ambiance maintenant pour votre dernier 3 plus. Ça, c'est Super Parquet, direction La Châtre pour un concert bal électro-trad. Systémique, c'est un duo de musique électronique alternative qui intègre l'accordéon. Super Parquet, lui, mêle des musiques traditionnelles auvergnates et expérimentation électronique pour créer un univers musical, unique, un peu particulier aussi. Le concert est à vivre à 21h, c'est ce samedi à la MJCS de La Châtre.
0: Merci Margot, et pour tout savoir sur ce qu'il se passe dans le Berry, rendez-vous également sur le site et l'application ici. On a toute une liste d'événements qui se déroulent partout près de chez vous. Et sinon, chaque soir à partir de 18h, au micro de Manuel Bonnefond, puisque tout le monde culturel berrichon et d'ailleurs se presse au micro ici, Berry, de votre 17-19. Et ce soir, c'est Julien Lib qui sera en concert après-demain, demain, au Palais de Ron de Bourges. 6h53, très bon réveil. Avec

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10: Et à 6h54, l'humour en tube de Fred Ballard et le progrès ne vaut que s'il est partagé par tous. En un siècle, l'humanité a fait des progrès hallucinants, que ce soit dans la médecine, dans les transports, en communication. Quoique, ouais. Oui, elle me regardait pas comme ça, j'ai bien compris. Dans l'humour en tube, Fred Ballard a remarqué que certains outils de communication n'étaient pas encore totalement aboutis dans les transports.
11: Si votre téléphone ne capte pas, ça ne capte pas dans le train, non plus, hein. Arrêtez de dire, c'est du wifi, t'as vu, il y a le wifi, non! Mais les gens sont là, mais il y a le wifi maintenant!
12: Oui, non, clairement, hein. À part Jean Castex, personne ne compte sur le wifi de la SNCF pour garder un contact avec le monde extérieur. En tout cas, Arnaud Samer a testé pour nous et son retour d'expérience n'est pas hyper positif.
11: Ce n'est pas du wifi dans les trains, hein. Le wifi, c'est un câble relié à un point A, un débit puissant et stable à un point B, voilà, avec une connexion permanente, hein. Dans les trains, ce n'est pas du wifi, hein. Il n'y a pas de câble, hein, au cul des trains, hein. C'est pas vrai, hein. Donc arrêtez de dire il y a du wifi dans les trains, c'est pas vrai.
12: Voilà, bah c'est tout le problème du progrès, hein. C'est un mot qui ne supporte pas la médiocrité. Soit il y a un net progrès, soit il faut le passer sous silence. Le petit progrès, c'est même pas la peine d'y penser. C'est un peu comme certaines nouvelles professions dont l'utilité en entreprise n'est pas hyper évidente.
13: Les happiness managers, c'est les gens qui gèrent le bonheur, tout ce qui est bonheur. Tu fais quoi dans la vie? Je gère le bonheur, ok. T'es dealer? Non, je suis happiness manager. C'est les gens qui viennent te voir quand t'es en train de bosser, ils viennent te voir, ils disent t'es heureux là? Non, ok. Tu veux un dragibus?
12: C'est vrai que les bombes trônent désormais dans les bureaux de nos managers. Est-ce un réel progrès pour la gestion des ressources humaines? L'avenir nous le dira. Ce qui est sûr, c'est que c'est un réel progrès pour le chiffre d'affaires des dentistes. Et pour les Van Daroun.
10: Et si jamais ça vous intéresse, vous pouvez retrouver l'humour en tube de Fred Ballard sur notre site internet. Oula, problème de communication par ici aussi. Hein.
14: Ça capte mal. Margot.
10: Ici, notre site ici.fr ou notre application ici.
14: C'est mieux. 6h56, 50€ de carburant à gagner. Bonjour James.
10: Bonjour.
14: Alors à Étréchy, je connaissais Étréchy, mais je connaissais pas Étréchy. C'est où dans le Cher?
15: C'est à côté d'Avord, d'accord. À côté de la base.
14: Ouais, donc pas très très loin de Bourges.
15: Ouais, une demi-heure de Bourges.
14: Une petite demi-heure. Bon, comment ça va en ce début de semaine?
15: Ah bah très bien.
14: Ah bah, d'autant
15: plus. Je suis en vacances toute l'année, donc ça va.
14: Ah, donc retraité. Ah,
10: ça veut dire.
14: Ouais, c'est ça. Il n'y a pas encore d'entreprise qui propose de poser des congés toute l'année. Hein. Ça n'existe pas encore.
15: Non. Bah, quand on travaille 35 ans et puis qu'on avoir sa retraite, c'est agréable.
14: Ah bah vous avez bien raison, vous allez en profiter, et de la plus belle des manières. Je crois que vous vous occupez des chevaux de votre fille, c'est ça?
15: Oui, c'est ça.
14: Elle en a combien?
15: Elle en a 3.
14: D'accord, donc j'imagine que vous avez un grand terrain, tout ce qu'il faut.
15: Ouais, il y a tout ce qu'il faut.
14: Ça fait du bien, ça fait plaisir. Ça réchauffe le cœur, hein, les chevaux comme ça au quotidien, les animaux, bah, ça fait toujours plaisir.
15: Ça occupe bien et ça m'empêche de regarder la télé.
14: Ah, la télé, on va en parler d'ailleurs ce matin, parce que c'est le début des films de Noël là, à partir d'aujourd'hui. Donc, si je comprends bien, pour vous, c'est trop tôt. Hein.
15: Ah ben moi, j'ai pas de télé à la maison, donc ça va très bien.
10: Problème réglé, voilà, pas de téléfilm voilà. De Noël pour James, on n'en a rien à faire.
14: Bon, James, en tout cas, on est ravis parce que vous êtes le tout premier gagnant de cette semaine spéciale. Premier gagnant de cette carte carburant de 50€ qu'on vous offre ce matin, bravo.
15: Merci beaucoup.
14: Eh ben écoutez, tout le plaisir est pour nous, profitez-en bien pour ces vacances prolongées.
15: Oui, tant que ça tient.
14: Ben c'est ça, et on vous laisse voir un petit peu tout, comment ça se passe avec Brenda à l'accueil d'ICBRI. Belle journée, belle semaine, James.
15: Eh ben, Merci beaucoup à ICBI en tout cas.
14: Allez, à
10: bientôt. Belle journée, au revoir.
15: Au revoir.
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1: Ici Berry, première sur l'info locale, le journal avec vous, Emma Dehouet. Et vous êtes peut-être déjà fait surprendre par le bruit quasi sourd de ces nouveaux engins à Châteauroux.
2: Oui, deux nouveaux bus électriques sont mis à disposition depuis quelques jours. Et ce n'est que le début. D'ici 7 ans, la moitié de la flotte, 21 bus, vont rouler avec une batterie dernière génération. C'est pas donné, 800 000 euros par bus, le double d'un engin standard pris en charge par Châteauroux Métropole. Mais ça vaut la peine pour les économies après les carburants et le plaisir à l'intérieur, Alexandre Motto.
3: Des avantages écologiques et du confort aussi pour tous, apprécie Marc Fleuret, ici avec sa casquette de vice-président de la métropole.
4: Pas de bruit, vous voyez, on a l'impression d'être dans un métro. Un niveau sonore des bus qui passent en ville gêne moins les passants et les personnes qui se déplacent à pied. Et puis pour la pollution directe, on s'entend parler. Il y a une ambiance plus sereine globalement dans le bus.
3: La porte est désormais ouverte pour de nouvelles générations de bus. Éric Calais, directeur mobilité chez Keolis.
5: Les choses se font progressivement parce que les véhicules coûtent aussi relativement cher. Le temps de trouver des véhicules qui répondent bien aux questions, qui fonctionnent bien, c'est quelque chose qui ne se fait pas du jour au lendemain forcément.
3: Une nouvelle page verte à écrire en tout cas pour la métropole et le gestionnaire du réseau Horizon, Keolis. Son directeur, Alexandre Flon.
6: On met là vraiment les premiers pas dans la transition énergétique grâce à l'arrivée de ces deux véhicules. Ce n'est que le début, puisque la collectivité prévoit d'acquérir 5 nouveaux véhicules électriques d'ici le début 2027.
3: Un verdissement au prix d'une imposante infrastructure d'énergie verte installée au dépôt Horizon. Une conséquence vertueuse en termes d'énergie, mais aussi au regard de la hausse vertigineuse et récente du prix des hydrocarbures.
2: En effet, le remplacement d'un bus thermique permet d'économiser environ 60 000 euros de diesel par an et par bus. Attirer plus de soignants, c'est l'un des objectifs des travaux à la maison de retraite de l'hôpital de Sancerre. L'EHPAD va être démoli à partir de 2028 pour être reconstruite et modernisée. 14 millions d'euros de travaux. Le projet est confirmé par le directeur du centre hospitalier de Bourges auquel est rattaché Sancerre. Alors que l'hôpital manquait de médecins par rapport au nombre de lits, l'un des pires ratios de France, la situation est en train de s'inverser. Se réjouit Rémi Fauquemberg, directeur du centre hospitalier Jacques-Cœur de Bourges.
7: Entre 2022 et 2025, on a augmenté la communauté médicale de l'établissement de près d'un tiers, c'est près de 100 ETP en plus. On est passé de 200 à 300 médecins, donc ça montre aussi que l'établissement est attractif. Il arrive à fidéliser ses professionnels. Selon les spécialités, c'est des situations qui sont différentes, mais par contre, c'est aussi un confort, un partage de la contrainte, notamment sur la permanence des soins, parce que l'hôpital public assure cette permanence des soins, donc des équipes plus nombreuses, c'est aussi une fidélisation qui est plus importante. Je rappelle que sur ce centre hospitalier, nous avons quand même des équipes complètes, à la fois en anesthésie, sur les urgences, en cardiologie et également en réanimation. Sur les urgences, c'est vraiment un renversement de la situation. On n'était pratiquement plus qu'à 3 praticiens titulaires au sein de l'établissement. On fonctionnait qu'avec des intérimaires décontractuels. Aujourd'hui, nous avons une équipe complète pour pouvoir assurer la totalité de nos lignes d'urgence. Il faut se rendre compte que c'est 8 médecins de garde tous les jours qui sont présents sur le centre hospitalier auprès des urgences.
2: Et depuis le début de l'année, 14 médecins ont rejoint le centre hospitalier de Bourges.
1: Il est 7h03, distribution de packs d'eau à René.
2: Et ça commence à devenir une habitude pour les 530 habitants du village entre Leblanc et Châteauroux. L'eau du robinet est contaminée. Depuis au moins une semaine, plusieurs bactéries provoquent vomissements, diarrhée, déshydratation. Encore hier soir, des packs d'eau ont été distribués, 2 packs par personne. Le résultat des nouveaux tests sont attendus ce lundi 12 octobre après-midi. C'est le début d'une nouvelle semaine de mobilisation pour les lycéens. En ligne de mire, l'acte 5, prévu demain. Dans l'Indre, l'intersyndicale appelle à soutenir les lycéens devant l'entrée des établissements à Châteauroux, Jean Giraudoux à 7h30, 9h30 devant Pierre et Marie Curie et 11h devant l'établissement Blaise Pascal. Un nouveau projet éolien est sur les rails à Tournon-Saint-Martin sur environ 45 hectares. Une enquête publique démarre aujourd'hui et jusqu'au 13 novembre. Le dossier sera accessible en mairie pour pouvoir faire émettre des observations.
1: Le marathon du Cher continue d'attirer toujours plus de courageux à Vierzon.
2: Plus de 2100 courageux en effet pour cette 3e édition. Un record de participation puisque c'est 200 de plus que l'année dernière, 400 même par rapport à 2024. Mais Sylvain Rougis, des records sportifs ont aussi été battus hier.
8: Julien Brasseur, non licencié de Neuville-aux-Bois dans le Loiret, a remporté hier le 3e marathon du Cher. Il a bouclé les 42 km 195 en 2h 6h29 minutes et 25 secondes. Et pourtant, ce n'était pas gagné d'avance.
9: J'ai eu beaucoup de doutes, je ne vais pas vous cacher. Au 29e même, on était encore à deux. Et je subissais derrière. Et des fois, en prenant la tête, on subit moins. Donc là, j'ai pris la tête et j'ai réussi à faire le trou comme ça.
8: Arnaud Jaya, 36 ans, non licencié lui aussi, travaille chez Michelin à Clermont. Il a remporté le semi-marathon en 1h, 10 minutes et 21 secondes.
10: Du coup, aujourd'hui, c'est mon record. Quasiment, je le bats quasiment 2 minutes. Mon ancien, c'était 1h12. Et là, je fais 1h10 et 20 secondes.
8: La licenciée du Bourgentan athlétisme, Camille Berneron, vainqueur des 5 km à Châteauroux la semaine dernière, s'est imposée dans le semi-marathon cette fois-ci en 1h, 28 minutes et 7 secondes. Un très grand bravo également à la Berruyère Candice Danjou, qui était passée à côté de sa course la semaine dernière à Châteauroux aux 10 km. Elle venait à Vierzon pour se rassurer et elle s'impose avec brio pour les 10 km en 34 minutes et 31 secondes, elle améliore du même coup son record personnel de 30 secondes.
2: Et puis on l'entendra dans le journal des sports, c'est à 8h40. Ce marathon s'est aussi fait connaître par un record de distance plus long que les 42 km 195 mètres habituels pour le marathon. Le parcours a été rallongé à cause d'un petit couac et d'une erreur d'aiguillage. Au championnat du monde de marathon de Zagreb en Croatie, Laetitia Bonor de la Berrichon Athlétisme s'est emparée de la 4e place en 3h et 23 minutes. Autre bonne nouvelle aussi pour la Berrichon Athlétisme, aux 20 km de Paris hier, Mohamed Benyettou a lui aussi terminé au pied du podium, une 4e place. C'est une première assez exceptionnelle. Ça passe pour nos clubs du Berry hier en Coupe de France. Déol en déplacement à Loches s'est imposé hier 2-0. Et dans le même temps, exploit de Masset dans le Cher. Le pensionnaire de Régional 3 a éliminé Avoine Chinois en National 2. 4 tirs au but à 1 à la fin du temps réglementaire. Le score était de 1 partout. 4 clubs du Berry sont donc qualifiés pour le 6e tour. Bourges, Vierzon, Masset et Déol. Les matchs qui se joueront les 24 et 25 octobre prochains.
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1: La météo de ce début de semaine, Margot, c'est nuageux.
12: Oui, encore une journée bien nuageuse. Aujourd'hui, on pourrait aussi avoir quelques averses dans la journée et de temps en temps de très légères éclaircies. Pour ce qui est des températures, ce matin, à Aubigny-sur-Nère, 7 degrés, à Aiguzon, 9 degrés, à Argenton-sur-Creuse et Bourges, 10 degrés, à Châteauroux, Valençay et Vatan, 11 degrés. Pour cet après-midi, eh bien, pas vraiment d'amélioration. Hein. Toujours un ciel bien chargé avec là aussi encore quelques pluies annoncées. Pour les températures, au meilleur de la journée, à Châteauroux, Buzancé et La Châtre, 18 degrés. À Issoudun, Argenton-sur-Creuse, Bourges et Aublanc, 19 degrés. À Dun-sur-Auron, 20 degrés.
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1: Il est 7h08. Je suis en train de regarder ça parce que ça m'étonnait, cette erreur d'aiguillage sur le marathon du Cher. J'étais curieux de savoir combien ils avaient eu en plus parce que déjà, quand on doit courir 42 km 195, ça fait beau.
12: Déjà, est-ce qu'on est à 300 mètres de plus?
1: 3 km.
12: Oh pétard.
1: 3 km de plus.
12: Ah non, mais là, c'est trop.
1: Beaucoup trop. C'est long.

0: Les années 80, à 7h12, allez, retour en 2020 avec Lewis Capaldi avant 7h30. Au programme également, pour vous réchauffer, pour vous sortir du lit, Julien Doré, Earth, Wind & Fire et Madonna.
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0: Bienvenue. Comment s'est déroulé le passage du général de Gaulle dans le Berry en 1959? Est-ce que vous vous souvenez de la course de chieux à Couy en 1964? 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
3: On s'en sert, que ce soit pour l'utilisation perso, mais aussi professionnelle. 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
3: Toute l'actualité dans l'œil de David Ossiou et le mondial de l'auto s'ouvre aujourd'hui à Paris. Alors que les Français ont de moins en moins les moyens d'acheter une voiture neuve, Citroën ressuscite la mythique 2 chevaux.
12: Enfin, pour l'instant, c'est un concept car, mais la nouvelle Dodge est annoncée pour 2028 et les premières images diffusées ce week-end montrent une sorte de jouet, un doudou, électrique bien sûr. Il va falloir oublier le bruit mythique du moteur de son ancêtre. C'était beau. Le prix, autour de 15 000 euros, voire autour de 10 000 si les aides de l'État existent encore. Et là, ce serait un vrai soulagement. Parce qu'aujourd'hui, une voiture neuve coûte en moyenne plus de 36 000 euros et les 10% des ménages les plus aisés réalisent près d'un tiers des achats. La voiture neuve est un produit de luxe. Il faut dire que les constructeurs ont transformé nos voitures en véritable ordinateur sur roues. Il y a toujours plus d'écrans, d'électronique, d'intelligence artificielle et les prix qui grimpent avec. Mais est-ce que c'est vraiment ce qu'on demande? Selon un sondage Ipsos BVA, seuls 36% des Français interrogés sont séduits par exemple par la possibilité de garer leur voiture depuis leur smartphone. Alors Citroën revient à ses fondamentaux, parce que la 2 chevaux, c'était précisément ça, une voiture populaire, sans superflu, accessible au plus grand nombre. D'ailleurs, est-ce que vous savez ce qu'avait exigé le patron de Citroën dans les années 30? Que ses ingénieurs conçoivent une voiture capable de traverser un champ labouré avec un panier 2 sans en casser un seul. D'ailleurs, sur la nouvelle 2 chevaux qui est présentée au Mondial tout à l'heure, Citroën a même prévu un rangement spécialement conçu pour transporter des œufs dans les portières. Près de 90 ans plus tard, le défi est presque le même. Sauf qu'aujourd'hui, ce ne sont plus les œufs qu'il faut éviter de casser, c'est la tirelire des Français. Reviens 2 chevaux, vite! Les Français sont fauchés.
3: Oui, c'est pas faux. 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
0: Allez, on est sur la météo expertisée et 100% locale avec nos camarades de Météo Centre. Olivier Renard, bonjour.
4: Bonjour.
0: Il a fait froid ce week-end, est-ce que ça va continuer en début de semaine?
4: Ah, ça va rester frais, notamment aujourd'hui, dans entre 6 et 11 degrés. Cet après-midi, on devrait avoir au maximum 18, 19 et puis bah, progressivement, ça va monter petit à petit.
0: Alors monter jusqu'à quel point est-ce qu'on va avoir de la douceur, voire de la chaleur pour la saison?
4: C'est probable qu'on arrive à atteindre le seuil de chaleur, peut-être certainement jeudi, mais toute la semaine en fait on va être au-dessus des 20 degrés et on est quand même mi-octobre, donc c'est totalement anormal, une nouvelle fois j'ai envie de dire.
0: Parce que le seuil de chaleur, on est à combien normalement à cette période de l'année?
4: Les après-midi, là, on devrait être faire 17. Allez, en moyenne 17. Alors forcément, on peut aller chercher les 20 certains jours, on peut aller chercher les 14 seulement. Comme on a eu un petit peu ce week-end quand même, hein, ça a fait frisquer. Mais là, on va aller chercher encore les 25 probablement.
0: Alors quand est-ce qu'on peut attendre à la fois une réelle baisse des températures et puis peut-être aussi de la pluie en abondance qu'on attend pour nos champs, pour nos jardins?
4: Alors quelques gouttes aujourd'hui, mais rien qui soit très très important. Et puis bah c'est un peu le désespoir parce que bah pour le moment, pour cette semaine en termes de pluie, ça va quand même rester très limité. Allez, si on a 5 mm sur le Berry, et encore une fois, ça sera certainement pas partout. Bah ça sera le Pérou. Et puis bah il faudra attendre la semaine prochaine. En termes de température, on va certainement avoir une baisse à partir du week-end prochain. Et là, ça devrait commencer à faire beaucoup plus froid et vraiment de la pluie. Bah peut-être que fin du mois.
0: Eh ben, on attend tout ça avec impatience. Merci beaucoup, Olivier. Bonne journée.
4: Bonne journée.
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0: Avec un article justement sur cette douceur et ce qui nous attend pour la mi-octobre. Lewis Capaldi à 7h20.

0: Lewis Capaldi à 7h23. On joue ensemble ?
1: Bah oui, jouons.
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1: Et nous sommes avec Isabelle. Isabelle, bonjour.
0: Bonjour.
3: Bonjour.
1: Comment ça va ce matin ?
3: Ça va très bien.
0: Vous vous occupez de votre petit-fils de 3 ans. Il est à la maison là, en ce moment ?
3: Oui, parce qu'il est malade ce matin.
0: Oh, pas trop grave, ça va ?
3: Non, c'est un peu la grippe. Entre gamins, ils chopent tout, quoi.
1: Ah oui, c'est ça, c'est ça. Ils se refilent tous les miasmes, là. Ça court ensemble, ça joue ensemble, et piou-piou-piou.
0: Qui se les refile entre eux ?
1: Oui, qui les laisse entre les enfants, parce qu'après, nous aussi, ils nous contaminent. Alors, allez, les enfants.
0: Ils se gâtent entre eux. Isabelle, vous allez pouvoir profiter d'un beau moment de détente.
3: Oui.
1: Grâce à l'opération Quinzaine Gourmande, 50 euros que vous allez pouvoir consommer dans les restaurants partenaires de l'opération.
3: Oui, et c'est où ?
1: Alors là, il y a plusieurs restaurants.
0: Hein.
1: Vraiment, il y a du choix dans l'Indre. Il y a l'auberge Saint-Fiacre. Il y a aussi tout ce qui est l'auberge à l'Escargot, les saisons gourmandes. Enfin, il y a vraiment pas mal de choses. Il faut aller sur Internet. Oui, normalement, c'est tout répertorié, les restaurants, il me
0: semble. Oui, sinon, Brenda, l'accueil du Sibérie, elle a la liste. Elle peut vous la donner. Puis après, vous choisissez le resto que vous voulez, Isabelle.
3: D'accord, mais je
0: ne
3: sais pas pour moi, je vais en faire profiter ma fille.
0: Ah, ça fait plaisir. Elle a de la chance, votre fille.
1: Vous gardez le petit, vous lui offrez les 50 euros de l'opération gourmande.
0: Et franchement, une maman et une mamie en or, hein, Isabelle, bravo.
3: Oui, j'en fais profiter ma fille. Je l'adore, son
0: équine. Et ben voilà, vous êtes bien. Donc, comment elle s'appelle ?
3: Jennifer,
0: et on l'embrasse et on vous embrasse également, Isabelle. Bonne journée.
3: Je vous remercie.
1: Bonne journée, au revoir. Un ordinateur, ça coûte cher, mais on en a de plus en plus besoin puisque tout se fait sur ordinateur. Ce matin, on rend l'informatique accessible à tous. Un PC pensé par vous et pour vous, c'est possible, Simon.
0: Ah bonjour, Quentin Lekawa.
4: Bonjour, Simon, et puis merci pour l'invitation.
0: Avec plaisir, pour prendre des nouvelles de Mastercraft à Châteauroux, rappelez-nous déjà l'histoire derrière la création, la conception de Mastercraft et ce que vous faites.
4: Bien sûr, alors Mastercraft, c'est une entreprise qu'on a créée entre meilleurs amis, avec Mathias et Mathéo. Donc de base, on était 3, aujourd'hui, on n'est plus que 2. Voilà. Donc Mathéo a quitté l'aventure entre temps, malheureusement des soucis. Donc Mathias a fait des ordinateurs durant toute sa jeunesse, c'est une passion et c'est inné chez lui. Donc il arrivait à concevoir tous les types d'ordinateurs, pyramides, etc. Et moi du coup c'est moi qui m'occupe de tout ce qui est la communication, le marketing autour de l'entreprise. Et voilà, c'est vrai que les ordinateurs aujourd'hui ça coûte un peu cher.
0: C'est de ça dont je voulais parler avec vous, parce que ces derniers mois, au cours des 12 derniers mois, il y a eu le prix des composants qui a complètement explosé. On va pas rentrer dans le détail trop technique, mais comment est-ce que vous avez fait, vous, à Mastercraft, pour vous adapter, pour vous dire « Ok, ça a explosé, ça a fait x2, x3, voire même x5 pour certains composants. » Comment on fait pour que le prix des outils, le prix des ordinateurs, il n'explose pas pour les clients qui viennent chez vous ?
4: Alors nous, comment on a fait, c'est que malheureusement, on a dû réduire notre marge parce qu'on ne voulait pas impacter nos clients. En fait, comme on a dit, l'informatique, il faut que ça reste accessible à tous. Aujourd'hui, vous voulez prendre rendez-vous à la préfecture ou à la mairie, vous êtes obligé d'avoir un ordinateur. Mmh. Donc nous, on n'était pas, on voulait pas vraiment mettre des prix extrêmement chers pour nos clients, parce que je pense que encore une fois il faut que ce soit accessible à tous. Et oui, vous avez raison, hein, quand vous dites que le prix a explosé, quand on passe d'un composant qui coûtait 300 euros à 1000 euros d'un coup, c'est qu'il y a un vrai souci quelque part. Et malheureusement c'est dû des choses comme l'IA, la pénurie aussi de composants à l'étranger. Donc c'est vrai que ça impacte un peu les prix, et voilà, il y a un peu moins en moins de gens qui achètent des ordinateurs aujourd'hui, donc malheureusement on est obligé aussi de faire avec.
0: Mais est-ce que c'est là aussi que ça devient intéressant, justement d'avoir quelqu'un qui conçoit de A à Z un ordinateur personnalisé? C'est-à-dire que les composants, ils vont pas coûter le même prix quand on va avoir besoin d'un PC pour le jeu vidéo que d'un PC pour la bureautique, par exemple.
4: Bien sûr, ça devient super intéressant, c'est-à-dire dans le sens où qu'on peut s'adapter au budget de la personne et aux vrais besoins. C'est-à-dire que la personne vient nous voir avec des vrais besoins et son budget, donc nous on va réussir à créer quelque chose qui va réussir peut-être à lui-même lui faire gagner de l'argent, tout en faisant un peu de marge derrière. Mais on reste toujours cette problématique de composants où là, en fait, on va toujours être obligé de réduire la marge, sur certains composants ou certains PC.
0: Alors comment est-ce que vous avez fait, vous ? Est-ce que vous avez eu besoin de diversifier vos activités et d'aller au-delà justement de la création d'ordinateurs pour pouvoir récupérer un petit peu de marge et récupérer un peu de santé financière finalement?
4: Bien sûr, du coup on a dû aussi un peu compter sur la maintenance, donc on fait pas mal de maintenance aujourd'hui, mais aussi du coup on crée des logiciels sur mesure pour les entreprises, des logiciels de gestion de trésorerie, compta, etc. Donc on essaie de se diversifier au maximum quand même pour faire vivre Mastercraft, faire vivre l'entité Mastercraft. parce que c'est important d'avoir une informatique plus humaine à Châteauroux, et pour moi c'est important aussi qu'elle soit accessible à tous. Donc refaire comme les ordinateurs sur mesure, mais avec les logiciels, en proposant des prix corrects aux professionnels.
0: Et ça devient d'autant plus intéressant quand on sait qu'aujourd'hui tout le monde doit passer par exemple à la facture électronique et ce genre de choses, et bien celle-là,
4: oui.
0: Ça devient intéressant. Merci beaucoup Quentin Lecavoy d'être venu nous donner des nouvelles de Mastercraft. On a toutes vos coordonnées à l'accueil d'ici Berry. Bonne journée.
4: Et merci beaucoup.
0: Avec plaisir, 7h28.
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1: Eh oui, il faut réviser, mais j'ai de la chance aujourd'hui. Mon professeur, eh bien, il ne me fait pas cours dans la salle de classe. On va prendre l'air ce matin à la découverte des bouchures et des différents fruits. Tridel, gargaillou et snail au programme.
0: Oui, il est 7h30.
1: Voilà. J'ai fait la même tête.
0: Vous écoutez Ici Berry à l'une de l'info d'ici, madame.
11: Que s'est-il passé à Argy ? Un enfant de 4 ans est mort dans un accident entre deux voitures. 3 jours après, l'enquête se poursuit pour déterminer les circonstances de ce drame. La colère contre le data center Google à Auzan-Monte. Une grande manifestation prévue samedi à Étrochet. Une proposition de loi pour un moratoire de 5 ans. Parmi les inquiétudes, la perte de nos données souveraines. Moins polluant et plus silencieux. Les bus électriques font leur entrée dans la circulation à Châteauroux. Ils sont dotés de batteries ultra puissantes. Le prix de ces bus, 800 000 euros par engin. Et si vous étiez prêt à aider les pompiers en plein incendie ou en pleine tempête, à Luant, dans l'Indre, des horticulteurs, des infirmiers, un charpentier font partie de la toute nouvelle réserve communale. L'idée, c'est d'utiliser les compétences de chaque habitant en cas de catastrophe naturelle. C'est l'info d'ici de 7h30. Mais avant ça, dans le tour de l'info en France et dans le monde, en 90 secondes, Valentine Letesse, vous revenez sur la victoire de Raphaël Glucksmann à la primaire de la gauche.
12: La gauche a son candidat pour la présidentielle. Raphaël Glucksmann remporte la primaire avec 66% des voix, quand le candidat en seconde position n'en cumule que 14%. Il s'agit d'Olivier Faure, le patron des socialistes, qui appelle à l'unité, à nous tous de forger ensemble un esprit de victoire. Manger ou rouler, manger ou payer le loyer, vous êtes 7 millions en France à manquer de nourriture pour raisons financières. Un quart des 18-24 ans sont même concernés selon ce nouveau rapport d'Action contre la faim. La quatrième semaine de mobilisation démarre pour le mouvement lycéen, avec à l'horizon les vacances de la Toussaint. Pour les syndicats, il faut donc marquer le coup demain avec ce nouvel appel à manifester dans toute la France. Comment diviser par deux le déficit de la Sécu ? Le projet de budget du gouvernement arrive en commission à l'Assemblée avec 1600 amendements, preuve de la différence de point de vue pour parvenir à ces économies. Le texte prévoit pour l'instant de ne pas revaloriser les pensions de retraite en fonction de l'inflation en janvier. C'est l'histoire d'un ostéopathe qui se vantait de soigner des célébrités, de traiter des tumeurs à distance et de traverser des êtres. Antonino Mercuri est jugé à partir d'aujourd'hui à Paris pour abus de faiblesse, soupçonné d'avoir soutiré 13 millions d'euros à ses clients. Et puis la fin d'une série noire pour l'Olympique de Marseille. Après 5 défaites consécutives, l'OM a conclu la 6e journée de Ligue 1 de foot sur une victoire à 3, 2-0.
11: Merci Valentine Letesse. C'était l'une des images des incendies cet été en Berry. Les agriculteurs avec leurs tracteurs qui prêtent main forte aux pompiers en Brenne. À l'époque, la mobilisation s'était faite spontanément, mais chaque commune possède obligatoirement un plan de sauvegarde communal face aux catastrophes. Et parmi les options, une réserve communale de sécurité civile. Ce sont des habitants bénévoles prêts à aider à tout moment. À Luan, dans l'Indre, la réserve est inaugurée. Aujourd'hui, Zachary Gabory, ces citoyens sont prêts à endosser leur tout nouvel uniforme.
13: La semaine dernière, c'était une livraison un petit peu particulière à la mairie.
14: C'est les vêtements que nous allons porter avec un gros logo, réserve communale, Luan. Sécurité civile.
13: Bruno Taboyer est conseiller municipal et il est désormais prêt à endosser la veste orange fluo à tout moment en tant que membre de la réserve communale de Luan.
14: C'est important dans la commune de pouvoir aider les personnes vulnérables et puis pouvoir intervenir quand il y a des risques, tempêtes, inondations, distribuer des bouteilles d'eau. On peut aller visiter les personnes qui sont vulnérables, voir si elles se portent bien.
13: Il faut préciser que Bruno Taboyer est sauveteur secouriste de profession. Les membres de ce petit club des 7 n'ont pas été sollicités par hasard. Patrick Baron, lui, est retraité, mais son ancien métier, clairement, est un atout.
15: Je connais très bien la commune. J'ai fait pendant 20 ans l'entretien des chemins, des routes et tout ça. Je connais un peu tous les villages, enfin tout. Je peux bien guider les secours en cas de besoin.
13: Il y a aussi un horticulteur, un charpentier couvreur, un spécialiste de l'eau et de l'assainissement ou encore deux infirmières. Bref, une équipe de choc pour aider juste avant l'intervention des secours et surtout après. Par exemple, si la salle des fêtes devient un lieu d'hébergement d'urgence pour des sinistrés. C'était tout l'objectif du maire Jean-Michel Roualdès quand il a lancé la création de la réserve en mars.
16: Cette idée de deuxième niveau. Premier niveau, c'est les structures de secours que l'on connaît, gendarmerie, police, sécurité civile, pompiers, etc. Ça, c'est le premier niveau. Et en deuxième niveau, en deuxième rang, on peut engager la réserve communale pour l'appui et le soutien à la population, pour aider et appuyer les pompiers sur certaines missions, etc.
13: L'avantage aussi dans une commune avec une dizaine de lieux-dits, c'est que chacun habite une zone différente.
14: On est un petit peu partout sur la commune, on est dispersé en fait. C'est pour ça que c'est bénéfique aussi pour la réserve, parce que bon, moi je connais bien mon quartier, je connais bien mon environnement, et c'est pareil pour les autres.
13: Sur les 7 réservistes, les quelques professionnels ont passé des accords avec leur patron pour pouvoir venir en aide à n'importe quel moment sur Luan. Mais les retraités comme Patrick Baron sont aussi ravis d'aider.
15: Tout compte fait, ben, on sert à quelque chose, quoi. Malgré qu'on est en retraite, il faut toujours continuer à bouger un peu.
13: Dans quelques semaines, ils bénéficieront d'une formation par la sécurité civile sur les premiers secours et aussi sur la gestion de bénévoles.
15: Oui, on va apprendre à diriger les gens, les bénévoles, pour ne pas les envoyer n'importe où.
13: Et la réserve l'assure, en cas de besoin, elle pourra aussi aller aider les communes voisines de Luan.
11: Luan qui va rejoindre les communes qui possèdent déjà une réserve communale avec des volontaires dans l'Indre, Vendeuvre ou encore Saint-Maur.
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0: Quelle météo pour ce début de semaine à 7h36, Margot?
1: C'est pas la folie, hein, ce matin, ce début de semaine. On a une journée bien nuageuse avec des averses possibles aussi dans la journée. On pourrait avoir quelques éclaircies pour ce qui est des températures ce matin. Aux Édangilon, 9 degrés. À Argenton-sur-Creuse, La Châtre et Bourges, 11 degrés. À Vatan, Valençay et Châteauroux, 12 degrés. Pour cet après-midi, bah, pas vraiment d'amélioration. Hein. Toujours des nuages avec quelques gouttes de pluie par-ci par-là. Cet après-midi, au meilleur de la journée, comptait à Châteauroux, Mézières-en-Brenne et La Châtre, 18 degrés. À Issoudun, Aublanc, à Bourges et Vierzon, 19 degrés. À Dun-sur-Oron et Saint-Amand-Montrond, 20 degrés.
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0: Vous écoutez ici Berry, il est 7h37, une nouvelle semaine qui démarre ensemble. Venez nous dire sur la page Facebook ici Berry, sur notre WhatsApp 02 54 27 36 36. Quelle météo chez vous? Est-ce qu'il y a des difficultés de circulation? Bref, on se dit tout. Rendez-vous sur le Facebook ici Berry.

0: avant 8h, eh bien on vous offre Soon and Fire pour se réchauffer en ce lundi matin. 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
4: Et puis nous, on va voyager aussi avant 8h. On va voyager au temps où des petites boules bleues valaient une fortune. Direction le pays de Cocagne, quand le pastel rendait fou de richesse. Mais comme toutes les bonnes choses ont une fin, eh bien la richesse n'a pas duré.
0: Oh là là. Et nous, on va être riche de vocabulaire berrichon avec vous, Margot de Rocco. Mais on prend l'air ce matin pour notre cours de berrichon pour nous faire un bouquet aux couleurs de l'automne.
4: Et on retrouve Denis Cousin pour notre cours de berrichon. Bonjour Denis.
5: Bonjour Margot.
4: Alors on va se promener aujourd'hui.
5: Voilà, on va quitter le studio et on va aller se promener sur les traînes. Alors les traînes, c'est les chemins en Berry. Et les traînes, eh bien, le long des traînes, il y a des haies. Vous vous souvenez comment on dit une haie en
4: Berry? Boussures.
5: Les boussures, mais qu'est-ce que vous êtes bien.
4: J'ai travaillé, hein.
5: Je vois potasse. Bien ça. Et puis, ben, dans ces boussures, on va y cueillir quelques branches et mon sécateur pour faire un joli bouquet d'automne. Parce qu'il y a plein de couleurs dans nos boussures à l'automne. Il y a du bleu. Je sais pas si vous voyez des petites baies bleues, des petites boules bleues. En français, c'est ce qu'on appelle des prunelles. Eh bien, en berrichon, c'est des tridelles.
4: Des tridelles.
5: Okay. Alors, les tridelles, surtout, croquez pas dedans. Hein. C'est pas mangeable, c'est pas chicable. Ça va le devenir quand elles auront gelé, mais pour l'instant, faut pas les manger. Voilà pour le bleu. Vous voulez un petit peu de rouge dans notre bouquet?
4: Ah bah oui, tant qu'à faire.
5: Eh bien, mettons quelques gargaillous. Les gargaillous, c'est rouge-orangé. Ça a une forme de fuseau, un petit peu. Okay. Ça a un nom en français, mais alors il est encore plus compliqué qu'en berrichon, c'est les cynorhodons.
4: Oh, on va rester sur les gargaillous pour une fois qu'il y a un mot berrichon plus facile que le mot en français.
5: C'est plus joli. C'est le fruit de l'églantier. D'accord. Et puis, les berrichons, quand ils sont gamins, ils ouvrent les gargaillous, puis dedans, il y a du poil à gratter.
4: Ah, je connais.
5: Voilà, c'est pour ça qu'on les appelle aussi les gratte-culs, les gargaillous.
4: D'accord.
5: Voilà. Et oui. Et puis, qu'est-ce qu'on trouve d'autre? Des baies qui font des petites grappes rouges foncées. Ça, c'est le fruit de l'aubépine. Et ça s'appelle des snelles en berrichon.
4: Snelles.
5: Ça, par contre, c'est mangeable. Pas tellement par l'homme, mais les petits oiseaux, ils s'en régalent. Je peux vous dire que vous mettez un merle dans les snelles, il va en venir à bout. Et puis, qu'est-ce qu'il nous reste? Il nous reste des bounets carrés. Les bounets carrés, c'est le fruit du fusain. C'est un petit fruit, effectivement, carré, rose foncé, avec un cœur orangé. C'est très joli. Il est joli, notre bouquet, non, Margot?
4: Ah, voilà, c'est splendide. On va le mettre à ici, Berry.
5: Eh ben, voilà. Eh ben, j'espère que je le retrouverai demain, qu'il sera encore en bon état.
4: Promis, à demain.
5: À demain, Margot.
0: Et demain, tous les jours, quelle que soit l'heure de la journée, rendez-vous sur le site et sur l'application ici pour retrouver tous les podcasts des cours de Berrichon. Ça fait du bien, cette petite classe verte, hein?
4: Oui, ça fait du bien. On peut noter qu'il y a quand même quelques progrès.
0: Bah, toujours.
4: De temps en temps, mais sûrement. On y arrive.
0: Heureusement, on commencera à s'inquiéter, sinon.
4: Oui, ça sera un peu inquiétant quand même.
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0: Là aussi, on commence à s'inquiéter. Lundi 12 octobre, c'est le début aujourd'hui des téléfilms de Noël sur TF1.
4: C'est le retour de la dame qui retourne dans son village natal et qui rencontre son amoureux de collège, lycée, et d'un coup d'un seul, ils vont se dire mais pourquoi on a passé autant de temps loin de l'autre.
0: Ah là là, non mais c'est toujours le même scénario.
4: Oui, mais ça reste un peu mignon aussi. Je suppose que si c'est commandé à partir de mi-octobre, c'est que forcément il y a des gens qui regardent. Vous regardez jamais les téléfilms de Noël?
0: Mais alors, j'aime pas Noël.
4: Ah oui, déjà forcément. Non, mais quand on aime Noël, on aime la magie de Noël, on aime les films. Il faut qu'il y en ait pour tout le monde. Après, 12 octobre, c'est peut-être un peu tôt. Mais...
0: Halloween, c'est bien aussi. 02 54 27 36 36. Est-ce que les téléfilms de Noël le 12 octobre, c'est trop tôt? Ou est-ce que vous êtes déjà dans l'ambiance et vous avez déjà peut-être fait les décos chez vous? Venez nous le raconter ce matin sur la page Facebook Ici Berry, notre WhatsApp ou en direct par téléphone à partir de 9h. Ici Berry, bientôt 8h moins le quart.
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0: 8h moins le quart, merci d'écouter Ici Berry. Le sommet de l'élevage s'est achevé vendredi à Cournon, en Auvergne. Sommet hautement politique en cette période préélectorale à 6 mois de l'élection présidentielle. Mais ça a été aussi l'occasion pour les éleveurs de faire passer des messages. La présidente départementale du syndicat de la race bovine dans l'Indre était présente.
4: Et elle est notre invitée ce matin. Bonjour Rick Benoît.
10: Oui, bonjour.
4: On le sait, la profession va mal, manque de fourrage, hausse du gasoil non routier, GNR, dermatose nodulaire, on va en reparler. Est-ce que la crise s'est invitée au sommet de l'élevage ?
10: Oui, on a parlé de la crise, mais on a surtout, après une année de l'an dernier où il n'y avait pas de vaches, ce qui était vraiment très très agréable cette année, c'est de retrouver les bovins au sein du sommet de l'élevage.
4: Effectivement, il y a un an, le sommet s'était fait sans vaches à cause de la dermatose nodulaire. Est-ce que l'épidémie, aujourd'hui, elle est toujours une menace ? Elle représente toujours une menace ?
10: C'est une très bonne question. La DNC, on n'en entend plus parler en campagne et c'est tout ce que je sais en fait.
4: On parle d'autres épidémies, la fièvre catarrhale ovine ou la MHE ces derniers mois, non ? Ces derniers mois ?
10: On en parle un tout petit peu, mais aujourd'hui, ce qui nous préoccupe surtout, c'est la crise qu'on vit actuellement avec la sécheresse. Et la répétition en fait de ces crises complique le quotidien et fragilise le monde agricole.
4: En effet, c'est à cause de cette sécheresse que beaucoup de manifestants expriment leur colère. Encore jeudi soir pour la coordination rurale, notamment à Châteauroux devant la préfète. Qu'est-ce que vous demandez-vous en tant que présidente départementale du syndicat de la race bovine ?
10: Moi, ce que, en fait, nous, dans l'Inde, on estime des pertes à environ 100 millions d'euros, rien que pour le département de l'Inde, en comptant les pertes des céréales et des manques de fourrage. Aujourd'hui, dans les fermes, les éleveurs soignent les animaux au champ depuis plusieurs mois maintenant, et les stocks d'hiver sont bien entamés. Aujourd'hui, je sais que le gouvernement a annoncé des taux à 0%.
4: Des prêts à taux zéro, en effet, pour notamment les achats de fourrage ou les intrants. Voilà. Est-ce que ça, c'est un bon début, madame ?
10: C'est un début, oui, mais c'est une aide à court terme. Mais ça ne suffit pas pour le long terme, parce que vous savez très bien, comme moi, qu'un prêt, même à taux zéro, ça reste une dette qu'il faudra rembourser demain. Et si le revenu net d'un éleveur ne remonte pas, emprunter pour payer les factures d'hier ne fait que repousser le problème. Ce qu'il faut, à mon avis,

0: et l'accumulation des contraintes, il y en a. Pour moi, il y a deux grands dangers pour la France et pour nos territoires. C'est le non-renouvellement des générations, à savoir dans les 10 ans à venir, 50% des exploitants agricoles vont prendre leur retraite.
1: Ils ne seront pas remplacés ?
0: Bah, c'est ça la grande question. Pour certains, si, mais pour d'autres, il faudra les aider encore plus que ce qu'on fait aujourd'hui. Et ce qu'on est en train de voir en ce moment, c'est la décapitalisation de nos cheptels. C'est-à-dire qu'il y a des éleveurs qui sont obligés de vendre leurs bêtes parce qu'ils n'ont pas assez de stock pour pouvoir les nourrir. Et ça, c'est très très grave pour le monde de l'élevage parce qu'un éleveur, il peut vendre la vache qu'une fois.
1: Effectivement, on entendait ce type de témoignage sur ICI Berry la semaine dernière, des personnes, des agriculteurs qui sont obligés de vendre des vaches à l'abattoir. Comment vous ressentez ça, vous, en tant que présidente du syndicat de la race bovine?
0: Ça, c'est très, très inquiétant pour notre métier. Et je veux même dire que c'est très inquiétant pour la France, parce qu'à terme, c'est notre souveraineté alimentaire qui est menacée. Chaque élevage qui ferme, c'est un paysage qui se transforme. C'est de la viande et du lait qu'il faudra importer de pays qui ne respectent pas nos normes françaises. Et moi, je pense qu'il y a une urgence absolue de redonner de la visibilité aux éleveurs et de la rémunération et des perspectives aussi aux jeunes qui veulent s'installer.
1: Merci beaucoup, Rick Benoît. On a entendu votre message. 100 millions d'euros de pertes enregistrées dans l'Inde par les agriculteurs de notre département. Je le rappelle, vous êtes présidente départementale du syndicat de la race bovine dans l'Indre. Merci beaucoup et bonne journée.
0: Merci. Au revoir.
2: Année sur la météo ce matin, Margot, à 7h50.
3: Des nuages, quelques éclaircies, un petit peu de pluie aussi pour aujourd'hui. Ce matin, des températures comprises entre 10 et 12 degrés. Et puis cet après-midi, au meilleur de la journée, on ne devrait pas dépasser les 20 degrés.
2: Voilà, donc encore un petit peu de fraîcheur ce matin.
3: Encore un petit peu de fraîcheur et pour vraiment de la grosse pluie, il va falloir attendre encore fin du mois.
2: Vous écoutez ICI Berry, Earth, Wind & Fire avec Boogie Wonderland. 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

0: est 7h55, c'est bientôt Noël. Si on en croit TF1.
1: Oui, parce qu'on est le 12 octobre, normalement c'est pas tout de suite, mais non. Ça arrive vite hein, quand même. Hein.
0: Bah mine de rien, j'ai pas compté.
1: Non, moi non plus,
0: j'ai pas fait le compte, je suis pas encore, et j'ai l'impression, vu les commentaires sur la page Facebook Isibérique, vous non plus, vous y êtes pas encore. 02 54 27 36 36, dès 9h, on parle justement de ces fêtes de Noël qui arrivent de plus en plus tôt, avec les téléfilms de Noël qui sont à l'antenne dès cet après-midi, avec les rayons des magasins aussi qui commencent à se décorer. À se parer des couleurs de Noël, des cadeaux de Noël, des rayons de Noël également. Enfin, c'est...
1: Bah oui, c'est là, hein, parce qu'il y a ceux qui commencent aussi le sapin fin octobre, début novembre. Donc il faut penser, quelle couleur pour mon sapin de Noël? Est-ce que je reste sur le vert, le rouge? Est-ce que je mets autre chose?
0: C'est Halloween aussi avant, on peut penser au squelette.
1: Oui, mais il y a les deux, de toute façon, maintenant dans les rayons. Il y a déjà Halloween et à côté, il y a Noël. Comme ça, au moins, vous avez le choix.
0: C'est vrai. 02 54 27 36 36. Est-ce que pour vous, le 12 octobre, c'est trop tôt pour commencer à penser à Noël? On se dit tout ça à partir de 9h.
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1: Et chaque jour avec ICI Berry, un peu d'histoire avant l'actu, et ça se passe avec Stéphane Bern. Et ce matin, on voyage au temps où le sud-ouest français passait pour une sorte d'Eldorado grâce à une plante qui servait à fabriquer du bleu.
6: Au Moyen-Âge, le pays de Cocagne est un paradis imaginaire où les gens mangent, boivent et ne travaillent jamais. Au XVIe siècle, autour de Toulouse, certains commencent à se demander si ce paradis n'existe pas vraiment. Direction le Lauragais, entre Toulouse, Albi et Carcassonne. Ici pousse le pastel, une plante dont on tire une teinture bleue très recherchée dans toute l'Europe. Pour la transformer, on écrase les feuilles et on les façonne en boules appelées des cocagnes. Et c'est là que l'histoire devient intéressante. Car ces petites boules bleues rapportent des fortunes immenses. Comme quoi les boules qui rendent riches ne sortent pas toutes de l'euro million. Des marchands s'enrichissent à une vitesse folle. Comme dirait Abba, monnaie, monnaie, monnaie. Toulouse se couvre de somptueux hôtels particuliers. On achète des terres, on prête de l'argent au roi, on affiche sa réussite sur les façades. Le pastel, c'est un peu la start-up de la Renaissance. Le bitcoin qui poussait dans les champs.
7: Ce rêve bleu.
6: Depuis le Moyen-Âge, les Européens rêvent d'un mystérieux pays de cocagne. Une terre imaginaire où les rivières coulent de vin, où les oies arrivent déjà rôties. Et où plus on dort et plus on gagne. Ça y est. Ce pays imaginaire a enfin une adresse postale. Mais comme souvent avec les fortunes trop faciles, l'histoire finit mal. À la fin du XVIe siècle, l'indigo venu d'outre-mer coûte moins cher et produit un bleu plus intense. Le pastel s'effondre.
8: Game over.
6: Le pays de cocaïne n'aura duré qu'un temps. 5 siècles plus tard, Toulouse continue pourtant d'attirer les foules. Preuve qu'on peut perdre son bleu et devenir la reine des villes roses.
0: Oh, magnifique.
1: C'est beau, oui. Stéphane Bern, que vous pouvez donc retrouver sur notre site internet ici.fr et sur notre application ICI.
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0: Ici Berry Première sur l'info locale, le journal avec vous, Emma Dehouet. Le projet de data center à Google à Étrechey a encore fait parler de lui la semaine dernière.
1: Avec cette proposition de loi de plusieurs députés, dont François Ruffin, pour un moratoire de 5 ans sur les centres de données développés par des entreprises extra-européennes. Les élus démissionnaires d'Étrechey ont été invités à l'Assemblée nationale pour exprimer leurs arguments. Et il n'y a pas que la question écologique qui les inquiète, Alexandre Motto. Ce qui se joue pour eux, c'est la menace de notre souveraineté des données.
7: Les partisans du moratoire ne sont pas hostiles à tous les centres de données. L'axe de refus, c'est plutôt la souveraineté de certaines données made in France, consultables par les hébergeurs, le plus souvent américains. Guillaume Chosmy, maire du Pont Chrétien Chabenais, est soutien de cette proposition.
8: Les données qui sont stockées dedans appartiennent à des puissances qui ne sont pas européennes. Pour Google, on est soumis au Cloud Act qui permet aux autorités américaines d'exiger l'accès à toutes les données. Le fait que ces données soient en France ne garantit absolument pas leur sécurité. Ces données appartiennent totalement aux États-Unis. Le gouvernement américain pourrait tout à fait y accéder.
7: Alors, les hébergeurs, cheval de Troie des Américains, le maire de Châteauroux appelle, lui, à faire évoluer la législation pour garantir et ancrer la souveraineté dans les data centers.
9: C'est à nos législateurs, notamment européens, puisque c'est à cette échelle-là que la loi s'établit, de faire en sorte que nos données soient protégées. La Chine, on ne se pose pas la question. Le gouvernement chinois fait en sorte que les données de ses concitoyens ne soient consultées que par des opérateurs chinois. À nos législateurs de s'assurer que ce soit le cas chez nous. C'est pas au maire de Châteauroux de définir la loi en la matière.
7: En attendant, pour la plaine d'Ozon, la Commission nationale du débat public devrait commencer ses travaux dès le 2 novembre pour s'achever le 10 janvier 2027.
1: Et avant ça, une grande manifestation contre ce projet a lieu samedi à partir de 13h30 à Étrechey.
0: Il est 8h02, l'enquête se poursuit dans l'Indre après la mort d'un enfant de 4 ans à Argy.
1: Vendredi soir, un peu avant 19h, deux voitures se sont violemment entrées en collision. L'enfant a été évacué en état critique avec son pronostic vital engagé vers l'hôpital de Tours. Mais il n'a pas survécu. Les dépistages d'alcool et de stupéfiants étaient négatifs, d'après la procureure de la République. Les enquêteurs continuent leur travail pour déterminer les responsabilités. L'eau est contaminée depuis plus d'une semaine à Rosnay. Les 530 habitants de ce village, entre Le Blanc et Châteauroux, n'ont plus le droit de boire à l'eau du robinet. Plusieurs bactéries provoquent vomissements, diarrhées, déshydratation. Encore hier soir, des packs d'eau ont été distribués, 2 packs par personne. De nouveaux résultats sont attendus aujourd'hui.
0: Un horticulteur, un charpentier, une infirmière, bientôt mobilisés contre les tempêtes et les incendies.
1: Oui, ils font partie de la réserve communale de sécurité civile, inaugurée aujourd'hui à Luant, c'est au sud de Châteauroux. L'objectif, c'est de prêter main forte aux pompiers, initiative poussée d'ailleurs par la préfecture de l'Indre, qui a rassemblé les élus concernés par les catastrophes la semaine dernière. Aujourd'hui, le maire Jean-Michel Roaldès veut aller plus loin et fait appel aux compétences de chacun de ses bénévoles.
10: En réfléchissant à ce dispositif, on a pensé que faire que la cellule de crise, c'était peut-être s'arrêter au milieu du gué. Et que, en fait, le prolongement de cette organisation pouvait aussi passer par la création de la réserve qui donnait les moyens directement à la commune de pouvoir compter sur des bénévoles formés par la sécurité civile, qu'on n'est pas sur le secours, là on est vraiment sur de la sauvegarde, qui viendrait peut-être assister, accompagner la population, et appuyer les services de secours et puis organiser le retour le plus rapidement possible à la normale dans une situation un petit peu difficile. Pour nous, c'était un outil complémentaire aux dispositifs qui sont aujourd'hui mis en place par toutes les communes.
1: La réserve de 7 citoyens bientôt formés va rejoindre les communes qui possèdent déjà une réserve communale avec des volontaires dans l'Indre. Il s'agit notamment de Vendeuvre ou encore de Saint-Maur. On se souvient notamment des agriculteurs qui avaient prêté main forte face aux incendies cet été. Les crises les concernant se multiplient. Prix des carburants traités entre l'Union européenne et le Mercosur. Sécheresse de l'été aussi. À cause des températures caniculaires, du manque de fourrage, notre département enregistre 100 millions d'euros de pertes économiques. C'est le chiffre que vient de nous révéler la présidente du syndicat de la race bovine dans l'Indre. Elle était notre invitée à 7h45. Son cri d'alarme est à réécouter en intégralité sur l'application ici.
0: Il est 8h05, l'électrification des transports en commun est en marche à Châteauroux.
1: Oui, vous êtes peut-être déjà monté dans les deux nouveaux bus électriques en circulation dans la métropole depuis maintenant quelques jours. Moins de carbone, des trajets plus silencieux, et ce n'est que le début, s'origine Laveyrous, président de la métropole. Dans 7 ans, la moitié de la flotte roulera à l'électrique.
9: Ce sont les deux premiers d'une longue série, puisque d'ici 2033, on va en mettre en service 21 exactement, c'est-à-dire 3 par an chaque année, ce qui fera la moitié de notre flotte remplacée à horizon de 7 ans. C'est un bel effort, puisqu'on sait qu'un bus électrique coûte deux fois plus qu'un bus classique thermique, mais c'est nécessaire. C'est à la fois nécessaire sur la transition écologique, mais également sur l'impact en termes de nuisances sonores, le fait d'apaiser la ville, de réduire les bruits. Et là, c'est très impactant, c'est très sensible. C'est ce que remarquent les premiers utilisateurs comme les chauffeurs. C'est cette absence de bruit et ce confort. C'est un très gros investissement, puisqu'effectivement, au dépôt de bus qui a été complètement restructuré, rénové il y a quelques années, il a fallu ajouter les bornes électriques. Il y a quelques temps, on avait réfléchi à l'hydrogène. Et l'évolution de l'hydrogène, qui fait que c'est pas rentable aujourd'hui, nous a amené à choisir l'électrique et un passage au tout électrique de notre réseau.
1: Et puis, une autre nouveauté dans ces bus électriques, un éthylotest intégré au poste de pilotage. Le test doit être évidemment négatif, sans quoi les conducteurs ne peuvent pas mettre le contact. En sport, en rugby, fédéral de la Bourges confirme son bon début de saison. Hier, sur la pelouse en Île-de-France à Clichy, 15-21. Au classement, il remonte donc ce matin à la 3e place sur 12. Et puis, une division en dessous en fédéral. 3e défaite de suite pour le RC Issoudun, battu à la dernière minute à Montluçon, 19-25. Et puis, on avait laissé notre pilote de buggy, Malone Feuillade, en très mauvais passe avec des pannes mécaniques. Ce week-end, le pilote d'Issoudun s'est hissé à la 3e place au championnat d'Europe d'autocross en Espagne. Il brise donc la mauvaise série. Il reste dans la course avant une dernière manche au Portugal. Ce sera le week-end prochain.
0: Une grande tétée à Bourges.
1: 8 photos prises hier par une dizaine de mamans avec leur bébé. Bon, ça peut faire sourire, mais c'est pour visibiliser l'allaitement dans l'espace public. Une initiative de l'association Gang de Daronne avant le début aujourd'hui de la Semaine mondiale de l'allaitement maternel.
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0: Le début de semaine, Margot se passe sous le soleil, sous les nuages.
1: Ah ouais, non, c'est parce que là, pas de soleil aujourd'hui. Ah non, c'est vraiment la tête dans les nuages qui nous attend aujourd'hui. Pas mal de nuages avec quelques averses par-ci par-là. Mais de temps en temps, on pourrait voir quelques éclaircies.
0: Un peu quand même.
1: On prend quand même. Oui, ce matin, on est aux alentours des 10-12 degrés. Et puis pour cet après-midi, bien, pas vraiment d'amélioration. Hein, toujours un ciel bien chargé avec de légères pluies annoncées pour ce qui est des températures au meilleur de la journée. Comptez à Châteauroux, Mézières-en-Brenne, La Châtre et Buzancé 18 degrés, au Blanc, à Bourges, Vierzon et Argenton-sur-Creuse 19 degrés, à Saint-Amand-Montrond et Dun-sur-Auron 20 degrés.
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0: 8h08, vous avez choisi Sibéri pour démarrer la journée. Bon courage si vous êtes sur la route du boulot. Sinon, profitez, faites couler le café, restez au chaud. Madonna et Who's That Girl?

0: 8h12, Alain Souchon pour vous accompagner sur la route du boulot avant 8h30.
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0: suivront France Gall, Teddy Swims, Bill Joël, Marine également ce matin. Beau programme encore.
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4: Et la magie de Noël commence déjà mi-octobre. À la télé, un prince pour Noël, mon amoureux de Noël, le babysitter de Noël.
0: Mon chat pour Noël.
4: Par exemple, les téléfilms de Noël commencent aujourd'hui sur TF1. Alors, est-ce que c'est pas un peu trop tôt?
0: Si.
4: Est-ce qu'on... Oh, bah d'accord, bah ouais, il y a même pas de... Non, on tente, on essaye même pas de tenter un peu. C'est ou noir ou blanc, il y a pas de gris dans cette histoire. C'est non pour Simon. Bah voilà. Si vous êtes comme Simon, vous nous le dites. Voilà, vous n'aimez pas les téléfilms de Noël, vous n'avez pas envie de les regarder, c'est trop tôt. Vous nous appelez.
0: Si, y a un avantage pour les téléfilms de Noël.
4: Faire la sieste devant ?
0: Exactement.
4: Parce qu'on sait déjà comment ça va se terminer de toute façon.
0: Mais oui, voilà, c'est ça. 02 54 27 36 36, vous nous appelez, on en parle ensemble. Est-ce que c'est trop tôt ? Est-ce que vous adorez les films de Noël ? On en parle à partir de 9h ce matin.
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4: 8h16, le rendez-vous anti-arnaque avec Aude Razo. Et ce matin, focus sur nos réseaux sociaux. Vous nous alertez sur les faux appels aux dons.
8: Oui, imaginez, vous surfez là tranquillement sur votre smartphone depuis votre canapé et vous tombez soudain sur une vidéo de vous. Oui, de vous, avec votre visage, une musique triste et un appel à donner de l'argent. C'est ce qui est arrivé, figurez-vous, au fils d'une collègue. Elle m'a raconté, son ado est influenceur, donc il poste pas mal sur les réseaux sociaux, il est très suivi, et il découvre un jour ce compte qui n'est pas le sien, qui reprend ses vidéos, et où il est écrit que c'est un drame, il a perdu toute sa famille, ses parents, son frère, qu'il a été viré de son logement et qu'il dort à la rue. Problème numéro 1, tout est faux, et gros problème. Problème numéro 2, des internautes ont versé de l'argent. L'usurpateur a mis en fait dans les vidéos un identifiant PayPal et certains ont donné pour aider 150 euros, 300 euros. Il y a des captures d'écran, des versements en commentaire.
4: Et alors comment est-ce qu'on évite le piège ? Comment on évite le piège d'un appel au don mensonger ?
8: Déjà, prenez du recul toujours quand vous voyez s'afficher des images ou des histoires touchantes depuis des comptes Facebook, Instagram, un peu anonymes, des gens que vous ne connaissez pas. Je comprends que vous ayez envie d'aider spontanément, c'est normal, mais avant, faites quand même un petit travail d'enquête. Je prends un autre exemple, les cagnottes pour un enfant malade. On en voit passer régulièrement sur nos réseaux sociaux. Là, c'est pareil, on peut vérifier avant de donner. Regardez par exemple si des médias ont relayé cet appel ou alors des associations reconnues. C'est souvent le cas quand c'est un appel au don sérieux. Je sais, c'est triste de devoir se méfier de tout alors qu'une histoire nous touche, qu'on a envie d'être généreux, mais c'est encore plus triste ensuite et douloureux d'ailleurs de se rendre compte qu'on a donné à un menteur.
4: Il est vrai que c'est quand même assez dommageable. Pour ne plus vous faire avoir, pour ne plus connaître les arnaques, n'hésitez pas, c'est pas vrai, c'est à retrouver sur notre site internet ici.fr et notre application ici.
0: 8h18, la météo, 100% expertise et 100% locale avec nos camarades de Météo Centre et Olivier Renard qui est avec nous comme chaque matin. Bonjour.
7: Bonjour.
0: Il a fait froid ce week-end, est-ce que ça va continuer en début de semaine?
7: Ça va rester frais, notamment aujourd'hui, entre 6 et 11 degrés. Cet après-midi, on devrait avoir au maximum 18, 19, et puis progressivement, ça va monter petit à petit.
0: Alors, monter jusqu'à quel point? Est-ce qu'on va avoir de la douceur, voire de la chaleur pour la saison?
7: C'est probable qu'on arrive à atteindre le seuil de chaleur, peut-être certainement jeudi, mais toute la semaine, en fait, on va être au-dessus des 20 degrés, et on est quand même mi-octobre, donc c'est totalement anormal, une nouvelle fois, j'ai envie de dire.
0: Parce que le seuil de chaleur, on est à combien normalement à cette période de l'année?
7: Les après-midi, là, on devrait être faire 17, allez, en moyenne 17. Alors forcément, on peut aller chercher les 20 certains jours, on peut aller chercher les 14 seulement. Comme on a eu un petit peu ce week-end quand même, ça a fait frisquer. Mais là, on va aller chercher encore les 25 probablement.
0: Alors quand est-ce qu'on peut attendre à la fois une réelle baisse des températures et puis peut-être aussi de la pluie en abondance qu'on attend pour nos champs, pour nos jardins?
7: Alors quelques gouttes aujourd'hui, mais rien qui soit très très important, et puis c'est un peu le désespoir, parce que pour le moment, pour cette semaine, en termes de pluie, ça va quand même rester très limité. Allez, si on a 5 mm sur le Berry, et encore une fois, ça sera certainement pas partout, ça sera le Pérou, et puis il faudra attendre la semaine prochaine. En termes de température, on va certainement avoir une baisse à partir du week-end prochain, et là, ça devrait commencer à faire beaucoup plus froid, et vraiment de la pluie, peut-être que fin du mois.
0: Eh ben, on attend tout ça avec impatience. Merci beaucoup, Olivier. Bonne journée.
7: Bonne journée.
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0: Bientôt 8h20, Alain Souchon et le baiser.

0: 8h23, et si on joue ensemble?
1: Bah oui, allez, c'est l'heure de toute façon.
0: Mais oui. Avec la boîte à chèvres.
1: Une boîte à chèvres 5 chacun, hein, Simon.
0: Bah bien sûr, c'est le principe. Hein. Une boîte chez vous, une boîte chez moi. Mmh. Et puis on va jouer avec vous, Liliane Adéol. Bonjour Liliane.
1: Bonjour Liliane.
2: Oui, bonjour.
0: Comment ça va ce matin? Pas trop froid?
2: Ça va, ben, je vois le soleil à travers ma fenêtre, donc c'est bon.
0: Le soleil?
2: Ah, c'est bon. Ah, ça va réchauffer, oui.
0: Ah ouais, c'est vrai qu'il y a...
2: Il y a du soleil.
0: Ah ouais. Petite éclaircie qu'on vous entreapercevra également à travers la vitre du studio qui donne sur la vitre de la radio. On a plein de vitres. Cette radio, c'est terrible.
2: Oui, c'est vrai que c'est lumineux chez vous. Oui.
0: C'est vrai, c'est bien lumineux. Vous avez bien profité du week-end? Vous avez fait quoi, Liliane?
2: Oh ben, j'ai fait la marche bleue là, à Belle-Île.
0: Ah, très bien. Très bien, un petit peu de marche. Et puis là, on va vous offrir un cadeau. On ne sait pas encore ce que c'est, parce que le principe, vous le connaissez, il est très simple.
2: Oui, il faut choisir.
1: Ah, il faut choisir une boîte. Ou vous choisissez celle de Simon, ou vous choisissez la mienne. À vous.
2: Bon, je vais changer, je vais prendre la boîte de Margot.
0: Ça, c'est fou.
1: Dans ma boîte.
0: Ma boîte, elle commence à prendre la poussière. Hein. Et vraiment, là.
2: Le pauvre.
0: Ouais, c'est pas grave.
1: On reste quand même sur mon choix ou vous décidez de partir sur.
0: Non, allez-y. Le choix est fait.
1: Deux invitations Liliane pour aller voir Génération Céline. C'est le mercredi 14 octobre à 20h au MAC 36 de Châteauroux.
2: Ah, d'accord, oui.
1: Voilà, vous allez pouvoir chanter les plus grands classiques de Céline Dion.
0: Là, c'est ça.
2: Oui.
0: Pour que tu m'aimes encore.
1: J'irai où tu iras.
0: Oui, j'irai où tu iras.
2: Par exemple. Super, bah oui, c'est...
1: Voilà, deux invitations rien que pour vous.
0: Félicitations.
2: Une bonne chanteuse que j'aime bien.
0: Et bah voilà. On va pouvoir lui rendre hommage et se casser un peu la voix. Merci beaucoup d'avoir joué avec nous, Liliane, ce matin.
2: Eh bien, merci beaucoup.
0: On vous embrasse. Belle journée.
2: Merci, vous de même. Au revoir. Bonne journée.
1: Ça se passe ici, ça se passe chez vous. C'est un rendez-vous qui vous donne des infos utiles et pratiques dans votre commune. Jeudi, dans le Cher, c'est un rendez-vous donné aux femmes qui n'ont ni généraliste, ni génico.
3: Oui, tout à fait. La CPTS Berry-Val-de-Loire s'installe à la maison médicale des aides en Gilon ce jeudi de 14h à 18h30 dans le cadre de la campagne Octobre Rose, une journée dédiée au dépistage du cancer du col de l'utérus par frottis. Bonjour, docteur Florent Lauvergeat.
4: Bonjour.
3: Vous êtes la présidente donc de cette CPTS et un médecin sera installé donc ce jeudi avec une sage-femme pour accueillir celles qui n'ont soit jamais fait de frottis dû à une question d'âge, soit qui n'ont pas pu en faire dû à la pénurie de médecins.
4: Tout à fait.
3: Un petit rappel sur ce que le frottis peut révéler, justement. En quoi c'est important?
4: C'est important puisque le cancer du col de l'utérus est très fréquent et est provoqué par un virus qui s'appelle le papillomavirus, qui est extrêmement fréquent dans la population générale. Et c'est le seul moyen, en fait, de le détecter.
3: Alors, si on est asymptomatique, on peut être quand même porteur de ce virus?
4: Oui, tout à fait. La majorité du temps, d'ailleurs, on est complètement asymptomatique. Il peut y avoir quelques symptômes à type de saignement d'origine vaginale, mais c'est plutôt rare. La majorité des femmes que l'on dépiste et qui sont positives au papillomavirus n'ont aucun symptôme.
3: Alors, juste des questions pratiques maintenant, puisque vous serez installé un jeudi à partir de 14h aux aides en Gilon. Comment on fait pour venir profiter de ce dépistage?
4: Alors, il faut prendre rendez-vous auprès d'Aurélie Chancoin, qui est la coordinatrice du CRCDC. C'est le centre de coordination de dépistage des cancers, dont le numéro est sur l'affiche qui a été distribué dans les mairies, aux alentours.
3: D'accord, mais nous, ce qu'on fait, c'est qu'on invite les auditeurs à nous appeler au 02 54 27 36 36 et on a toutes les informations à propos de ce dépistage pour savoir justement comment faire pour pouvoir en profiter. Donc, il suffit d'appeler et il faut prendre rendez-vous quand même. C'est pas sans rendez-vous.
4: Non, parce que la coordinatrice va permettre de vérifier si la personne est vraiment éligible ou pas, si elle a bénéficié déjà d'un frottis dans les 5 dernières années, auquel cas, on va éviter de la faire déplacer pour rien. Donc, le but, c'est de vérifier que la personne est bien dans les âges, dans la tranche d'âge et dans les bons délais pour faire ce dépistage.
3: Merci beaucoup, docteur Florence Lauvergeat. Je rappelle que vous êtes vous-même médecin généraliste, présidente également de la CPTS Berry Val-de-Loire et qu'un médecin généraliste et une sage-femme seront disponibles donc ce jeudi de 14h à 18h30 à la maison médicale des aides en Gilon pour un dépistage du cancer du col de l'utérus par frottis. Merci beaucoup.
4: Tout à fait. Merci beaucoup à vous.
0: Merci Maxime, à tout à l'heure. Tout à l'heure à 9h, on parle des téléfilms de Noël qui démarrent aujourd'hui sur TF1, parce que c'est trop tôt pour se mettre dans l'ambiance des fêtes de fin d'année. 02 54 27 36 36, on en parle ensemble dès 9h.
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0: Vous écoutez Ici Berry, les 8h30, Hélène de l'Info d'Ici, MADOM.
1: 100 millions d'euros de pertes économiques pour les agriculteurs de l'Indre, dégâts majeurs causés par la sécheresse historique de cet été. Certains agriculteurs sont obligés de vendre une partie de leur cheptel par manque de fourrage. L'alerte lancée par la présidente du syndicat de la race bovine dans l'Indre, c'est à la une du journal de 9h. Un record de distance au marathon du Cher hier, c'est insolite parce que c'est à cause d'une erreur d'aiguillage. Les sportifs à Vierzon ont dû courir 3 km de plus alors que la distance est déjà bien longue, 42 km et 195 mètres. Le télé-AVC fait gagner du temps aux patients. Nouveau dispositif depuis le mois de juin. On voit ça dans l'info d'ici à 8h30. C'est le reportage de Michel Benoît. Mais avant ça, Valentine Lettès, vous revenez sur la mobilisation des lycéens.
10: Des poubelles et des chaises bloquent à nouveau l'entrée des lycées ce matin. Une quatrième semaine de mobilisation commence et à une semaine des vacances, les syndicats veulent frapper fort avec une nouvelle journée d'action demain dans toute la France. Investi d'une responsabilité immense, Raphaël Glucksmann s'engage à rassembler la gauche. Le leader de Place Publique, largement désigné hier candidat de la gauche à la présidentielle, puisqu'il obtient 66% des votes de cette primaire, loin devant le second, le patron des socialistes avec 14%. Combien de tickets resto pourrez-vous donner à la caisse ? Les députés en débattent aujourd'hui à l'Assemblée. La proposition de loi vise à autoriser une fois pour toutes ce moyen de paiement en supermarché, mais pour 10 euros maximum, réclament certains députés, contre 25 euros aujourd'hui. Et pourtant, remplir son frigo, c'est de plus en plus difficile pour les Français. Vous êtes 7 millions à souvent manquer de nourriture, faute d'argent. Un quart des jeunes de 18-24 ans concernés, c'est le rapport présenté ce matin par Action contre la faim. Un monument historique réduit en cendres, le marché des enfants rouges dans le 3e arrondissement de Paris, ravagé cette nuit par un incendie. De ce marché couvert de 1615, le plus ancien de la capitale, il ne reste plus rien, confirment les pompiers. Le 91e mondial de l'auto ouvre ses portes à Paris ce matin. Les constructeurs européens ont l'intention de frapper fort face à la concurrence chinoise, avec ce retour notamment d'un modèle mythique, la 2 chevaux de chez Citroën, ressuscité version électrique.
1: Merci Valentine Lettès. Dans l'info d'Ici Berry, les AVC sont mieux pris en charge dans le Cher. Depuis le mois de juin, un nouveau dispositif est mis en place entre les hôpitaux de Saint-Amand-Montrond et Bourges, le télé-AVC. Il permet de sédater les patients beaucoup plus rapidement et c'est essentiel, Michel Benoît.
11: On le sait, chaque minute compte pour réduire les séquelles d'un accident vasculaire cérébral. Le télé-AVC permet à un neurologue de Bourges d'intervenir rapidement à distance en lien avec l'équipe du centre hospitalier de Saint-Amand-Montrond. Le gain est considérable pour le patient, estime Rémi Fauquemberg, directeur du centre hospitalier Jacques Cœur de Bourges.
12: Lorsqu'un patient arrive à Saint-Amand, immédiatement le neurologue d'astreinte de Bourges est prévenu, dispose des images sur le scanner qui est réalisé à Saint-Amand et permet d'accélérer la thérapeutique, de prendre en charge le patient le plus rapidement possible. La thérapeutique est appliquée directement sur place et du coup, alors qu'avant elle était réalisée après transport. C'est près de 40 minutes qui est gagnée entre le centre hospitalier Jacques Cœur et le Saint-Amand. Et s'il y a un transfert qui est nécessaire immédiatement vers Tours, il peut être fait directement depuis Saint-Amand.
11: 40 minutes gagnées, évidemment, cela n'exclut pas l'hospitalisation à Bourges ou à Tours. 20 patients de l'Amandois ont bénéficié de cette technique depuis le mois de juin. Le télé-AVC est étendu à l'hôpital de Vierzon à partir du 5 octobre.
1: Et une autre initiative, la maison de retraite de l'hôpital de Saint-Sancerre sera démolie et reconstruite. Les travaux démarreront début 2028 pour un coût total de 14 millions d'euros.
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0: Quelle météo pour ce début de semaine, Margot ?
1: On va alterner entre des nuages et des éclaircies. On devrait quand même avoir un peu plus de nuages que de soleil aujourd'hui, avec aussi quelques averses possibles. Pour ce qui est des températures, au meilleur de la journée, à Écueillé, 17 degrés. À Châteauroux, Buzancé, Mézières-en-Brenne et La Châtre, 18 degrés. À Issoudun, Argenton-sur-Creuse, Aublan et Bourges, 19 degrés. La maximale annoncée, 20 degrés. Et ce sera pour Dun-sur-Oron et Saint-Amand-Montrond.
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0: 8h35, bon courage si vous reprenez le boulot aujourd'hui. C'est lundi, c'est le début de la semaine. Et ici Berry, là pour vous accompagner, pour vous servir avec France Gall.

0: Qu'est-ce qui arrive avant 9h?
1: Eh ben, c'est la bonne question, mon bon ami. Qu'est-ce qui arrive donc avant 9h?
0: Eh ben, Teddy Swims. Est-ce qu'on a fait des petites améliorations en anglais?
1: Ah non.
0: Non?
1: Ah si, Mr. Ah. Noidle.
0: Ah, c'est bien.
1: On merci.
0: On va voir maintenant.
1: Non, c'est bon, j'ai retenu les leçons.
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0: Et si on était payé pour faire la sieste? Vous voyez comment on éveille l'intérêt de quelqu'un?
1: Parce que moi, je fais des siestes de 20 minutes.
0: Ah, ouais, non, alors, je suis pas sûr que ça soit hyper rentable.
1: Ah, crotte.
0: Après, je sais pas si ce sont des siestes qui sont payées à la minute ou qui sont payées à la sieste. non, mais ça peut être possible aussi. Comme ça, on fait plusieurs siestes de 20 minutes et hop, 11 000 euros à chaque fois.
1: Waouh!
0: Ouais,
1: c'est pas rentable la sieste. Hein.
0: Alors attention, parce qu'il y a quand même des critères à respecter. Le chiffre du jour, c'est avec Pierre-Sylvain Moquet et c'est tout à l'heure à 8h45.
1: Et puis on va parler de Molière aussi, le spectacle de la compagnie Grand Tigre qui traverse la France et qui s'arrête par chez nous. La compagnie propose une approche moderne et accessible de l'univers de Molière qui mêle, arrêtez de vous moquer, théâtre classique et accompagnement musical.
0: Méli-mélo, oratoire librement inspiré d'errance dans le répertoire de l'éponyme. Ça fait M-O-L-I-E-R-E. Molière. L'histoire de Molière revue et corrigée par la compagnie Grand Tigre, c'est à l'avant-scène d'Argenton sur Creuse et Étienne Luneau, c'est son metteur en scène. Il est mon invité de l'événement des Sibéries tout à l'heure à 8h50. Du sport?
1: Du sport, oui, dans le journal des sports.
0: À 8h41 avec vous Emma Dehouet, un record battu à la 3e édition du Marathon du Cher.
3: Celui de la participation, plus de 2100 sportifs au-dessus des 1945 l'année dernière, des 1700 en 2024. Il y a eu un autre record, alors celui-ci un petit peu plus étonnant, une course plus longue que les 42 km 195 prévus, une erreur d'aiguillage. Alors ça n'a pas empêché Julien Brasseur chez les hommes de gagner à 2h, en 2h et 29 minutes, chez les femmes en 3h et 3 minutes pour Marie Hervéric. En 10 km, là, un grand bravo à la Berruyère qui a battu son record personnel. Candice d'Anjou qui, la semaine dernière, était totalement à côté.
4: En fait, j'ai couru le 10 km de Châteauroux la semaine dernière et je suis passée à côté de ma course. Voilà. Donc, je suis venue ici plutôt pour me rassurer, voir réellement du coup mon état de forme parce que j'avais des doutes. Et puis, je suis partie parce qu'il ne fallait pas que je parte trop vite comme l'erreur que j'avais fait la semaine dernière à Châteauroux. Et puis, j'ai vu quand même que ça déroulait. Ça se passait bien, les allures étaient quand même très bonnes. Puis au final, je me sentais vraiment bien pour finir du coup première avec mon record personnel en moins de 35 minutes, 34 minutes 31. Donc ce qui est quand même, ce qui commence à être vraiment bien. Donc je suis très contente d'avoir battu mon record de 30 secondes, alors qu'on est encore en début de saison, quoi.
3: Voilà, avec son chrono de 34 minutes et 31 secondes.
0: Ça passe pour nos clubs du Berry hier en Coupe de France.
3: Oui, après l'élimination de la Berry au 5e tour face à Orléans, Déol en déplacement à Loche s'est imposé hier 2-0 et dans le même temps exploit de Massey dans le Cher. Le pensionnaire de Régional 3 a éliminé Avoine Chinon en National 2, donc trois niveaux au-dessus. C'était au tir au but. Donc Bourges, Vierzon, Massey et Déol sont qualifiés pour le 6e tour. Match qui se joueront les 24 et 25 octobre prochains. Victoire des joueuses du Tango Bourges Basket hier soir 72-59 sur le parquet de Lyon-Villeurbanne. En rugby, Fédéral 2, Bourges a fait le boulot à Clichy, 21-15. Au classement, il remonte ce matin à la 3e place sur 12. Et puis, on avait laissé notre pilote de buggy, Malone Feuillade, en très mauvaise passe avec des pannes mécaniques. Ce week-end, le pilote d'Issoudun s'est hissé à la 3e place au championnat d'Europe d'autocross en Espagne. Il brise donc la mauvaise série, reste dans la course avant une dernière manche au Portugal le week-end prochain.
0: 8h44, je sais pas vous, je ferais bien une petite sieste, moi.
1: Ah déjà,
0: ouais,
1: là, on commence la journée.
0: Bien sûr, le chiffre du jour avec Pierre-Sylvain Moquet, c'est dans 2 minutes. Vous écoutez ici Berry, 9h moins le quart.
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1: Et pour certains, le réveil est difficile en ce lundi matin, mais pour d'autres, il est synonyme de richesse. Alors quel est votre chiffre du jour aujourd'hui, Pierre-Sylvain ?
10: 11 000 euros, voilà ce qu'a remporté une Japonaise. Pourquoi ? Bien parce qu'au pays du soleil levant, on récompense ceux qui ne se lèvent pas. Le 5 octobre dernier à Tokyo, Koala Sleep Japan, une entreprise de literie, a organisé un grand concours baptisé Mat Race. Le but du concours ? Dormir, mais pas n'importe comment. Pour gagner, il faut d'abord être le premier à tomber dans les bras de Morphée, mais aussi dormir au maximum 90 minutes. D'ailleurs, la légende raconte que pour dormir 90 minutes tout pile, les Japonais ont regardé des matchs de National 1.
11: En football, la Berrichonne enchaîne les matchs nuls.
12: Oh non, pas ça! Pas aujourd'hui, pas maintenant, pas après tout ce que tu as fait!
10: Alors, outre l'aspect insolite et le gain, 11 000 euros je le rappelle, ce concours a un objectif sociétal, inciter les Japonais à avoir davantage d'intérêt pour leur sommeil. Et c'est vrai qu'ils ne sont pas réputés pour beaucoup dormir. Selon l'OCDE, l'Organisation de coopération et de développement économique, parmi les 30 pays qui la composent, cette organisation, le Japon est dernier du classement avec 7h22 minutes de dodo en moyenne. Et nous, la France, nous sommes 13e avec 8h33 minutes, loin derrière l'Afrique du Sud qui pointe à la première place avec 9h13 minutes. Mais alors, pourquoi les Japonais dorment peu ? Riichiro Nakama, organisateur du concours, s'est expliqué à l'AFP sur la cause. Selon lui, le Japon est souvent décrit comme un pays qui manque de sommeil car les gens ici sont très travailleurs. Alors, le travail certes, il y a aussi le temps passé dans les transports, mais surtout les activités nocturnes qui ne manquent pas au Japon, comme par exemple les karaokés. Allez, après une heure et demie de sieste, il est temps de connaître le nom de celui ou de celle qui a le mieux dormi. Et au réveil, c'est la japonaise Sumi qui a eu la bonne surprise de découvrir qu'elle ronflait, enfin qu'elle dormait mieux que les autres participants. Ce fut la sieste la plus rentable du monde. Une heure et demie, 11 000 euros. C'est une nouvelle qui donne envie de se recoucher, n'est-ce pas ?
1: Waouh. Vous, la sieste ?
13: Je suis en cours.
1: Voilà. Allez. Le chiffre du jour que vous pouvez retrouver sur notre site internet ici.fr et notre application ici.
13: C'est un temps à sister en tout cas, pas un temps à sortir dehors.
1: Bah oui, puisqu'ils annoncent pas mal de nuages aujourd'hui avec quelques averses aussi. On pourrait avoir de temps en temps de belles éclaircies quand même. Pour ce qui est des températures, cet après-midi, on ne devrait pas dépasser les 20 degrés.
11: Molière, c'est à l'avant-scène d'Argenton-sur-Creuse. On en parle après Teddy Swims. Vous écoutez ici Berry, Mister Know It All à 8h48.

0: Teddy Swims et Mister Know-It-All à 8h50, vous écoutez Sibérie.
1: Et l'événement d'Issibérie sur scène, trois comédiens et un musicien qui se jettent avec fougue et passion pour retracer de manière bien subjective le parcours de Jean-Baptiste Poquelin, alias Molière. Et on en parle avec vous ce matin.
0: Étienne Luneau, bonjour.
2: Bonjour.
0: Vous jouez Molière le samedi 17 octobre à l'avant-scène d'Argenton-sur-Creuse avec un titre qui cache un acronyme assez délicieux, mais Mélimélo oratoire librement inspiré d'errance dans le répertoire de l'éponyme. C'est pas la première fois, je crois, que vous jouez avec le nom de grands auteurs, de grands dramaturges.
2: Non, effectivement, l'idée qu'on a eue, c'est de raconter la vie de certains auteurs en inspectant leur œuvre. Et donc, à chaque fois, on a fait pour Tchekhov également et pour Shakespeare. Et l'idée, c'est à chaque fois de donner au public le signal que c'est pas tout à fait la vraie vie qu'on raconte, mais une sorte d'impression de cette vie-là grâce à leurs œuvres. Et c'est ce que signifie l'acronyme à chaque fois.
0: Donc c'est ça en fait, avec Clément Beauvoir et Luc Aynaf, vous racontez la biographie de Molière en cousant ensemble les répliques de ses propres personnages. Comment est-ce que vous avez travaillé cette espèce de puzzle géant pour que une tirade d'Harpagon, de Scapin, de Don Juan devienne soudainement une confidence intime de Molière, de Jean-Baptiste Poquelin sur sa propre vie?
2: Eh ben, on s'est déjà d'abord un peu concentré sur l'œuvre en elle-même de Molière, et puis on a essayé d'y déceler les scènes qui nous paraissaient les plus réjouissantes à jouer. Et ensuite, on a essayé de trouver un endroit de la vie de Molière où elle pouvait être dite par un personnage qui évolue à ses côtés, que ce soit son père, le roi, ses différents protecteurs, ses compagnons de troupe. Et à chaque fois, le jeu, ça a été un peu une espèce de jeu de piste pour essayer de voir quelle scène pouvait raconter quel épisode de sa vie.
0: Alors à l'école, on nous présente souvent Molière comme un portrait austère, solennel, qu'on voit dans les manuels scolaires. Vous prenez le contre-pied total en revenant finalement à l'esprit des tréteaux, à l'esprit même du début du théâtre, un simple tapis, quelques chaises, la musique en direct et le récit d'un jeune homme qui refuse de reprendre l'atelier de tapissier de son père pour connaître les dettes et la prison. Est-ce que pour faire aimer les classiques aujourd'hui, il faut d'abord faire tomber un peu l'auteur de son piédestal et du souvenir qu'on peut en avoir?
2: En tout cas, pour vraiment, je crois, plonger dans l'œuvre de Molière, il faut essayer de se demander comment est-ce qu'il l'a joué à l'époque. Et c'est-à-dire que c'est sûr qu'il y a toute une espèce d'aura qui existe maintenant autour de cet auteur, au départ, c'est quelqu'un qui était là pour amuser le public et faire des spectacles réjouissants. Et donc, nous, c'est ce qu'on essaye de faire, c'est-à-dire de se servir de sa très grande et très belle écriture pour montrer à quel point c'est surtout fait pour que les comédiens s'amusent à le jouer et amusent le public qui les regarde.
0: Et justement, sur scène, vous incarnez Molière, vos deux partenaires échangent de costumes et de voix. Comment est-ce que vous avez réussi à construire ça, ce rythme burlesque où quatre personnes font naître tout un siècle sous nos yeux? C'est une façon de prouver qu'on n'a pas forcément besoin de décors monumentaux et de moyens pharaoniques et qui sont visibles sur scène pour faire vivre les choses?
2: Oui, c'est sûr que c'est la gloire du théâtre de pouvoir évoquer des choses par un simple accent de voix ou un mouvement de corps qui font que tous les décors ou les effets techniques sont pas forcément indispensables pour faire naître des choses dans les yeux des spectateurs.
0: Alors, au cœur du spectacle, vous intégrez la fameuse scène de la critique de l'école des femmes où Molière répond sur scène à ses détracteurs, aux hypocrites de la cour, en disant finalement que les hommes lui fourniront toujours assez de matière tant qu'ils refuseront de devenir sages. Est-ce que vous sentez, vous, que l'impertinence de Molière est toujours exactement au même endroit?

0: sur nos propres travers contemporains.
1: La magie de Molière, c'est qu'il reste toujours d'actualité parce qu'il a une telle science de l'homme qu'il arrive à le décrire et qu'il arrive à le décrire de manière à peu près universelle, c'est-à-dire que ça correspond à toute époque et à... Même si les enjeux ne sont pas forcément les mêmes, les mouvements humains restent les mêmes et ça permet de toujours, je crois, entrevoir des choses qui sont d'actualité, quoi, à un endroit ou à un autre.
0: Et pour construire la trame narrative de Molière, vous avez puisé dans le roman de Monsieur de Molière de Mikhaïl Bulgakov. Pourquoi le regard d'un auteur russe du XXe siècle, lui-même confronté au pouvoir, à la censure de son époque, ça vous a semblé être la meilleure porte d'entrée pour raconter le combat de ce dramaturge français face aux cabales du XVIIe siècle?
1: En fait, la grande vertu du roman de Bulgakov, c'est qu'il aborde la biographie de Molière de manière assez impressionniste, c'est-à-dire qu'il donne son propre avis sur ce qui se passe dans la vie de Molière. La vie de Molière n'est pas forcément extrêmement bien référencée, il y a plein d'incertitudes biographiques, et on s'est plongé dans des biographies un peu plus doctorales, mais celle de Bulgakov avait la vertu, je crois, de s'amuser de tout ce qui se passait dans la vie de Molière et d'en saisir l'humeur plus que la vérité historique. Et c'est ça qui nous a intéressés, qui nous a amusés en tout cas.
0: Qui sera joué le samedi 17 octobre prochain à l'avant-scène d'Argenton-sur-Creuse. Étienne Luneau, merci d'avoir répondu à mes questions ce matin et bonne journée.
1: Bonne journée à vous, au revoir.
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4: Et ce week-end, certains d'entre nous ont couru, pédalé, randonné. Et ce lundi matin, ça tire un peu dans les jambes. Alors docteur, comment bien récupérer après l'effort?
5: Bonjour à toutes et à tous et bravo à ceux qui se sont bougés ce week-end et après l'effort, le réconfort. Mais je vais vous dire un secret que connaissent tous les sportifs de haut niveau. Bon, ok, on progresse pendant l'effort, mais on progresse aussi pendant la récupération. L'effort, c'est le stimulus. En fait, on abîme un peu ses muscles et on vide ses réserves d'énergie. Et c'est pendant le repos que le corps se répare, se reconstruit et devient plus fort. Autrement dit, la récupération fait partie de l'entraînement et c'est pas de la paresse. Alors ces fameuses courbatures, déjà, il y a une idée reçue qu'on va balayer. Ce n'est pas l'accumulation d'acide lactique. En fait, ce sont des petites lésions, des fibres musculaires, une inflammation locale. Ça apparaît 12 à 24 heures après l'effort et c'est maximal vers 48 heures et ça va disparaître tranquillement. Et pour récupérer, il y a quatre piliers simples que les athlètes olympiques respectent scrupuleusement. 1. Le sommeil, numéro 1 de la récupération. La nuit, un sommeil profond sécrète une hormone de croissance et même une sieste courte aussi, moins de 30 minutes en début d'après-midi, c'est un bonus. L'hydratation, deuxième pilier, c'est une astuce de sportif. Il faut se peser avant et après l'effort d'ailleurs et chaque kilo perdu, c'est de l'eau en fait qu'il faut compenser et c'est environ 1 litre par kilo en buvant progressivement. L'alimentation, troisième pilier, dans l'heure qui suit, des glucides pour faire le plein d'énergie, un yaourt, une banane, une tartine, un verre de lait, ce que vous voulez, lait chocolaté, c'est pas mal aussi. Et puis la récupération active, 10 à 20 minutes de marche ou de vélo, tout doux après l'effort ou le lendemain.
4: Et les étirements, les bains glacés à la mode sur les réseaux sociaux, les massages aussi, ça sert vraiment à quelque chose ?
5: Alors on va éviter d'être figé sur le canapé et on va faire le tri. Les étirements, oui, doux, ça détend, ça fait du bien, mais ça ne prévient pas les courbatures. Et il faut éviter les étirements forcés, hein, juste après un effort très intense sur des muscles qui sont déjà micro-abîmés. Le bain froid, c'est pourquoi pas 10 minutes dans une eau autour de 10 à 15 degrés. Ça diminue la sensation de courbature, ça coupe un peu l'inflammation, donc pourquoi pas, mais attention si on a des problèmes cardiaques. Et puis le massage, j'allais dire, c'est le top, hein, ça soulage, ça procure une sensation de bien-être réel et c'est déjà beaucoup. Et puis attention, il y a des signes qui révèle que la récupération se fait mal. D'abord, si vous courez trop tous les jours, etc., il faut faire attention. Si vous avez des douleurs anormales, un essoufflement anormal, ou si vous vous blessez, par exemple, avec une tendinite, attention, ça c'est un signe que votre corps a besoin de repos. Allez, d'ici là, portez-vous bien.
2: Merci docteur, et à demain, Canal 3 de la TNT. Bonne journée.
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0: Aujourd'hui démarre la saison des téléfilms de Noël sur TF1. Est-ce que c'est trop tôt? Est-ce que vous aimez déjà vous plonger sur ces téléfilms, dans ces téléfilms de Noël avec un plaid sur les genoux?
4: Chocolat chaud, chantilly, cookies.
0: Ah oui, on fait péter le compteur de calories.
4: On ne se cache pas avec le bonheur, hein. C'est l'hiver, c'est bon, c'est tout ce qui est réconfortant, on y va. Hein.
0: Est-ce que c'est trop tôt? Est-ce qu'il faudrait que ce soit presque plus tôt de tes films de Noël dès le mois d'août? Pourquoi pas?
4: Oh, voilà.
0: 02 54 27 36 36, on en parle ensemble ce matin.
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9: Les agriculteurs sortent du sommet de l'élevage en Auvergne éprouvée. Ils cumulent les crises, hausse du prix, du GNR, application provisoire du traité du Mercosur, menace de la dermatose nodulaire contagieuse, des tensions au cœur du sommet qui s'est terminé vendredi dernier. Avec la sécheresse aussi, la présidente du syndicat de la race limousine dans l'Indre était présente au sommet. Rick Benoît était notre invité ce matin et elle nous disait que les pertes étaient immenses à cause de cette sécheresse dans notre département.
10: Dans l'Indre, on estime des pertes à environ 100 millions d'euros, rien que pour le département de l'Indre, en comptant les pertes des céréales et des manques de fourrage. Aujourd'hui, dans les fermes, les éleveurs soignent les animaux au sang depuis plusieurs mois maintenant, et les stocks d'hiver sont bien entamés. L'inquiétude est bien présente. Et le risque de fermeture d'exploitation ou départ anticipé est bien réel. Pour moi, il y a deux grands dangers pour la France et pour nos territoires. C'est le non-renouvellement des générations, à savoir dans les 10 ans à venir, 50% des exploitants agricoles vont prendre leur retraite. Et ce qu'on est en train de voir en ce moment, c'est la décapitalisation de nos cheptels. C'est-à-dire qu'il y a des éleveurs qui sont obligés de vendre leurs bêtes parce qu'ils n'ont pas assez de stock pour pouvoir les nourrir. Et ça, c'est très très grave pour le monde de l'élevage parce qu'un éleveur, il peut vendre la vache qu'une fois.
9: Mais alors, que pense Rick Benoît des aides de l'État, notamment du prêt à taux zéro pour acheter davantage de fourrage ou des intrants? Son interview, sa réponse est à écouter en intégralité sur le site d'Ici Berry.
0: Distribution de packs d'eau à René.
9: Ça commence à devenir une habitude pour les 530 habitants du village entre Le Blanc et Châteauroux. L'eau du robinet est contaminée depuis au moins une semaine. Plusieurs bactéries provoquent vomissements, diarrhée, déshydratation. Encore hier soir, des packs d'eau ont été distribués. Deux packs par personne. Le résultat des nouveaux tests sont attendus cet après-midi. C'est le début d'une nouvelle semaine de mobilisation pour les lycéens. En ligne de mire, l'acte 5 prévu demain. Dans l'Indre, l'intersyndicale appelle à soutenir les lycéens devant l'entrée de plusieurs établissements à Châteauroux. Jean Giraudoux à 7h30, 9h30, là c'est devant Pierre et Marie Curie. 11h devant l'établissement Blaise Pascal.
0: Vous êtes peut-être déjà fait surprendre par le bruit quasi sourd de ces nouveaux engins à Châteauroux.
9: Mais de nouveaux bus électriques sont mis à disposition depuis quelques jours. Et ce n'est que le début. D'ici 7 ans, la moitié de la flotte, 21 bus, vont rouler avec une batterie dernière génération. C'est pas donné, non? 800 € par bus. Le double d'un engin standard pris en charge par Châteauroux Métropole. Mais ça vaut la peine pour déjà les économies. Après, face au carburant qui ne fait qu'augmenter, on en parle. Et surtout le plaisir d'être à l'intérieur, Alexandre Motto.
11: Des avantages écologiques et du confort aussi pour tous, apprécie Marc Fleuret, ici avec sa casquette de vice-président de la métropole.
12: Pas de bruit, vous voyez, on a l'impression d'être dans un métro. Un niveau sonore des bus qui passent en ville gêne moins les passants et les personnes qui se déplacent à pied. Et puis pour la pollution directe, on s'entend parler. Il y a une ambiance plus sereine globalement dans le bus.
11: La porte est désormais ouverte pour de nouvelles générations de bus. Éric Calais, directeur mobilité chez Keolis.
13: Les choses se font progressivement parce que les véhicules coûtent aussi relativement cher. Le temps de trouver des véhicules qui répondent bien aux questions, qui fonctionnent bien, c'est quelque chose qui se fait pas du jour au lendemain forcément.
11: Une nouvelle page verte à écrire en tout cas pour la métropole et le gestionnaire du réseau Horizon, Keolis. Son directeur, Alexandre Flon.
14: On met là vraiment les premiers pas dans la transition énergétique grâce à l'arrivée de ces deux véhicules. Ce n'est que le début, hein, puisque la collectivité prévoit d'acquérir 5 nouveaux véhicules électriques d'ici le début 2027.
11: Un verdissement au prix d'une imposante infrastructure d'énergie verte installée au dépôt Horizon. Une conséquence vertueuse en termes d'énergie, mais aussi au regard de la hausse vertigineuse et récente du prix des hydrocarbures.
9: Parce qu'en effet, le remplacement d'un bus thermique permet d'économiser environ 60 000 euros de diesel par an et par bus. Un nouveau projet éolien est sur les rails à Tournon-Saint-Martin sur environ 45 hectares. Une enquête publique démarre aujourd'hui et jusqu'au 13 novembre. Le dossier sera accessible en mairie pour pouvoir faire et pour pouvoir émettre des observations.
0: Le marathon du Cher continue d'attirer toujours plus de courageux à Vierzon.
9: Oui, plus de 2100 pour cette troisième édition. Un record de participation puisque c'est 200 de plus que l'an dernier, 400 même par rapport à 2024. Puis le marathon s'est fait connaître par un record de distance, 3 km de plus que les 42 km 195 mètres à cause d'une erreur d'aiguillage. Là, au championnat du monde de marathon de Zagreb en Croatie, pas d'erreur. Laetitia Bonorg de la Berishon Athlétisme s'est emparée de la 4e place en 3h et 23 minutes. Autre bonne nouvelle pour la Berishon, aux 20 km de Paris hier, Mohamed Benyettou a terminé au pied du podium, une 4e place pour une première. C'est assez exceptionnel.
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0: À 9h05, quelle météo pour ce lundi, pour ce début de semaine, Margot?
4: Une journée plutôt nuageuse hein, quand même aujourd'hui. On pourrait aussi avoir quelques averses par-ci par-là. De temps en temps, quelques éclaircies. Pour ce qui est des températures, au meilleur de la journée, comptez à Buzancé, Mézières-en-Brenne, La Châtre et Châteauroux, 18 degrés. Au Blanc, à Bourges, Vierzon, Argenton-sur-Creuse, 19 degrés, à Dun-sur-Oron et Saint-Amand-Montrond, 20 degrés.
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11: C'est déjà Noël.
4: Et oui, nous sommes le 12 octobre, on est à un peu plus de 70 jours hein, de Noël.
0: Ouais, pourtant, certains ont déjà commencé à décorer leur magasin avec les couleurs de Noël, avec les décorations de Noël, les rayons également de peluches, de jouets, de jeux de société commencent à pulluler dans vos magasins. Et puis, bah, y a TF1. TF1 qui a décidé qu'à partir d'aujourd'hui, c'était 3 téléfilms de Noël par jour, à partir de 14h.
4: Eh oui, on va rencontrer notre prince charmant pour Noël.
0: Ouais, c'est ça, ouais, mon amour. Pour Noël.
4: Les babysitters de Noël.
0: La maison de Noël, voilà.
4: Et oui, mais ça met un peu de magie, Simon.
0: Est-ce que vous êtes déjà, vous, dans la magie de Noël? Vous sentez comment j'y crois?
4: Ah, rien à faire des films de Noël pour vous. Hein.
0: 02 54 27 36 36. Est-ce que le 12 octobre, c'est trop tôt pour tout ça, pour Noël, pour la magie, pour la déco, pour les téléfilms de Noël? Est-ce que vous êtes déjà dans l'ambiance et que vous avez envie de vous plonger là-dedans avec un plaid, voire deux, sur les genoux, le chat qui ronronne, le petit chocolat avec, on a compris, la chantilly, le chamallow, tout ça, le cookie. C'est...
4: Puis les petits vermicelles dessus, tant
0: oui,
4: qu'à
0: faire. Oui, bien sûr, et puis on rajoute de la pâte à tartiner sur le cookie aussi.
4: Oh bah écoutez, si vous le dites. Hein.
0: 02 54 27 36 36, on en parle ensemble ce matin.
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0: 9h12, vous écoutez ici Berry, on va parler des téléfilms de Noël.
1: Déjà ?
2: J'ai fait une liste.
3: Waouh, tu t'es lâché.
1: C'est vrai qu'il n'est jamais trop tôt pour se préparer au rendez-vous de l'année.
3: Allez,
1: au boulot, suivez-moi.

0: je vous ai fait ce bonhomme un pain d'épices pour célébrer la fin de la saison.
1: Je vis pleinement la magie de Noël.
2: C'est quand même cool quand on anticipe, non?
1: J'ai motivé à 200% cette année.
2: Les films de Noël arrivent dès lundi à 14h25 sur TF1. Et ils vont vous régaler.
3: Trois par jour.
4: Le rendez-vous est pris.
3: C'est ça, vous avez vu votre télé la semaine dernière, vous avez vu ça. Alors justement, quelle réaction vous avez eue? Est-ce que vous vous êtes dit, ah chouette, ça y est, c'est bientôt Noël, on va pouvoir en profiter? Ou est-ce que ça a plutôt été quoi déjà?
4: Déjà, mais en même temps, on est vite là. Il reste un peu plus de 70 jours avant Noël.
3: Bah oui, il reste, je crois que c'est déjà bien assez.
4: Ouais, il y a quand même pas mal de temps encore, mais ça vous fait pas mal réagir hein, sur le Facebook ici, Berry. On a pu voir que, vous en aviez des choses à dire quand même sur les téléfilms de Noël. Il y a Mathis qui nous dit c'est génial pour faire la sieste. Il y a des belles histoires qui me touchent et ça, je ne veux pas les louper.
3: Ouais, alors si on fait la sieste en même temps, on les loupe les histoires. Hein.
4: C'est... Oui, mais on regarde le début, on loupe le milieu et on connaît la fin. Donc bon.
3: Oui, bon, voilà.
4: Ça se termine toujours bien.
3: D'ailleurs, en parlant de ça, on a un super synopsis, super scénario de téléfilm qui nous est proposé par Anto, toujours sur la page Facebook ici, Berry. À 40 ans, Christine est une chef d'entreprise accomplie à la ville. À l'approche des fêtes, elle décide de retourner dans son village natal perdu au cœur du Tennessee pour rendre visite à Papouille, son père adoptif. Pour l'instant, ça commence vraiment comme un vrai téléfilm de Noël. Hein. Sur place, le destin l'a fait tomber nez à nez avec Jean-Eudes, son petit ami de l'école primaire, aujourd'hui devenu éboueur et éleveur de ratons laveurs. Subjugué par son charme et cette nouvelle vie simple, Christine décide de tout plaquer pour épouser son amour de jeunesse et devenir éleveur de putois. C'est tellement ça.
4: C'est vrai qu'en tout cas, il y a un début de scénario là, de film de Noël.
3: Ah, il y a quelque chose
4: comme ça. Hein.
3: Et pour le coup, je pense que éleveur de raton laveur, éleveur de putois, je pense qu'on l'a pas encore fait ça. Donc,
4: pas encore, mais il y a peut-être quelque chose à creuser finalement. C'est peut-être le seul scénario qu'on n'a pas eu à Noël, donc pourquoi pas.
3: Mon putois pour Noël.
4: Oh waouh. Pas très vendeur quand même cette
3: mon
4: histoire.
3: Mon raton laveur des neiges. Enfin, c'est toujours des titres un peu niaiseux comme ça. En tous les cas, voilà. Déposez-le. Cette idée de scénario, moi je vous le dis, hein, Anto, et puis on en parle ensemble de tout ça.
4: Oui, on en parle ensemble, n'hésitez pas hein, sur le Facebook, beaucoup de commentaires. Oui, les films à l'eau de rose peuvent attendre décembre. Il y en a qui sont contents quand même de retrouver un peu cette magie de Noël, d'autres qui trouvent que c'est un peu trop tôt. Vous, qu'est-ce que vous en pensez? 02 54 27 36 36.
3: On n'a même pas eu les films d'Halloween, c'est ça qui est décevant. Mais c'est vrai, un petit Ghostbusters, franchement.
4: Un petit vendredi 13.
3: Ouais, ou encore à la limite, si on veut faire un entre-deux, l'étrange Noël de Monsieur Jack.
4: Ah oui.
3: Incroyable.
4: Ça marche.
3: 02 54 27 36 36, on en parle ensemble jusqu'à 9h30. Voici Marine avec Tricheur.

0: Pardon, vous avez...
1: Vous la laissez quand même.
0: Ah bah quand même. 9h18, princesse incognito pour Noël. Noël sous le gui, l'ange secret de Noël, un ange gardien pour Noël. Coup de foudre sur une valse de Noël.
1: Oh, wow.
0: Ah non, mais il y a vraiment des trucs, un Noël complètement ouf.
1: Ah là, il y a forcément une histoire de chien là-dedans.
0: Ah, vous pensez ?
1: Ah oh, bah oui, hein. Jusque-là.
0: Voilà, c'est les téléfilms de Noël qui démarrent cet après-midi sur TF1. Il y en aura 3 par jour. Et derrière ça, bah, il y aura toutes les chaînes qui vont s'y mettre aussi. Puis après, les films du soir en prime. Alors, est-ce que c'est trop tôt pour...
1: Moi, j'aimerais bien qu'ils sortent un dessin animé encore.
0: Ah bon ?
1: Tout ce qui est dessin animé Noël, je trouve que c'est quand même chouette, cette magie de Noël pour les enfants et tout ça. C'est bien fait. Donc, moi, je sais pas, j'aime bien ça.
0: 02 54 27 36 36. Est-ce que c'est trop tôt pour commencer la diffusion des téléfilms de Noël, pour avoir la déco de Noël, les rayons de Noël également dans les magasins? On en parle ensemble jusqu'à 9h30.
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0: Un fiancé à louer pour Noël, 4 bébés pour Noël, prête-moi ta main à Noël.
1: C'est le programme
0: fabuleux
1: de cet après-midi ?
0: Non, alors, vous voulez le programme de cet après-midi ?
1: Ah bah oui, tant qu'à faire, qu'on sache...
0: Oui, c'est ça, on parle des téléfilms de Noël aujourd'hui, 02 54 27 36 36, puisque c'est cet après-midi que ça démarre sur TF1, pour ne pas les citer. Alors cet après-midi, à 14h30, vous avez un inédit sur la liste du Père Noël.
1: Ah, ça veut dire qu'on l'a jamais vu celui-là.
0: Jamais vu. Mmh. Et ensuite, à 16h, le trésor de Noël. Donc ça, il y en a 2 par jour sur TF1. Par contre, si vous allez sur TMC, il y en a 4 par jour. 4.
1: Oh. Ah bah, ça y est, on y est, hein, de toute façon. Mi-octobre, on est dedans. Hein.
0: Avec probablement mes préférés, les biscuits préférés du Père Noël.
1: Oh,
0: ça, je
1: j'ai envie de savoir
0: pas
1: ce qui va se passer là-dedans.
0: Ouais, bah sauf que c'est à 7h05. Donc à moins d'avoir la non télé pendant qu'on est à l'antenne, ça va être un petit peu compliqué.
1: Non, ça va pas marcher cette histoire.
0: Est-ce que les téléfilms de Noël le 12 octobre, c'est trop tôt ? Est-ce que les rayons qui se partent déjà de décoration de Noël, c'est trop tôt le 12 octobre ? On en parle ensemble au 02 54 27 36 36. Vous êtes nombreux à réagir.
1: Oui, vous êtes nombreux à réagir sur la page Facebook Ici Berry. Il y en a qui disent que, bien sûr, ça fait passer un bon moment, finalement, les films de Noël. Il y en a d'autres qui trouvent que, oui, hein, c'est déjà beaucoup trop tôt. Il y a Pascal qui nous dit, ici, aux États-Unis, ils les ont en juillet.
0: Ah bon?
1: Apparemment,
0: allons-y, tant qu'à faire.
1: De plus en plus tôt, voilà, il y en a d'autres qui disent, on n'a même pas commencé Halloween, qu'on doit déjà regarder, ces gens tomber amoureux, donc bon.
0: Mmh. Voilà. Tout le monde sait que Noël est en octobre pour Lolo, que Pâques est le 25 décembre, que le 14 juillet au mois d'avril, et la Toussaint le 15 août, depuis des années, c'est vrai que tout se décale. Bien sûr, ça fait du bien de passer des films au moment de la Toussaint, autant mettre Noël au mois de novembre et la nouvelle année le 1er décembre, nous dit Michel, et puis Christelle nous dit, pour moi, ce n'est jamais trop tôt, j'adore la magie de Noël. Noël, la féerie de Noël, le Père Noël, le Père Noël avec les rênes du Père Noël, avec son traîneau, de la neige, tout ce qui est en lien avec Noël.
1: Ah bah là, elle est heureuse comme tout alors, parce que là, ça y est, ça c'est les décos, ça commence, tout commence, donc parfait pour elle.
0: 02 54 27 36 36, on parle de Noël ensemble. Émilie qui me dit, on n'a pas fait Halloween, qu'on est déjà en train de regarder Brenda tomber amoureuse de Brendan qui l'a aidée dans la vie. C'est vrai que c'est un peu...
1: Oui, bon, il y a un peu de magie, on va dire.
0: Allez, 02 54 27 36 36, on en parle ensemble. Voici Queen, Another One Bites the Dust.

0: À 9h26, on part en balade.
1: Eh oui, on part en balade avec notre baladeur Frankie Lemaire qui tous les jours sillonne l'Indre et le Cher. Et ce matin, direction l'aérodrome de Châteauroux. Bonjour Frankie.
2: Bonjour.
3: Eh oui, bonjour les loulous. Comme dirait Véronique Jeannot, je suis un aviateur aujourd'hui. Enfin, pas encore, j'ai pas le brevet. Hein. J'espère l'avoir un jour peut-être. Et aujourd'hui, je vole, tout simplement. Nous sommes justement pour parler de l'aéroclub de Châteauroux-Villers. J'espère que je ne me trompe pas, sinon le président il me regarde avec des gros yeux. Nous sommes justement avec le président. Bonjour monsieur le président.
4: Bonjour à tous, Bruno Barreau.
3: Alors, comment allez-vous, justement, avant de commencer, comment on devient pilote?
4: Comment on devient pilote? Alors, par plein de biais possibles, on peut être intéressé depuis très jeune à l'aviation légère. On va dans les collèges, membres du club, pour essayer de délivrer le BIA, pour l'initiation aéronautique à des jeunes, pour après franchir le pas. Après, ça s'adresse à n'importe qui d'entre nous, en fait, puisque tout le monde peut franchir le pas très facilement. Faut être intéressé, faut être motivé, parce que il y a une pratique, mais aussi une grosse théorie. Mais c'est bien évidemment un sport pour tous.
3: Alors, je me pose la question, puis beaucoup d'auditeurs se posent la question aussi. On y retrouve quoi à l'aéroclub de Châteauroux?
4: Alors, on y retrouve des gens de tout âge, des passionnés, bien évidemment, de l'aviation légère. Pour passer, évidemment, on est là pour passer de bons moments, puisque on est dans un cadre associatif. On est dans un endroit aussi magnifique. Et puis, on a des avions avec lesquels on a un joli territoire, donc on prend de l'air, on prend de l'altitude, et puis on visite, on a les étangs de la Brenne, on a tout un tas de choses à notre portée, donc c'est super chouette là-haut.
3: Et qui a accès justement au club? Est-ce que c'est accessible à tout le monde, à partir de quel âge?
4: C'est accessible à tout le monde à partir de 15 ans et demi, 16 ans. On a eu des élèves pilotes dès 15 ans et demi, dès lors où on peut toucher le palonnier, on peut venir piloter. J'ai même des pilotes qui se sont retrouvés brevetés avant 18 ans, donc c'est pour vous dire. Donc oui, c'est vraiment ouvert à tous et à toute personne de 8 à 78 ans. Non, de 15 à 78.
3: Ce que je vous propose, monsieur le président, c'est qu'on aille faire un tour de l'aéroclub de Châteauroux-Villers et puis on va aller se balader là.
4: Eh bien, volontiers.
3: Eh bien, à tout de suite, les amis, une petite balade s'impose.
0: Avec plaisir, à tout de suite, Francky.
5: À tout de suite, comme dirait Véronique Jeannot, non?
6: C'est pas ça. Maxime Daniel.
5: Sur Isibéri. Sacré Francky Lebert.
0: Elle est pas partout quand même. Bonjour les garçons.
7: Bonjour.
0: Carburant.
5: Ah, ça va carburer.
0: Oh là là là.
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0: Ouais. Voilà, on est exposé le budget. Hein. C'est... On va repartir avec des oursins dans les poches. Et il me semble qu'avec cette histoire de carburant, des fois, on a des alertes qui vont pouvoir se passer pendant les émissions. Et ça, vous pouvez aussi nous appeler directement au 02 54 26.
5: Il en sait des choses, ce
0: garçon. On se renseigne, que voulez-vous.
8: C'est presque travailler, cette histoire.
0: Oh, voilà.
5: Tout va bien pour vous?
0: Mais très bien. Et vous, ça a été le week-end?
5: Ouais, ça va.
0: Grand week-end,
5: ouais,
0: d'ailleurs, pour vous.
5: Bien,
0: hein,
5: ouais.
0: Magnifique.
5: Non, j'avais envie de demander. Vous avez mal nulle part?
0: Vous sert à
5: non, j'ai pas. Incroyable. Non, je vais lui demander Tamalou.
0: Ah.
5: Oula.
0: C'est fort.
5: François Zardy, messieurs dames.
0: Allez vous reposer, messieurs dames.
5: Allez, bye bye.

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0: 10 000 dons de sang chaque jour. Voilà ce qu'il faut pour répondre aux besoins des patients. Alors, si vous avez entre 18 et 70 ans révolus, que vous pesez plus de 50 kilos, et bien vous pouvez donner votre sang jusqu'à 6 fois par an pour les hommes, jusqu'à 4 fois pour les femmes. Mais où ça, allez-vous me dire? Et bien, toutes les infos sont sur dondesang.efs.santé.fr. Il y a une petite carte interactive qui vous donne plein de lieux dans le Berry, que ce soit l'Indre ou le Cher. Et il y a aussi des collectes mobiles qui passent un peu partout. Regardez, ils passeront forcément dans l'une de vos communes.
2: Et enfin, cet automne, le comptoir local de Châteauroux vous invite à retrouver le chemin de l'école d'autrefois. C'est une exposition pour remonter le temps et découvrir un quotidien scolaire bien différent de celui d'aujourd'hui. C'est jusqu'au mois de décembre et le comptoir local de Châteauroux proposera dans sa salle des ambassadeurs une exposition consacrée à l'école d'autrefois en partenariat avec le musée des traditions populaires de Chassignolles. C'est dédié à la mémoire et des traditions rurales du Berry. Le musée conserve notamment des objets et des éléments témoignant de la vie quotidienne et de l'école d'autrefois. Tout cela sera installé dans les locaux de l'Office de tourisme de Châteauroux.
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2: Vous avez un conflit et vous aimeriez le régler de manière rapide et efficace. On a peut-être une solution ce matin, c'est de la médiation et c'est d'ailleurs à privilégier avant une procédure judiciaire. On en parle ce matin avec notre invitée, ici c'est vous, Catherine Bressy, bonjour.
4: Bonjour.
5: Bonjour Catherine.
2: Vous êtes médiatrice indépendante et présidente de l'association Indre en Berry Médiation. Pour expliquer votre mission, votre fonction, on pourrait dire en préambule que mieux vaut commencer à résoudre un conflit par la voie de la médiation que par une voie judiciaire.
4: Hein. Tout à fait. La médiation, c'est avant tout une solution amiable. C'est-à-dire que les personnes vont trouver elles-mêmes leur solution et c'est à privilégier à tout moment, avant, pendant, après un procès même. Cette solution, c'est la meilleure. C'est, en fait, c'est le bon sens humain qui doit jouer. Mais ça, pour que ce bon sens fonctionne, il faut qu'il soit encadré par des professionnels de façon à les emmener vers le bon chemin.
2: Alors c'est vous, ça on va en parler justement. Mais c'est d'ailleurs d'abord un gain de temps et aussi sûrement un gain d'argent.
4: Un gain de temps, un gain d'argent. Nous sommes des professionnels, non, contrairement à la conciliation, nous avons une rémunération sur notre temps de travail. Et c'est un gain de temps extrêmement important, puisque les médiations peuvent se mettre en place très rapidement. Je pourrais vous expliquer le processus.
2: Ouais, vous êtes diplômée, hein, on va en parler ça justement tout à l'heure. Mais il faut savoir que vous avez été clerc de notaire, agent IMO, administratrice de biens également. C'est tous ces métiers qui vous ont amené justement à faire de la médiation, juste à connaître un petit peu les lois, les législations.
4: Sûrement, oui. J'ai également été expert. Et c'est tous ces métiers, mais c'est avant tout quelque chose d'humain, enfin personnel. C'est-à-dire que j'aime aider les gens. En tant que clerc de notaire, donc bon, on aidait les gens d'une certaine façon, mais agent immobilier et administrateur de biens, j'aidais les gens. J'étais toujours très satisfait d'avoir trouvé le bien qui leur correspondait. Expert, j'aidais les gens à sortir des conflits également, puisque j'étais judiciaire. Et la médiation, bien sûr, c'est l'aboutissement de tout, quoi. Mm-hmm. C'est-à-dire là, vraiment, j'aide directement.
0: On sent bien le côté humain. Comment vous faites pour garder du recul, vous qui aimez les gens, mais qui aussi parlent de litige?
4: C'est très bien ce que vous dites, parce que les débuts en médiation, il y a 10 ans, étaient compliqués, parce qu'on n'avait pas toujours le recul, justement, puisque des émotions pouvaient monter également pour nous. Donc on a travaillé en co-médiation. C'est-à-dire on était deux médiateurs, à pouvoir s'entraider sur des conflits différents. Aujourd'hui, avec l'expérience, d'abord, on a des outils pour ça. On est formé, hein, on a 2 ans, on a un diplôme universitaire. Mais avec l'expérience, on arrive à maîtriser quand même les émotions.
2: Parce que vous n'êtes pas là pour donner votre avis en plus, hein, c'est ça. Hein, vous êtes
4: bien
2: là.
4: Sûr.
2: Vous
4: et c'est plus très, important. Très objectif. Alors, si vous voulez, je vous parle. Alors, un des grands thèmes, principalement, c'est on ne donne pas d'avis. Donc, évidemment, c'est l'avis des personnes qui est privilégié. On a une confidentialité totale à partir du moment même où on donne l'information à la médiation. Et il y a une grande liberté, les personnes peuvent s'en aller quand ils veulent. Et donc, du coup, avec ce contexte-là, ce cadre principal qui est donc régi par une loi, hein, d'accord ? Donc, avec ce cadre-là, ça fonctionne.
2: Vous recevez les deux parties en même temps ? Vous avez des rendez-vous séparés ? Alors, ça dépend ?
4: Nous, dans notre processus à Châteauroux, on a suivi vraiment les textes. C'est-à-dire, on fait les entretiens séparés, ce qu'on appelle les entretiens individuels, pour comprendre la situation et comprendre l'objectif de la personne qui est en conflit. Et après, on réunit les personnes. Alors, les entretiens séparés sont, pour nous, le préalable à la réunion. On les met en condition de médiation. Mmh. Comment ça va se passer? Comment il va falloir se comporter? Parce qu'il y a un...
2: Alors, si c'est le processus dont vous parlez, je vous propose qu'on arrête maintenant et qu'on reprenne dans la deuxième partie, parce que c'est le sujet, justement, ce matin, avec vous, notre invitée ce matin, Catherine Bressy. Je rappelle que vous êtes médiatrice.
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0: Ici c'est vous, 9h39, qui avait dit qu'il n'y avait pas de soleil aujourd'hui, Maxime. En tout cas, il y en a en musique tout de suite. Ain't No Sunshine, c'est Bill Withers sur votre radio locale. Ici Berry, bon lundi. Ain't no-

0: Vous écoutez Ici Berry, il est 9h41, on est ensemble jusqu'à midi.
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0: Que votre conflit soit familial ou de voisinage, avant d'entamer des procédures judiciaires qui encombrent nos tribunaux et prennent un temps fou, il y a la médiation avec des agents formés et diplômés. Catherine Bressy, vous êtes l'un d'entre eux et notre invitée ce matin. Attention, vous n'êtes pas là dans un conflit pour juger ni pour donner votre avis. On va le rappeler encore une fois sur la situation.
3: Tout à fait, c'est essentiel en fait que nous puissions pas participer à cet avis, puisque ce sont les personnes qui doivent trouver vraiment elles-mêmes. En nous les aidant à communiquer. En fait, c'est vraiment le partage. C'est-à-dire qu'on les emmène, et souvent avec des conflits qui ont 10, 20, 30 ans, hein, donc ça n'a pas d'importance. Mais on est là avec des outils pour les emmener en réunion, qu'ils puissent se parler. Vous savez, le bon sens, se regarder et pouvoir communiquer.
0: C'est pas évident toujours.
3: Non,
0: pas facile.
3: Pas toujours.
0: Alors justement, il y a un processus. Quel est-il celui-ci avant d'en arriver à l'aboutissement et la bonne solution finale?
3: Alors le processus dont je vais vous parler, c'est le même que ce soit en médiation conventionnelle, c'est-à-dire demandé par une personne, un particulier ou une entreprise, que celui de judiciaire, c'est-à-dire demandé par un juge. Donc le processus, c'est déjà bien comprendre la médiation, et on commence par l'information à la médiation. C'est la première étape. Moi, je l'ai fait individuellement, de façon que les personnes puissent poser des questions. Pas déjà rencontrer la personne dans le conflit. La deuxième étape, c'est l'entretien individuel. Et la préalable à la réunion plénière, cet entretien individuel permet au médiateur de comprendre la situation, de bien étudier cette situation avec les personnes, avec leurs mots à eux, pas le mot... On ne parle pas en droit, hein, on ne parle pas d'article. Mmh. Voilà, c'est comprendre
0: c'est ce
3: comment.
0: C'est toute votre différence d'ailleurs.
3: C'est la différence, voilà. Nous ne sommes pas des professionnels du droit. Hein. Il y a les avocats, et on aime bien les avocats quand ils sont là, malgré tout, hein, pour aider leurs clients. Mais ici, on ne parle pas en droit. Donc on les écoute, on veut comprendre leur situation.
0: Vous avez des bureaux pour les accueillir, justement?
3: Oui,
0: comment
3: oui, on a un petit bureau, nous, au siège, à Châteauroux, puis une autre salle aussi à Châteauroux, chez une collègue, Lucia Touratier, qui est également médiatrice familiale. Et donc, nous les recevons, et surtout, on veut comprendre leur objectif. Et après, on les met en condition, et après, il y a la réunion plénière, où là, on réunit toutes les parties, et éventuellement avocat, notaire, enfin, toutes les parties qui peuvent aider les personnes à trouver des solutions.
4: Qui dit litige, dit souvent une attaque, une défense. Avec qui c'est le plus compliqué de discuter? Quelqu'un qui est dans l'offensive ou non?
3: Pour nous, aucune importance. Okay. On ne tient pas compte de ça. Alors, attaque, on dit demande.
4: Demande, oui.
3: parce que ça fait déjà un peu guerre, attaque.
4: Ouais, hein. C'est ça.
3: Et défense, bon, c'est celui qui se défend d'une demande. Mmh. Voilà. Mais ça n'a pas d'importance. On ne porte aucun jugement. C'est compliqué pour nous. C'est l'expérience qui nous permet de dire on ne juge pas les gens quand on les voit. Mmh. Parce qu'on ne sait pas ce que l'autre pense. C'est vraiment comprendre ce que l'autre veut dire. Et le principal en médiation, c'est que les personnes s'écoutent. Pour écouter, ça permet de comprendre. Et donc, on gère vraiment cette discussion.
0: Est-ce que vous avez quand même vous avez déjà eu des situations où il n'y a pas eu de dénouement parce que c'était trop compliqué, les parties étaient vraiment...
3: Oui, parce que tout le monde ne peut pas aller en médiation. Tout le monde ne peut pas aller en médiation. Vous avez des personnes qui sont trop émotives. Mm-hmm. Voilà. Mais oui, il y a des. Alors dans ce cas-là, on a aussi des outils. On fait ce qu'on appelle des apartés. On fait des petites réunions, des petits entretiens séparés. On refait redescendre la pression, et puis on revient à nouveau en réunion.
0: On rappelle, alors c'est payant, mais ça peut être pris en charge par les assurances.
3: C'est ça, les protections juridiques prennent en charge les médiations conventionnelles ou judiciaires.
0: Non, c'est bon.
4: Ah bah c'est clair.
0: Okay, c'est très clair pour vous aussi.
4: L'eau de roche.
0: Écoutez, merci beaucoup Catherine Bressy. Je rappelle que vous êtes médiatrice, présidente de l'association Indre Berry Médiation. Et qu'en appelant au standard d'ici Berry, nous vous donnerons toutes les coordonnées nécessaires en cas de besoin, si on a besoin de faire appel à vos services en tant que médiatrice.
3: Est-ce que je peux ajouter une petite chose? Nous sommes ravis d'avoir suscité l'intérêt, parce que la semaine dernière, j'ai fait une petite intervention à la CCI, la formation des ressources humaines, et les jeunes étaient très intéressés. D'accord. Et donc ça nous fait plaisir de voir qu'il va y avoir peut-être une poursuite dans la médiation. Voilà.
0: Eh ben super, merci beaucoup en tout cas de
3: nous
0: avoir parlé. Et puis vous reviendrez, je pense, dans l'année, continuer de nous en parler.
3: C'est gentil,
0: c'est
3: avec plaisir.
0: Pour nous. Merci beaucoup.
3: Au revoir.
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0: Et ce matin, on était dans la procédure avec notre invité ici, c'est vous. On va continuer en parlant prévention, cette fois-ci avec notre vétérinaire Pierre Fabin. Mutuelle pour nos animaux, oui ou non ? Il nous guide dans son rendez-vous à 9h52. Car pour l'heure, voici la grande voix Alex Warren, son tube Ordinary.

0: 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Mais d'abord, parlons peu, parlons mutuelle, Maxime.
1: Eh oui. Parce que je ne sais pas si vous avez des aliments ou pas, il me semble que non, Antoine. Non.
0: J'aimerais bien.
1: Mais l'augmentation des frais de vétérinaire, c'est une vraie réalité. Donc il y a une alternative qui existe, l'assurance santé. Est-ce que c'est une bonne idée ou non? Faut-il franchir le pas? Réponse avec le docteur Pierre Fimbin.
2: Alors pour moi, c'est devenu une vraie nécessité médicale pour éviter de se retrouver au pied du mur financièrement. La médecine vétérinaire a fait des bonds de géant ces dernières années. Aujourd'hui, on fait des scanners, des IRM, des chirurgies orthopédiques complexes. Résultat, soigner une patte cassée peut vite coûter 1500 euros. Une grosse chirurgie de l'estomac suite à l'ingestion d'un jouet dépasse souvent le millier d'euros. Sans assurance, on a beaucoup de familles qui sont obligées de se poser la question de l'euthanasie de leur animal par manque de moyens, ce qui est un drame absolu. L'assurance santé fonctionne comme notre mutuelle pour humains. Vous payez une cotisation, on vous rembourse une grande partie des frais imprévus liés aux maladies lourdes ou aux accidents.
1: Alors moi qui suis plein de comptes animaux sur Instagram, je vois des offres partout, tout le temps, sur Internet, bonne mutuelle, pas mauvaise mutuelle, enfin bon, il y en a plein partout. Sur quels critères concrets doit-on choisir le bon contrat, docteur ?
2: Et bien justement, le prix mensuel ne doit absolument jamais être votre seul critère. Une assurance à 10 euros par mois ne vous couvrira qu'en cas d'accident de la route, mais pas si votre chien déclare un diabète chronique. Donc le premier point vital à vérifier, c'est le plafond annuel de remboursement. S'il est bloqué à 500 euros par an, c'est inutile en cas de grosse chirurgie. Optez pour un plafond d'au moins 1500 à 2000 euros. Et ensuite, lisez scrupuleusement les petites lignes sur le délai de carence. C'est la période après la signature où vous payez, mais vous n'êtes pas encore couvert. Ça peut aller de 48 heures pour un accident jusqu'à 6 mois pour une maladie. Et enfin, vous regardez le système de franchise, la petite somme qui reste à votre charge à chaque visite.
1: Et est-ce qu'il y a une limite d'âge pour souscrire? Et est-ce que je peux simplement attendre que mon chien vieillisse et ait des problèmes pour l'assurer?
2: Alors surtout pas, c'est la pire des stratégies. Aucune assurance ne prendra en charge une maladie qui s'est déclarée avant la signature du contrat. Si vous attendez qu'il ait de l'arthrose pour l'assurer, les frais liés à son arthrose seront juste exclus des remboursements. L'assurance, ça s'anticipe totalement. Il faut assurer l'animal quand il est encore jeune et en parfaite santé, idéalement vers l'âge de 3 mois. Et en plus, beaucoup de compagnies refusent les nouvelles adhésions passées 7 ans. Donc si vous décidez de ne pas prendre d'assurance santé, la seule vraie option, c'est d'ouvrir un livret d'épargne dès son adoption et d'y verser 30 euros tous les mois.
0: Merci Pierre pour vos beaux conseils. Ils sont

Et c'est plein d'assurances que vous nous proposez chaque jour, les conseils du veto, en direct, mais aussi sur notre site Ici Berry. L'art et la culture sont à l'honneur dans Ici Ça Marche. Dans quelques minutes, on va recevoir les membres du Chauffoir de Châteauroux, un lieu de fabrique artistique. Alors, c'est dédié à la création et ils vous proposent de découvrir pas mal d'événements autour d'artistes de l'Indre, du Cher, mais d'ailleurs. Ici Ça Marche, c'est à 10h. Une bien belle matinée en votre compagnie qui continue avec un très joli titre. Belle Notre-Dame de Paris, avec Daniel Lavoie, Patrick Fiori et évidemment Garou. Allez, chantons ça à tue-tête.

0: Esmeralda.
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1: Belle matinée à vous, vous écoutez Ici Berry, il est 10h. Et le journal vous est présenté par Emma Dewey. Emma, bonjour.
6: Bonjour, bonjour à tous.
1: Et on commence enfin à mesurer les pertes économiques liées à la sécheresse dans le secteur agricole.
6: 100 millions d'euros rien que pour l'Indre, nous annonçait ce matin la présidente du syndicat de la race limousine dans le 36. Les agriculteurs manquent de fourrage et de céréales. Ils ont déjà bien entamé leur stock d'hiver. Le risque de fermeture est réel avec une possible disparition des fermes. Dans les 10 ans à venir, la moitié des exploitations va prendre... Des agriculteurs vont prendre leur retraite, témoignage à lire sur le site d'Ici Berry. Un horticulteur, un charpentier, une infirmière bientôt mobilisés contre les tempêtes ou les incendies. Ils font partie de la réserve communale de sécurité civile. Elle est inaugurée aujourd'hui à Luant, c'est au sud de Châteauroux. L'objectif, c'est de prêter main forte aux pompiers, initiative poussée d'ailleurs par la préfecture de l'Indre, qui a rassemblé les élus concernés par les catastrophes climatiques. C'était la semaine dernière. À Ronay, l'eau du robinet contaminés. Des bactéries provoquent vomissements, diarrhées, déshydratation. Maintenant, depuis plus d'une semaine. Alors hier soir, des packs d'eau ont encore été distribués. Le résultat des nouveaux tests de l'ARS, l'Agence Régionale de la Santé, est attendu cet après-midi. De nouveaux rassemblements devant l'entrée des lycées de Châteauroux. L'intersyndicale appelle à soutenir les lycéens. Demain, pour l'acte 5, devant les établissements Jean Giraudoux, Pierre et Marie Curie ou encore Blaise Pascal. En rugby fédéral 2, Bourges a fait le boulot à Clichy hier 21-15. Au classement, il remonte ce matin à la 3e place sur 12. Une division en dessous, en fédéral 3, la 3e défaite de suite pour Issoudun. 25-19, battu à la dernière minute à Montluçon. Sancerre aussi s'est fait peur sur le terrain d'Ancise, mais l'a remporté 34-32. Au classement, Sancerre est 5e, Issoudun 8e.
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1: Le temps, Antoine, c'est comment ?
2: Une météo en dégradé ce matin, Maxime, dans le Berry. À l'ouest, en couvert de Tournon-Saint-Martin à Châteauroux. De Châteauroux à Bourges, c'est plutôt des nuages, quelques éclaircies. Et à partir de Bourges jusqu'à la fin du Berry dans l'est, jusque même dans le Sancerrois, vous avez le droit à un grand soleil. Côté température, 14 en moyenne pour se diriger vers le déjeuner. Cet après-midi, on gagne quelques degrés, jusqu'à 20 degrés pour Sancoin. Mais la pluie s'installe tout doucement à l'ouest du Berry à partir de 16h, 17h pour gagner une bonne partie de l'Indre, le nord du Cher. Pas de grosses gouttes, mais des pluies éparses d'après Météo France.
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2: Maxime, vous avez une âme d'artiste un petit peu, hein ?
1: Semble-t-il.
2: Oui, vous avez fait de la scène, il me semble,
1: Il y a longtemps.
2: Ouais. Mais le Berry, justement, inspire les artistes. Hein. Son calme, sa nature, sa culture, tout ceci, ça marche. Et alors, pour venir créer en toute tranquillité, et nous proposer à nous, Berrichons et Berrichonnes, des expos, par exemple, eh ben, ces artistes ont la chance d'avoir des lieux dédiés. C'est ce qu'on appelle des résidences artistiques. À Châteauroux, par exemple, l'une de ces résidences, c'est le Chauffoir, là où les esprits créatifs rentrent en ébullition. Alors, bon, déjà, comment ça fonctionne, une résidence artistique ? Qui sont ces artistes qui viennent dans le Berry pour trouver l'inspiration ? Et pourquoi ce genre de lieu de fabrique artistique impacte aussi notre vie culturelle ? Nous recevons les responsables du Chauffoir tout de suite dans Ici, ça marche, parce que la créativité à la Berrichonne, ça marche, vous allez voir.
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2: C'est-à-dire que dans un autre monde, Maxime, on aurait pu, je ne sais pas, vous voir sur les plus grandes scènes, peut-être à Broadway, qui sait.
1: Et qui vous dit que je n'y ai déjà pas joué à Broadway?
2: Oh
1: oui.
2: C'est vrai?
1: Oui, c'est vrai.
2: Non.
1: Non, c'est pas vrai.
2: Oh, oui, il m'avait croire. En tout cas, dans un autre monde, c'est ce que nous propose Téléphone tout de suite avec Ici Berry.

0: Ici Berry, c'est vos chansons préférées tout au long de la journée et c'est aussi des invités qui nous parlent de création ce matin.
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0: Les artistes de la France entière viennent ici dans le Berry pour s'inspirer. Et ça marche, Antoine.
3: Ouais, Maxime, preuve en est avec un lieu de fabrique artistique et des connivences d'esprit créatif et de partage culturel. J'ai nommé le Chauffoir, dirigé par nos deux invités, Cécilia Santamaria et Agnès Rabaté. Bonjour, mesdames.
4: Bonjour, bonjour.
3: Alors, ça peut paraître un peu flou pour celles et ceux qui ne savent pas forcément ce que c'est les résidences artistiques. Cécilia, qu'est-ce que c'est une résidence?
0: C'est du jargon d'artiste un peu, ça.
5: Oui, alors je vais quand même faire tout de suite une petite correction. Nous ne dirigeons pas le Chauffoir, c'est moi-même.
6: Bénévole.
5: Voilà, nous sommes une équipe de 10 bénévoles.
3: D'accord.
5: Voilà. Ceci étant dit, qu'est-ce qu'une résidence artistique? En fait, le Chauffoir accueille en résidence des artistes. Ça veut dire qu'ils ont à leur disposition des espaces pour travailler. Une grande salle, une petite salle, un studio de musique, un bureau tout équipé. Aussi un atelier de construction. Mais ils ont aussi la possibilité de dormir sur place. Ils ont une maison d'habitation. Mmh. Et c'est pour ça que quand on dit une résidence, en fait, ils n'ont pas de limite horaire. Ils peuvent travailler comme bon leur semble la journée, dormir sur place, manger sur place. Voilà.
0: L'idée, c'est d'être dans une bulle, hein, vraiment.
5: Exactement.
3: Manger, dormir, art. D'ailleurs, en parlant de formes d'art, Agnès, peinture, théâtre, musique, qu'est-ce qu'on peut y retrouver au Chauffoir?
6: Le principal art représenté, je pense, c'est le théâtre, la danse, les principaux. Ensuite, on a déjà accueilli des expositions, pas forcément des artistes plasticiens qui se sont installés en résidence, mais des artistes locaux ou un peu plus lointains qu'on a découvert. Cécilia a pour perspective de faire venir des personnes d'Aix-en-Provence, je crois.
5: Avignon,
6: pardon. Donc voilà, on fait du repérage, c'est aussi des propositions, c'est des questions de réseau.
3: D'accord.
6: C'est-à-dire que c'est des personnes dont on juge qu'elles ont leur place, elles ont des choses à proposer, elles ont du talent. C'est toujours un peu le talent, c'est toujours discutable, mais elles ont du talent, ouais. Elles ont des choses à proposer et que nous on a envie de les montrer à un moment donné. Au Castel Roussin.
3: Alors, vous parliez de réseau, on en parlera dans une seconde partie, notamment le réseau Alice, qui est assez important par rapport au Chauffoir. Donc, déjà, qui sont ces artistes et pourquoi, ici, dans le Berry, ils viennent? Est-ce qu'il y a une attache culturelle? Est-ce qu'il y a le Berry inspire ces artistes venus?
5: Alors, certains artistes sont originaires de Châteauroux. Et donc, même s'ils sont partis et sont devenus pros ailleurs, en Île-de-France ou dans le sud de la France, quand ils entendent parler du Chauffoir, ça leur plaît hein, de ouais. revenir sur leur terre. Après, on va pas se mentir, c'est ce qu'on propose aussi. C'est pas forcément des choses auxquelles ils ont accès ailleurs, et notamment à Paris.
3: D'accord.
5: Alors, parfois, on a des gens qui viennent de Paris, d'autres du Limousin, d'autres du sud de la France. Parfois, ce sont des gens que nous, on a croisés à travers nos tournées à nous. Certains membres de l'équipe, comme moi-même, sommes artistes et tournons aussi sur des spectacles. Et donc, parfois, on rencontre d'autres danseurs, d'autres musiciens, etc. Et quand on leur parle du lieu, bon, voilà. Il y a aussi une dimension humaine qui n'est pas anodine.
3: D'accord.
5: Ce qu'on nous dit souvent, les résidents qui viennent, quand ils repartent, nous disent « mais merci, les conditions de travail sont formidables, mais aussi l'accueil est hyper chaleureux ». Tout a été réuni pour que nous, on se sente bien et on a travaillé, on a créé dans de super conditions.
3: Fameux accueil Berrichon.
6: Oui, on est vraiment dans un dispositif, s'il faut parler de dispositif, d'accueil.
3: D'accord.
6: Donc, on mise vraiment sur l'accueil. On est 10 à pouvoir se relayer et à pouvoir décider et organiser.
3: Vous avez aussi ce qu'on appelle des actions de médiation. On va en revenir dans quelques instants aussi parler du réseau Alice, très intéressant. Au Chauffoir, il y a des projets, des expos, des rencontres, des actions qui poussent la vie culturelle et on en parle aujourd'hui dans Et si ça marche ? Avec vous deux, mesdames.
0: Et nous, on a des nouveautés aussi pour se tenir un peu dans le coup, hein, sur Ici Berry. Voici Ella Langlais. Elle est originaire de l'Alabama et elle s'est imposée dans la nouvelle scène country. Ici Berry vous propose d'écouter Choosing Texas. Et ça permet de rendre hommage à la grande Dolly Parton qui nous a quittés en fin d'été dernier. Belle matinée à vous, il est 10h12.

0: nouveauté qui nous vient de l'Alabama, du coup, Chosin, Texas, c'est Ella, l'anglais à découvrir avec Ici Berry. Et quand l'art s'invite dans le Berry, eh ben, il y a des lieux dédiés pour accueillir ces artistes. C'est le cas du Chauffoir, résidence artistique et vivier de créateurs, de comédiens, de musiciens, de comédiennes, de musiciennes aussi. Le Chauffoir fait notamment partie du réseau Alice, un réseau de lieux qui met en lumière la culture, la création, l'art de manière indépendante. Ici, ça marche. Continue avec nos invités du Chauffoir pour parler de leur rayon d'action sur l'antenne d'Ici Berry, la radio locale la plus artistique.
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0: Et dans Ici ça marche, nous avons posé nos valises, nos pinceaux, nos esprits de création au Chauffoir de Châteauroux avec Cécilia Santamaria et Agnès Rabaté qui font partie de la grande équipe de bénévoles du Chauffoir, lieu de fabrique artistique. Alors, le Chauffoir, Agnès, des actions de médiation aussi. Qu'est-ce que ça veut dire ?
9: Alors, ces actions de médiation, elles prennent différentes dimensions. D'une part, quand on a une exposition, quand on accueille une exposition, ça veut dire que là, on a directement l'artiste qui est en lien avec les publics, le public, pour pouvoir échanger sur ses processus de création, les œuvres présentées, une ligne éditoriale, que sais-je. Ensuite, il y a aussi, évidemment, tout le pan de pratique artistique qu'on peut proposer. Cécilia étant danseuse, par exemple, il peut y avoir des ateliers proposés ou accueillis au Chauffoir. On a établi un lien avec Equinox où certains ateliers donnés par Cécilia ont pu avoir lieu au Chauffoir. Ça donne une visibilité, c'est un lien avec une scène nationale, c'est pas négligeable.
10: De la crédibilité pour vous aussi, ça quand même, parce qu'une scène nationale s'associe à vous.
9: Oui, absolument.
10: Ça veut dire que vous faites un bon travail derrière, quand même.
9: Oui, c'est une forme de reconnaissance, absolument. Mmh. Et puis, c'est ancrer le travail de la scène nationale dans un territoire qu'est l'Indre et un territoire qui mérite l'attention, enfin, et des échanges entre les lieux, entre les artistes et la scène elle-même. Et puis, certains artistes qui sont en résidence peuvent proposer des stages, ce qui arrive régulièrement, ou pourquoi pas une conférence. C'est le cas. Si tout va bien, on aura une très jolie conférence au mois de mars.
0: Magnifique.
9: En échange, en mettant à disposition à Alex Costantino, qui est historien du costume, qui travaille à la mise en scène d'un spectacle autour du costume, on lui a proposé un échange, une mise à disposition du Chauffoir contre une conférence offerte à l'occasion de la Journée internationale du droit des femmes sur comment on a corseté le corps des femmes, par exemple.
0: D'accord. Donc oui, c'est aussi du donnant-donnant entre artistes et de la nourriture,
9: des échanges
0: spirituels et artistiques.
9: C'est ça.
0: Cécilia, le Chauffoir fait partie d'un fameux réseau, le réseau Alice. Faut en parler. Qu'est-ce que c'est ?
11: C'est l'association des lieux intermédiaires indépendants de la région Centre-Val de Loire.
9: En fait, notre équipe, alors pas celle qui est constituée aujourd'hui, mais une des premières équipes qui a eu l'idée de créer le chauffoir. À l'origine, c'est les Trois Cris et la Bolita, deux compagnies locales. Si vous voulez, on s'est rendu compte qu'on était pas mal de lieux en région comme nous, à l'initiative d'artistes, peut-être pour eux-mêmes au départ, mais aussi dans l'envie de partager avec d'autres artistes et surtout d'être au contact des habitants. Et c'est, j'ai pas peur de le dire, c'est Francis Labeyi qui dirige la Bolita, qui a trouvé ce nom de réseau. Et c'est surtout ce qui nous a permis, à nous, tous ces lieux, d'avoir vraiment une voix commune auprès de l'institution qui est le Conseil régional de la région Centre-Val-de-Loire. Et c'est vrai qu'après le Covid, il y a une enveloppe qui a été débloquée pour nous aider, vraiment pour nous développer. Donc ça a été au départ un dispositif expérimental qui, depuis, est devenu pérenne, avec un cahier des charges qui s'est affiné. Et voilà, on fait partie du réseau Alice aujourd'hui, comme pas mal d'autres lieux en région. Et c'est aussi un endroit où on peut échanger, discuter, réfléchir ensemble. On se sent vachement moins isolé, en fait. On se rend compte qu'on a à peu près tous les mêmes problématiques. Bien entendu, il y a des lieux qui sont beaucoup plus développés, qui ont des budgets beaucoup plus importants que le chauffoir. Il y en a d'autres pour qui c'est moins. Mais dans tous les cas, il y a des réunions qui sont organisées régulièrement, mensuelles. Dès qu'on a un souci, une question, on peut s'adresser à la coordinatrice du réseau qui est hyper compétente, qui nous fait suivre aussi continuellement des appels à projets, etc. aussi pour nous aider dans nos financements. Donc voilà, c'est vraiment, on se fédère tous.
11: Et donc le chauffoir qui fait donc partie de ce réseau, le chauffoir c'est à Châteauroux, 2 rue Bernardin. Vous avez plein d'infos sur le site internet, sur Facebook, sur Instagram, beaucoup de choses qui se passent, que ce soit des ateliers, des actions de médiation, des expos aussi, puisque les artistes viennent exposer. On le rappelle, le chauffoir, c'est aussi avec vous et l'équipe de tous vos bénévoles. Donc merci à vous Cécilia Santamaria et Agnès Rabaté d'être venues en direct sur Ici Berry.
10: Allez, rien à voir. Papy, mamie, vous en dites quoi si vous passez à un certain âge, vous repassez une heure ou deux de conduite avec un moniteur de école. Est-ce que c'est superflu ou pas? Moi, j'ai pas la réponse, mais en tout cas, c'est le sujet du jour. D'ici, ça marche. Qu'en pensez-vous de Robin Bernot? Rassurez-vous, ce n'est pas encore obligatoire. Voilà, c'est juste une idée.

0: Ici Berry, 2000 euros de carburant, ça donne un peu le vertige comme chiffre, nombre.
1: Moi, ça me donnerait envie de renifler l'odeur de l'essence, surtout 2000 euros d'essence à renifler. J'adore cette odeur.
0: Bon, je crois que, en parlant d'essence, je crois qu'on peut accueillir une gagnante. Bonjour Suzanne.
1: Bonjour Suzanne.
2: Bonjour.
1: Comment allez-vous?
2: Très bien.
0: Bon Suzanne, vous avez été très rapide et oui, vous avez bien écouté la petite alerte qui passe sur votre radio locale ici Berry depuis ce matin et vous avez fait le bon choix en appelant le 02 54 27 36 36. Maxime, c'est gagné.
1: Bah oui, du coup, vous repartez avec votre carte carburant de 50 euros qui va vous permettre de mettre un petit peu de beurre dans les épinards, comme on dit.
2: Ouais. Oui, je voilà, ça va dire. Faire une petite souffle.
1: Bah avec grand plaisir, un petit soufflet parce que c'est vrai que c'est ça coûte en ce moment les plats. Hein. Comment?
2: Bravo à votre radio.
1: Ah bah c'est gentil, merci.
0: Bravo.
1: Mais c'est grâce à vous, hein, vous savez.
0: Bravo à vous d'avoir été réactive, Suzanne. Donc à très vite et Suzanne, on ne sait jamais, mais si vous voulez jouer comme beaucoup d'auditeurs auditrices à 11h, Maxime et moi, on va vous faire gagner. Alors vous allez pouvoir être sélectionnés, mais à la fin de la semaine, ce sera le grand cadeau, le grand tirage, 150 euros, donc 3
1: cartes
0: essence qui sont à remporter. Il faudra être sélectionné pour le jeu de 11h.
1: C'est une semaine de fou sur Sibérie.
0: Ah là, c'est une semaine spéciale carburant, Suzanne. À très vite, faites attention sur la route et à très vite avec ici Berry.
1: Bye bye.
2: Merci, merci, bye bye.
0: Salut.
1: 10h28.
0: 10h28, le moment de votre nouveau rendez-vous depuis la rentrée. Ça marche ici. Qu'en pensez-vous? C'est des initiatives assez originales et plutôt positives. Tiens, Maxime, si vous deviez repasser votre permis là tout de suite, est-ce que vous pensez que vous l'auriez?
1: Je sais pas, franchement, je peux pas vous dire.
0: Hein, bah, s'il y a eu du changement, on est d'accord, et un stage de remise à niveau, bah, ça peut être parfois la bienvenue. C'est justement ce que propose une commune avec Robin Bernot et Paola Guzzo, c'est dans le département du Nord.
3: Tout près de Dunkerque, des seniors profitent de cours de conduite gratuits.
4: C'est une très très bonne chose de suivre une formation.
3: La mairie d'Esquelbecq proposait il y a quelques jours des cours de conduite à destination des seniors et des personnes porteuses d'un handicap de plus de 55 ans. Ce jour-là, trois personnes ont pu en profiter pour mettre à jour leurs connaissances et reprendre confiance. Notre journaliste Paola Guzzo est montée avec Brigitte, 72 ans, qui n'a pas touché un volant depuis 4 ans.
5: J'ai eu des problèmes au pied, donc et puis ça me disait, je n'ai plus tenté. Je fais beaucoup de vélo et de marche. Et comme mon mari, il était chauffeur, c'est lui qui conduit tout le temps. Les personnes âgées ont conduit déjà moins vite. Beau-père de ma fille, il a 90 ans, il prend encore son volant, mais il est des fois dangereux sur la route parce qu'il roule tout doucement. Et puis bah, le monde, il faut faire attention à tout. Il y a des piétons de tous les côtés.
6: Pourquoi vous vous y remettez?
5: Bah, parce que j'ai mes filles qui disent, mais maman, papa, le jour qu'il y a un problème, tu vas faire comment? Alors je me suis dit, maintenant, il faut absolument que je m'y mette. Quoi.
3: Alors ici, dans les Hauts-de-France, ça marche? Et vous, qu'en pensez-vous?
4: Alors personnellement, j'ai participé aussi à un cours il y a une dizaine d'années. Je pense que c'est super parce qu'il y a beaucoup de choses qui changent dans la conduite.
3: Bernard aime beaucoup l'idée.
4: Ça permet de nouveau de se dire, ben voilà, il y a des nouveaux panneaux, ben il faut qu'on y accède à reconnaître tout ça.
3: Une initiative séduisante à une condition.
4: Si c'est bien présenté dans cette réunion, que ça soit convivial, que ça soit avec une personne qui a du sourire, qui ne prend pas les gens en négatif.
3: Ah, le passage du permis. Est-ce que vous vous en souvenez? Pour Bernard, par exemple, ça n'a pas vraiment été simple.
4: Oh là là, oui, oui. J'étais hyper stressé. C'était encore dans une voiture, une R4. Je l'ai loupé. Hein. Je l'ai eu qu'à la troisième fois parce que j'étais trop nerveux. Quelqu'un m'a dit, ben, si tu veux te calmer, mange du sucre. Donc j'ai mangé du sucre et la quatrième fois, j'ai eu mon permis.
3: Ces cours de conduite gratuits permettent donc à nos aînés de reprendre confiance au volant, de se reconnecter à la route d'aujourd'hui et surtout de préserver leur autonomie quand la voiture reste parfois le seul moyen de se déplacer. Et vous alors, le permis, est-ce que vous l'avez eu du premier coup?
1: Oui.
0: J'ai première pas encore fois.
1: C'est vrai, vous n'avez pas le permis?
0: Pas encore. Pas encore.
1: Oh bah, appelez-moi, je vous emmènerai faire les courses sans problème. Ah, si vous avez besoin. Bah oui, je peux être sympa quand même.
0: Ah oui.
1: M'arrive des fois.

0: 10h34, l'heure de danser sur votre radio locale, ici Berryer. 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
1: Évidemment.
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0: 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Qu'est-ce que c'est? 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Attention, réservez bien, du 23 au 25 octobre et du 30 octobre au 1er novembre. 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
0: Bienvenue sur votre compagnie préférée, ici Berryer Airlines. Avec une température extérieure actuelle de 14 degrés, notre capitaine de cabine et de l'histoire locale, Denis Hervier, atterrit dans quelques minutes à l'hôtel de France Châteauroux. Ça tombe bien, notre steward Francky Lemaire, lui, se la joue Top Gun à l'aérodrome de Châteauroux. Mais pour l'instant, c'est Lost and New, LP, Pensée aux portes, Armement des toboggans.

0: Ici Berry se balade chaque jour grâce à notre baladeur, justement Francky Lemaire.
1: Toujours.
0: Qui sillonne chaque jour le Berry en long, en large, en travers et en hauteur aussi, puisque ce matin, Francky, vous êtes à l'aéroclub de Châteauroux-Villers. Alors, c'est comment ?
2: Ah là là, le cadre, il est vraiment idyllique, hein, c'est ce qu'on disait que Monsieur le Président. On est face à la piste, Monsieur le Président, on va rentrer, on va faire le tour du bâtiment. C'est l'aéroclub de Châteauroux, c'est énorme ce paysage.
3: Ouais, on est vraiment dans un endroit magnifique. Donc comme vous pouvez voir, vous découvrez devant vous notre magnifique hangar inauguré en 2024 par l'agglomération de Châteauroux, qui nous a aidé à construire ce bel hangar. Vous avez une piste en herbe magnifique devant vous également, qui fait 800 mètres de long par 60 mètres de large.
2: Il y a d'autres pistes, parce que vous dites en herbe, il y a d'autres modèles.
3: Alors. Après, il faut aller à l'aéroport de Châteauroux,
2: oui.
3: Et là,
2: c'est différent.
3: Une piste en dur.
2: Alors, on visite cet aéroclub de Châteauroux avec vous, Monsieur le Président. Waouh ! Et là, une belle salle. Il y a quoi ici ?
3: Voilà, alors là, vous êtes dans le bureau. Vous arrivez, vous êtes dans le bureau de piste. Donc, tous les pilotes passent par le bureau de piste avant de décoller. Ils regardent un briefing météo pour avant de partir. Voilà.
2: Voilà. Donc, le petit briefing météo. Là, nous avons. Je pense que c'est une salle de cours. Ça, c'est une belle salle.
3: Une belle salle de cours d'une trentaine de personnes qui est dédiée aux instructeurs et aux élèves pilotes qui passent par là avant d'être brevetés. Il faut qu'ils se forment et toute la partie théorique se fait là.
2: On va aller vers le hangar, vous parlez de formation, est-ce que c'est long la formation justement ?
3: Alors la formation, elle peut être intense comme pas. Moi quand j'ai appris à voler, quand j'ai appris à piloter, je l'ai fait sur 3 ans et demi, 4 ans. Maintenant il y a des gens qui le font en 6-8 mois.
2: Ah oui quand même, ouais.
3: Oui, en intensif, oui c'est possible.
2: Et bien là c'est VIP, on accède au hangar. Ah oui, il y a des avions, il y en a partout. Oh, c'est magnifique. Et je vous enverrai les photos, les amis. Là, c'est magnifique. Là, on est où là ?
3: Voilà, là, on est au cœur du vaisseau, si on peut dire. Un hangar qui est magnifique, avec tous nos avions basés dedans. Donc, les avions du club, les avions privés. Voilà, puis un avion de voltige qui est là. Voilà.
2: Un avion de voltige, c'est différent des autres avions ? Il y a quoi dans la différence, justement ?
3: Alors, c'est un avion qui est beaucoup plus pointu, beaucoup plus puissant, qui est dédié pour faire des figures de voltige. Bon, évidemment, il peut voler à plat, mais en fait, rapport poids-puissance, c'est comme une Formule 1. Ouais. Voilà.
2: Vous stockez combien d'avions, justement, dans ce hangar ?
3: Dans ce hangar, on met une quinzaine d'avions.
2: Et celui qui est devant nous, le rouge et blanc, là, il est sympa. Ça, c'est un avion type ?
3: C'est un avion du club, c'est un Cessna 172, qui appartient au club, avec lequel on fait on vole. Il y a des vols. Dans celui-ci, c'est un avion 4 places. Vous retrouvez aussi des Cessna 150, où on fait du vol avec l'instructeur et l'élève en deux, à deux personnes. Et puis après, vous retrouvez des avions privés.
2: Et ben voilà, vous parlez d'instructeur. On va aller le retrouver, l'instructeur, si vous voulez bien.
3: Bien évidemment.
2: Je crois qu'il est parti voler, là.
3: Il est parti voler, mais il n'en a pas pour longtemps.
2: On va le choper en vol. À tout de suite, les amis.
4: À tout de suite, Francky. Dans 15 minutes, n'oubliez pas votre parachute, quand même.
0: Vous avez déjà pris l'avion, vous ?
4: Oui, quand même. Oui. Mais je n'ai jamais piloté. Hein.
0: Ah oui, bah non. Oui, non plus. J'ai pris qu'un tout petit, moi. J'ai fait les Sables d'Olonne, Villers-les-Ormes, justement.
4: Ah oui, c'était un jet privé.
0: C'était un petit coucou, oh, quoi.
4: Ils s'ajoutaient leur Swift.
0: C'était pas un jet, mais bon, c'était privé, quoi.
4: Denis Hervier arrive dans quelques instants pour les Châteauroux, mais d'abord, c'est Maxime Le Forestier avec Né quelque part, ici Berry. Choisis pas

0: 10h47, ici Berry, c'est aussi de l'histoire et du patrimoine grâce à notre ami Denis Hervier. Et justement avec lui, on plonge tous les jours dans notre patrimoine commun. Derrière de nombreux monuments, il y a une histoire. Nous sommes dans le Châteauroux Chaubise.
1: Nous sommes à l'angle des rues Victor Hugo et Molière sur Châteauroux. Et là, eh bien, me direz-vous, avant, qu'est-ce qu'il y avait ?
2: C'était quoi, avant ?
1: Il y avait un hôtel. Et si je vous dis qu'il faut remonter jusqu'au 19e siècle pour en parler, eh bien, allons-y. C'était en effet ici que se tenait l'Auberge de France, qui accueillait à l'époque les voyageurs des diligences, mais avec le temps. Sous l'impulsion de la famille Bijota, cette auberge devient une véritable institution. Un lieu où on vient autant pour séjourner que pour y rencontrer du monde. Et quel beau monde ! Car voyez-vous, dans le Berry de cette époque, l'Auberge de France progressivement devient l'Hôtel de France. Et cet Hôtel de France a quelque chose d'un petit palais. Les élus locaux y débattent de politique autour d'une bonne bouteille. Mais il n'est pas rare que les clients de la table voisine soient des célébrités connues dans le monde entier. Imaginez un instant l'émotion des Castelroussin lorsqu'ils apprennent que Joséphine Baker a choisi l'Hôtel de France pour faire étape.
3: Je voudrais vous chanter maintenant. J'ai deux amours.
1: La star du musical, l'artiste adulé des plus grandes scènes internationales. Eh bien, elle descend ici à Château.
3: J'ai deux amours.
1: Et puis, quelques années plus tard, c'est Orson Welles, oui, le réalisateur de Citizen Kane, qui franchit à son tour le seuil de l'Hôtel de France. Les sportifs ne sont pas en reste. Marcel Cerdan, légende de la boxe française, y séjourne également. Et puis, Louison Bobet, triple vainqueur du Tour de France cycliste, dont la simple présence attire les regards admiratifs. Quant à Johnny Hallyday, il fait lui aussi partie des hôtes prestigieux de l'Hôtel de France. On l'imagine sans peine l'effervescence dans le hall lorsqu'une rumeur parcourt la ville. Ça y est, Johnny est arrivé. On l'a vu entrer à l'Hôtel de France.
4: Gabriel.
1: Ainsi, derrière la façade discrète, l'Hôtel de France était devenu une scène où défilaient artistes, champions et personnalités de premier plan. Un lieu où le Berry rencontrait le monde. Lorsque l'Hôtel de France est démoli en 1986, c'est un peu de cette magie qui disparaît. Mais dans la mémoire des Castelroussin demeure cette image de l'établissement exceptionnel qu'était l'Hôtel de France, où le temps d'une nuit ou d'un repas, on pouvait croiser une légende.
0: Merci Denis pour cette belle nuit à l'hôtel et pour plein de beaux épisodes de C'était quoi avant. 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
5: Il lui reste pas mal de dates à faire ici, à Nanterre, à la Plénitude Arena. Céline Dion, que vous retrouvez dès maintenant sur Ici Berry, avec Danson, elle sera encore en concert les 14, 16 et 17 octobre. Voilà, c'est pour vous.

0: Sibérie, Céline Dion, ton son, c'est sorti il y a quelques semaines, quelques mois, et ce sera peut-être à découvrir au MAC 36 avec ce tout nouveau spectacle Génération Céline. Évidemment, c'est complet. 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

0: Merci à vous.
1: Ici Berry, le moment de retrouver notre baladeur pendant les trois prochaines minutes qui devient Maverick. Maverick de Top Gun. Hein. Francky, ça y est, vous êtes un chevalier du ciel.
2: Eh oui, les amis, je suis devenu pilote, hein, ça y est. Hein. Bon, j'espère que je ne vais pas me tromper de bouton hein, comme dans les films. Nous sommes justement ici, alors je suis sur le tarmac carrément, et nous sommes avec l'instructeur qui est Charles. Alors je vais vers lui, c'est pas évident parce que l'avion vient de se poser. Bonjour Charles, alors attendez, cherche le comment que ça s'ouvre. Bonjour Charles.
3: Bonjour.
2: Ça fait combien de temps que vous êtes instructeur vous?
3: Alors moi j'ai passé ma licence d'instructeur en décembre dernier et j'ai commencé ici fin février.
2: Une belle expérience, qu'est-ce qui vous a amené justement à devenir pilote d'avion instructeur?
3: Déjà professionnellement j'avais toujours envie d'être pilote et puis après, en sortie d'école, c'était soit la ligne, soit l'instruction. Ligne, j'avais eu un peu de mal à entrer dedans, donc je suis vite tourné face à l'instruction. Et puis, quand on voit les installations qu'il y a à disposition ici, j'étais très content de venir ici.
2: Là, on est dans le cockpit, c'est comme ça que ça s'appelle?
3: Pour le micro.
2: Ouais.
3: Chaque avion a son cockpit. Là, on est sur un avion qui est encore dans son jus des années 70, donc tout est encore analogique, à part le transpondeur qui a été refait, la radio qui est pas d'époque, mais sinon bah, on a encore les vieux disjoncteurs fusibles à plomb. C'est dans son jus de l'époque.
2: Démontez pas tout. Combien il faut d'heures de formation pour commencer à maîtriser ce type d'avion? Là, on voit votre élève qui vient de terminer ce matin.
3: Alors, le minimum légal, c'est 45 heures, mais après, la plupart des élèves sortent autour des 70 heures plutôt d'heures de vol total pour vraiment juste la licence de base, le permis avion.
2: Voilà. Là on est moi je suis sur le tarmac, vous êtes encore dans l'avion. On dit le tarmac toujours?
3: Alors tarmac normalement c'est vraiment goudron et macadam, donc ouais. Là on est plus sur l'herbe, mais oui, on peut appeler ça le tarmac.
2: Qu'est-ce qu'il faut préparer quand on met l'avion en place avant de l'emmener vers le ciel quoi, hein?
3: On a plusieurs vérifications à faire. Déjà on doit vérifier l'essence, on doit vérifier l'état général de l'avion, vérification de la contamination de l'essence aussi, ouais. Voir s'il n'y a pas de l'eau ou d'autres contaminants. On vérifie que tout marche d'un point de vue électrique, voilà. Toutes les lumières marchent bien, les jauges indiquent bien ce qu'il faut.
2: Il y a beaucoup de choses à contrôler dans tous les cas. On fait comment pour le démarrer là? C'est compliqué?
3: C'est pas si compliqué, en même temps ça aide, on a une checklist.
2: Ah d'accord, ok, bon voilà. Bon, on va essayer de le démarrer. Merci Charles, si je ne me trompe pas.
3: Non, c'est bon, c'est mon nom.
2: Vous avez les vraies lunettes de pilote vous, hein?
3: Ah bah, il faut.
2: Comme moi, j'ai les mêmes lunettes ce matin. Voilà les amis, on va essayer de démarrer l'avion en tout cas. C'est un coin idyllique, atypique.
4: À quoi idyllique? Ouais, idyllique. Il a voulu dire atypique, idyllique. Il avait fait un petit mélange des mots. Ah, mauvaise, ça s'appelle. Voilà.
1: Francky Lemaire qu'on retrouve demain, évidemment.
4: Évidemment, on le retrouve aussi tout à l'heure pour les portraits d'ici à partir entre 11h et midi.
1: Très important. Merci de le souligner, Maxime.
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1: Semaine exceptionnelle sur votre radio locale à 11h. Vous le savez déjà, ici on joue ensemble. 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
4: 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Il vous suffit juste de participer au jeu avec nous, 02 54 27 36 36, en vous inscrivant au standard d'Ici Berry avec Brenda qui vous attend à l'accueil. 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
1: Une chance sur 21 de gagner un plein trois quarts à peu près. Il suffit juste d'être sélectionné, mais il faut nous appeler. 02 54 27 36 36. Premier arrivé, premier servi, comme on dit.
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1: Il est 11h, bon lundi, vous écoutez votre radio locale, Ici Berry.
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1: Ici Mairie, première sur l'actu locale. Et le journal, c'est avec vous, Gaëlle Fontenay, bonjour.
0: Bonjour Antoine, bonjour Maxime, bonjour. Bonjour à tous. Comment aider en étant efficace? Les mairies sont tenues de mettre en place des réserves communales et des brigades de citoyens volontaires qui seront chargés, le cas échéant, d'organiser les secours si par exemple il y avait une tempête à Luant, dans l'Indre. Le maire inaugure la sienne officiellement ce soir. Il a longuement réfléchi pour ne pas la composer au hasard. Il a sélectionné des profils capables d'aider vite. Électricien, couvreur, infirmier, agriculteur, reportage sur ici/Berry en attendant de les entendre à midi. Des agriculteurs qui reviennent pour certains du sommet de l'élevage à Cournon en Auvergne la semaine dernière. Parmi eux, Rique Benoît, présidente de la race Limousine pour le département de l'Indre. Très, très inquiète. Les stocks de fourrage sont très bas. Le risque de fermeture d'exploitation est bien réel, dit-elle. Elle était notre invitée ce matin. Les agriculteurs qui ont en plus des démarches administratives toujours plus nombreuses à faire, ceux de l'Indre n'ont plus que quelques heures pour déposer leur demande d'aide d'urgence sur le site démarches.numérique.gouv.fr. C'est pour ceux qui ont été touchés par la sécheresse de cet été et qui sont éligibles au plan gouvernemental quasi. Les lycéens sur le pied de guerre pour demain avec une grosse journée de mobilisation prévue, notamment à Châteauroux. Des rassemblements sont annoncés dès 7h30 devant le lycée Giraudoux, 9h30 devant PMC et puis un rassemblement à 11h30 devant le lycée Blaise Pascal. Des lycéens toujours en colère, leurs conditions d'apprentissage sont dégradées, des profs absents non remplacés, des locaux peu adapté au changement climatique et puis Parcoursup qui est sous le feu de toutes les critiques. Depuis plus d'une semaine, les habitants de Ronet dans l'Indre ne peuvent plus boire d'eau du robinet. Plusieurs bactéries provoquant des vomissements, des diarrhées ou de la déshydratation ont été détectées. Encore hier soir, des packs d'eau ont été distribués pour les 530 habitants de la commune. Le résultat des nouveaux tests est attendu cet après-midi. Le projet de data center de Châteauroux continue de faire polémique. Hasard du calendrier, la semaine dernière, le maire de Châteauroux était en visite en Belgique pour se rendre compte très concrètement de l'impact du data center de Mons, un des premiers centres européens, tandis que les opposants, dont Guillaume Chausmy et plusieurs autres élus indriens, étaient eux à l'Assemblée nationale soutenir une proposition de loi de François Ruffin sur le maintien de la souveraineté des données sur des sites français. On connaît la date de report de match de championnat entre les basketteuses de Bourges et celle de Chartres, rencontre qui devait avoir lieu la semaine dernière au Prado, donc à Bourges, mais qui avait été reportée au dernier moment parce qu'il y avait de nombreuses malades au sein de l'effectif chartrain. Les deux équipes s'affronteront pour ce match en retard le 3 janvier et ce sera donc à Bourges. Gros succès hier pour les 2154 athlètes au départ du marathon, du semi-marathon et du 10 km du Cher. Des records sont tombés malgré une erreur très étonnante dans le fléchage du marathon. Les coureurs ont fait presque 3 km de trop.
4: Aïe.
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4: Moi j'aurais dit pas content.
0: Hein. Oh, bon, 42, 45, c'est pareil, non?
4: À la fin, c'est tellement pénible, franchement.
1: 3 derniers kilomètres,
4: oh là là, oui.
1: Ça peut faire mal. Hein.
4: Ouais, c'est clair.
1: D'ailleurs, si on va aller courir aujourd'hui, le temps est comment, Maxime?
4: Alors si vous y allez maintenant, ça peut être plutôt sympa parce qu'il y a encore un peu de soleil. Mais normalement, les nuages viennent peu à peu obscurcir le ciel en cours d'après. Après-midi, dans le Bois au sud même, les nuages vont résister longtemps et donnent quelques averses ici ou là. Pour les températures, les maximales, on aura 18 degrés. On a pour le moment 14 à Neuvy-Payou et Saint-Florent-sur-Cher, La Chapelle d'Angillon ou Grasset. 15 à Saint-Amand-Montrond, Neuvy-Saint-Sépulcre et 13 à Aiguzon et Sancerre. Voilà en ce qui concerne la météo. Gaëlle, on vous retrouve à midi pour un journal plus complet.
0: Bonjour les garçons.
4: Merci.
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1: 7 mini-jeux qui vous sont proposés tout de suite avec Ici on joue ensemble, la grande roue des jeux qui n'en a pas fini de tourner. On a même un petit nouveau, un petit huitième, mais je vous en dis pas plus. Vous avez donc les jeux classiques, les mots manquants, tout est dans le titre. Hein. Un extrait audio où il manque un mot, il faut le retrouver. Le avant-après tout pile, on joue avec des dates, des événements qu'il va falloir classer ou encore le comment ça finit. Si vous êtes bon en dicton, en expression, en référence, c'est pour vous. 02 54 27 36 36. Et cette semaine, Max, on joue pour le pouvoir d'achat.
4: Incroyable, 150 euros de carburant, rien que pour vous, juste en participant avec nous à ce jeu de 11h. Il vous suffit de nous appeler, 02 54 27 36 36. Participez avec nous à l'un des jeux de la roue dont vous venez parler et vous serez potentiellement rappelé dimanche à 11h50 si vous êtes tiré au sort pour repartir avec ce cadeau incroyable quand même, disons-le, cette semaine. 150 euros de carburant, rien que pour vous, au choix, de l'essence ou du gasoil, comme vous voulez.
1: Ça commence à faire beaucoup, hein, évidemment, pour le pouvoir d'achat. d'achat, ça représente quand même un plein trois quarts à peu près. Alors moi, j'ai pas de voiture, mais c'est quand même vous qui avez une voiture, Maxime, un plein trois quarts, ça peut sauver un peu la life.
4: Ah bah ça fait surtout de belles économies. En
1: belles
4: tout cas.
1: Économies. On joue ensemble, on vous le rappelle, tout de suite au 02 54 27 36 36, ici Berry. On continue aussi avec vos chansons préférées.
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1: En tout cas, la personne qui repartira avec ses trois cartes essence pourra faire de beaux rêves, de sweet dreams, comme dirait Eurythmics à 11h05. Tiens, le standard s'affole. C'est Brenda qui vous répond ce matin. Ici Berry, on joue ensemble.

0: Annie Lennox, Eurythmics, Sweet Dream sur votre radio. Ici Berry, il est 11h10, l'heure de jouer avec ce cadeau incroyable cette semaine. 150 euros de carte carburant rien que pour vous.
1: Ça en fait de l'essence. Hein.
0: Juste en participant en plus à notre jeu de 11h.
1: Non, il faut plus venir répondre à nos questions et si vous êtes sélectionné, bah, vous êtes sélectionné pour le grand tirage. Vous le savez, ici Berry vous offre toujours des grands cadeaux le dimanche à 11h50 pendant la matinale week-end. Et bah là, cette semaine, c'est rebelote. Mais là, vous pouvez repartir avec 150 euros et c'est peut-être Philippe qui sera sélectionné. Bonjour Philippe.
0: Bonjour.
2: Bonjour.
1: Bonjour Philippe. Eh bien alors, sans grand suspense, ben voilà, déjà vous êtes le premier sélectionné pour le grand tirage de dimanche. Une chance sur 21. Philippe, qu'est-ce que ça fait d'être déjà sélectionné? Alors, même, vous n'avez même pas gagné encore. Philippe?
0: Alors, donc je pense que ce n'est pas qu'il ne répond pas, je pense qu'il est très heureux, mais nous avons en effet un petit problème technique depuis ce matin.
1: Petit problème technique avec Philippe peut-être.
0: Donc, je pense qu'il nous entend, mais nous ne vous entendons pas malheureusement Philippe. Donc ce qu'on va faire, c'est qu'on va peut-être repasser l'appel en attendant. Le temps que ça se passe, nous on rappelle encore une fois le cadeau du jour. Donc ce sont ces 150 euros de toute manière, toute la semaine.
1: Oui, toute
0: on
1: la
0: vous
1: semaine.
0: Offre voilà. Du carburant, des bons de 50 euros au jour le jour. Il vous suffit sur Signal Sonore de nous appeler tout au long de la journée, mais aussi avec le jeu de 11h, il vous suffit de participer avec nous et de nous appeler, jouer, et vous serez potentiellement appelé dimanche à 11h50 et vous repartirez sûrement avec
1: 150 euros. Bon, on attend, Philippe va revenir, mais en attendant, je crois que c'est Francis Cabrel qui va nous faire un petit coucou, Maxime.
0: Et ben, on l'attend, Francis Cabrel, bien sûr, le voici. 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

0: Sibérie, la radio locale que vous aimez, notamment pour sûrement gagner et jouer.
1: La radio réparée aussi.
0: La radio tout à fait réparée.
1: Normalement, on croise les doigts.
0: Vous nous entendez ?
2: Oui, je vous entends.
0: Ah, Philippe, on est ensemble à 11h13 pour jouer. Vous êtes notre premier candidat. Bon, déjà, bonne nouvelle, Philippe, vous êtes sélectionné pour le grand tirage de dimanche.
2: D'accord, merci beaucoup.
0: Bah, merci à vous. Fan de bricolage, on bricole quoi en ce moment ?
2: De la menuiserie. La menuiserie avant.
0: D'accord, c'est votre donc oui, c'est ce que vous faisiez en tant que boulot. Maintenant, vous êtes retraité, mais la passion du bois continue.
2: Oui, oui, oui, toujours, toujours.
1: Combien d'échardes en une vie de menuiserie dans le doigt ?
2: Je ne compte plus.
1: J'imagine.
0: Bon, ouais, ouais. Ici, Berry vous fait jouer, donc vous pourrez peut-être vous gagner. Ici, Berry vous fera peut-être repartir avec 150 euros d'essence, mais on est là. Pour le jouer, pour le fun, pour le jeu, pour jouer. D'accord. Donc, on a une roue des jeux devant vous. 8 jeux en tout qui se dressent. On va voir sur quoi ça tombe. Philippe, je vous laisse faire votre plus gros, plus beau stop et plus grand stop. Est-ce que vous êtes prêt ?
2: D'accord, je suis prêt.
0: On fait tourner la roue.
2: Stop.
3: Le quiz Berry.
0: Ah, le quiz
1: Berry. C'est nouveau ça ?
0: Bah oui, Maxime, je vous disais, il y a des petits nouveaux qui viennent de s'intégrer dans cette roue des jeux. Le quiz Berry, c'est simple. Si vous êtes un expert du Berry, de cette terre, sa culture, son histoire, son actu, eh bien, ce sera pour vous. Philippe.
2: D'accord.
0: Deux bonnes réponses sur trois, eh bien, vous gagnez. Et sinon, dans tous les cas, vous êtes sélectionné. Donc, j'ai envie de vous dire que là, on est vraiment pour le plaisir de jouer. Ce sont des questions uniquement par rapport au Berry. Vous vous êtes. Berrichon de souche.
2: Oui, oui, oui. Oui.
0: Ça devrait aller. Première question. Écoutez bien, Philippe. Ce week-end, la Berrichon jouait contre l'US Orléans. C'était quoi le score final ?
2: Alors là, je ne suis pas passionné de foot.
0: Aïe, alors fan du Berry, et pas de foot.
2: Je dirais 0 pour la Berry et 1 pour l'autre équipe.
0: Pour Orléans, vous étiez pas loin. C'était 1 pour Châteauroux et 3 pour Orléans, sacré derby. Ah. Et d'ailleurs, le prochain match de la Berry Jeune, ce sera contre des Savoyards de Rumilly-Vallières et ce sera ce vendredi. Ce n'est pas grave. Philippe, on continue. Avec un mythe en Brenne, il existe un mythe en Brenne, une sorte de loup à la voix humaine qui vous pousse dans les étangs après vous avoir charmé et beaucoup parlé. Comment s'appelle cette bête ?
2: La Wivre.
0: Ah non, alors c'est vous, en fan de cryptozoologie, vous êtes pas loin, c'est le lupeux.
2: Ah oui. Ah,
0: le lupeux aussi appelé crieur ou appeleur. D'ailleurs, il y a un proverbe berrichon qui parle de cette étrange bête. Il n'est pas toujours sage de répondre à un inconnu dans la nuit noire. Bah oui, dans la Brenne, au pays des mille étangs, si vous entendez des choses un peu vous parler, il ne faut pas répondre. Bon, on reste dans le folklore pour le plaisir avec une dernière question. C'est assez actu aussi. Il y a des sorcières très prochainement dans le Berry, mais dans quelle ville ? Dans quel coin ?
2: À Zelferon.
0: Et non, ce sera au hameau de Cuison, à Bonu.
2: À Bonu, ah oui.
0: À Bonu, oui, pour les Bonu en sorcellerie. Bon, c'est pas grave, on a révisé un peu notre histoire du Berry, Philippe.
2: D'accord, c'est très bien.
0: Mais en tout cas, voilà, vous êtes inscrit pour le grand tirage. Maxime, on le rappelle, 150 euros.
1: Oui, 150 euros. Restez bien à côté de votre téléphone dimanche, Philippe, car peut-être vous serez rappelé. Vous ferez partie de ces 21 sélectionnables pour repartir avec ce super cadeau.
0: 150 euros d'essence.
1: 150 euros de carburant, rien que pour vous, Philippe. Merci d'avoir appelé, d'avoir joué avec nous.
2: Merci beaucoup à vous aussi.
1: Notre prochain candidat dans quelques minutes, juste après l'agenda sorti d'ici Berry. Tiens, est-ce que vous avez déjà passé la nuit dans un château ?
0: Ah non, mais j'aimerais bien.
1: Mais oui, ça doit quand même être une sacrée belle expérience. Et si vous profitiez de la huitième nuit, alors, des châteaux pour tenter l'expérience. À cette occasion, le château de Blosset à Vignoux-sur-Barangeon vous ouvre ses portes. Rendez-vous du 16 au 18 octobre. L'objectif est de sensibiliser le grand public à la préservation du patrimoine. Au programme, il y aura même une pièce de théâtre immersive et une chasse aux brigands pour les enfants.
0: L'entrepreneuriat, ça peut vous intéresser ou intéresser l'un de vos proches. Alors écoutez bien, l'ADI et l'agence France Travail d'Issoudun organisent son tout premier festival de l'entrepreneuriat. C'est aujourd'hui de 14h à 15h. C'est juste devant l'agence France Travail, vous savez, située rue Georges Brassens à Issoudun. Alors, vous pouvez être juste un curieux pour en connaître un peu plus sur le sujet, même si vous êtes à la retraite, ou peut-être que vous avez déjà une idée, un projet, un business, une création d'entreprise, et ou même si vous avez déjà votre entreprise, tout ceci ceci est fait pour vous. La rencontre avec des experts de l'entrepreneuriat, mais aussi également de jeunes entrepreneurs pour vous guider et vous permettre d'avancer vers ce projet professionnel qui vous tient à cœur. C'est un événement gratuit et en libre accès, et c'est aujourd'hui à Issoudun.
1: Et puis tiens, changement d'ambiance, écoutez Antoine.
4: Le premier mois de l'an, que donnerais-je à mamie ?
1: Didoun, didoun ! Direction la Châtre pour un concert bal électro-trad. Systémique, c'est un duo de musique électronique alternative qui intègre l'accordéon et Super Parquet mêle musique traditionnelle, auvergnate et expérimentation électronique pour créer un univers musical unique et débridé. C'est un concert qui a lieu à 21h ce samedi à la MJCS de La Châtre.
0: Ah, ça donne envie. Bon, changement d'ambiance après le baltrade.
1: Allez, ok, j'accepte.
0: Allez, un petit peu de funk, c'est de la nouveauté. Bruno Mars qui revient sur votre radio locale avec On My Soul. On sait que vous l'aimez. 11h19, ici, on joue ensemble. 150 € d'essence. Restez bien proche de votre téléphone. Vous allez peut-être

0: L'incroyable Bruno Mars avec On My Soul, une belle nouveauté ici Berry, juste avant de retrouver notre prochain candidat pour jouer ensemble et gagner ses 150 euros de carburant.
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0: Et très heureux de vous accompagner pour vous faire gagner cette semaine trois cartes carburant de 50 euros. Donc au final, 150 euros de carte essence pour vous.
5: Les calculs sont bons.
0: C'est peut-être vous, Dominique, qui repartirez donc avec cette somme d'essence, enfin cette carte cadeau d'essence de 150 euros. Bonjour.
6: Bonjour Dominique.
7: Bonjour.
0: Comment allez-vous?
7: Ça va très bien.
0: Vous nous appelez de Riyan.
7: Voilà, c'est ça.
0: Dans le Cher.
7: Voilà, le pays du fromage.
0: Bah oui, on adore ça, le Riyan. Bah oui, bien sûr.
5: Délicieux.
0: Évidemment, on n'est pas peu fiers d'ailleurs dans le Berry. Vous êtes retraité et vous faites du chant.
7: Oui, je chante et je peins.
5: Vous D'accord. êtes sur quel registre en termes de chant?
0: Chorale,
5: lyrique.
7: Oui, chorale, une chorale de Solangeois, enfin Solange.
5: Oh, bon, et vous chantez quoi comme musique?
7: Non, de tout. Alors, on est en train de prendre Queen. Hein.
0: Ah, super.
5: Ouh là là là.
7: Ouais, c'est un peu dur, c'est un peu dur.
0: Ah, c'est bon. Pas évident.
5: Il s'attaquait à Freddy Mercury.
0: Il montait haut dans les aigus, hein, le Freddy. Hein.
7: Oui, voilà, je suis fan, donc ça devrait le faire.
0: Bon, on va jouer ensemble et on va d'abord lancer cette roue, voir sur quel jeu nous allons tomber. Vous connaissez la mécanique. Je lance la roue et vous nous faites un très joli stop. C'est bon pour vous?
7: D'accord.
0: Allez, c'est parti.
7: Stop.
0: Et voilà.
2: Le jeu de l'intro.
0: Ah bah. Ah, j'aime bien
5: ce jeu. Pour une chanteuse, vous êtes bien tombée, j'ai l'impression.
0: Ouais, c'est clair. Est-ce qu'il y aura du Queen ou pas? On verra ça. On va vous lancer quelques petites intros musicales. À vous de nous donner ou l'artiste ou le nom de la chanson, d'accord?
7: Ouais, ça va être dur.
0: Mais non, ça va le faire, vous inquiétez pas. Vous êtes prête?
7: Bon, oui, allez.
0: Allez, c'est parti, number one.
7: Ah,

0: Allez, chantez maintenant dans votre tête.
1: C'est Marc Lavoine, non?
0: Mais voilà, c'est une bonne réponse. Les yeux revolver.
1: Revolver, oui.
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0: Super. Allez, vous êtes prête pour la suivante?
3: Belle voix quand même, Dominique. Vous soulignez. Jolie voix, Dominique, à la chorale. Vous êtes quoi, soprano?
1: Oui, soprano.
0: Hein. Vous avez l'oreille, vous. Hein.
3: Ah bah écoutez, l'oreille
0: absolue d'Antoine Bali. Allez, second extrait.

0: tous les fans de rock'n'roll.
1: Alors, est-ce que vous avez le nom de ce groupe musical?
2: Non.
1: Plutôt métal, disons. Un peu. Ouais. Rock, en tout cas, très rock.
3: Heavy metal. En quatre lettres, non? Ça vous dit rien?
2: ACDC?
1: Eh ben voilà.
2: Non, c'est pas vrai.
3: Avec les mains. Petite corne.
1: Voilà donc pour ce deuxième extrait.
2: Super, super.
1: Est-ce que vous êtes prête pour le troisième?
2: Ah bah oui, obligé.
1: Obligé. On est obligé là, on est obligé d'aller.
2: Ouais, ouvrez
1: grand les oreilles, concentrez-vous, c'est parti.
3: Oh.
2: Queen.
1: Évidemment.
3: Allez, on répète avec la chorale de Queen.
1: Allez, à vous, à votre tour.
2: Ah oh bah non, pas en anglais,
1: là. Ah, il chante pas en français, vous savez, Freddie Mercury. Hein. Et du coup, dans tous les cas, ce sera de l'anglais. Bon, en tout cas, félicitations.
2: Je suis
1: assez ému,
2: là.
1: Bah oui, oui, super. Donc voilà, vous repartez avec cette chance de pouvoir repartir dimanche avec une carte carburant de 150 €.
2: Bien.
1: On
2: ouais.
1: croise les doigts pour vous, Dominique.
2: Oui, oui, moi aussi.
3: Et comme ça, ouais, tous vos déplacements pourront être un peu plus facilités si vous êtes sélectionné.
2: Ouais,
3: une chance sur 21.
1: Ça fait du bien au portefeuille.
3: Ouais, une chance sur 21, c'est quand même pas rien, un plein, trois quarts, 150 €.
2: Et ben,
3: on vous le souhaite. Dominique, et ben, je vous laisse repartir en chantant,
2: merci
3: en dansant.
2: Beaucoup de belle gentillesse. Mais bonne
1: merci.
2: Journée
1: avec grand plaisir, Dominique.
3: Merci, Dominique.
1: À très vite.
3: Oh là là là, là c'est, voilà, c'est ici Berry, c'est ça, c'est la radio locale qui vous égaye, qui met un peu de couleur de votre vie, un peu comme les Innocents qui, eux, nous chantent Color à 11h27. Bon lundi, bon début de semaine.

0: 31, on joue ensemble jusqu'à midi sur votre radio Ici Berry.
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2: Se retrouver autour d'un café, échanger quand on est aidant, de personnes malades ou en situation de handicap, et bien tout ça c'est possible, notamment du côté de Buzancais, un vendredi par mois de 14h à 15h30, et ça se passe à la salle du foyer de place de Verdun. Des thèmes sont abordés à chaque rencontre, alors notez bien la prochaine date, ce sera ce vendredi 16 octobre, avec ce thème être aidant, et bien il y a aussi du positif. Et tout ça, c'est évidemment une fois par mois, le café des aidants à Buzancais.
0: Et une super expo à voir jusqu'au 6 décembre, ça s'appelle L'aiguille et la peau, c'est conçu par le musée d'Argentomagus et le musée de la chemiserie à Argenton-sur-Creuse. Cette expo est consacrée à l'usage associé de l'aiguille et de la peau à travers les millénaires, depuis la préhistoire jusqu'à la période contemporaine. L'exposition retrace l'histoire de la couture à travers les âges, avec des objets tels que des aiguilles, des peaux brutes tannées et des vêtements cousus à la main.
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0: Tiens, vous parlez d'aiguilles et de peau à l'instant. Dans quelques instants, nous allons retrouver les portraits d'ici de Francky Lemaire. Nous allons parler avec une passionnée de tricot. Vraiment, vous allez voir.
2: Une aiguille de tricot dans la peau, mais ça fait mal.
0: Oui, non, pas dans la peau cette fois-ci. Ah, oui. On parlait de la peau, de tannerie, de cuir, évidemment. Mais oui, mais vous voyez mal partout. Enfin.

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1: Et chaque jour, Francky Lemaire met en avant un berrichon ou une berrichonne au parcours atypique. Aujourd'hui, Francky, vous êtes avec une vraie passionnée de tricot.
2: Bonjour, donc je m'appelle Sarah Mabir.
3: Portrait d'ici.
2: Actuellement gérante de la mercerie à Saint-Satur. J'habite Crézancy en Sancerre. J'ai été en formation en 2014 en Bretagne où j'habitais avant, en hôtellerie-restauration pour être serveuse. Puis, étant donné que ça ne me convenait plus, j'ai continué dans un autre domaine. J'ai travaillé dans les vignes, aux vendanges, aux accolages pendant quelques saisons, puis à la poste pendant 3 ans et aux écluses chez VNF. Voie navigable de France pour faire passer les bateaux sur le canal tout simplement pendant 4 saisons. Et puis j'ai été passionnée de tricot depuis toujours, depuis mes 9 ans que ma grand-mère m'a transmis ses connaissances sur le domaine. J'ai continué, je me suis remise vers mes 20 ans à cette passion qui est aujourd'hui omniprésente dans mon quotidien et donc que je souhaite transmettre absolument au monde qui m'entoure, puisque je trouve ça formidable de pouvoir faire vivre ces métiers d'antan qui étaient la couture et le tricot.
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2: Je suis vraiment passionnée par ce domaine et je pense que je pourrais pas faire autre chose que ça. Je pense que j'ai vraiment trouvé ma voie enfin et j'en suis ravie.
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1: Le 8.
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0: Faites bien.
1: 11h45, vous écoutez ici Beryl, et l'heure de jouer ensemble maintenant avec notre dernière candidate. Du jour.
0: Valérie, bonjour.
1: Bonjour.
2: Oui, bonjour.
0: Valérie, qui est coiffeuse à domicile, plutôt dans l'Indre, le Cher ou les deux?
2: Ah non, que l'Indre.
0: C'est déjà pas mal. Et évidemment, ouais. Premier réflexe, quand vous arrivez chez des clients, on allume ici Berry.
1: Évidemment.
2: Oui, mais bon, non, j'ose pas. Mais souvent, mes clients, ils sont, surtout le matin, ouais, ils sont sur ici Berry.
0: Et bien ça, ils ont bien raison. Et comme vous, voilà, en écoutant ici Berry, bah, en appelant, en juin, vous pouvez peut-être repartir avec les 150 euros d'essence ce dimanche. Si vous êtes tiré au sort, déjà, vous êtes sélectionné. Valérie, on joue ensemble pour le plaisir?
2: Allez, on y va.
0: C'est parti. Grande roue des jeux qui s'annonce devant vous. On attend votre joli stop.
1: C'est beau. Rapide et beau.
3: Le kiki chante.
0: Okay. Rapide, beau. Bon, le kiki chante, Valérie, bah, tout est dans le titre. Là, on va vous diffuser trois extraits. Il faudra savoir qui est-ce qui chante. Une chanteuse, un chanteur, un groupe, ça peut être plein de choses. Les disques sont modifiés. J'espère que vous connaissez vos classiques, Valérie.
2: Bah écoutez, on va essayer.
0: Eh bien écoutez, honneur aux dames. Pour commencer, bah oui, il fallait bien commencer avec une dame. Avec un grand C. Elle parle de qui, cette personne? Qui chante?
2: Lio.
0: Fallait pas commencer de Lio avec un grand C, hein, pour parler à tous ces... On peut le dire à l'antenne? On va pas le dire à l'antenne quand même. Mais alors, c'est un gros mot. Valérie.
2: Oui, on va rester poli.
0: On va rester poli, c'est important. On continue avec un petit voyage outre-Manche. Écoutez bien. Alors, c'est qui chante ça, Valérie?
2: J'hésite.
0: Alors, attendez. Avant de me donner une réponse... Voilà, en fait, choisissez. Voilà.
1: Pardon, je vous aide.
0: Il l'a dit en erreur en plus.
1: Pardon, je vous aide un peu en plus.
0: Alors, dites-moi, ouais, Valérie, ce serait qui chante ça?
2: Non, je sais plus.
0: Oh. Allez, essayez.
1: Tululut.
0: Vous donnez votre langue au chat, Valérie?
2: Oui.
0: Oh. Allez, on écoute la réponse. Police!
1: Bah, je vous ai fait la sirène,
2: oui,
1: pour vous aider.
2: Oui, je suis bête. Oui.
1: Non, vous n'êtes pas bête. Mais bon, je crois qu'il suis un très mauvais imitateur, c'est ça, hein, peut-être.
0: On aurait pu dire the fireman, mais ouais, the police.
2: Ouais. Bon, c'est parti sur. Oui.
0: Pour le plaisir, dernier titre. Alors, vous allez voir, c'est un titre un peu spécial. C'est une nouvelle modification. Il y a de l'avance rapide, il y a du ralenti. Écoutez bien, la voix va être un peu modifiée. Hein.

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1: Bon, est-ce que vous avez l'idée de qui?
2: On dirait qu'il avait des petits rototos de bloquer le monsieur qui chantait.
1: C'est une nouvelle modification de l'équipe d'Issibérie qui s'amuse beaucoup avec les disques.
3: Oui, bah oui, parce que là, je sais pas, peut-être nous ou Nino Ferré.
2: Ouais, on est un peu dans cet esprit, dans cette époque en tout cas.
1: Un peu plus en Grèce, écoutez.
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3: fou.
2: Ah oui, voilà. Allez, moi je lui donne, c'est la bonne réponse.
1: Bon, c'est la bonne réponse. Dans tous les cas, Valérie, on vous inscrit dans le grand chapeau Issibérie.
3: Ouais, c'est surtout pour ça. Voilà.
1: Oui, voilà. 150 euros d'essence à gagner possiblement dimanche 11h50, une chance sur 21, c'est quand même un plein trois quarts. Hein.
2: Restez bien à côté de votre téléphone, super, Valérie. Hein.
3: Mes petites clientes, ce serait super.
2: Ah bah oui, ce serait dommage de louper l'appel.
1: Oui. Et puis oui, c'est vrai que vous, en tant que coiffeuse à domicile, pour vous déplacer...
3: Oui, on circule beaucoup, on fait des petites allées-venues qui, en fait, la voiture est consomme, on a beau faire attention, c'est pas facile toujours, oui.
1: Et oui, et bah, c'est pour ça qu'Issibérie vous offre...
3: Et bah, c'est pour ça que je joue, voilà.
2: Et voilà, vous avez bien raison, en tout cas, Valérie. Ça, c'est pour vous, je suis sûr que vous êtes une groupie de Michel Berger, la groupie du pianiste qui arrive tout de suite sur votre radio Issibérie.
1: Valérie, bon courage pour les deux petites coupes que vous allez faire, et écoutez Issibérie en coupant des cheveux. À tout à l'heure.
2: Belle journée à vous. Bye bye.

0: Berry, belle matinée à midi 5. 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
0: Ici Berry, 11h56, votre journal d'actu locale, c'est dans 4 minutes précisément. Mais d'abord, on crie avec Shout de Tears for Fears. 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
0: Merci d'écouter Ici Berry, votre radio locale. Il est midi. Et le journal vous est présenté par Gaëlle Fontenay et ça nous a tous marqué cet été, Gaëlle.
2: Lors des grands feux, par exemple en Brenne, cet afflux de volontaires qu'il faut gérer, organiser pour que cette aide bienvenue soit efficace, c'est un peu l'idée des réserves communales de sécurité civile. Ça existe depuis 20 ans. Et des villages peuvent organiser des brigades chez eux dans le cadre du plan de sauvegarde communale. À Luan, dans l'Indre, le maire a mis au point une véritable stratégie. Jean-Michel Roaldès inaugure sa brigade ce soir.
3: En réfléchissant à ce dispositif, on a pensé que faire que la cellule de crise, c'était peut-être s'arrêter au milieu du gué. Et que, en fait, le prolongement de cette organisation pouvait aussi passer par la création de la réserve qui donnait les moyens directement à la commune de pouvoir compter sur des bénévoles formés par la sécurité civile, qu'on n'est pas sur le secours, là, on est vraiment sur de la sauvegarde, qui viendrait peut-être assister, accompagner la population, et appuyer les services de secours et puis organiser le retour le plus rapidement possible à la normale dans une situation un petit peu difficile. Pour nous, c'était un outil complémentaire aux dispositifs qui sont aujourd'hui mis en place par toutes les communes.
2: Avec un choix de bénévoles spécifiques, il y a des couvreurs, des électriciens, des agriculteurs, reportage à retrouver sur notre site ici/Berry. Les agriculteurs éprouvés qui reviennent du sommet de l'élevage en Auvergne entre le changement climatique, les mauvaises récoltes, la hausse des charges, des carburants, l'application provisoire du traité Mercosur, ils sont sous pression. La présidente du syndicat de la race Limousine dans l'Indre était sur place la semaine dernière à Cournon en Auvergne. Rick Benoît est très inquiète, les pertes sont immenses dans le département de l'Indre.
4: Dans l'Indre, on estime des pertes à environ 100 millions d'euros, rien que pour le département de l'Indre, en comptant les pertes des céréales et des manques de fourrage. Aujourd'hui, dans les fermes, les éleveurs soignent les animaux au champ depuis plusieurs mois maintenant, et les stocks d'hiver sont bien entamés. L'inquiétude est bien présente et le risque de fermeture d'exploitation ou départ anticipé est bien réel. Pour moi, il y a deux grands dangers pour la France et pour nos territoires. C'est le non-renouvellement des générations, à savoir dans les 10 ans à venir, 50% des exploitants agricoles vont prendre leur retraite. Et ce qu'on est en train de voir en ce moment, c'est la décapitalisation de nos cheptels. C'est-à-dire qu'il y a des éleveurs qui sont obligés de vendre leurs bêtes parce qu'ils n'ont pas assez de stock pour pouvoir les nourrir. Et ça, c'est très très grave pour le monde de l'élevage parce qu'un éleveur, il peut vendre la vache qu'une fois.
2: Les agriculteurs qui ont de plus en plus de démarches administratives à faire, ceux de l'Indre n'ont plus que quelques heures pour déposer leur demande d'aide d'urgence. C'est le plan CASI, ça se fait sur le site démarches.numérique.gouv.fr pour ceux qui ont été touchés par la sécheresse de cet été, qui sont donc éligibles à ce plan gouvernemental. La colère aussi des lycéens qui restent très mobilisés, au moins une quarantaine au blanc ce matin, qui ont manifesté devant le collège Pasteur, le lycée Pasteur. Des cortèges sont prévus demain à Châteauroux aux abords des lycées Pierre et Marie Curie, Giraudoux et Pascal. Le principal d'un collège dans les Bouches-du-Rhône, blessé par un tir de fusil de chasse. Un jeune de 14 ans a été interpellé ce matin. Le ministre de l'Éducation nationale se rend sur place avec le ministre de l'Intérieur. Le pronostic vital de la victime n'est pas engagé. Les groupes Intermarché et Magasins U touchés par une cyberattaque inédite en France qui a visé directement les installations de production de froid de plusieurs magasins de ces deux réseaux. Au moins une centaine de magasins sont concernés. Les habitants de Ronay en Brenne, toujours contraints de ne pas boire l'eau du robinet comme depuis une semaine, contaminés par plusieurs bactéries qui provoquent notamment des vomissements. Des packs d'eau ont été distribués. Les résultats des nouveaux tests sont attendus dans l'après-midi. Pas bien loin de là, à Tournon-Saint-Martin, un nouveau projet éolien est sur les rails, sur environ 45 hectares. Une enquête publique démarre aujourd'hui, ce sera jusqu'au 13 novembre. Le dossier est accessible en mairie pour pouvoir faire remonter vos observations. L'hôpital de Bourges présente ses projets, parmi lesquels la démolition puis la reconstruction de la maison de retraite de l'hôpital de Sancerre. 14 millions d'euros investis, les travaux démarreront début 2028. Le dossier complet est à lire sur l'application ici. Et puis on vous parlait ce week-end de la Société de Généalogie du Bas-Berry qui fête ses 50 ans jusqu'à 15h là aujourd'hui. Il y a une exposition à Châteauroux, salle Papiot.
0: Un petit temps du côté du ciel avec vous, Antoine.
5: Un temps pour l'instant plutôt ensoleillé, malgré que le nuage dans l'Indre et le Cher. Mais attention à la grisaille qui arrive progressivement dans l'après-midi, surtout dans l'Indre. Côté température, 18 pour Sancerre, Buzançais, 19 à Châteauroux et Bourges. Maximale de 21 à Saint-Amand-de-Montrond. 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Et tout de suite, on passe à table avec toute l'équipe. Bon, vous doit bien ça sur votre radio locale.
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7: Et bonjour à tous, bienvenue. J'espère que vous avez passé une belle après-midi, que ce lundi n'est pas trop dur, on le sait, les temps sont compliqués, mais on va y arriver ensemble, en échangeant des bons plans pour récupérer des sous, éviter les arnaques, en parlant santé, et ça tombe bien, c'est tout ce qu'on fait ici pour vous, parce qu'on estime qu'on vous doit bien ça, et c'est le titre de l'émission. On est ensemble jusqu'à 13h, chers amis, bienvenue. C'est votre antenne, hein, 0810 055 056, vous avez des questions, on a les réponses. Moi, je m'appelle Enora Malagré et grâce notamment à cette merveilleuse bande composée de la patronne Aude Razo, Madame Antiarnac. Coucou Aude.
8: Au garde à vous, s'il vous plaît. Attention. Bonjour, bonjour à tous.
7: Bonjour ma Aude. Notre médecin, Gérald Kierzek. Coucou.
9: Bonjour. Bonjour.
7: Ça va docteur?
9: Tout le monde. Bah, très bien. Pour un lundi matin, on est en pleine forme.
7: Il est déjà midi, mentale. Mais tout va bien. Notre grande journaliste Elsa Wolinski. Bonjour Elsa.
10: Bonjour.
7: Et Monsieur Bonplan, Valère Correa.
11: Salut Enora. Bonjour à toutes et tous.
7: Et dans un instant, je vous présenterai aussi notre collègue, le journaliste de 60 millions de consommateurs, parce qu'aujourd'hui, gros dossier, notamment sur les robots lave-vitres, les robots de ménage en général. Et puis Gérald Kierzek nous parlera aussi un peu résilience, comment se former au premier secours pour la santé mentale. Et puis Elsa nous dira aussi tous les petits noms qu'elle a donnés à ces robots, justement, qu'elle n'utilise absolument jamais. Vous pouvez, je vous l'ai dit, nous joindre au 0810 055 056 et nous laisser, entre autres, des messages vocaux, comme l'a fait Pamela aujourd'hui.
12: Bah, moi, j'ai déjà entendu quelque part qu'apparemment, l'État pouvait prendre de l'argent comme ça, qui dort sur un compte. J'ai 100 euros sur un vieux compte que je n'ai pas utilisé depuis un moment. Est-ce qu'il faut que je m'inquiète ou pas?
7: Très bonne question, Pamela. C'est pour notre Aude, ça.
8: Ne vous inquiétez pas trop, Pamela. Il y a quand même peu de chances que ça vous arrive. Et je vais vous parler de Cyclades.fr, une astuce tout simple pour savoir si vous avez de l'argent qui dort vraiment quelque part.
7: On y répond plus avant. C'est pas français, peut-être, je ne sais pas. Dans une trentaine de minutes. On est ensemble jusqu'à 13h. On voudrait bien ça sur Ici. Je vous l'ai dit en préambule, aujourd'hui, nous allons parler notamment des robots lave-vitres, puisque nos chers amis de 60 millions de consommateurs, je vais y arriver, ils consacrent un grand dossier grâce à Adriane de San Isidoro, que nous recevons à nouveau avec notre... j'arrive pas. Allez, je si. Ce sera sans phrase.
9: Il faut ajouter un truc. Faut ajouter olé à la fin.
7: Vous allez voir. Ça va pas là. Écoutez, c'est lundi, je sais mais pas oui, ce qui m'arrive. Comment ça va, Adriane?
13: Ben, ça va bien, moi.
7: Passons à autre chose. Alors, vous avez consacré un large dossier aujourd'hui sur les robots lave-vitres, chère Adriane. Et c'est Valère Correa qui va vous cuisiner, si je puis me permettre.
11: Alors, les robots lave-vitres, mais aussi les robots pour faire le ménage, on va en parler. Est-ce que ce sont des gadgets? Est-ce que ça peut vraiment nous aider? On va commencer par les robots lave-vitres. J'avoue que quand j'ai vu ce classement, je me suis déjà demandé, mais qu'est-ce que c'est qu'un robot lave-vitre, Adriane?
13: En fait, vous allez avoir deux sortes de robots lave-vitre. Il y en a qui ressemblent à des grosses voitures télécommandées de forme rectangulaire, qui sont équipées de chenilles pour avancer, et d'autres qui ressemblent plutôt à des gros téléphones fixes et qui sont équipés de patins rotatifs et qui avancent en oscillant par reptation sur la vitre.
7: Oula,
13: c'est assez étrange, mais voilà, ce sont les nouvelles créatures domestiques.
9: Verticalement sur la vitre.
13: Absolument, ils défient les lois de la gravité. Alors, comment est-ce que ça marche?
7: Oui. Alors, elle fait aussi les bruitages, Elsa. N'hésitez pas à la recruter.
13: Hein. Et ben, du coup, comment ça marche? En fait, on positionne le robot à la verticale sur la fenêtre. On enclenche le bouton de démarrage. Et donc là, il y a un aspirateur qui va s'enclencher, qui va permettre au robot de s'accrocher à la paroi. Et donc, ben là,
9: le robot va pouvoir...
13: Absolument.
7: Le gars est en varap.
13: Totalement.
8: Et donc, tout seul, il marche tout seul. On n'a pas besoin avec le bras.
13: Et donc, ben non, mais justement, on délègue absolument toute l'étape de nettoyage le robot, qui va pouvoir donc s'élever, aller à droite comme à gauche, détecter les bords, et en avançant il va asperger en fait du liquide nettoyant, et en fait ces petites roues sont recouvertes de si vous voulez de chiffons en microfibre.
9: Ouais.
13: il va et passer sur les tâches et ça disperse les traces sur la vitre.
11: Donc ça fait un peu gadget quand on en parle, mais enfin ça se vend et moi je voulais qu'on fasse le point là-dessus parce qu'il faut pas se dépenser inutile, c'est quand même important parce qu'à chaque fois le robot va falloir le changer de vitre, c'est quand même un peu contraignant. Mais combien ça vaut un robot lave-vitre en moyenne?
13: C'est entre 100 et 450 euros selon les modèles.
7: C'est hyper cher.
13: Donc c'est pas donné. Alors nous on a quand même trouvé un bon robot aux alentours des 250 euros. Donc on peut trouver des robots à des tarifs qui sont relativement accessibles.
11: Vous avez fait un classement justement dans le dernier numéro de 60 millions de consommateurs qu'on retrouve en kiosque, je le rappelle. Qu'est-ce qu'on apprend avec ce classement?
13: En fait, on apprend que, si vous voulez, certains robots peinent vraiment à quand même nettoyer certaines tâches. Donc, il y a à boire et à manger. Il y a des robots qui sont efficaces. Il y en a d'autres qui sont aussi beaucoup plus rapides pour laver un mètre carré de fenêtres. Certains vont mettre 2 minutes, d'autres 9. Donc, 9 fois X fenêtres à laver, ça peut être un peu longué. Il y en a qui, en fait, si vous voulez, ce sont des robots qui sont reliés à une station de charge. Ils sont reliés par une espèce de câble d'alimentation qui va relier le robot à cette station. Et donc, selon la longueur de ce câble, le robot pourra aller plus ou moins loin en haut
7: ça
13: sur la fenêtre.
7: Ça marche sur les très très grandes baies vitrées
13: exactement.
7: Pour les gens très très riches comme Gérald Kierzek.
9: On rigole, mais personne n'aime faire les vitres. Deuxièmement, il y a des vitres qui ne sont pas accessibles. Ouais. Et troisièmement, c'est un vrai sujet parce qu'on voit sur les réseaux sociaux, alors peut-être que je me suis abonné au mauvais compte, mais on voit plein de robots comme ça à des prix effectivement
13: parfois
9: exorbitants.
13: Justement, sur cette histoire d'atteindre toutes les fenêtres, il faut prendre un robot avec un câble d'alimentation très long si on veut aller tout au bout. Et donc, il faut y faire attention.
7: Déjà, si vous avez ce fameux robot pour vitre, appelez-nous, écrivez-nous 0810 055 056. J'aimerais bien vos retours sur expérience, comme on dit. Et nous allons accueillir Claudette de Vézélois. J'embrasse très fort ici Belfort, Montbéliard. Coucou Claudette, lundi chez vous c'est ménage, ma chère Claudette.
10: C'est ça, tout à fait, tous les lundis. Bonjour à vous, bonjour toute l'équipe.
7: Bienvenue. Bonjour. Alors, vous aviez essayé ou pas, vous, ça, le robot?
10: Moi, j'ai pas de robot. La nature m'a fait 2 mains, 2 bras, et ils vont pas mal. Et ça fait de la gymnastique.
7: Eh ben voilà, j'adore. Donc, vous faites comment, Claudette, pour nettoyer vos vitres? C'est quoi votre petite potion magique?
10: Je n'ai pas des grandes baies vitrées. J'ai une des porte-fenêtres, mais pas de grandes baies vitrées.
7: Ouais.
10: Alors, moi, je prends tout simplement ou une éponge ou un chiffon doux dans une petite bassine avec de l'eau tiède, du vinaigre, quelques gouttes, une fois de temps à autre, je ne fais pas tout le temps, de liquide vaisselle. Et vas-y, je mets tout ça sur mes vitres, j'enlève avec la raclette et j'essuie avec un chiffon doux.
7: Valère, il est quand même de la même école que vous.
11: Oui, Claudette.
7: Désolée, Adrien.
11: Non, mais c'est parfait. Et en même temps, 60 millions, ils le disent souvent, attention à ne pas surconsommer. Il y a des appareils, c'est quand même un peu des gadgets. Peut-être que ça en fait partie, mais c'était bien cet éclairage. Mais c'est vrai que moi, comme Claudette, je fais exactement la même chose. Et je suis de la team... Pas de traces sur les vitres. Ça me rend dingue une trace sur les vitres. Donc j'y reviens, je vous le dis. C'est
7: commençant à vivre ensemble, Valère. À connaître Valère, ça m'étonne pas. Le gars est à peine maniaque.
9: Hypochondriaque, maniaque, obsessionnel.
7: Et c'est pour ça qu'on... Très bon client pour vous, docteur Kierzek.
9: Non, mais je voudrais poser une question entre ces robots comme ça, la vitre, et les nettoyeurs vapeur. Parce que pour le coup, du nettoyeur vapeur, ça peut servir à d'autres choses.
13: Oui, mais alors, les nettoyeurs vapeur, ça va s'utiliser quand même pas mal aussi sur les sols. Là, en l'occurrence, c'est vraiment ce qui est utile avec ce type de robot, c'est qu'il n'y a aucune opération manuelle. C'est surtout ça. C'est autonome. Mal, et donc, si on ne veut pas sortir son escabeau parce qu'on a 10 fenêtres ou une grande baie vitrée, ou juste qu'on n'est pas en condition physique pour
9: attention
13: le faire.
9: À l'escabeau.
13: C'est quand même bien pratique. En revanche, si on est en pleine forme et qu'on a 3 fenêtres à faire, ça ne sert pas à grand chose.
7: Alors, si vous avez des trucs et astuces comme Claudette, qui nous parlait d'ailleurs, moi ça m'intéresse, mais au vinaigre, chiffon, raclette, tout ça, on est preneurs, preneuses. Appelez-nous 0810 055 056. On continue de parler de vos robots ménagers. On a des bons plans à venir, mais pour l'heure, nous écoutons De Palmas. Tombez sur votre radio ici, on est ensemble jusqu'à 13h et il est midi 13, donc on vous doit bien ça.

0: Gérald de Palmas.
1: Merci.
0: Tombé sur votre radio ici. On est ensemble jusqu'à 13h.
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0: Gérald Kierzek qui s'est incrusté sur la désannonce du titre tant il est fier de porter le même prénom que ce grand artiste. Quel coquin ce Gérald Kierzek qui vous parlera dans un instant, chers amis, de votre santé mentale et des premiers gestes de secours. Un peu plus tard dans l'émission, Elsa nous dira les prénoms qu'elle a donnés à ses différents robots.
4: Et oui.
0: Un peu comme son collègue Valère Correa, on va en parler dans un instant, puisqu'il est au cœur d'un grand dossier, chers amis, j'ai roulé les airs, c'est vous dire, sur les robots ménagers. Nous avons la chance d'avoir notre collègue Adriane de San Isidoro, de 60 millions de consommateurs, qui a consacré un très joli dossier dans le magazine sur les robots La Vitre. Certes, c'est un peu cher, mais Dieu que c'est pratique. Vous êtes très très nombreuses et très nombreux à réagir au 0810 055 056. On prend vos trucs et astuces pour laver les vitres et tout d'ailleurs. Et là pour l'heure, on va parler des robots tout court. Vous savez, ces petits robots qui ressemblent à des soucoupes volantes et qui font le ménage à notre place. C'est pas mal ça, Valère.
5: Bah, en tout cas, ça se démocratise, c'est vrai. Ça vaut quand même relativement cher. Est-ce qu'on est dans une tendance de fond, chère Adriane, sur les robots ménagers? Et est-ce qu'il y en a certains efficaces?
0: Mais si vous en avez chez vous, vous nous le dites, hein, écrivez-nous.
6: Alors oui, ces robots s'achètent de plus en plus parce que les prix ont tendance un petit peu à baisser avec les années, mais ça reste quand même très cher, hein, entre 100 pour les tout premier prix et plus de 1000 euros pour les modèles les plus onéreux. Alors c'est effectivement très pratique. On le programme quand on va au travail ou quand on va faire ses courses, on revient, le ménage est fait, mais pas toujours nickel chrome. Il y a des modèles qui peinent un petit peu sur certaines surfaces, sur les moquettes, sur les parquets. Parfois même c'est déconseillé de le passer sur le parquet parce que les modèles laveurs peuvent avoir tendance à l'abîmer. L'humidité et le bois, ça fait deux. Et puis après, vous allez avoir des modèles qui sont équipés de brosses, par exemple, bien pratiques pour enlever les poils d'animaux domestiques qui se prennent dans les tapis. Donc, si on en a à la maison, il faut faire en conséquence. Bref, il y a vraiment énormément d'offres.
5: Si on est intéressé par ce type d'appareil, qu'est-ce que vous nous conseillez de regarder? Quels sont les critères importants pour choisir?
6: Oui, alors vérifiez d'abord si vos sols peuvent être lavés avec votre robot. Si vous avez du parquet, peut-être qu'il faudra aller sur quelque chose d'autre.
7: C'est écrit sur la boîte, ça? C'est écrit conseillé pour tel ou tel sol?
6: Non, ils disent, ils mettent en avant les programmes qui sont embarqués par le robot, sans dire évidemment n'achetez pas le nôtre parce que il y a pas X ou X fonctionnalité. Donc oui, il faut faire attention. Pareil, même chose si vous avez un animal, prenez le bon appareil. Ensuite, ça c'est mine de rien, c'est important. Regardez pendant combien d'années ces robots sont mis à jour. Parce que dès qu'ils ne sont plus mis à jour, ou débranchés tout simplement à distance, eh bien, on n'a plus accès à tout un tas de fonctionnalités. Et donc, par exemple, c'est tout bête, mais vous pouvez cartographier la zone à nettoyer et exclure des zones que vous ne voulez pas être nettoyées. Et si votre appareil n'est plus mis à jour et débranché, par exemple, votre robot, il va aller aspirer la cheminée. Et la cheminée, alors, il y a toutes les chances qu'elle soit, qu'il n'y ait pas de feu, heureusement, mais le robot peut se piéger dans les bûches et continuer à essayer de nettoyer
0: et se décharger intégralement. Germinal.
6: Le nettoyage n'est tout simplement pas fait. Donc il faut le remettre à sa station de charge, le recharger et relancer. Donc en fait, si vous voulez, mine de rien, ces histoires de mise à jour, elles sont importantes.
5: Et puis c'est important de se dire qu'on ne le laisse pas en autonomie. Vraiment, c'est la vérité.
0: Pendant qu'on parle, je suis sûr.
5: Oui, mais je viens de recevoir une notification.
0: Non, c'est vrai. Il s'appelle comment le vôtre?
5: Il s'appelle José. Enfin, je l'ai appelé José. Mais c'est une marque. Et là, je viens de recevoir batterie faible. Il faut le charger. Donc je vais le renvoyer sur sa station à distance pour qu'il se recharge un petit peu. Oui, parce qu'il y a une batterie à l'intérieur.
0: Il va tout seul à sa station, charger tout seul.
5: Et c'est là-dessus que je voulais attirer l'attention de celles ou ceux qui...
0: Je lui parlerai, moi, carrément.
5: Si vous voulez en acheter un, attention, on prépare le sol avant de le lancer. C'est-à-dire que là, ce matin, j'ai enlevé les tapis, les fils électriques, j'ai relevé les petits plaids pour pas qu'ils se prennent les pieds dedans. Et oui, il peut, à un moment donné, vous dire la station, je suis bloqué et il faut retourner à la maison. Alors, c'est hyper embêtant.
7: C'est ça que je voulais demander, parce que moi, j'ai pas du tout de robot. Est-ce que, par exemple, les chaises de ma table, il faut que je les mette sur la table ou...
6: Oui, alors, ça peut être bien, effectivement, de préparer, comme le fait Valère, son intérieur avant de lancer un nettoyage. Mais sinon, aussi, avant d'acheter un modèle, vérifier qu'il soit suffisamment compact pour pour qu'ils puissent passer en dessous de vos chaises, dans les interstices de la maison.
5: Un dernier mot, Adrien, sur les droits du consommateur. Quand on achète sur Internet, c'est vrai qu'on n'y voit jamais vraiment, c'est plus en fait. Quelles sont les règles de garantie? Est-ce qu'on a le droit d'essayer un produit si ça ne va pas, on le renvoie, ou de le retourner si quand on le voit, on veut changer d'avis? Voilà, rebriefez-nous un peu sur ça.
6: Alors, il y a quelque chose de très important qu'on achète sur Internet qu'on appelle le délai de rétractation de 14 jours, valable sur tout produit neuf acheté sur Internet. Vous l'achetez, vous avez 14 jours à partir du moment où il arrive chez vous pour le tester, et s'il ne vous plaît pas, peu importe, de le renvoyer.
0: Et moi, ça me dit bien de tester un petit José comme ça pendant 14 jours et puis de le renvoyer. Non, mais c'est vrai, parce que moi, je sais pas quoi en penser. Ouais. Vous pouvez nous dire ce que vous en pensez en vrai, les amis? 0810, 055, 056. Je ne sais pas pourquoi je suis réfractaire, non? Elsa, je vous sens un peu dans mon équipe.
1: Mais non, mais moi, déjà, je n'ai pas compris la mise à jour. J'ai pas compris ce que vous expliquez. Je suis désolée.
6: Oui, en fait, si vous voulez, ces appareils, ils sont mis à jour à distance par les constructeurs pour maintenir des fonctionnalités à distance. Et en fait, quand ces mises à jour ne sont plus mises en œuvre, vous allez perdre un certain nombre de fonctionnalités, dont par exemple la cartographie ou l'exclusion de certaines zones, qui apportent un vrai confort technologique et d'ailleurs des points sur lesquels les fabricants communiquent. Donc c'est un petit peu comme si vous renonciez à, je sais pas, l'appareil photo de votre smartphone au bout de X années d'utilisation.
3: Donc ça veut dire qu'il faut qu'on fasse nous les mises à jour,
1: c'est ça,
3: et qu'il y a un problème si c'est des sous-marques ou des petites marques ou des opérations comme ça avec une fiabilité discutable, et la boîte coule par exemple, il n'y a plus de mise à jour.
6: Il n'y a plus de mise à jour, et surtout le fabricant généralement, c'est une obligation, doit annoncer le nombre d'années de mise à jour, et ce nombre d'années varie d'un appareil à l'autre.
0: On continue de dérouler cette émission, c'est la vôtre, on l'a construit ensemble, 0810 055 056, partagez-nous aussi vos expériences. Dans un instant, notre docteur Kirzek nous parlera des premiers gestes de secours pour la santé mentale, mais pour l'heure c'est Christophe Maé, il n'y a que de l'amour chez toi sur ICI. Il est midi 23 et nous, on est ensemble jusqu'à 13h les amis.

0: chez toi, Christophe Maé. On est ensemble jusqu'à 13h, donc on vous doit bien ça, les amis. Jusqu'à 13h,
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0: Et ça discute hors antenne, si vous saviez, on s'est en train d'essayer de se donner des plans sur les robots lave-vitres, parce que finalement, Adriane, notre amie de 60 millions de consommateurs, m'a convaincue. Valère donnait des conseils à Elsa sur le petit robot qui vit sa vie tout seul, mais je trouve ça quand même un peu cher. On va donc vous accueillir pour en parler avec vous, 0810 055 056. On va accueillir Annie, qui appelle de Pouilly-les-Vignes. Coucou, ici Besançon. Bonjour Annie, bienvenue.
2: Bonjour.
0: Vous allez bien Annie ?
2: Très bien, avec un beau soleil, très bien, merci.
0: Ah, c'est vrai que ça fait du bien au moral, par ces temps un peu durs. Vous avez un appareil, un robot qui lave les vitres, c'est ça ?
2: Voilà, oui, j'ai une véranda quand même avec plusieurs vitres.
0: Ouais.
2: Et du coup, c'est vrai que je disais, fallait que je prenne un escabeau pour aller en dehors et tout, tandis que là, j'ai trouvé un robot pas très cher.
0: Combien vous l'avez acheté, Annie ?
2: Je l'ai payé 119 euros.
0: 119 euros, je peux vous demander la marque ? Moi, est-ce que ça m'intéresse ?
2: Ma fille a une marque. J'ai acheté sur un site, mais...
0: D'accord. Ouais. Je vais pas vous embêter, mais dans le sens où 119 euros, et il est super, il fonctionne très bien.
2: Windows Clinique Robot, mais... Ah oui, il est super, vraiment. Voilà, j'ai une ficelle, je le mets à l'extérieur des vitres, je s'occupe de... Et voilà, tout en faisant autre chose, en surveillant de temps en temps, bien sûr, mais vraiment, c'est nickel.
0: Parfait. Eh ben, merci beaucoup, Annie, pour votre partage d'expérience. Vous êtes en train d'achever de me convaincre, décidément. Au revoir, Annie, passez une belle journée. J'en profite pour, dans la foulée, prendre Liliane, qui a cédé aussi à la tentation. Bonjour, chère Liliane, qui nous appelle de la Tour.
3: Oui, bonjour. Oui, effectivement, j'ai cédé aux sirènes, là, du lave-robot, du lave-vitre.
0: Mais c'est super. Combien vous a coûté le vôtre, chère Liliane ?
3: Environ 268, ah oui. Si je me souviens bien.
0: Ah oui, donc là, c'est une petite gamme supérieure. Et c'est formidable, vous ne pouvez plus vous en passer, je crois.
3: Ah, c'est fantastique. Vraiment, je ne sais pas comment. Mais vraiment, puis c'est économique, je veux dire. Parce que j'ai maintenant, bientôt, l'année prochaine, j'aurai 80 ans. Mmh. Donc, je demandais à une entreprise ou à quelqu'un, bon, c'est bien de faire travailler les autres, mais... c'est un budget vraiment important aussi, les vitres. J'ai deux grandes vérandas, donc voilà. Et maintenant, c'est une vraie merveille. C'est comment dire, presque un jeu.
0: Ah, c'est presque un jeu. Eh ben, merci beaucoup, Liliane. Passez une très belle après-midi. Du coup, j'ai envie de jouer, moi. Hein, Adriane et toutes nos auditrices et nos auditeurs m'ont convaincu ça. Bon, finalement, c'est quand même pas mal, cette affaire.
4: Ben oui, ça permet d'éviter une corvée au quotidien. Ouais. Enfin, au quotidien, quelques fois par an. Y a quand même une règle qu'il faut rappeler. C'est qu'il faut les utiliser uniquement sur des fenêtres parfaitement planes.
0: Voilà.
4: Parce que sinon, il y a un risque de chute. Donc voilà, c'est quand même, la condition sine qua non, sinon à part ça vous pouvez y aller.
0: Merci beaucoup Adriane de San Isidoro. Achetez 60 millions de consommateurs, il y a un super classement, vous allez voir, c'est formidable. On va continuer de parler de ça, de santé mentale, mais pour l'heure c'est l'actualité dans toutes vos régions grâce aux 44 locales de Ici. À tout de suite.
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9: La Maison de la Petite Enfance et la bibliothèque Isabelle Godin de Saint-Amand-Montrond vous proposent des ateliers bébés lecteurs. Alors qu'est-ce que c'est ? Ce sont des ateliers ouverts aux mamans dès le 8e mois de grossesse jusqu'aux enfants de 3 ans, mais aussi pour les papas, évidemment, les grands-parents et même les assistantes maternelles. Le but, c'est de lire à voix haute même pendant la grossesse. Et bien oui, c'est un bénéfice durable pour le développement intellectuel de l'enfant et ça contribue dès ses premières années à améliorer son vocabulaire.
10: Et enfin, cet automne, le comptoir local de Châteauroux vous invite à retrouver le chemin de l'école d'autrefois, une expo pour remonter le temps et découvrir un quotidien scolaire bien différent de celui d'aujourd'hui. C'est d'octobre à décembre et donc le comptoir local de Châteauroux vous propose son exposition dans la salle des ambassadeurs dédiée à la mémoire et aux traditions rurales du Berry. Tout cela sera installé dans les locaux de l'office de tourisme. Il y aura aussi des ateliers pour les enfants organisés pendant les vacances scolaires.
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0: Il est 12h32, chers amis, nous sommes en direct ensemble jusqu'à 13h. C'est votre nouveau rendez-vous quotidien sur Ici. Ça s'appelle On vous doit bien ça. Je suis Enora Malagré et je suis accompagnée de Aude Razo, Madame Antiarnac, notre grande journaliste Elsa Wolinski, Valère Coréard, Monsieur Bonplan et notre médecin aujourd'hui, Gérald Kirzek, qui nous parlera dans un instant des gestes de premier secours pour la santé mentale. C'est capital. C'est votre antenne. Je vous l'ai dit, on est là pour vous rendre service. Ça se passe au 0810 055 056. C'est un WhatsApp, c'est gratuit. Et vous pouvez aussi nous laisser des messages vocaux, comme l'a fait d'ailleurs Pamela aujourd'hui.
11: Bonjour l'équipe. Alors je vous contacte parce que moi j'ai déjà entendu quelque part que apparemment l'État pouvait prendre de l'argent comme ça qui dort sur un compte. Et il se trouve que j'ai 100 euros sur un vieux compte que j'ai pas utilisé depuis un moment. Est-ce qu'il faut que je m'inquiète ou pas ? Voilà. Merci beaucoup et puis bonne journée.
0: Mais bonne journée à vous, ma chère Paléna, Paléma. Pamela, qui nous appelait d'ailleurs via Ici Bourgogne, que j'embrasse. Très bonne question. J'ai aussi entendu ça.
12: Oui, en fait, Pamela fait référence à une info qui a pas mal tourné ces derniers jours. Le gouvernement qui, pour boucher en partie le déficit, veut prélever de l'argent sur des comptes oubliés en déshérence. C'est le terme officiel. Alors en fait, on parle de comptes de livret d'assurance vie que vous avez tellement oublié, que vous n'avez pas touché depuis tellement longtemps, que votre banque a transféré l'argent à la Caisse des dépôts. Donc premier point, Pamela, déjà c'est une proposition, ce n'est pas voté, donc ce n'est pas fait encore, c'est important de le dire. Deuxième point, pour savoir si ça peut potentiellement vous concerner, petite astuce, vous allez sur cyclade.fr. Cyclade, c'est quoi ?
0: Cyclade,
12: c'est
0: comme les cyclades.
12: C-L-A-D-E, c'est le service de recherche des sommes oubliées.
0: C-I-C-L-A-D-E.
12: C'est ça, exactement. En fait, c'est hyper facile à utiliser. Je l'ai fait hier, c'est gratuit. Vous entrez votre nom, votre prénom, votre date de naissance et ça vous dit si oui ou non, il y a de l'argent à vous qui dort, effectivement, à la Caisse de dépôt. Vous avez tellement oublié que ça a été transféré à la Caisse
0: Elsa,
12: de dépôt.
0: Les yeux se sont illuminés.
13: Je suis d'aller voir.
12: Ça vaut le coup.
14: Des petites étoiles. Et alors, hier, vous avez essayé ?
12: J'ai rien trouvé. J'étais fort déçue. Je me suis dit, mince, c'est dommage. Bon, alors, si la réponse est oui, qu'effectivement, surprise, bonne surprise, vous avez quelque chose, vous pouvez tout à fait demander à le récupérer. Alors, il y a des limites de temps, évidemment, mais elles sont quand même très larges. Tant que vous y êtes, faites la même recherche d'ailleurs sur cyclade.fr avec le nom de vos grands-parents ou de vos parents décédés. Okay. Y a peut-être une assurance vie dont personne ne vous a parlé, une épargne salariale qui a été laissée chez un ancien employeur, que sais-je, que vous pouvez peut-être réclamer si vous êtes l'héritier. Troisième point important, selon le texte que propose le gouvernement, c'est pour ça que je préfère rassurer quand même Pamela, si un jour on vous prélève sur de l'argent oublié, effectivement, et que vous finissez par réclamer cet argent que l'État vous a pris, l'État devra vous le rendre. On ne va pas trop s'inquiéter non plus. Puis appelez quand même la banque Pamela pour vérifier que vos 100 euros sont toujours là. Pendant combien de temps ils vont rester ? Quelle est la limite, etc. C'est pas mal. Normalement, la banque prévient s'il y a un délai d'inactivité un peu trop important.
0: Merci Aude Razo. C'est au 0810 055 056 que nous répondons à vos questions. Valère, il y a pas mal de réactions d'ailleurs. On a parlé au début de l'émission des robots ménagers. Là, on y va, on n'y va pas, on achète ou pas ?
15: Il y a pas mal de gens en tout cas qui en ont. Hein. Ouais. Je vois un auditeur, c'est Rémi qui possède un aspirateur robot. Il trouve ça génial. Il nous dit. midi. J'adore, je sors, je le mets en marche et zou, ménage fait. Voilà. Cindy, elle a donné un petit nom à son robot. Il s'appelle Robert, alias le robot Bobert. Voilà, globalement, okay. Elle est satisfaite. Il est assez docile, même si de temps en temps, il fait des siennes. Ne démarre pas, notamment, parce qu'apparemment, elle a changé son endroit de recharge. Et puis, également, Sylvain, qui a un bon plan. Et c'est vrai que j'y avais pas pensé. C'est la location de robots autonomes. Un robot autonome, ça vaut 900 euros. Et lui, il paye 20 euros par mois. Et il est ravi.
0: Comme c'est sympa. Continuez à nous donner aussi les bons plans. C'est ça. Hein. On vous doit bien ça. On va écouter Kim Wilde, Kids in America, sur Ici. Et on se retrouve juste après. On est ensemble jusqu'à 13h, chers amis.

0: Wild Kids in America. Midi 39 sur votre radio ici.
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0: 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Et on est avec vous, hein, vraiment, on est très heureux de faire cette émission pour vous et avec vous au 0810 055 056. Vous qui nous écoutez peut-être en préparant à déjeuner dans votre voiture, dans votre tracteur, à la ferme, en train de bosser. Vraiment, on est ensemble. Il y a beaucoup de réactions par rapport à votre chronique, cher Audrazo.
2: Oui, il y a Claude dans le WhatsApp de l'émission qui me demande de répéter lentement l'adresse internet pour savoir si on a de l'argent qui dort quelque part.
0: Tu m'étonnes.
2: Donc je vais dire super lentement. Ça s'appelle Cyclade. C-I-C-L-A-D-E, donc le service de recherche des sommes oubliées. Donc vous tapez Claude dans Google, Cyclade, C-I-C-L-A-D-E, et argent qui dort, et vous allez tomber tout de suite dessus.
0: Moi aussi, j'y vais de ce pas, juste après l'émission. C'est la semaine de la résilience sur ICI Audrazo.
2: Oui, la semaine de la résilience, très très important qu'on en parle. Qu'est-ce que c'est la semaine de la résilience? C'est apprendre à se préparer aux risques. Un incendie, une tempête, une inondation, un accident industriel. Et nous, ici, notre radio, nous sommes partenaires de cet événement parce que nous, radio, nous avons un rôle majeur d'information dans ces moments-là. On l'a vu notamment cet été avec les incendies en Gironde. On va faire une grande émission Résilience demain midi avec la sécurité civile et on en parle dès aujourd'hui.
0: Et on en parle dès aujourd'hui avec notre docteur Gérald Kirzek parce que il y a aussi des premiers gestes de secours pour la santé mentale si vous avez traversé ce genre d'événement.
3: Bah oui, on parle beaucoup de santé mentale, mais en fait, les gestes de premier secours, comment réagir, comment détecter les choses, c'est pas quelque chose qui est très évident. Mm-hmm. On est la deuxième année, grande cause nationale, la santé mentale. Deuxième année consécutive, c'est exceptionnel.
0: C'est dire.
3: Ça prouve que la santé mentale, alors c'est dire que la santé mentale, c'est un vrai sujet, ou que la première année n'a servi à pas grand-chose, parce que c'est aussi possible. Ça concerne les problèmes de santé mentale, 13 millions de personnes, et quand on vit une catastrophe, un événement qui est imprévu, le fait de s'y être préparé, ça permet justement d'être plus résilient, de mieux accepter les choses, rebondir après cet événement catastrophique. Une personne sur quatre sera confrontée à un problème de santé mentale dans sa vie. Autant vous dire qu'on a tous autour de nous quelqu'un qui a un problème de santé mentale, ou qui va avoir, ou nous-mêmes on peut être touché. Donc c'est extrêmement important de s'y préparer. Juste une petite question, vous demandez tous le matin au boulot ou à la maison, ça va ? Est-ce que vous
0: sans
3: attendez la réponse ?
0: Non, sans l'écouter.
3: Eh oui, et
0: c'est vrai,
3: c'est déjà un sujet, c'est le réflexe, mais on n'entend pas l'autre en fait, on n'écoute pas. Et un des premiers réflexes, et je vais vous donner un peu l'acronyme, comment réagir et c'est quoi les premiers secours. L'acronyme c'est aérer, vous allez voir que A c'est déjà approcher, mais le E c'est écouter, et écouter la réponse c'est déjà important. Deuxième chose, les gestes d'urgence, vous connaissez, massage cardiaque ou quelqu'un fait un AVC, vous savez tous que bah, c'est la bouche qui est paralysée, etc. Mais est-ce que vous savez reconnaître des signes de détresse psychique,
0: de
3: problèmes de santé mentale? On n'ose pas, que ça soit des problèmes d'addiction, que ça soit des problèmes au boulot. On voit bien que la personne ne va pas bien, mais on n'ose pas. Ça reste un tabou fondamental. Alors voilà pourquoi ces premiers secours en santé mentale, on peut se former au même titre que les gestes d'urgence. Il y a des associations, là aussi vous tapez dans votre moteur de recherche préféré, association premiers secours en santé mentale, PSSM, et vous allez avoir des formations. Il y a plus de 100 000 personnes qui sont formées. L'objectif, il est d'en former encore plus, et vous allez apprendre à aérer. Alors, vous allez me dire, mais apprendre à aérer, quoi? Ouvrir la fenêtre? Ben oui, mais ouvrir la fenêtre mentale. Et aérer, c'est comment le A, c'est approcher. Approcher une personne sans tabou. Comment essayer de détecter les signes de ça va, ça va pas, les changements de comportement. Et puis après, comment on aborde le sujet avec quelqu'un. Donc ça, c'est le A. Le E, c'est écouter. Ne serait-ce que écouter le ça va. Moi, je demande jamais ça va, en fait. Ou alors, quand je le demande, je demande ça va vraiment? C'est-à-dire que j'écoute la réponse. J'essaye d'être vraiment dans une écoute active. Donc voilà, le A d'approcher, le E d'écouter, et puis ensuite, il va falloir qu'on puisse réagir, bien sûr, et c'est fondamental de pouvoir réagir avec les choses à dire et les choses à ne pas dire, et ça c'est quelque chose qui doit rassurer, qui doit réconforter, donc c'est vraiment important d'avoir des phrases un peu réflexes comme ça, mais encore une fois, avec le cœur, l'idée c'est pas de sortir comme ça des trucs tout faits. Ensuite, le E, c'est encourager à aller consulter, inciter à aller voir un professionnel de santé, le médecin traitant, le psy, le centre médico-psychologique, parce que vous n'êtes pas psy, l'objectif c'est pas de vous transformer en psychologue. Et puis le dernier R, c'est renseigner, orienter vers les autres ressources, les proches, les associations, les lignes d'écoute 3114, info suicide, etc. Et ben tout ça, vous allez apprendre à ouvrir vos chakras et votre fenêtre mentale.
0: Si vous avez des questions pour
4: notre médecin, 0810 055 056, c'est très important. Elsa Wolinski, puis Audrazo.
5: Moi, j'ai une question. Comment ça va vraiment, Gérald, ce matin?
3: Ben moi, ça va bien ce matin. Et quand ça va pas, j'ose le dire aussi. Ouais. Ce qu'on n'ose pas toujours faire. Il y a un gros tabou sur la santé mentale. Donc, on en parlera tout au long de l'année.
4: N'ayez pas honte aussi de demander de l'aide.
3: Bien
4: moi,
3: sûr.
4: Je vous le dis, ça fait 15 ans que je suis suivie par un psy. Et si j'avais pas mon petit psy, eh ben, je pense que j'irais probablement moins bien. C'est pas grave d'avoir de temps en temps des petites béquilles. Audrazo.
2: Et concernant les catastrophes, inondations, tempêtes, est-ce qu'en fait on minimise aujourd'hui l'impact psychologique de ces événements?
3: Alors, on minimise oui et non. Il y a souvent des cellules d'urgence médico-psychologique, vous savez, qui sont organisées en Gers, les premiers secours, l'urgence médicale, l'urgence de la maison qui va se casser la figure, etc. Mais il y a aussi souvent des psychologues qui sont là en renfort. C'est bien de débriefer tout de suite, sauf que c'est à très court terme. Et en fait, les impacts psychologiques, ils sont à long terme aussi. Ouais. Et le fait de se préparer ces premiers secours en santé mentale ou de se préparer psychologiquement, et on en parlera demain, vous en parlerez avec la sécurité civile, le fait de se préparer, ça permet d'être plus résilient et de mieux, j'allais dire, encaisser, pas vivre, mais encaisser les coups durs.
4: On vous donne des réponses, hein. On vous doit bien ça. C'est votre nouveau rendez-vous quotidien, vous l'avez compris. On va écouter Alain Souchon chez 10 ans.

0: ta gueule. Alain Souchon, j'ai 10 ans sur ICI.
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0: On vous doit bien ça. Notre docteur Kirzek nous parlait de santé mentale, un des premiers gestes de secours. C'était passionnant, si vous voulez le voir en chair et en os. Et je peux vous dire que ça vaut le détour dans le cadre de la Semaine Bleue. Retrouvez-le cet après-midi à 16h au Novotel du Havre. Vous faites une conférence, cher ami, sur le bien vieillir.
2: Exactement, mais c'est toute la semaine la ville du Havre avec plein de partenaires qui organisent sur comment adapter la ville. Et on fera une conférence, il y a des ateliers anti-arnaque d'ailleurs, des ateliers cuisine et santé. Et moi je parlerai du bien vieillir.
0: Eh bien bravo monsieur Kirzek. Nous avons Brigitte qui nous a appelé au 0810 055 056, Capel de Luret. Bonjour chère Brigitte.
3: Bonjour tout le monde.
0: Bonjour. Alors, nous avons consacré une large partie de la première demi-heure aux robots ménagers et tutti quanti. Et alors vous, Brigitte, vous avez, mon Graal, un robot Karcher. Racontez-nous, qu'est-ce que c'est que cette affaire?
3: C'est un robot, il ne fait pas tout seul, mais il est super, c'est les premiers qu'ils ont sortis, où bon, il faut badigeonner la vitre. Moi je prends une petite lingette microfibre, où je mets de l'eau, du produit vaisselle, ouais. Je badigeonne ma vitre, et après on passe ça. Ça aspire et ça fait pas de trace. C'est vraiment super pour des grandes baies vitrées. Moi, j'avais des très, très grandes baies vitrées et c'est vrai que c'est vraiment super.
0: Et vous l'avez acheté combien, Brigitte?
3: Ben, moi, j'avais acheté d'occasion en plus, que c'est une dame qui ne pas s'en servir et j'ai acheté 50 euros.
0: Ah, bah, ça plaît à Valère Coréard, ça.
3: Moi, avant, je regarde sur tous les applications ce que j'ai envie avant d'aller acheter du neuf.
4: C'est exactement ce qu'il faut faire, comparer et ensuite acheter ou pas.
0: Exactement, comme en amour. Non, je plaisante. Un petit message quand même au Drazo, parce qu'on en a énormément au 0810 055 056.
5: On a Dominique et Martine qui nous envoient un WhatsApp, ils doivent être en couple, je suppose, qui ont plusieurs robots, aspirateurs, lave-vitre, piscine. Nous avons abandonné le robot lave-vitre car beaucoup trop de traces malgré le nettoyage des patins. Donc pourquoi tout le monde n'est pas toujours satisfait?
0: À vous de réagir autant et j'embrasse très fort Brigitte. Je vous souhaite une très jolie après-midi. Dans un instant, c'est Elsa qui va nous parler de son rapport intime avec les robots ménagers. À tout de suite.
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5: On est ensemble encore pour quelques minutes dans On vous doit bien ça, jusqu'à 13h précisément, mais pour l'heure. Et d'ailleurs, merci, vous avez été très très nombreuses encore aujourd'hui à nous écrire, à nous appeler au 0810 055 056. On a fait un petit point là sur les robots ménagers, qui du lave-vitre, qui du robot Karcher. Et là, c'est Elsa Wolinski qui va nous parler de son rapport très intime avec les robots.
6: Enfin, très intime, calmons-nous quand même. Attention. Alors, chez moi, c'est vrai, j'ai un placard que j'ouvre avec un peu de culpabilité, figurez-vous. Alors, à l'intérieur, il y a tous ceux que j'ai aimés, ceux à qui j'ai promis une vie merveilleuse, oui, Valère, et ceux que j'ai abandonnés, non, Enora et Aude. Je n'enferme pas mes ex dans les placards. Pas du tout, les pauvres. Je vous parle de mes robots ménagers, effectivement. Vous savez, moi, je suis très influençable, Gérald, et en plus, j'ai des TCA, c'est-à-dire des troubles du comportement alimentaire. Donc, en étant très honnête avec vous, je passe ma vie à surfer sur toutes les nouvelles modes et habitudes alimentaires. Je suis de toutes les tendances, mais j'ai à peine pris de nouvelles habitudes qu'un nouveau courant s'annonce et qui conseille en général l'inverse du dernier. Et sachez que chez moi, en plus, chaque changement alimentaire se traduit par, évidemment, à l'achat d'un nouveau robot ménager. Donc, je ne sais plus quoi manger, mais je suis très bien équipée, figurez-vous. Donc, on me dit qu'il faut boire des jus. Très bien. Donc, j'achète un extracteur. Et alors là, je deviens cette femme qui boit du céleri au réveil, même si je déteste le céleri. Mais je me dis... Pareil. Et en plus, je me dis, oh mon petit Marcel, toi et moi, on va repartir sur de bonnes bases. Parce que oui, en plus, je baptise tous mes robots. C'est mon côté famille. On ne sait jamais s'il y a une révolution des robots ménagers, même ménagers. Ils se souviendront que moi, je les ai baptisés, j'ai été gentille, donc ils m'en voudront pas. Bon, ensuite, c'est la mode des smoothies. Adios l'extracteur, j'achète un blender. Marcel, pardon, je te présente Bruno. Lui, il garde les fibres. Puis, on me parle de cuisson vapeur. Bruno, pousse-toi. Voilà, Marie. Avec Marie, je vais manger des brocolis, du poisson et reprendre ma vie en main. Oh là là, je serai heureuse. Et après, c'est la mode du fait maison. J'achète une yaourtière. Bienvenue Chantal. Ensemble, on va préparer nos yaourts le dimanche pour toute la semaine et ça va être super. Et puis arrive l'air fryer, du croustillant, un peu d'huile. Oh là là, Chantal fait une place à David. David,
7: c'est exactement... David.
6: Ben David, c'est exactement ce qui manquait à notre beau. Et sachez que avant chaque livraison, je suis surexcitée. Je regarde des recettes, j'imagine les repas. Toute mon alimentation va changer, ma vie aussi. Je vais être heureuse. Je serai une nouvelle Elsa, une nouvelle moi. Sauf que la nouvelle moi, elle utilise la machine deux fois. Et l'ancienne, elle l'arrange dans le placard. Mais je leur parle, David, Chantal, Bruno, Marcel, vous n'êtes pas seuls, je suis là, je ne vous oublie pas. Vous savez, même ce matin, je vais même en plus citer le philosophe Jean-Jacques Rousseau. Et oui, on jouit moins de ce qu'on obtient que de ce qu'on espère. Effectivement, tant qu'on désire, tout reste possible. Je peux m'imaginer être Jennifer Lopez devant mon smoothie aux champignons mixé à du gel d'algues. Effectivement. Mais à ce stade, je ne rêve plus d'un appareil, mais de devenir quelqu'un d'autre. Ouais. Alors j'appuie sur le bouton, ça mixe très bien les algues, les jus de céleri et les légumes, mais moins les contradictions. À force d'imaginer la vie ou la silhouette que ces robots pourraient nous offrir, on finit par trouver qu'il manque quelque chose à la nôtre, alors qu'avant de voir la pub, on ne manquait de rien. On se disait qu'on était très bien. C'est exactement ça. Mon extracteur me rendait plus heureuse devant mon panier d'achat que sur mon plan de travail. D'ailleurs, plus je fais cette émission avec vous, sachez-le, et plus j'essaie de prendre de bonnes habitudes.

0: études. Nos échanges de la semaine dernière, par exemple, sur les pesticides ou les PFAS, et le Poolgate, m'ont fait réfléchir. L'important, ce n'est peut-être pas le robot, c'est ce qu'on met dedans, et je peux cuisiner simplement sans acheter une machine à chaque nouvelle mode, et surtout, ne pas suivre les modes. Oui, tu peux le faire, Elsa, tu vas y arriver. Bon, hier soir, quand même, j'ai vu un robot pour préparer des soufflés. Tout d'un coup, je vous avoue, j'ai eu une montée de désir. Je me voyais déjà sortir du four un magnifique soufflé au kale et à la spiruline avec un rien de chocolat. C'est la recette de Madonna, oui, et Nora.
1: Ah, d'accord.
0: Mais je n'ai pas succombé. Preuve que je vais mieux. Pourtant, je l'avais déjà baptisé Valère.
1: Oh non.
2: Avec la montée de désir, surtout.
1: Le talent de notre Elsa Wolinski. Et je suis sûre que ça a résonné chez bon nombre d'entre vous, d'entre nous. Moi aussi, j'ai un robot qui s'appelle Erwan pour faire des crêpes, évidemment, en toute logique. Merci infiniment, ma chère Elsa Wolinski. On va continuer un petit peu dans la joie avec notre gagnant. 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
2: 200
1: merci.
2: Euros.
0: Et ben alors,
3: et c'est pas comme plan 100 plus 100, combien ça fait?
1: Et c'est Samuel qu'on va accueillir. Bonjour Samuel.
4: Oui, bonjour.
1: Comment ça va, cher Samuel?
4: Ah bah ça va très bien, surtout avec la bonne nouvelle.
1: Ah mais oui, on est vraiment au pied du sapin, mon petit Samuel. Vous êtes retraité, vous avez une grande fille, vous nous écoutez sur Ici Poitou, que nous embrassons. Et oui, Samuel, c'est gagné.
4: C'est ça.
1: Bravo. Et bim, 200 euros dans votre poche à dépenser en carte carburant et dans une grande enseigne pour faire un plein de courses. C'est ça qui est bon. Merci à vous, chers amis, pour cette merveilleuse émission, à la fois du sérieux, mais de la bonne humeur. Merci à ma chère équipe, Céline à la réalisation, qui est à la technique, c'est Kinad, je crois, Sadika au standard et Gwenelle à la préparation. Demain, Audrazo vous l'a dit, grande émission sur la résilience. On est là pour vous. Mais quant à moi, je vous dis, un peu fatiguée, certes, pardon, et limite en crise d'asthme, mais je vous dis à demain, chers amis. Pardonnez-moi. Dans un instant, c'est le trésor de nos régions. Ah, c'est Marine le génie, mais bien sûr.
5: Bonjour Enora, bonjour
1: Coucou
5: à tout
1: Marine.
5: Le monde.
1: Bonjour.
5: On ira pour débuter ce trésor à Aubagne, où malheureusement le principal et une professeure d'un collège ont été blessés par balle ce matin. Ils sont hors de danger.
1: Ah bah tant mieux.
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1: Et merci d'écouter la radio ici. Il est 13h. Les informations, Marine Logénie.
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1: Marine Logénie.
5: Bonjour à toutes et à tous, bienvenue dans le 13h de nos régions. On ira à Aubagne, je vous le disais, pour débuter ce journal où le principal d'un collège et une professeure ont été blessés par balle. Les ministres de l'Éducation et de l'Intérieur sont attendus sur place. Un élève de 14 ans a été arrêté. On vous explique également cette cyberattaque inédite qui touche depuis la nuit dernière des installations frigorifiques de plusieurs supermarchés, les obligeant à jeter des produits frais. L'appel au calme d'Emmanuel Macron aux lycéens et certains élèves comme Élise commencent à s'inquiéter pour leur avenir si les blocages se poursuivent.
8: Il y a plein de gens qui sont contre le blocus, notamment en terminale, parce qu'ils disent nous, on a besoin d'aller en cours. Donc moi, je suis vraiment pour des blocus ponctuels. Par exemple, là, mardi, tout le monde est mobilisé à l'échelle nationale, mais pas sur des semaines et des semaines. C'est trop long, on perd trop de temps.
5: Une baisse de 12 à 18 centimes par litre de gasoil dans les semaines à venir, est-ce vraiment réalisable? Les distributeurs de carburant sont réunis à Matignon. On consacrera un large dossier au CCAS. Ils ont 100 ans cette année et sont plus fragilisés que jamais, face notamment au réchauffement climatique. Au programme également, une belle victoire de Paul Sexas sur le Tour de Lombardie, le retour d'une voiture iconique, la Dodoch revient en version électrique au Salon de l'Automobile. C'est le 13h de nos régions, vous êtes à la bonne place, nous sommes ensemble jusqu'à 13h30. Un jeune de 14 ans, donc interpellé à Aubagne dans les Bouches-du-Rhône ce matin après la blessure par balle du principal du collège, Joseph Lacanal. Son pronostic vital n'est pas engagé. Une autre professeure a été touchée et les parents sont bien évidemment sous le choc comme ce père d'une collégienne de 3e.
7: Elle m'a appelé de suite, elle était en stress pour me dire que apparemment le proviseur d'établissement s'était fait tirer dessus, qu'il y avait du sang partout. Qu'au début, les professeurs pensaient que c'était lié aux travaux qui à proximité du collège, et puis que quand ils sont sortis, apparemment non, il y avait un événement, il y avait du sang, il y a eu l'alarme incendie qui a été déclenchée, et ils les ont mis en fait dans la cour. Mais voilà, je me dis qu'il y avait du sang en fait, et qu'il y a quelqu'un qui avait tiré sur le proviseur, mais qui savait pas qui, comment, où, si on est... très inquiet quand même.
5: Les ministres de l'Intérieur et de l'Éducation nationale sont attendus sur place. Fabien Leduc, vous êtes aussi à Aubagne pour Ici Provence.
9: Leurs gens ne sont pas en danger, ils ont été, semble-t-il, touchés notamment au niveau du bas des jambes. Et pour l'instant, vous en doutez, c'est une onde de choc. Une émotion énorme. Le collège a pris soin d'appeler tous les parents qui viennent donc récupérer leurs enfants. Ils sont massés derrière des barrières et les enfants sortent classe par classe en commençant par les sixièmes. Il faut le dire à tous les parents qui seraient inquiets. Tout le monde va bien. Simplement, il y a eu évidemment une émotion énorme. Il y a une cellule psychologique qui a été activée ici par les pompiers, alors que les autorités de l'éducation nationale, mais aussi de la police, sont en train d'appuyer. Sur le geste de cet enfant scolarisé ici, il a 14 ans. Il est entré, semble-t-il, selon certains témoignages, avec un étui à guitare dans lequel il avait dissimulé un fusil de chasse. Il a d'abord tiré dans un couloir sur le plafond du couloir avant de s'en prendre au principal et à cette professeure en les blessant très légèrement. On ne connaît pas évidemment les motivations de cet élève qui était scolarisé dans ce collège. Un élève que le maire, M. Schillari, disait tout à l'heure, normal comme tous les autres élèves. Donc pour l'instant, ici, c'est le choc, mais les parents viennent récupérer petit à petit leurs enfants et ils sont rassurés par la direction de l'établissement.
5: Merci beaucoup Fabien Leduc pour Ici Provence à Aubagne. J'accueille tout de suite Martine Vassal. Bonjour.
10: Bonjour.
5: Vous êtes président LR du conseil départemental des Bouches-du-Rhône. Merci d'être avec nous. Vous êtes sur place à Aubagne, Martine Vassal. Première question, est-ce qu'on en sait un peu plus sur les circonstances et quelle est l'ambiance dans le collège? On imagine c'est le choc.
10: Ben, c'est le choc parce que moi j'ai une pensée pour à la fois les familles et les enfants, qui notamment les enfants qui ont assisté à la scène. Et j'ai aussi une pensée pour bien sûr ce principe, le principal, et aussi les professeurs qui ont été touchés à côté. Le CPE a été exemplaire parce que il a neutralisé l'enfant qui avait ce fusil de chasse. Et c'est vrai qu'il y a un fort émoi et les enfants sont choqués. Les enfants, les professeurs, les fonctionnaires qui travaillent pour le département sont choqués, tout le monde est très choqué de voir qu'un enfant d'une classe de 3e qui a 14 ans puisse prendre un fusil et tirer sur ses professeurs. Donc c'est extrêmement choquant pour tout le monde. Et donc derrière, c'est fondamental de pouvoir effectivement mettre en place toutes les conditions possibles et imaginables pour ne pas que ça se reproduise.
5: En effet, Martine Vassal, c'est le conseil départemental qui est en charge de la sécurité des établissements. Comment vous expliquez cette faille? Il n'y avait pas de portique dans ce collège-là particulièrement?
10: Je suis très en colère. Je suis très en colère parce que dans cet établissement-là, nous avons depuis 2015 sécurisé pratiquement tous les collèges de ce département. On en a encore une grosse dizaine à faire. Et puis, il y en avait 5 qui refusaient, pour des raisons diverses et variées, de sécuriser les établissements. Donc, la Canale en faisait partie. La principale précédente ne voulait pas. Et donc, effectivement, le principal qui aujourd'hui a reçu les coups de fusil, lui, était d'accord. Donc, il était prévu de le faire, mais bien sûr, à la suite de ceux qui avaient accepté avant. Donc là, j'ai pris une décision, c'est de sécuriser et d'accélérer le plan de sécurisation. Et les 5 qui ne veulent pas, on va le faire quand même, parce qu'à un moment, nos enfants, nos parents et nos enfants et nos professeurs ont besoin de se sentir sécurisés dans l'établissement des Bouches-du-Rhône.
5: On entend votre colère, Martine Vassal, aujourd'hui dans le trésor de nos régions. Il y a eu un manquement de la précédente proviseure, c'est ça que vous nous dites?
10: Il y a eu un manquement de la précédente proviseure qui a refusé, avec son conseil d'administration, qui a refusé que nous mettions les éléments de sécurité qui sont des tourniquets, du grillage autour de l'établissement, de la vidéoprotection à l'intérieur de l'établissement. Vous savez, cet investissement, c'est 1 million d'euros par établissement, en gros, en moyenne. Donc, c'est un investissement conséquent que nous faisons parce que nous voulons que la communauté éducative, que nos enfants soient en sécurité. Oui. Et donc, aujourd'hui, j'ai décidé avec les élus de ma majorité, nous avons décidé, eh bien, de sécuriser, même si l'établissement est contre, parce que les principaux changent. Mmh. Et puis après, derrière, il faut que l'on garantisse ces conditions de sécurité pour tout un chacun. Le monde devient de plus en plus violent, la jeunesse est de plus en plus violente. Il faut vraiment que l'on prenne des dispositions sur ça, et notamment sur les réseaux sociaux aussi, où on s'aperçoit aussi que cette violence, elle monte au travers des réseaux sociaux. Je pense qu'on a beaucoup de travail à faire, ouais, sur, notamment avec les GAFA, à ce niveau-là.
5: Merci beaucoup Martine Vassal, présidente LR du Conseil départemental des Bouches-du-Rhône, d'avoir été avec nous dans le 13h de nos régions, donc sur ce qui se passe à Aubagne, hein, dans ce collège, le principal et une professeure blessée par un tir de fusil de chasse. Un collégien de 14 ans est interpellé. Vous avez tous les détails sur ici.fr. Et c'est dans ce contexte, à quelques jours des vacances de la Toussaint, que les lycéens commencent une nouvelle journée, semaine de mobilisation, avec plusieurs blocages d'établissements avant l'acte 5 demain. Ce matin, au moins 8 personnels de l'éducation nationale ont été blessés. Chiffre qui ne prend pas en compte, hein, le principal de collège et cette enseignante blessée à Aubagne. C'est dans ce contexte qu'Emmanuel Macron appelle au calme. Il faut donc du calme et de l'ordre, selon le président, qui s'exprimait en marge d'une visite au Mondial de l'Automobile, Port de Versailles.
11: Qu'il y ait des lycéens qui s'expriment, qui réfléchissent à leur avenir, à l'amélioration de leurs conditions de travail, d'apprentissage. Bon, c'est une bonne chose. Et c'est le cas d'ailleurs de ce qui doit se faire dans la vie lycéenne. Nos lycéens d'aujourd'hui, ce sont les jeunes collégiens qui ont vécu le Covid. C'était les jeunes qui étaient en école primaire au moment des attentats. Donc c'est des générations qui ont traversé les épreuves avec toute la nation. Donc c'est une jeunesse qui est aussi confrontée à des vrais défis. Donc ça, on doit l'accompagner, on doit l'aider, on doit la mettre en situation de mieux apprendre. Après, moi, je ne saurais évidemment pas approuver en quoi que ce soit ou justifier quelques violences. Et ce qu'on a pu voir chez les lycéens et chez tous ceux qui n'étant plus lycéens viennent profiter de tout cela pour brûler, détruire ou conduire des violences, ça c'est inacceptable. Ça, il faut le condamner, parce qu'on a besoin d'ordre et de respect. Et ça ne doit pas simplement nous conduire à ne pas regarder en face tout ce qui doit être considéré et accompagné.
5: Un appel au calme aussi chez certains élèves, hein, car le mouvement dure et une inquiétude commence à poindre face à toutes ces annulations de cours et leurs conséquences donc sur Parcoursup et le bac à venir. Alexis Morel.
12: Parmi ces élèves mobilisés devant leur lycée à Paris, certains confient leur dilemme. Poursuivre le mouvement au risque de perdre encore plus d'heures de cours. Iris, en terminale, est préoccupée.
13: Pour Parcoursup, parce qu'ils nous demandent un minimum de notes pour avoir un dossier viable. On n'a pas fait grand-chose et les conseils de classe, ils arrivent très vite. Et on ne sait pas du coup comment ça va se passer. Mais vu que pour l'instant, on n'est pas entendu, ben en fait, on ne peut pas se permettre d'arrêter, même si ça va nous porter préjudice.
12: D'autres, comme Élise, plaident pour une mobilisation plus compatible avec les impératifs scolaires.
8: Il y a plein de gens qui sont contre le blocus, notamment en terminale, parce qu'ils disent, nous, on a besoin d'aller en cours. Donc moi, je suis vraiment pour des blocus ponctuels. Par exemple, là, mardi, tout le monde est mobilisé à l'échelle nationale, mais pas sur des semaines et des semaines. C'est trop long, on perd trop de temps.
12: Et dans les lycées les plus perturbés, impossible de faire comme si de rien n'était, affirme Colline Wiatrowski, enseignante à Villeurbanne, co-secrétaire fédérale de Sud Éducation. À la reprise, il faudra bien, selon elle, que le ministère envisage des aménagements.
14: Éviter que, du coup, à la reprise, il y ait d'un coup des évaluations dans absolument toutes les matières, parce qu'il manque des notes, en particulier dans les classes à examen en première et en terminale, qu'il y ait une limitation des thématiques qui sont évaluables pour le bac, etc.
12: Et ne pas pénaliser les élèves, explique cette syndicaliste, notamment des lycées les plus défavorisés qui se sont mobilisés dès le début.
5: Alexis Morel sur ces lycéens qui demandent une autre forme de mouvement, pas de blocage permanent, d'autant que ces blocages et certaines manifestations dégénèrent, on l'a entendu sur ICI, avec des charges policières et au moins 5000 interpellations depuis le début du mouvement, dont énormément d'adolescents. Ça s'inquiète le bâtonnier de Paris pour Louis Degos. L'état de droit est piétiné, et pas seulement pour les mineurs.
15: L'état de droit est piétiné pas seulement pour les mineurs, mais en réalité c'est les conditions des gardes à vue et des détentions qui sont compliquées et difficiles et plus que borderline en France. Il n'y a pas d'adaptation pour les adolescents, ils sont traités de la même façon, et effectivement cette façon-là ne va pas. Dans les commissariats ou les prisons ne sont pas faites, ou les centres de détention ne sont pas faits pour les mineurs, plus particulièrement que pour les majeurs.
5: Le bâtonnier de Paris, Louis Degos, représentant de plus de 35 000 avocats, invité ce matin sur ICI Paris Île-de-France.
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5: Je vous le disais en titre, une réunion est en cours à Matignon avec les distributeurs de carburant. Il s'agit de préparer la mise en œuvre de la mesure annoncée la semaine dernière par Sébastien Lecornu sur la libération de millions de stocks de barils et une baisse de 12 à 18 centimes par litre à la pompe dans les semaines à venir. Michel-Édouard Leclerc, le président des supermarchés et hypermarchés Leclerc, trouve que c'est une bonne opération, mais qu'elle est complexe. On l'écoute.
16: Normalement, si cette opération, j'insiste, qui est complexe, qui doit être négociée, il n'y a pas que les grandes surfaces qui distribuent des carburants, si elle est montée telle que le gouvernement le propose, oui, il y aura des baisses de prix à la pompe au mois de novembre. En tout cas, je peux vous dire une chose, c'est que Leclerc et Système U, puisqu'on achète ensemble, si on achète moins cher, on vendra à l'euro près, au centime d'euro près, on vendra moins cher. Et je pense que les grandes surfaces sont aujourd'hui dans une telle concurrence. D'ailleurs, c'est pas que sur les carburants, c'est sur l'ensemble du panier de la consommation. Les grandes surfaces aujourd'hui ont intérêt à être le moins cher, et donc on a une sacrée bagarre depuis les carburants jusque d'ailleurs la recharge électrique aujourd'hui.
5: Michel-Édouard Leclerc, qui est donc reçu en ce moment à Matignon avec d'autres distributeurs de carburant, les supermarchés Leclerc, qui comme ceux du groupe des magasins U et Intermarché subissent une cyberattaque depuis cette nuit sur les frigos de plusieurs magasins, forçant parfois à jeter les denrées réfrigérées ou congelées. Les précisions avec vous, Antoine Deyana.
17: À ce stade, deux groupes ont confirmé avoir été ciblés par cette attaque, Intermarché et Coopérative U, Super U et Hyper U. Selon eux, l'entreprise danoise Danfoss, qui fournit les systèmes de régulation du froid de leurs magasins en France, a été victime d'une cyberattaque. On ne sait pas pour l'heure si d'autres grandes surfaces françaises sont concernées. Les températures de consigne des réfrigérateurs et congélateurs ont été modifiées à distance par les malfaiteurs jusqu'à 50 degrés. Résultat, une centaine de magasins Intermarché, selon un premier bilan, ont dû vider leurs équipements frigorifiques et jeter les denrées alimentaires qui s'y trouvaient. Le réseau Coopérative U confirme lui aussi être touché, sans préciser pour l'instant le nombre de magasins concernés. Son président, Dominique Schelcher, dénonce sur X une attaque d'une extrême gravité inédite. Les équipes techniques sont, dit-il, mobilisées pour rétablir les installations.
5: Précision, signé Antoine Deyana pour ICI. Vers une hausse des factures d'énergie, le prix de référence du gaz va augmenter de 6,6% au 1er novembre pour une majorité de ménages français. Ce prix permet aux fournisseurs de fixer le montant de leurs offres. Les députés passent à table avec un gros sujet au menu cette semaine, le budget de l'État pour 2027. Et parmi les pistes étudiées, il y a une proposition de loi sur les tickets restaurants qui veut notamment pérenniser l'achat de produits alimentaires avec ces fameux tickets. Mais certains veulent instaurer un double plafond. On resterait à 25 euros pour un repas au restaurant, mais pour les achats en magasin, on passerait de 25 à seulement 10 euros. Et ça, c'est une mauvaise nouvelle pour ces Normands croisés à Cherbourg par Pierre Coquelin.
18: Pour Maxime, salarié dans l'industrie, le ticket resto, c'est un geste presque automatique à l'heure du déjeuner.
19: Tous les jours, tous les midis pour manger, principalement en boulangerie et les week-ends pour faire des courses.
18: Pas forcément donc pour aller à la table d'un restaurant, même constat pour Amanda qui travaille dans le nucléaire.
20: Avant c'était les restos, mais avec les augmentations des prix, du coup on est bloqué uniquement à 25 euros. Payer 25 euros au resto et après complété par la carte bleue, donc parfois je le fais, parfois j'ai la flemme.
18: Chaque mois, Cyril a 150 euros de tickets restaurant. Il ne les consomme pas tous. Selon lui, passer de 25 euros à seulement 10 en grande surface chaque jour, ce serait un mauvais signal au vu de l'inflation.
19: Sur un caddie de course, retirer 25 euros, c'est quand même pas mal. De toute façon, on peut les utiliser que pour l'alimentaire, donc il n'y a aucune justification.
20: C'est pas un ticket caddie, c'est un ticket restaurant.
18: Sandrine Poulain tient le restaurant, le Café du Port à Cherbourg.
20: Le midi, les gens ils mangent le menu du jour. 25 euros, on est pile poil dans le montant. Il y a des frais dessus, donc c'est pour ça qu'il y a beaucoup de restaurants qui les prennent pas, mais il faut que les restaurateurs fassent l'effort de les prendre pour pas qu'ils finissent dans les supermarchés.
18: Selon une étude pour l'entreprise OpenEat, en 2026, 44% des tickets restaurants sont utilisés dans les grandes surfaces en France, contre 31% en restaurant et 25% dans les commerces alimentaires.
5: Pierre Coquelin, ici Cotentin, environ 6 millions de salariés bénéficient des tickets resto. À suivre, les suites de notre grande enquête ici sur les PFAS dans les œufs, les CCAS qui n'y arrivent plus face à une explosion de la précarité. Ils lancent donc un fonds de dotation pour attirer les financements privés. Et puis, le chouchou du cyclisme français refait parler de lui après sa victoire sur le Tour de Lombardie. On vous reparle donc de notre enquête sur la présence de polluants éternels dans les œufs, qui a des conséquences concrètes. La semaine dernière, le réseau des radios locales ici et la cellule Investigation de Radio France révélaient que plus de la moitié des œufs recueillis un peu partout en France présentaient des traces ou des taux importants de PFAS, les polluants éternels. Et certains élus ont décidé de réagir depuis, comme le maire du Boulou au sud de Perpignan, où les taux relevés sur les œufs prélevés étaient 3 fois supérieurs à la norme autorisée. Patrick Française a donc réclamé auprès de l'ARS et des services de la préfecture des analyses pour comprendre d'où venait la pollution.
2: Ça a été une grosse surprise. C'était un secteur où on a quand même pas mal de jardins familiaux, etc. Donc non, j'avais aucune indication sur la possibilité qu'on trouve ce type de polluants.
5: Passé la stupeur, qu'avez-vous décidé ?
2: Bien sûr, la priorité absolue, c'est de protéger la population. Donc pour ce faire, nous avons pris contact avec les services de l'État, notamment l'ARS, l'ADREAL, tous les satellites concernés, dans le but déjà de vérifier si cette contamination peut être présente dans d'autres parties du territoire, premièrement, et de savoir, d'avoir des éléments précis sur l'origine et l'étendue. Il y aura des prélèvements au niveau du sol, ils vont examiner le parcours, l'historique, en fait, c'est avoir une idée précise de l'origine, une identification également de la pollution, pour être précis, est-ce qu'il n'y a pas autre chose voilà, le but c'est comprendre et adapter en fonction des éléments qui nous seront communiqués.
5: Voilà, le maire du Boulou au micro ici, Roussillon, de Stéphanie Morin.
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5: L'isoloir ici vous invite un peu partout en France. Vous en avez l'habitude désormais à vous exprimer à 6 mois de l'élection présidentielle sur vos espoirs, vos envies, vos attentes, mais aussi vos craintes et vos angoisses. Parmi ces craintes, beaucoup nous parlent de la situation internationale et de la crise climatique, comme Benjamin qui est passé par l'isoloir ici à Poitiers.
22: Honnêtement, pas grand-chose. Les situations internationales se dégradent très vite. Et ça c'est assez angoissant, y compris avec des puissances nucléaires. Donc c'est voilà, des choses angoissantes. Pareil sur la question de la transition écologique, où j'arrive pas encore à voir de basculement ni dans les mentalités, ni dans les politiques mises en œuvre, ni dans les choix des acteurs économiques. Enfin, j'arrive pas à le voir. Ce qui me rend optimiste d'une certaine manière, c'est que, en tout cas moi sur la question environnementale, je pense que quoi qu'il arrive, le basculement il aura lieu. C'est-à-dire en fait, même si on veut pas passer à l'électrique, ou même si on veut pas réduire certaines choses, ben en fait, à un moment, on n'a plus de pétrole en Europe, on n'a plus de matériaux, et donc on va devoir réinventer nos sociétés. Et je pense que ce moment-là va quand même être un moment très intéressant. On va devoir refaire un contrat social différent. Et ça, c'est intellectuellement et socialement très enthousiasmant, même si j'ai peur que ça se fasse dans la douleur, le d'être fait très volontairement et avec prévision.
5: Et si vous voulez faire comme Benjamin, passer par notre isoloir ici, vous retrouvez l'isoloir le plus près de chez vous sur notre carte interactive sur ici.fr. Une urgence climatique qui impacte directement chaque citoyen, chaque organisation, chaque établissement public aussi. Coup de projecteur dans le 13h de nos régions sur les CCAS, les centres communaux d'action sociale, 100 ans après leur création. Ils n'arrivent plus à aider tout le monde. Et pour provoquer un déclic, aujourd'hui, ils appellent à un fonds de dotation pour trouver de l'argent. Bonjour Luc Carvounas.
23: Bonjour.
5: Merci beaucoup d'être avec nous. Vous êtes maire d'Alfortville, président de l'Union nationale des CCAS. Pour celles et ceux qui nous écoutent, même si c'est
23: un acronyme un peu dur, hein.
5: Un acronyme peut-être un petit peu compliqué. Est-ce que vous pouvez rappeler aux auditeurs, aux auditrices ce qu'est un CCAS ?
23: Alors, le Centre communal d'action sociale que l'on trouve dans nos communes gère plusieurs compétences. L'une qui est obligatoire, on appelle ça la domiciliation pour les personnes qui n'ont plus de résidences, qui sont sans domicile fixe. Ça ne veut pas dire forcément qu'elles sont à la rue, mais elles peuvent dormir chez un ami, chez un parent. Mais pour qu'elles aient accès aux droits, il faut que le CCAS leur permette d'avoir une boîte aux lettres. Mais la boîte aux lettres n'est pas la seule chose. Il faut faire tout un accompagnement social avec nos travailleurs sociaux notamment, pour les réinsérer, les aider à trouver un logement, un travail. C'est un gros boulot. Vous avez aussi, nos CCAS, nous gérons 60% des résidences autonomes en France pour nos grands-parents. ou nos parents. Nous gérons sur les 7500 EHPAD dans le territoire national 10%. Et donc vous voyez, nous sommes sur le grand âge, la dépendance, nous sommes aussi sur les solutions, la politique du handicap, de l'inclusion évidemment, et puis après on a ce qu'on appelle les compétences facultatives, c'est tout ce qui est aide alimentaire, aide à payer son gaz, son électricité. Vous voyez, moi j'ai même créé une aide, parce que c'est en fonction aussi de la volonté politique de chaque président ou présidente de CCAS. Moi, chaque année, pour une partie de ma population, étudiants, des retraités, des gens précaires ou au chômage, je prends en charge pour leur animal la visite annuelle, vous savez, pour faire les vaccins, etc. Parce que c'est important dans une famille. C'est un coût et il faut être présent à peu près sur tout. Et on est un peu les couteaux suisses, les CCAS.
5: Et aujourd'hui, ici, à Luc Carvounas, vous tirez la sonnette d'alarme. La situation se dégrade.
23: Alors, la situation se dégrade quand vous voyez qu'on a fait une enquête flash la semaine dernière, où 63% de nos adhérents nous disent qu'aujourd'hui, ils traitent des travailleurs pauvres, des gens qui ont un contrat, qui sont en CDI ou en CDD, et qui pour autant, dès la moitié du mois, ne peuvent plus vivre. Donc ça doit attirer notre attention. On l'avait fait déjà il y a 2 ans auprès de la ministre de l'époque sur la pauvreté, la précarité qui était en train de s'installer en France. 15% de nos concitoyens qui sont sous le seuil de pauvreté. Et pour autant, quand on a... malheureusement, notre cas, nous, l'Union nationale des CCAS, 10 ministres de la solidarité différents en 10 ans.
5: C'est beaucoup.
23: C'est beaucoup. Alors, ce soir, Jean-Pierre Farandou, ici, dans cette belle maison de la radio où nous faisons chez vous notre centenaire sous le haut patronage de Emmanuel Macron, nous allons avoir un beau plateau pour consacrer ces 100 ans. Vous avez raison, on a été créé il y a 100 ans. C'était Eugène Avinet, maire du Losse dans le Nord, qui a créé en 1926 le premier CCAS de France. Ça s'appelait à l'époque le Bureau de Bienfaisance. Voilà. Et aujourd'hui, évidemment, on est sur des champs et des politiques publiques très différentes, mais en même temps très larges.
5: Toujours un devoir de bienfaisance, mais les moyens ne suivent pas. Je vous propose d'écouter une illustration de cette difficulté à Igny, petite ville de l'Essonne, où les agents du CCAS ont été très sollicités pendant les canicules de cet été. Reportage signé Myriam Roch-Massarin.
0: Une dizaine de personnes accompagnent toute l'année les Ignissois les plus vulnérables. L'été, en cas de canicule, ils sont aussi chargés d'appeler tous les jours environ 200 seniors inscrits sur un registre communal. Parmi eux, Bernard, 77 ans.
1: On est rassuré, malgré qu'on ait des enfants qui nous appellent le soir, on sait que dans la journée, on a des anges gardiens qui veillent sur nous.
0: Lors des dernières canicules, lui et son épouse, Vérène, attendaient ces appels avec impatience.
3: C'était un moment de réel réconfort. Les appels éclairaient nos journées. Ça durait pas très longtemps. Elle demandait comment j'allais, si tout allait bien. Et puis j'en profitais pour leur dire merci. Ben Annabelle et Aurélie, merci.
0: Annabelle, salariée du CCAS, a appelé une vingtaine de personnes par jour.
4: Tous les matins, on prenait à peu près 1 heure de notre temps pour appeler les seniors. On ressentait quand même beaucoup d'inquiétude par rapport aux personnes âgées qui s'inquiétaient de la durée de ces épisodes caniculaires et puis que ça va être surtout de plus en plus long.
0: Une mission qui s'ajoute à toutes ces tâches quotidiennes. Et quand on demande à la directrice du CCAS d'Igny, Chloé Santini, si le centre est suffisamment doté pour faire face au réchauffement climatique, la réponse est claire.
24: Non, clairement, on n'a pas. Si on continue d'augmenter et qu'il fait forte chaleur entre juillet et août sur toute la période, on n'aura pas assez de moyens humains pour pouvoir répondre et faire les appels tous les jours et éventuellement plus, parce que si les seniors sont pas bien, il faudra éventuellement qu'on engage d'autres missions et on n'aura pas les moyens humains et donc financiers par derrière.
0: Surtout que le registre communal des seniors est amené à grossir d'ici l'année prochaine. Les personnes âgées, donc, sont touchées, mais pas que, explique Loïc, l'un des agents.
25: Il y a des gens qui viennent régulièrement, des seniors ou des gens qui sont un peu plus coupés socialement, qui viennent nous voir juste pour saluer, pas forcément parce qu'ils ont un rendez-vous.
0: Ces personnes-là ont été privées de leur centre social cet été. Impossible de les accueillir dans le bâtiment. Il y fait bien trop chaud pendant les journées de canicule. La mairie prévoit d'y installer une salle climatisée afin d'éviter que le lien social ne soit rompu lors des prochains étés.
5: Voilà, Myriam Roch-Massarin pour ici. On l'a entendu, il y a désormais de plus en plus fréquemment les problématiques de canicule, d'incendie, de tempête. Ça, c'est un nouvel élément à prendre en compte pour les CCAS.
23: Alors, malheureusement, vous avez raison, c'est une chaîne de catastrophes climatiques. Déjà, ce qu'on a vécu cet été, enfin depuis le mois de mai, ces 5 canicules successives, On est déjà dans les températures qu'on nous annonçait pour 2040. Hein. On est en 2026. Mmh. Et donc, j'entends ce qu'a dit cette personne d'INI, et je la comprends, parce que là aussi, nous avions, après la deuxième canicule, sollicité nos adhérents pour savoir comment ils avaient mis en œuvre le registre canicule de 2003. Et tous nous ont répondu que ça fonctionnait, mais que ils se sont sentis, tous les agents de nos CCAS, très seuls devant ces successions de canicules, de mobilisations, y compris les week-ends. Et j'en ai parlé avec la ministre des personnes âgées. Je lui ai dit, il faut qu'on change de paradigme. On peut plus se contenter d'avoir le registre de 2003 toujours abondé. C'est très bien. Mmh. Qu'est-ce qui a changé entre 2003 et 2026? En 2003, les gens mouraient dans les EHPAD. On a donc mis en œuvre toute une série de bonnes pratiques. Mais là, les personnes mouraient chez elles, à domicile, seul. Moi, j'ai eu 11 morts dans ma commune d'Alfortville. Ouais. Hein. Et il faut vraiment que l'on se dote d'une autre stratégie par rapport à ces crises que l'on va subir de plus en plus.
0: D'où cet appel à un fonds privé pour aider les collectivités.
23: Alors, c'est pas un fonds privé, c'est le fonds de dotation de l'UNCAS, qui est une entité indépendante juridiquement et de manière associative de l'UNCAS. Hein, on n'a pas voulu mélanger les choses dans nos statuts, qui est présidé par Marie-Hélène Millet. Ce fonds va solliciter les entreprises au mécénat pour pouvoir avoir une trésorerie, un fonds, hein, comme ça cela s'appelle, pour aider nos communes, nos CCAS, quand ils vont subir des inondations, des incendies, des tempêtes. Et là, on sera prêt, on sera là. C'est un état d'esprit très différent de ce que l'AMF a fait et a mis en place, où il sollicite les collectivités. Là, c'est le privé. C'est le privé qui répond présent à nos sollicitations.
0: Eh bien, appel bien entendu. Merci beaucoup, Luc Carnouvas, maire d'Alfortville, président de l'Union nationale des CCAS, d'avoir été avec nous dans le 13h de nos régions, notamment sur cet appel aux investissements privé. Un petit mot pour vous dire qu'un nouveau spectacle musical devrait voir le jour, et oui, autour de Dalida. Il sera joué au Dôme de Paris en octobre 2027. On l'écoute un tout petit peu ? Ah, on l'écoute pas, c'est pas grave. Ça promet d'être de qualité en tout cas, puisque aux manettes, il y a Thomas Joly, figurez-vous. Vous avez tous les détails sur ici.fr. Je vous dis à demain, même heure, même endroit. Merci beaucoup de nous avoir suivis.
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26: 10 000 dons de sang chaque jour. 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Et bien, toutes les infos sont sur dondesang.efs.sante.fr. Il y a une petite carte interactive qui vous donne plein de lieux dans le Berry, que ce soit l'Indre ou le Cher. 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
6: Et enfin, cet automne, le comptoir local de Châteauroux vous invite à retrouver le chemin de l'école d'autrefois. C'est une exposition pour remonter le temps et découvrir un quotidien scolaire bien différent de celui d'aujourd'hui. C'est jusqu'au mois de décembre et le comptoir local de Châteauroux proposera dans sa salle des ambassadeurs une exposition consacrée à l'école d'autrefois en partenariat avec le musée des traditions populaires de Chassignol. C'est dédié à la mémoire et des traditions rurales du Berry. Le musée conserve notamment des objets et des éléments témoignant de la vie quotidienne et de l'école d'autrefois. Tout cela sera installé dans les locaux de l'office de tourisme de Châteauroux.
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1: Bonjour, donc je m'appelle Sarah Mabir.
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1: Actuellement gérante de la mercerie à Saint-Satur. J'habite Crézancy en Sancerre. J'ai été en formation en 2014 en Bretagne où j'habitais avant, en hôtellerie-restauration pour être serveuse. Puis, étant donné que ça ne me convenait plus, j'ai continué dans un autre domaine. J'ai travaillé dans les vignes, aux vendanges, aux accolages pendant quelques saisons, puis à la poste pendant 3 ans et aux écluses chez VNF. Voie navigable de France pour faire passer les bateaux sur le canal tout simplement pendant 4 saisons. Et puis, j'ai été passionnée de tricot depuis toujours, depuis mes 9 ans, que ma grand-mère m'a transmis ses connaissances sur le domaine. J'ai continué, je me suis remise vers mes 20 ans à cette passion qui est aujourd'hui omniprésente dans mon quotidien. Et donc, que je souhaite transmettre absolument au monde qui m'entoure, puisque je trouve ça formidable de pouvoir faire vivre ces métiers d'antan, qui étaient la couture et le tricot.
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1: Je suis vraiment passionnée par ce domaine et je pense que je pourrais pas faire autre chose que ça. Je pense que j'ai vraiment trouvé ma voie enfin et j'en suis ravie.
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5: L'effroi au collège Joseph Lacanal d'Aubagne après des tirs visant le principal et une enseignante blessée aux jambes. Leur pronostic vital n'est pas engagé. Le suspect est un collégien de 14 ans. Il a été interpellé. Les ministres de l'Intérieur et de l'Éducation nationale se rendent sur place. Plusieurs centaines de supermarchés visés par une cyberattaque. Cela concerne les enseignes de la coopérative U, Leclerc et Intermarché. Ce sont des installations frigorifiques qui sont touchées. Le hacker a forcé la mise en route du système de dégivrage. La température des frigos est passée de moins 20 à plus 50. Les salariés ont eu pour ordre de jeter les produits qui sont totalement perdus. Le prix de référence du gaz va augmenter de 6,6% au 1er novembre. Ce prix repère sert aux fournisseurs à fixer leurs tarifs et concerne donc une majorité de Français. Les deux tableaux de Renoir retrouvés après le cambriolage du musée à Cannes-sur-Mer début septembre ont été légèrement endommagés. Précision du procureur de Marseille. Le magistrat parle d'une déchirure sur l'une des deux œuvres. L'autre tableau a été abîmé au niveau du cadre. Actuellement, 4 suspects sont mis en examen. Les 2 suspects du cambriolage en détention provisoire, les 2 autres sous contrôle judiciaire. À la veille d'une nouvelle journée de mobilisation nationale des lycéens, des blocages persistent aujourd'hui dans plusieurs établissements. Une mobilisation qui doit se faire dans le calme et dans l'ordre, a déclaré le chef de l'État. Emmanuel Macron était en visite au salon de l'automobile Porte de Versailles à Paris.
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7: Comme vous l'avez constaté, je le confirme, c'est un lundi assez nuageux avec quelques averses dans le courant d'après-midi et assez rarement quelques apparitions de ciel bleu. Pour ce qui est des températures, notez 17 degrés à Écueillé, 18 degrés pour Châteauroux, Buzancé, Mézières, Embrun ou La Châtre, 19 degrés à Argenton-sur-Creuse et Aublan et 20 degrés pour Dun-sur-Oron ou encore Saint-Amand-Montrond. Je vous souhaite quand même une belle après-midi avec Ici Berry, votre radio locale.
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5: L'élève de 14 ans suspecté d'avoir blessé par arme à feu le principal du collège Lacanal à Aubagne est entré dans l'établissement avec un fusil de chasse dissimulé dans un étui à guitare. Le principal et une professeure donc présents dans le couloir ont été touchés aux jambes, transportés à l'hôpital sans pronostic vital engagé. Les élèves ont pour la plupart rejoint leur famille. Les ministres de l'Intérieur et de l'Éducation nationale sont attendus sur place. Des centaines de supermarchés, Intermarché, Leclerc et Coopérative U obligés de jeter des produits frais après une cyberattaque visant les réfrigérateurs et congélateurs passant de moins 20 à 50 degrés. Le Premier ministre Sébastien Lecornu indique qu'il suit le dossier personnellement. À l'échelle nationale, la facture pourrait atteindre plusieurs millions d'euros. Vers une hausse des factures d'énergie, le prix de référence du gaz va augmenter de 6,6% au 1er novembre. Pour une majorité de ménages français, ce prix permet aux fournisseurs de fixer le montant de leurs offres. Le pape Léon XIV sera hospitalisé demain, en fin de matinée, pour son opération d'un nodule au poumon. Ce sera à l'hôpital Gemelli de Rome. Le souverain pontife de 71 ans a indiqué que ce nodule a été détecté à un stade très précoce. Et puis bientôt, un nouveau spectacle musical devrait voir le jour autour de Dalida. Il est attendu pour octobre 2027. Et le spectacle promet d'être de qualité, car aux manettes, il y a Thomas Joly, metteur en scène de Starmania, de la magnifique cérémonie d'ouverture des JO de Paris 2024, on s'en souvient.
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7: Comme vous l'avez constaté, je le confirme, c'est un lundi assez nuageux avec quelques averses dans le courant de l'après-midi et assez rarement quelques apparitions de ciel bleu. Pour ce qui est des températures, notez 17 degrés à Écueillé, 18 degrés pour Châteauroux, Buzancé, Mézières-en-Brenne ou La Châtre, 19 degrés à Argenton-sur-Creuse et Aublanc et 20 degrés pour Dun-sur-Oron ou encore Saint-Amand-Montrond. Je vous souhaite quand même une belle après-midi avec Ici Berry, votre radio locale.

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1: 10 000 dons de sang chaque jour, voilà ce qu'il faut pour répondre aux besoins des patients. Alors, si vous avez entre 18 et 70 ans révolus, que vous pesez plus de 50 kilos, et bien vous pouvez donner votre sang jusqu'à 6 fois par an pour les hommes, jusqu'à 4 fois pour les femmes. Mais où ça, allez-vous me dire? Et bien, toutes les infos sont sur dondesang.efs.santé.fr. Il y a une petite carte interactive qui vous donne plein de lieux dans le Berry, que ce soit l'Indre ou le Cher. Et il y a aussi des collectes mobiles qui passent un peu partout. Regardez, ils passeront forcément dans l'une de vos communes.
2: Et enfin, cet automne, le comptoir local de Châteauroux vous invite à retrouver le chemin de l'école d'autrefois. C'est une exposition pour remonter le temps et découvrir un quotidien scolaire bien différent de celui d'aujourd'hui. C'est jusqu'au mois de décembre et le comptoir local de Châteauroux proposera dans sa salle des ambassadeurs, une exposition consacrée à l'école d'autrefois en partenariat avec le musée des traditions populaires de Chassignolles. C'est dédié à la mémoire et des traditions rurales du Berry. Le musée conserve notamment des objets et des éléments témoignant de la vie quotidienne et de l'école d'autrefois. Tout cela sera installé dans les locaux de l'office de tourisme de Châteauroux.
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5: Le mobile reste toujours inconnu à Aubagne. Le collégien de 14 ans qui a blessé par balle le principal et une professeure de son collège a tiré à 4 reprises. Il est entré avec un fusil de chasse dissimulé dans un étui de guitare. Les ministres de l'Intérieur et de l'Éducation viennent d'arriver sur place. Plusieurs centaines de supermarchés visés par une cyberattaque. Des enseignes Leclerc, Intermarché, Carrefour, Monoprix et de la coopérative U. Le hacker a forcé la mise en route du système de dégivrage dans les congélateurs. La température est passée de moins 20 à 50 degrés. Les salariés ont eu pour ordre de jeter les produits qui sont totalement perdus. Le prix de référence du gaz va augmenter de 6,6% au 1er novembre. Ce prix repère sert aux fournisseurs à fixer leurs tarifs et concerne donc une majorité de Français. À la veille d'une nouvelle mobilisation nationale des lycéens, l'acte 5, des blocages persistent dans plusieurs établissements. Une mobilisation qui doit se faire dans le calme et dans l'ordre, a déclaré Emmanuel Macron en marge d'une visite au salon de l'automobile porte de Versailles à Paris. Au moins 8 personnels de l'éducation nationale ont été blessés ce matin, notamment dans les académies de Créteil, Bordeaux et Lyon. Et puis les 220 salariés de Duralex vont devoir encore patienter. Le tribunal de commerce d'Orléans, après avoir longuement examiné les 2 offres de reprise, aujourd'hui a mis en délibéré à mercredi 14h sa décision. L'emblématique verrerie française est connue dans le monde entier pour sa vaisselle réputée incassable.
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7: Comme vous l'avez constaté, je le confirme, c'est un lundi assez nuageux avec quelques averses dans le courant de l'après-midi et assez rarement quelques apparitions de ciel bleu. Pour ce qui est des températures, notez 17 degrés à Écueillé, 18 degrés pour Châteauroux, Buzancé, Mézières, Embrun ou La Châtre, 19 degrés à Argenton-sur-Creuse et au Blanc et 20 degrés pour Dun-sur-Oron ou encore Saint-Amand-Montrond. Je vous souhaite quand même une belle après-midi avec Ici Berry, votre radio locale.
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2: 11 000 euros, voilà ce qu'a remporté une japonaise. Pourquoi ? Bien parce qu'au pays du soleil levant, on récompense ceux qui ne se lèvent pas. Le 5 octobre dernier à Tokyo, Koala Sleep Japan, une entreprise de literie, a organisé un grand concours baptisé Mat Race. Le but du concours ? Dormir, mais pas n'importe comment. Pour gagner, il faut d'abord être le premier à tomber dans les bras de Morphée, mais aussi dormir au maximum 90 minutes. D'ailleurs, la légende raconte que pour dormir 90 minutes tout pile, les Japonais ont regardé des matchs de National 1.
3: En football, la Berrichon enchaîne les matchs nuls.
4: Oh non, pas ça! Pas aujourd'hui, pas maintenant, pas après tout ce que tu as fait!
2: Alors, outre l'aspect insolite et le gain, 11 000 euros je le rappelle, ce concours a un objectif sociétal, inciter les Japonais à avoir davantage d'intérêt pour leur sommeil. Et c'est vrai qu'ils ne sont pas réputés pour beaucoup dormir. Selon l'OCDE, l'Organisation de coopération et de développement économique, parmi les 30 pays qui la composent, cette organisation, le Japon est dernier du classement avec 7h22 de dodo en moyenne. Et nous, la France, nous sommes 13e avec 8h33, loin derrière l'Afrique du Sud qui pointe à la première place avec 9h13. Mais alors, pourquoi les Japonais dorment peu ? Riichiro Nakama, organisateur du concours, s'est expliqué à l'AFP sur la cause. Selon lui, le Japon est souvent décrit comme un pays qui manque de sommeil car les gens ici sont très travailleurs. Alors, le travail certes, il y a aussi le temps passé dans les transports, mais surtout les activités nocturnes qui ne manquent pas au Japon, comme par exemple les karaokés. Allez, après 1h30 de sieste, il est temps de connaître le nom de celui ou de celle qui a le mieux dormi. Et au réveil, c'est la japonaise Sumi qui a eu la bonne surprise de découvrir qu'elle ronflait, enfin qu'elle dormait mieux que les autres participants. Ce fut la sieste la plus rentable du monde. 1h30, 11 000 euros. C'est une nouvelle qui donne envie de se recoucher, n'est-ce pas ?
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2: Nous sommes à l'angle des rues Victor Hugo et Molière sur Châteauroux. Et là, eh bien, me direz-vous, avant, qu'est-ce qu'il y avait ?
0: C'était quoi avant ?
2: Il y avait un hôtel. Et si je vous dis qu'il faut remonter jusqu'au 19e siècle pour en parler, eh bien, allons-y. C'était en effet ici que se tenait l'Auberge de France, qui accueillait à l'époque les voyageurs des diligences, mais avec le temps. Sous l'impulsion de la famille Bigeotat, cette auberge devient une véritable institution. Un lieu où on vient autant pour séjourner que pour y rencontrer du monde. Et quel beau monde ! Car voyez-vous, dans le Berry de cette époque, l'Auberge de France progressivement devient l'Hôtel de France. Et cet Hôtel de France a quelque chose d'un petit palais. Les élus locaux y débattent de politique autour d'une bonne bouteille. Mais il n'est pas rare que les clients de la table voisine soient des célébrités connues dans le monde entier. Imaginez un instant l'émotion des Castelroussin lorsqu'ils apprennent que Joséphine Baker a choisi l'Hôtel de France pour faire étape.
3: 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J'ai deux amours.
2: La star du musical, l'artiste adulé des plus grandes scènes internationales. Eh bien, elle descend ici à Château.
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2: Puis quelques années plus tard, c'est Orson Welles, oui, le réalisateur de Citizen Kane, qui franchit à son tour le seuil de l'Hôtel de France. Les sportifs ne sont pas en reste. Marcel Cerdan, légende de la boxe française, y séjourne également. Et puis Louison Bobet, triple vainqueur du Tour de France cycliste, dont la simple présence attire les regards admiratifs. Quant à Johnny Hallyday, il fait lui aussi partie des hôtes prestigieux de l'Hôtel de France. On l'imagine sans peine l'effervescence dans le hall lorsqu'une rumeur parcourt la ville. Ça y est, Johnny est arrivé. On l'a vu entrer à l'Hôtel de France.
4: Gabriel.
2: Ainsi, derrière la façade discrète, l'Hôtel de France était devenu une scène où défilaient artistes, champions et personnalités de premier plan. Un lieu où le Berry rencontrait le monde. Lorsque l'Hôtel de France est démoli en 1986, c'est un peu de cette magie qui disparaît. Mais dans la mémoire des Castelroussin demeure cette image de l'établissement exceptionnel qu'était l'Hôtel de France, où le temps d'une nuit ou d'un repas, on pouvait croiser une légende.
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0: Russians, Sting, bienvenue à vous tous.
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0: Merci d'avoir choisi Ici Berry, votre radio locale. Il est 17h. Première sur l'info locale, voici les infos présentées par Gaëlle Fontenay. Bonsoir Gaëlle.
2: Bonsoir Manuel, bonsoir à tous.
0: Des milliers de kilos de denrées alimentaires à jeter.
2: C'est le résultat d'une cyberattaque qui a visé plusieurs chaînes de supermarchés cette nuit. Cyberattaque qui visait spécifiquement les installations frigorifiques. C'est inédit, au moins 300 points de vente Intermarché, Netto, Super U, plusieurs magasins du groupe Leclerc aussi et une trentaine de Monoprix sont concernés. Un principal et un professeur blessés par balle dans un collège à Aubagne, dans les Bouches-du-Rhône, touchés tous les deux par les balles d'un fusil de chasse. Ils ne sont heureusement pas gravement atteints. Un adolescent de 14 ans a été interpellé. Rien à voir cette agression avec la colère des lycéens. Nouvelle journée de mobilisation demain. Aujourd'hui, c'était plus calme dans l'ensemble, même si une quarantaine de jeunes du lycée Pasteur Aublan ont manifesté devant leur établissement. Demain, des mobilisations sont prévues à Châteauroux, notamment à 7h30 devant le lycée Giraudoux. Google veut se montrer sous son meilleur jour. Alors que le projet de data center dans l'agglo de Châteauroux fait polémique, le géant présente son projet en détail et promet des centaines d'emplois pour l'Indre. Il annonce au passage le calendrier de la consultation publique. Première réunion le 9 novembre à Châteauroux. On décrypte pour vous le processus dans le journal de 18h. Demain, 13 octobre, c'est la journée nationale de la résilience. Alors résilience, c'est vrai que c'est un terme un peu flou pour dire en fait la capacité à anticiper les risques, à s'y préparer et à prendre des difficultés. Nous sommes entourés de risques, ça va du risque technologique, les cyberattaques dont nous parlions, les pollutions, les risques industriels, les risques terroristes ou encore climatiques. Demain, journée spéciale sur ICI, nous recevrons notamment la préfète de l'Indre, Marie-Vonne Le Brignonen, qui sera avec nous à 7h45 pour nous expliquer les process prévus par l'État. Toujours pas d'eau potable à Rhône dans l'Indre. Une bactérie dans l'eau la rend impropre à la consommation avec des risques de vomissement. De nouvelles analyses ont été faites, mais les résultats arriveront au mieux demain midi seulement. En attendant, 6 litres d'eau par personne sont fournis. Vous pouvez aller les chercher en mairie jusqu'à 19h ce soir. Deux Américains reçoivent le prix Nobel d'économie. Ils s'appellent Mike Woodfort et Robert Hall. Tous les deux ont conçu des modèles économiques pour stimuler ou ralentir l'économie au bon moment, ce qui permet d'éviter des récessions ou des inflations trop prolongées. En fait, ils ont travaillé non pas sur les grands signaux qu'on connaît tous, comme la production ou la consommation. Eux se sont intéressés aux micro-signes, comme les facteurs qui décident un ménage tout d'un coup à consommer ou plutôt à épargner. Et c'est comme ça qu'ils arrivent à créer ces modèles pour mieux anticiper finalement les crises économiques.
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2: J'avoue être assez fan de la saison des Nobel parce que je trouve ça fascinant de regarder toutes ces découvertes, toutes ces inventions. Non pas vous, Manuel.
0: Et tout ce génie surtout.
2: Oui, c'est ça, hein, c'est inspirant. La météo, c'est moins inspirant.
0: Bah là, en ce moment, ça y est, on y est. Hein. De la grisaille, et demain, encore et toujours, cette grisaille, des précipitations et des brouillards demain matin. Méfiance quant aux températures. Une fourchette de 12 à 15 degrés dans la matinée. Des températures agréables l'après-midi. 20 à 22 degrés d'un coin à l'autre du Berry. Merci beaucoup, Gaëlle.
2: À tout à l'heure.
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0: Ici Berry, tous les jours à vos côtés, avec cette envie de vous faire passer un excellent moment, 2 heures de détente pour bien terminer cette journée de lundi. On a le casting parfait hein, dans le quart d'heure à venir. Amel Bent, Gérard Blanc et Téléphone. Ce souvenir, Cendrillon, belle fin d'après-midi. À vous tous.

0: Bertignac à la baguette à l'époque avec tous ses compagnons de téléphone Cendrillon.
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0: 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Je vous offre à 17h40 deux invitations pour le Cirque du Soleil. Le spectacle de ce jeudi 15 octobre à 20h à l'Arena d'Orléans. On en reparlera tout à l'heure. 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

0: folk, rock, country, je sais pas vous, mais ça fait du bien d'entendre autre chose que de la pop électro. Hein. C'est une nouveauté, elle a une voix incroyable, elle a l'anglais Choosing Texas. Les trois plus et quelques propositions d'événements à venir en Berry. Avez-vous déjà passé la nuit dans un château? Probablement jamais. Si vous profitiez de la huitième nuit des châteaux pour tenter l'expérience. À cette occasion, le château de Blossé à Vigneux-sur-Barangeon vous ouvre ses portes. Rendez-vous du 16 au 18 octobre. L'objectif est de sensibiliser le grand public à la préservation du patrimoine. Au programme, une pièce de théâtre immersive et une chasse aux brigands pour les enfants au château de Blossé à Vigneux-sur-Barangeon le week-end prochain. La Maison des loisirs et de la culture de Châteauroux à Belle-Île accueille ce jeudi soir à 20h30 un duo indrien, Low and Grandma.
1: How can I be reasonable with you by my side?
0: Low and Grandma, la voix de Lauriane Hill et la contrebasse de Jean-Charles Bavouzé, Low and Grandma, ce jeudi soir à la MLC Belle-Île à Châteauroux. Faites le déplacement. Changement d'ambiance, écoutez. Ah oui, dans un autre style. Hein. Direction La Châtre pour un concert-bal électro-trad systémique. C'est un duo de musique électronique alternative qui intègre l'accordéon, super parquet, mêle musique traditionnelle auvergnate et expérimentation électronique pour créer un univers musical unique et débridé. Le concert a lieu à 21h ce samedi à la MJCS de La Châtre.

0: C'est le dernier Amel Bent en date. Pourquoi tu restes ? 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En ligne de mire, Décibel et votre Berry Express. Et côté musique, Renaud et Abba. Gimme, gimme, gimme, un peu de disco dans un petit peu plus de 10 minutes.
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0: Rose Garden, Lemon Tree.
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0: Votre Berry Express à 17h28 et la fête du coin. Elle se rapproche, c'est dimanche prochain dans le parc du château d'Argy, une fête super sympa dans un cadre très agréable avec comme invité d'honneur ce dimanche prochain, Franck Gadefin, le chef Franck Gadefin du restaurant Pérégrination, avec des animations culinaires, salées, sucrées, ça va être sympa comme tout. Vous allez pouvoir déjeuner au château sans réservation, vous venez spontanément, une animation avec la trublionne tout au long de la journée, un menu brésilien, là aussi des préparations brésiliennes cette année, un marché art et gastronomie, plus de 60 exposants pour faire le plein de bonnes choses. L'entrée est gratuite, je vous le rappelle, fête du coin au château d'Argy dimanche prochain. Puis un atelier bébé lecteur, je vous en ai déjà parlé, à Saint-Amand-Montrond. Oui, mais il y a des ateliers donc demain et après-demain, c'est pour ça que je souhaitais vous en reparler. La maison de la petite enfance et la bibliothèque Isabelle Godin de Saint-Amand-Montrond vous propose des ateliers bébé lecteur. L'atelier est ouvert aux mamans dès le 8e mois de grossesse jusqu'aux 3 ans de l'enfant, mais aussi aux papas, grands-parents et assistantes maternelles. Lire à haute voix, vous le savez, même pendant la grossesse, a un bénéfice durable pour le développement intellectuel de l'enfant et contribue dès ses premières années à améliorer son vocabulaire. Faites le déplacement, ça se passe à Saint-Amand-Montrond, à la bibliothèque Isabelle Godin, des ateliers gratuits une fois par mois. Prochaine date, donc demain et après-demain, à la maison de la petite enfance, hein, pour être précis, de 9h à midi.

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0: Une des chansons préférées des Français, Renaud Mistral gagnant.
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2: Salut tout le monde. Émilie au rapport pour votre dose quotidienne d'actualité musicale. Aujourd'hui, c'est l'anniversaire de la naissance du phénomène Blondie. Le groupe a donné son tout premier concert le 12 octobre 1974 à New York au CBGB, un tout petit club devenu cultissime.

premier concert de Blondie il y a 52 ans, jour pour jour. Et pour tout savoir des débuts tonitruants de ce groupe mythique et du New York rock'n'roll et déjanté de la fin des années 70, je vous recommande la lecture des mémoires de Debbie Harry, la chanteuse de Blondie. C'est sorti aux éditions HarperCollins France et ça s'appelle Face It. Le groupe Trio a 30 ans

Daniel, Manu, Gizmo et Mali. Pour ses 30 ans, le groupe Trio revient au complet, à 4. Un best-of sortira ce vendredi, avec dans les titres bonus inédits proposés, une chanson de droite. Eh oui, de l'aveu même des garçons, c'est une grande première dans leur carrière. Les grands festivals d'été français ont fait leurs premières annonces pour lancer les éditions 2027. Et un groupe anglais, chouchou du public français depuis 25 ans, sera tête d'affiche en Bretagne, dans les Hauts-de-France et en Franche-Comté.

0: Rose, aux Vieilles Charrues, au Main Square et aux Eurockéennes. C'est un événement qui ravit les fans du groupe et que l'on doit à la sortie en juin dernier de leur 10e album, The Wow Signal, qui n'a pas été le phénomène wow espéré. Alors pour reconquérir le public, rien de tel qu'une belle tournée. Avant les festivals que je viens de vous citer, Muse sera sur scène à Paris le mois prochain, en décembre à Montpellier et en janvier à Bordeaux et Lyon. Mylène Farmer et DJ Snake ensemble, tout sourire dans un champ de blé au coucher du soleil. Avec une photo postée sur les réseaux sociaux, les deux artistes confirment leur collaboration pour le nouvel album de Mylène et Grégor, à découvrir le 30 octobre.
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1: 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Une expérience scénique inédite à voir absolument, hein, revue et enrichie. Ce spectacle débordant de couleurs, d'énergie et d'acrobatie vertigineuse transporte le public de tous âges, dans un univers féerique où les insectes bondissent, virevoltent et s'élèvent dans les airs, dans une célébration éclatante de la vie et de la vitalité. Véritable phénomène mondial, OVO a déjà conquis plus de 7 millions de spectateurs à travers 40 pays. 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
1: Vous auriez tort de vous priver. N'hésitez pas, 02 54 27 36 36. Deux invitations pour le Cirque du Soleil. C'est ce jeudi soir du côté de l'Arena d'Orléans. En attendant de vous accueillir, Benabar, elle danse.

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0: Et disco avec le groupe ABBA, Gimme Gimme Gimme.
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0: Et ben on se rend ce soir à Saint-Doulchard, on va rejoindre Gérard. Bonsoir Gérard.
2: Oui, bonsoir Manu.
0: Comment ça va Gérard?
2: Mais ça va très bien là pour le moment. Là, on est en train de faire de la marche avec ma femme.
0: Mais parce que vous êtes très sportif, Gérard.
2: Oui, oui, oui.
0: Un retraité qui se bouge. Vous aimez le sport, le vélo, la pêche, le foot. Vous aimez tout ça. Hein.
2: Oui, oui, oui, oui. Et vous... je pratique toujours de la marche.
0: Et la marche, voilà, vous êtes tout le temps en mouvement. Alors on va peut-être on va peut-être pas aller à Orléans à pied, hein, depuis Saint-Doulchard.
2: Non, c'est pas un peu loin.
0: Hein, il y a au moins 1h30 de route. En revanche, vous irez voir ce spectacle, le Cirque du Soleil, ce spectacle OVO que tout le monde souhaite voir. Il y a quand même plus d'1 million de spectateurs qui a déjà vu ce spectacle, un phénomène mondial. On est un petit peu dans le monde du minuscule, l'univers féerique des insectes. Il y en a tout un tas, mais c'est mis en scène, bien sûr, il y a toute une troupe. Vous verrez ce spectacle à Orléans, à l'Arena d'Orléans, et vous nous raconterez, vous nous faites la promesse de nous raconter ce spectacle, hein.
2: Oui, je vous en prépare, je vous enverrai
0: c'est gentil.
2: Un message.
0: C'est gentil, c'est jeudi soir, hein. Jeudi soir à 20h du côté d'Orléans.
2: Entendu.
0: Gérard.
2: Je vous remercie beaucoup, je suis très content.
0: Eh ben, on est très heureux pour vous et puis à très vite sur l'antenne. Bonne soirée à vous.
2: Et bonjour à tout le monde.
0: À toute l'équipe.
2: Et, ici, et on écoute toujours ici Berry.
0: Et vous avez raison, changez rien. Bonne soirée Gérard, voilà. Au revoir.
2: Merci beaucoup.

0: par les Fugees, Killing Me Softly, il y a tout juste 30 ans. 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L'info locale revient dans moins de 10 minutes maintenant, hein, juste après Adèle Castillon et Gold. Un titre en or dans moins de 2 minutes.
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0: Adèle Castillon en nouveauté était avec toi.
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3: Il y a aussi Maurice qui nous dit qu'il fait actuellement 9 degrés.

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1: ah, on prend.
0: Ou deux. 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
1: Merci d'avoir choisi Ici Berry, votre radio locale. Il est 18h. L'heure de retrouver le journal présenté par Gaëlle Fontenay. Bonsoir Gaëlle.
4: Bonsoir Manuel, bonsoir à tous.
1: Une cyberattaque inédite a touché la France cette nuit.
4: Des supermarchés ont découvert en ouvrant leurs portes ce matin que leur frigo avait été piraté avec des températures tellement hautes qu'il a fallu jeter des centaines de kilos d'aliments. Ça touche de nombreuses enseignes, Antoine Deyana.
5: À ce stade, 5 enseignes sont concernées, Intermarché, Coopérative U, Leclerc, Carrefour et Monoprix. Le groupe Intermarché est le plus touché avec 300 magasins concernés, une centaine pour Coopérative U et 5% des magasins Monoprix. Les pirates ont réussi à modifier à distance les températures de consigne des réfrigérateurs et congélateurs jusqu'à 50 degrés en mode dégivrage. Résultat, des magasins ont dû vider leurs équipements frigorifiques et jeter les denrées alimentaires qui s'y trouvait. Le fournisseur de ces systèmes de régulation de la température, l'entreprise danoise Danfoss, explique que les équipements piratés sont anciens et ne bénéficient plus de mise à jour de sécurité. Et selon nos informations, des techniciens doivent désormais déconnecter les machines du réseau informatique, puis les reconfigurer manuellement une par une. Le Premier ministre a saisi l'ANSSI, l'Agence française de cybersécurité, et le parquet de Paris a ouvert une enquête.
4: Et pour l'instant, l'état actuel de notre recensement, aucun magasin du Berry n'est concerné. Un principal de collège et un professeur légèrement blessé par un tir de fusil de chasse dans les Bouches-du-Rhône à Aubagne. Un adolescent de 14 ans a été interpellé. Une quarantaine de lycéens ont manifesté ce matin devant le lycée Pasteur au Blanc. Selon les chiffres avancés par la police, ils protestent contre les conditions d'enseignement. De nouvelles mobilisations sont prévues partout en France demain, notamment à Châteauroux avec des rassemblements à 7h30 devant le lycée Giraudoux, à 9h30 devant Pierre et Marie Curie et à 11h30 devant le lycée Blaise Pascal. Google veut vendre son projet. C'est la première fois que le géant prend la parole pour présenter plus en détail son projet de data center à Auzan dans l'agglomération de Châteauroux. Projet polémique, on vous en a beaucoup parlé. Il y a eu les manifestations, d'autres d'ailleurs sont prévues ce week-end. Le conseil municipal d'Étrechet a en partie démissionné. C'est la commune sur laquelle doit s'implanter ce futur data center composé de plusieurs bâtiments. Les opposants qui dénoncent notamment des nuisances pour l'environnement. Une consultation préalable va s'ouvrir. Ce sera le 2 novembre jusqu'au 10 janvier. L'occasion de pouvoir poser des questions à l'entreprise américaine. Le dispositif vient d'être présenté. Le dossier du projet sera mis en ligne ces prochains jours. Manon Klein, en quoi va consister cette consultation préalable ?
6: C'est vraiment la toute première étape de ce que Google qualifie encore de pré-projet sur la ZAC d'Auzan. 195 hectares avec plusieurs bâtiments, une dizaine était envisagée au départ. Finalement, ça devrait être un petit peu moins. À partir du 2 novembre, les citoyens, vous et moi, ou les collectifs vont pouvoir s'exprimer sur ce centre de données, surtout poser des questions. Google doit ensuite répondre. Pour ça, il y a une plateforme internet, mais aussi des réunions publiques prévues. On pourra consulter un dossier avec des chiffres sur le nombre d'emplois, la quantité d'eau et l'électricité consommée. C'est une autorité indépendante qui pilote tout ça, la Commission nationale pour le débat public. Elle ne rendra pas d'avis sur le fond du dossier. Son rôle, en fait, c'est simplement de s'assurer que le débat ait bien lieu, que les réponses soient bien apportées. Après cette première étape, viendra le temps des demandes d'autorisation de l'enquête publique, puis éventuellement les premiers coups de pioche. Mais tout ça, ça va prendre du temps. La sortie de terre du premier bâtiment est envisagée pour 2030 par Google.
4: Et Manon Klein, et si vous voulez prendre note, sortir vos agendas pour noter toutes ces dates, c'est à retrouver sur l'application Ici. Demain, nous serons le 13 octobre. C'est la journée nationale de la résilience. Résilience, c'est un terme qu'on entend beaucoup ces dernières années. C'est un peu flou. Finalement, c'est la capacité à anticiper les risques, à s'y préparer. C'est aussi apprendre des difficultés une fois qu'elles ont eu lieu. Nous sommes entourés de risques. Ça va du risque technologique, des cyberattaques dont nous vous parlions à l'instant, par exemple. Risque de pollution ou encore risques industriels, en passant évidemment par le risque climatique. Demain, journée spéciale sur le réseau Ici. Nous recevrons à Ici Berry la préfète de l'Indre, Marie-Yvonne Lebrignonen, qui sera en direct avec nous à 7h45 pour nous expliquer comment l'État se prépare à ces différents risques. Toujours pas d'eau potable à Ronay dans l'Indre. Une bactérie dans l'eau l'a rend impropre à la consommation avec un risque de vomissement. De nouvelles analyses ont été faites, mais les résultats arriveront au mieux demain midi, voire mercredi. En attendant, des litres d'eau sont distribués aux habitants de la commune, 530 habitants. Vous pouvez aller les chercher en mairie, vous avez encore une heure avant que ça ferme pour donc les riverains de Ronet. Un vol constaté dans la nuit dernière, dans les locaux d'une association à l'espace Mendès France de Châteauroux. C'est du matériel de surveillance qui a été volé. Un autre vol constaté hier, celui-ci dans un cabanon de jardin à Saint-Maur. Une pompe à eau et un bidon d'essence ont disparu. Et puis deux Américains ont reçu aujourd'hui le prix Nobel d'économie. Ils s'appellent Michael Woodford et Robert Hall. Et tous les deux ont conçu des modèles économiques qui servent à stimuler ou à ralentir l'économie au bon moment pour éviter que les périodes de récession ou d'inflation soient trop prolongées. Et pour constituer ces modèles, ils ont travaillé non pas sur les grands signaux qu'on connaît et auxquels on pense forcément, la consommation, la production, l'emploi par exemple. Non, eux se sont intéressés aux micro-signes comme les facteurs déclenchants pour un ménage, pour que ce ménage se décide à consommer ou plutôt à épargner. Et grâce à ces micro-signes, ils ont constitué tout un modèle qui permet donc d'agir au bon moment sur l'économie et donc d'éviter des plages de récession ou d'inflation qui seraient trop longues.
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1: Incroyable, c'est du cas par cas donc.
4: Ce sont des modèles économiques très sophistiqués, mais qui s'appuient effectivement sur des micro-décisions.
1: Voilà. Dingo.
4: C'est très intéressant en tout cas. Du côté de la météo, on est enfin arrivé à l'automne.
1: Ça y est, on y est. Du gris, vous l'avez constaté, des pluies. Dès cette nuit, demain, on aura pas mal de pluies éparses, que ce soit dans l'Indre ou dans le Cher. Les deux départements sont concernés. Des petites pluies et des brumes, des brouillards demain matin en formation. Les premiers brouillards, ça y est. Ça peut vraiment dire qu'on est rentré dans l'automne, là. Les températures de 12 à 14 degrés demain à notre réveil et de 20 à 21 degrés au mieux dans l'après-midi.
4: Vous savez, c'est ce moment de l'année où on range les sandalettes.
1: Oui, c'est vrai.
4: Et puis toutes ces petites tenues d'été, puis on sort le gros paquet avec les tenues d'hiver.
1: On regarde les tongs. Allez, bon, on revient encore une saison. Elles ne sont pas jobards, mais je les garde quand même. Il y a un peu de ça. Je les sens. Oh, je les garde quand même, c'est pas grave. Oh, non, c'est trop
4: vous
1: bête.
4: Vous pouvez les ranger propres le aussi, hein, c'est une bonne idée. Hein.
1: Oui, mais on les met au fond, là, dans, vous savez, sur une étagère, dans le garage. Pour...
4: À l'année prochaine. Bon, on se revoit demain, nous.
1: Oui, à demain.
4: Bonne émission.
1: Pour nous.
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1: Ici tous les jours à vos côtés, on va relancer la machine à grands coups de tubes et de nouveautés à venir. Laura Branigan, Marc Lavoine et REM. Et ce souvenir, Shiny Happy People.

0: 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Super sympa. 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Soyez bien à l'écoute. Il pourrait bien se passer quelque chose dans le prochain quart d'heure. Je dis ça, je dis rien.
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0: Il était venu cet été à Châteauroux à l'occasion du Festival d'Arc. On le retrouve demain soir en terre berrichonne, mais cette fois-ci à Bourges, sur la scène du Palais d'Oron. Julien Lieb est mon invité d'ici quelques minutes.
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0: occupez de moi.
1: Marc Lavoine associé à Patrick Fiori, occupé ici Berry, 18h15. On avait découvert son talent il y a 3 ans dans la Star Academy. Julien Leeb sera à Bourges demain.

0: Bonsoir Julien Lieb.
1: Bonsoir.
0: Vous serez ce mardi 13 octobre en concert au Palais d'Oron de Bourges. J'ai envie de dire fidèle au Berry, puisque vous étiez en août dernier sur la scène du Festival d'Arc à Châteauroux en compagnie d'Héloïse. Comment elle se passe cette tournée Naufragé Tour, Julien?
1: Elle se passe très très très bien. Je dois dire encore mieux que ce que j'aurais espéré.
0: Ouais.
1: Surtout que là, en plus, on part sur un deuxième format où on a pu upgrader absolument tous les aspects de la tournée. Je peux pas en dire beaucoup plus parce que j'ai envie que les gens viennent le voir en concert, mais je suis hyper content parce que bah voilà, c'est pour moi c'est la consécration d'un artiste d'arriver sur scène. Et plus tu vois ton truc prendre de l'ampleur sur scène, dans tes morceaux, dans les arrangements, etc., et dans les salles, et plus, enfin c'est magique.
0: Ouais. Naufragé, c'est un condensé de votre vie, une vie artistique qui a réellement débuté à votre entrée à la Star Academy lors de la saison 11 en 2023. Trois années d'intense activité. On sort pas indemne de cette folle aventure, hein, Julien.
1: Non, non, en vrai. Mais dans le bon sens du terme, je trouve.
0: Ouais.
1: Comme dans le mauvais, parce que du coup, évidemment, tu développes d'autres difficultés sur le côté, c'est sûr. Mais c'est... en effet, c'était trois ans extrêmement intenses, mais tout artiste rêve de ça. En vrai, c'est tous les enfants qui rêvent de devenir artiste rêvent de pas dormir parce que t'es sur scène tous les soirs ou de faire du studio 12 heures d'affilée, de sortir et d'être lessivé ou de rencontrer des gens avec qui tu formes pas. Tout ça, c'est un rêve. Alors c'est hyper intense, c'est sûr, mais j'aurais pas voulu autre chose pour rien.
0: Ouais, mais quand même, survivre à tout ça est une fierté. Vos chansons vous racontent. Vous diriez que chanter est un exutoire?
1: Je dirais que de manière générale, créer, c'est un exutoire. Et je mets le chant là-dedans parce que il y a une forme. Enfin, dans le live, il y a une forme de création sur l'instant. Les musiciens de jazz le diront mieux que personne. Mais ouais, créer, c'est un exutoire.
0: Ouais. La musique est un refuge.
1: C'est mon refuge. Je pense que chacun a un peu le sien. Moi, c'est vraiment, ouais, c'est la musique.
0: La rencontre avec votre public chaque soir en concert est la meilleure des thérapies vous concernant?
1: C'est la meilleure des récompenses. Je sais pas si c'est la meilleure thérapie parce que il y a un côté où je viens pas vraiment me confier sur scène. Je viens, j'essaie plus d'être au service des gens quand je suis en live, dans le sens où les gens ont payé leur place, ils ont droit au meilleur show que je puisse leur donner. Mais par contre, c'est à la fois un travail intense, mais surtout une récompense. Parce que quand les gens chantent les chansons que tu as écrites, quand tu vois qu'ils passent un bon moment, quand vous criez ensemble, quand vous chantez ensemble, ça c'est ce pourquoi je fais ce métier, je pense, entre autres. Mais c'est ce que je préfère faire dedans. Liebe en allemand, ça veut dire amour. Et c'est pour ça d'ailleurs que j'ai pris ce nom de scène, c'est que c'est mon nom de famille diminué. Et parce que l'amour au sens universel, juste vouloir du bien à quelqu'un, c'est le truc que je mets en premier dans ma vie. Je pense que c'est la plus grande force de ce monde et qu'on aurait besoin d'un peu plus de ça d'ailleurs.
0: Julien, il faut s'attendre à quoi après Naufragé? C'est quoi le projet là actuellement? Je sais que vous travaillez sur de nouvelles chansons.
1: Totalement. Totalement. On est en plein dedans là. On est parti aussi à Milan pour ça, etc. Là, on a fait un petit séminaire de quelques jours avec Sony. C'est incroyable. Il y a pas mal de choses qui sont en préparation parce que j'ai vraiment envie d'arriver avec un truc très très fort sur le deuxième projet. Et puis surtout, il y a ma réédition qui sort le 16 octobre, la réédition du premier album, avec des nouveaux titres. Donc c'est chouette. Il y a l'Olympia qui arrive le 30 novembre, les deux Playel le 12 et 13 mars. Et puis sinon, jusqu'à là, c'est 30. Ouais, là, on a 30 dates jusqu'à la fin de l'année. Ça va être très intense. Mais je trépigne. Là, on était en résidence pour monter ce nouveau show. Et j'ai hyper hâte de le proposer aux gens.
0: En attendant, on ira vous applaudir ce mardi 13 octobre au Palais d'Oron de Bourges. Merci beaucoup pour ces quelques minutes, Julien Lieb.
1: Merci à vous, c'était chouette.
0: Et chouette concert à venir. Au revoir.
1: Je prends, c'est gentil.

0: Madness au début des années 80, ça c'était Fortiche. One Step Beyond. On l'accueille immédiatement, elle nous rejoint, c'est Léa à Ruffec. Bonsoir Léa.
1: Bonsoir.
0: Bon bah dites donc Léa, vous tombez à point. Alors je sais pas, vous étiez peut-être dans votre voiture, là,
1: oui.
0: Il y a peu. Bon, on en parle beaucoup, hein, c'est un sujet, l'essence, le carburant, bah nous, cette semaine, on mène à bien une opération ici Berry. Votre station service. On vous offre toute cette semaine vos cartes essence d'un montant de 50 euros. On souhaite améliorer votre pouvoir d'achat en vous offrant, en fait, sur la globalité, 2000 euros hein, de carburant avec ce signal. Et vous avez été réactive, Léa. On vous félicite. C'est génial.
1: Merci beaucoup. Ben, c'est très gentil à vous, surtout, de faire ça pour. Pour tout le monde, merci beaucoup.
0: C'est adorable, merci pour ce retour. Au niveau de la jauge, là, vous en êtes où, là, sur votre plein ?
1: Alors là, il ne me reste que 200 km, donc il va falloir que j'y aille bientôt.
0: Eh bien, c'est génial avec ces 50 euros, vous allez faire le plein, c'est génial, super. Alors, ça peut tomber à n'importe quel moment, hein. Demain, moi j'encourage les auditeurs à nous écouter, tôt le matin et jusqu'à 19h, voilà, il y a un signal sonore, le mot de passe, c'est carburant, faites comme Léa et vous repartirez avec votre, allez, demi-plein, on va dire ça. Mais ça,
1: oui.
0: Hein, ça rend bien des services. Léa, bonne fin de route.
1: Oh, oui.
0: Et on vous dit à très vite sur l'antenne. Bravo à vous.
1: Merci.
0: Au revoir.
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0: Je pense à vous, Pierre Demar. Si vous circulez actuellement dans le centre-ville de Châteauroux, prudence, sachez que les feux de signalisation sont en panne au niveau du pont Cantrel à Châteauroux. À cause d'une panne de courant, les services sont en train de régler ce problème. Soyez vigilants, roulez prudemment.
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0: Votre Berry Express, c'est cette Seine ouverte du côté de Châtillon-sur-Indre vendredi prochain, comme d'ailleurs tous les troisièmes vendredis du mois, sauf en été, mais voilà. Donc là, il y a un vendredi qui est concerné par cette Seine ouverte et ce sera ce vendredi. Faites le déplacement. Si vous aimez la musique, si vous êtes danseur, si vous aimez le chant, la poésie, le théâtre, bon, voilà, oui. On peut vous accueillir sur cet espace Tivoli à 20h30, entrée gratuite. Vous venez spontanément, si l'envie vous prend, prenez le micro. Y a pas mal d'artistes qui vont vous accompagner sur scène, si vous le souhaitez. On peut faire aussi un bœuf. J'adore cet esprit. Scène ouverte à Châtillon-sur-Indre ce vendredi à partir de 20h30. Voilà. Je vous reparle de cette association La Secousse à Gelébois, La Secousse. C'est pas mal d'activités, pas mal de services, café, asso, le mercredi et le vendredi, cette épicerie solidaire, les mardis, mercredis et vendredis. Il y a aussi cette distribution de produits locaux de deux organisations, les paniers secoués, la MAP, hein, en fait. Et puis Cagette et Fourchette, troisième. C'est le troisième vendredi du mois. La Secousse qui vous propose de nombreux services. Vous pouvez les contacter si vous le souhaitez. Il y a une adresse. Je vous la donne. Contact au singulier @lasecousse.fr. Faites le déplacement. Venez découvrir cette association La Secousse à Gelébois.
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0: petit pêcheur, Manon Lisa. À l'approche de la présidentielle 2027, ICI Berry vous donne la parole en vous proposant d'entrer dans l'isoloir, dites-le ici, afin de partager vos envies, vos craintes, vos espoirs. Une vraie belle opportunité de dire ce que vous avez sur le cœur. Hein. L'isoloir ICI Berry sera installé, sachez-le, le mercredi 21 octobre à Bourges, sur le marché de la Chancellerie, de 9h à midi. Nous vous y attendons, évidemment. Les coulisses télé, le choix du jour de Patrice Gascoigne. Et aujourd'hui, Patrice, impossible de manquer le retour sur TF1 de la très spectaculaire série Cat's Eyes. Et pour nous en parler, vous avez les trois héroïnes à votre micro.
1: Vous allez en prendre plein les yeux. La saison 2 de Cat's Eyes est encore plus spectaculaire que la première.
2: Ça fait des mois qu'on n'a rien fait.
3: Sur ce coup-là, je vous propose qu'on y aille en mode infiltré. Je sens bien ces petits vols.
1: Les sœurs Chamade sont de retour ce soir sur TF1. Tam, jouée par Camille Lou, Scylla par Constance Labbé et Alexia par Claire Romain, les sœurs reprennent du service avec des scènes d'action qui nous emmènent au Mont-Saint-Michel, mais aussi au musée d'Orsay ou sur un train en marche. C'est peu de dire que les trois comédiennes sont devenues hyper complices sur ce tournage de Cat's Eyes. La preuve, à mon micro, j'ai essayé de les piéger avec une interview express. Allez, quelle est la plus casse-cou des trois? Camille Lou, Constance Labbé et Claire Romain.
4: On devient toutes les trois à travers nos personnages. On galère à répondre parce qu'on a chacune une zone de casse-cou. Moi, je vais être casse-cou dans l'eau. Toi, tu vas être casse-cou dans l'air. Claire, elle va être casse-cou
5: sur le sol.
4: Non, mais en vrai, par exemple, je vais pas du tout être casse-cou sur un cheval.
5: Alors autant dans la vie, moi, je le suis pas du tout. Mais c'est vrai qu'en tournage, on m'a dit, Camille, tu vas conduire un sidecar d'époque. Ouais, vas-y, c'est bon, vas-y, on y va. Alors que dans la vie, je le ferai pas.
1: Quelle est la plus coquette des trois?
5: J'aurais presque envie de dire toi. T'as ton style, t'as ton truc. Constance, elle dérange pas de son look et.
4: Ouais, mais coquette, c'est quoi, coquette?
5: Ouais.
4: Moi, je sais quoi, je connais pas la division de coquette.
5: C'est clair.
6: Non, mais moi, je sais que j'aime bien mettre ma skincare, mes trucs comme ça.
4: C'est clair, elle utilise des mots comme skincare, donc c'est clair.
5: C'est elle, oui, non, c'est clair.
1: La plus râleuse des trois.
6: Ah, genre, regarde Camille. Ouais. Non, mais pas en mode râleuse, mais plus expressive dans sa réalité.
5: On est pareil là-dessus.
4: Franchement, vu ce qu'on a traversé, aucune de nos trois.
1: Celle qui était la plus triste à la fin du tournage.
5: Ouais. Toutes les trois.
1: Celle qui a organisé les retrouvailles après.
4: On a tout essayé. Cela dit, toi, t'as essayé le dîner, on a essayé.
1: Ça s'est pas fait.
4: On a tous des emplois du temps un peu chargés, donc les retrouvailles sont souvent difficiles, mais on lâche pas, quoi.
1: Allez, dernière question. Celle qui aurait rêvé d'avoir le rôle d'une autre.
4: Moi, quand j'ai dit, je me suis dit, ah bon, d'accord, je suis la grande sœur un peu chiante, ok, très bien. Et en fait, c'est hyper bien casté.
1: Donc, Claire Romain ne suit absolument pas ce que dit ça. Constance.
4: Elle était sur sa skincare.
1: Camille,
5: un dernier mot. Je ne suis pas râleuse.
1: Camille Lou n'est pas râleuse. Claire Romain prend soin de sa peau et Constance Labbé aime jouer dans l'eau. Toutes les trois sont les super héroïnes de Cat's Eyes de retour ce soir sur TF1.
0: Merci beaucoup Patrice. Il est sur le terrain, vous le savez, au quotidien. Il nous fait rire, il nous fait passer des bons moments. Il vient vous voir dans votre village. Il est notre baladeur, en fait, en résumé. Chaque matin, Francky Lemaire, on va le retrouver. Il nous propose de sacrées rencontres. Il nous fait partager votre passion, votre profession ou autre activité. Francky nous propose dans un instant de faire un peu mieux connaissance avec une tricoteuse. Elle s'appelle Sarah, elle réside à Crézancy, en Sancerre. On va la retrouver. Sarah, juste après Manu Chao, Clandestino. Belle fin d'après-midi à vous tous.

0: Une ambiance Manu Chao clandestino.
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0: Il aime mettre en avant ces berrichons, ces berrichonnes au parcours atypique qui sortent de l'ordinaire. Aujourd'hui, Francky, on va le retrouver les aiguilles en main en compagnie d'une vraie passionnée de tricot.
2: Bonjour, donc je m'appelle Sarah Mabir.
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2: Actuellement gérante de la mercerie à Saint-Satur. J'habite Crézancy en Sancerre. J'ai été en formation en 2014 en Bretagne où j'habitais avant, en hôtellerie-restauration pour être serveuse. Puis, étant donné que ça ne me convenait plus, j'ai continué dans un autre domaine. J'ai travaillé dans les vignes, aux vendanges, aux accolages pendant quelques saisons. Puis à la poste pendant 3 ans et aux écluses chez VNF. Voie navigable de France pour faire passer les bateaux sur le canal tout simplement pendant 4 saisons. Et puis j'ai été passionnée de tricot depuis toujours, depuis mes 9 ans que ma grand-mère m'a transmis ses connaissances sur le domaine. J'ai continué, je me suis remise vers mes 20 ans à cette passion qui est aujourd'hui omniprésente dans mon quotidien et donc que je souhaite transmettre absolument au monde qui m'entoure puisque je trouve ça formidable de pouvoir faire vivre ces métiers d'antan qui étaient la couture et le tricot.
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2: Je suis vraiment passionnée par ce domaine et je pense que je ne pourrais pas faire autre chose que ça. Je pense que j'ai vraiment trouvé ma voie enfin et j'en suis ravie.
0: Merci beaucoup. 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Deux slow à venir, Ten Sharp, You et Eros Ramazzotti, une des voix de l'Italie, Una Storia Importante. Belle soirée à vous tous.

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1: te rencontrer encore, Estelle. Je vous souhaite une belle soirée dans quelques minutes à partir de 19h. Vous retrouverez Décibel juste après les infos. Et ce soir dans Décibel, au micro d'Émilie Mazoyer, c'est Oshi pour son nouvel album. Bonjour docteur, découverte de cet album d'ici quelques minutes. Belle soirée, à demain.
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0: Sharp, à demain, belle soirée à vous tous.
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0: Votre radio locale, il est 19h. L'heure de retrouver les infos. À demain, belle soirée.
2: Il n'y aura pas cours demain au collège La Canale à Aubagne. Ce matin, un élève de 14 ans est entré avec un fusil de chasse caché dans un étui à guitare et a tiré sur le principal et une professeure. Les deux victimes sont blessées aux jambes, hors de danger ce soir. Une enquête pour assassinat est ouverte. Le père de l'adolescent lui est en garde à vue. Plusieurs armes ont été saisies au domicile familial. Julien Raymond, vous êtes à Aubagne devant le collège ce soir avec les élèves.

0: Younes, par exemple, a du mal à trouver ses mots. Cet ado en troisième se gratte la tête. Le principal suspect, il l'assure, c'est son délégué de classe. Younes était en cours ce matin quand il l'a entendu tirer.
1: D'un coup, on a entendu des coups de feu. Après, la prof nous dit que c'est des travaux. Je savais que ça n'avait pas forcément le bruit de travaux. Après, on est sorti dans la cour. On nous a rassemblés et nous a expliqué qu'en fait, un élève de ma classe s'était introduit dans le collège avec une arme à feu et qu'il avait tiré sur le proviseur.
0: Le principal à terre, ensanglanté, une image très choquante, vue par plusieurs élèves. Très vite, les professeurs se sont organisés pour rassurer, mettre en sécurité les élèves. Monsieur Canazzi, prof d'espagnol, me raconte que l'un des coups de feu a été tiré devant sa classe ce matin. Un grand boom qui l'a tout de suite fait paniquer.
2: On a entendu des bruits forts. On ne sait pas si c'était des pétards. On n'est pas très habitué à entendre des détonations dans le collège. Et l'alarme a rapidement retenti. Ces bruits m'ont un peu apeuré. Donc, j'ai préféré ne pas laisser sortir les élèves. Et finalement, j'ai bien fait, je en sais confiné.
0: Le suspect est l'un des élèves de ce professeur. Je n'ai rien vu venir, regrette-t-il. C'était un élève effacé avec qui j'avais peu de contact.
3: Et ça pose évidemment des questions sur la sécurité dans les établissements scolaires qui dépendent des départements. Martine Vassal est présidente LR du conseil départemental des Bouches-du-Rhône. Elle s'est rendue sur place ce matin et selon elle, le drame aurait pu être évité.
4: Je suis très en colère parce que dans cet établissement-là, nous avons depuis 2015 sécurisé pratiquement tous les collèges de ce département. On en a encore une dizaine à faire, une grosse dizaine à faire. Et puis, il y en avait cinq qui refusaient, pour des raisons diverses et variées, de sécuriser les établissements. Donc, la Canale en faisait partie. La principale précédente ne voulait pas. Et donc, effectivement, le principal qui aujourd'hui a reçu les coups de fusil, lui, était d'accord. Donc, il était prévu de le faire, mais bien sûr, à la suite de ceux qui avaient accepté avant. Donc là, j'ai pris une décision, c'est de sécuriser et d'accélérer le plan de sécurisation. Et les cinq qui ne veulent pas, on va le faire quand même, parce qu'à un moment, nos enfants, nos parents et nos enfants et nos professeurs ont besoin de se sentir sécurisés dans l'établissement des Bouches-du-Rhône.
3: Martine Vassal, présidente LR du conseil départemental des Bouches-du-Rhône, invitée du 13h de nos régions, à réécouter en replay sur ici.fr. Des centaines de supermarchés, Intermarchés, Leclerc, Carrefour, Monoprix et coopératives eurent obligé de jeter des produits frais après une cyberattaque visant les réfrigérateurs et congélateurs, passant de moins 20 à 50 degrés. Parmi les magasins impactés, il y a le Super U de Morsinx, la Nouvelle, c'est dans les Landes. Il fait partie donc des magasins victimes de cette cyberattaque. La direction estime avoir perdu plus de 20 000 euros de marchandises. Mais au-delà de la perte économique, c'est surtout le gaspillage alimentaire qui choque Laurence, une des employées du Super U.
5: C'est impressionnant. Tout le rayon est acheté. C'est triste. Les rayons qui ont le plus souffert, c'est les rayons surgelés. Parce que dès qu'il y a une rupture du froid, c'est vrai que c'est tout de suite. Tout ce qui est poisson, tout ce qui est boucherie, c'était des rayons ouverts et c'est des produits les plus sensibles. C'est triste, toute cette marchandise irrécupérable. Tout ça pour quelqu'un qui, derrière son ordinateur, a fait joujou. Et voilà. Derrière, c'est de la marchandise, des employés, des entreprises qui subissent. Et puis c'est les clients qu'on a au quotidien qui ne peuvent pas faire leurs courses. Et surtout sur la commune où on est, c'est quand même une clientèle pour certains qui sont âgés, qui n'ont pas les moyens de se déplacer sur des grosses communes et dont on est vraiment leur magasin, quoi. Et donc là, aujourd'hui, les personnes, notamment âgées, étaient tristes de ne pas pouvoir faire leurs courses et on ne sait pas quand on va revenir à la normale pour eux.
3: Le retour donc à la normale est prévu pour la fin de semaine après plusieurs livraisons. Le reportage photo est à retrouver sur notre site et l'application ici. Et puis bientôt un nouveau spectacle musical qui devrait voir le jour autour de Dalida. Dalida, une paradisco attendue pour octobre 2027. Spectacle promet d'être de qualité car aux manettes, écoutez-moi bien, il y a Thomas Joly, metteur en scène évidemment de Starmania et de la magnifique cérémonie d'ouverture des Jeux Olympiques de Paris. C'était en 2024.
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3: Le temps pour demain, pluie et brouillard de la Manche à la Nouvelle-Aquitaine. Le matin, plein soleil sur le sud-est. L'après-midi, le ciel couvert et faiblement pluvieux persiste sur une bonne partie du pays, s'étend jusqu'à l'Alsace, la Franche-Comté, le nord-ouest de la région Rhône-Alpes. Le matin, on attend 4 à 9 degrés de l'Auvergne à l'Alsace-Lorraine, 11 à 16 degrés partout ailleurs. L'après-midi, 16 à 22 sur la moitié nord de la France, 21 à 26 degrés pour la moitié sud, localement jusqu'à 27 au pied des Pyrénées.
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8: Salut à toutes, salut à tous, bienvenue. C'est votre Décibel du lundi. On est ensemble en direct jusqu'à 20h. Ce soir, mon invité fait l'actualité avec son nouvel album sorti juste avant le week-end. C'est Oshi.
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8: Ouais, on part chez le docteur avec Oshi. Bonjour docteur, c'est le nom de la tournée, c'est le nom de l'album qui vient de sortir et c'est un peu le concept. Hein. On suit Oshi dans une consultation pour essayer d'aller vers la reconstruction après une rupture brutale. Un album thérapeutique pour notre Oshi, son quatrième album. 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Il faut appeler le 0810 055 056 0810 055 056. 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Et puis en plus de Oshi, ce soir, vous croiserez les très recommandables Jean Vincent, Aerosmith ou encore en coup de cœur, une découverte, l'excellente Lisa Pariente. On démarre avec un coup de vieux, un bon coup de pelle derrière la nuque, comme on dit chez moi. Oui, le rail a 40 ans. Oui, les 40 ans du rail en France, c'est cette année. On l'a appris grâce à l'anniversaire du festival de rail de Bobigny, qui avait eu lieu en octobre 1986, le premier festival en France, mettant en avant cette musique, ce chant populaire d'Algérie, qui depuis, mes amis, sachez-le, est entré au patrimoine immatériel de l'humanité, de l'UNESCO. Donc voilà, maintenant le rail, c'est vraiment pas de la blague. Mais il y a 40 ans, c'était donc les débuts de cette musique en France en 1986. Et je me suis souvenu qu'il n'y a pas eu que le festival de rail de Bobigny, il y a aussi eu cette chanson. Carte de séjour, douce France, bien avant les tubes de Raled, Faudel, Cheb Mami, 1, 2, 3 Soleil, Rachid Taha avait déjà fait beaucoup pour le rail avec son groupe Carte de séjour et cette reprise de Charles Trenet. Le rail en France à 40 ans, eh ben on fait ça. Et

0: Évidemment, signé Carte de séjour, le groupe de Rachid Dara, qui ensuite a sorti tout un tas d'albums merveilleux et a participé donc à ce live à Bercy, 1, 2, 3, Soleil, un des plus grands albums live de tous les temps, je dis même pas de France, de tous les temps, du monde entier. Il est vraiment excellent cet album live, 1, 2, 3, Soleil. Je pense que vous l'avez quelque part chez vous, alors courez le récupérer et réécoutez-le, que ce soit les musiciens, le son, l'ambiance dans la salle et les trois chanteurs, c'est une merveille.
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0: Coup de cœur ce soir pour une jeune artiste qui s'appelle Lisa Pariente. Elle avait déjà cartonné avec un mini-album intitulé Antidépresseur. Et son premier album, Effets secondaires, sans doute les effets secondaires des antidépresseurs suscités, vient de sortir. Il est sorti vendredi. C'est 14 chansons dans lesquelles cette jeune femme de 29 ans raconte sa vie, ses états d'âme. Mais visiblement, ils n'appartiennent pas qu'à elle, puisque avec plus de 50 millions de stream, je pense que ça touche aussi pas mal de monde. Lisa Pariente, qu'est-ce qu'on se ressemble, chante-t-elle sur ce premier album, Effet secondaire. C'est notre coup de cœur ce soir dans Décibels.
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0: cœur de décibels ce soir pour Lisa Pariente qui sera en concert au mois de novembre à Nantes, Nancy, Bordeaux et Toulouse.
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3: Je ne sais pas quelle est la meilleure nouvelle, le retour des guitares ou le retour du sourire sur le visage de Oshi, qui est mon invité ce soir. Salut Oshi.
4: Salut.
3: Comment ça va?
4: Ça va hyper bien, je suis hyper contente là.
3: Ouais, nous aussi. Ton album, le nouveau, le quatrième, Bonjour Docteur, est sorti vendredi. Et c'est vrai que tout le week-end, on a vu une avalanche de bonnes critiques, de fans super contents et de toi très heureuse. Donc ça fait très très plaisir déjà de te voir ainsi.
4: Ah ouais, je suis hyper, hyper contente et mon public il est pour quelque chose là. Enfin, c'est cool. Franchement, je pouvais pas rêver mieux.
3: Alors le public d'Oshi qui est extrêmement bien traité, sachez-le, puisque en plus d'une très très belle tournée qui vient d'être annoncée pour tout 2027, avec notamment ton premier Bercy.
4: J'ai la pression.
3: Ah, ça va, c'est dans un an et des brouettes.
4: Je me prépare quand même.
3: Voilà. Donc il y a ça. Et puis il y a plusieurs chansons de ton album dans lesquelles tu parles de ton public. Il y en a une carrément qui leur est dédiée. On en parlera tout à l'heure. Mais alors commençons par le commencement. Si ça s'appelle Bonjour Docteur, c'est qu'à un moment, t'as besoin d'aller chez le docteur. T'as besoin d'aller chez le docteur pour te sauver, sauver ta vie, sauver ta peau. Quand on lit très très vite, on dit ah oui, elle a eu une mauvaise rupture. C'est un peu plus compliqué que ça en fait.
4: Ouais, bien sûr. D'ailleurs, souvent quand on me dit ça, je réponds de manière plus trash, mais c'est vrai, j'ai eu une rupture avec moi-même en fait, avec mon corps, avec mon cœur, avec mon âme, avec tout quoi.
3: En fait, t'étais dans une relation amoureuse. Moi, je me souviens d'ailleurs t'avoir reçu dans cette émission pendant que tu étais dans cette relation, où en fait tout était mélangé. C'est-à-dire que la personne qui partageait ta vie, partageait ton travail, partageait ton studio, partageait tes droits d'auteur, co-signait les chansons avec toi, était plus ou moins ta manager aussi. Enfin, c'était tout une espèce d'ensemble qui, quand il a explosé, ça fait que ta vie a explosé en mille morceaux.
4: Bah, j'ai totalement dû tout réapprendre, tout regérer, mais tout quoi. Il n'y a pas un seul endroit où dans ma vie j'étais tout a été aligné quoi. C'était horrible. Ouais.
3: Et quand tu dis que ce nouvel album il est thérapeutique, c'est que vraiment il t'a permis d'aller mieux.
4: Il m'a permis d'aller mieux, il m'a même sauvé la vie quoi. Clairement, je le dis, mais c'est vrai parce que du coup ça m'a permis de. Le fait d'écrire cet album m'a permis de retrouver cette envie d'écrire, ce pourquoi je faisais de la musique à la base. Parce que c'est clair que quand tout a pété, tout s'est explosé et que j'allais pas bien, je me suis dit en fait j'ai plus envie d'écrire. Du coup, vu que tout était lié, j'ai plus envie de rien quoi. Donc j'étais dans un sous terre quoi. Clairement.
3: Voilà. Ouais. Alors les symptômes, comme chez le docteur, puisqu'on vous le dit dans cet album. On est chez le docteur avec Oshi. Alors selon les chansons, on change de docteur, mais ouais. Enfin voilà. Voilà. On liste les symptômes.

0: santé mentale au cœur de l'album, la tienne et d'ailleurs celle de toute ta génération et puis par extension de tout le monde, hein, parce que si les gens de ton âge sont un peu fucked up aujourd'hui, c'est la faute à nous, à leurs parents. C'est vrai. Donc ça, c'était important pour toi. Évidemment, tu parles de ton expérience, mais tu parles à tout le monde en vrai.
1: Oui, et puis en fait en parlant de mon expérience avec mon entourage, parce qu'il y a un moment donné où je crois que quand ça va vraiment pas, bah la parole est finie par se libérer et on discute. Et en fait, je me suis rendu compte que j'étais loin d'être la seule, même si je savais en voyant les médias et qui parlaient quand même de santé mentale et tout, que j'étais pas la seule. Mais en fait, en rentrant dans les symptômes précis, quoi, parce que on parle souvent, je trouve, dans des chansons, voilà, dans des articles trop cool et tout, mais sur de la dépression. Oui. Mais en fait, très peu des symptômes et de tout ce que ça peut laisser, quoi. En fait,
0: et ça bloque tout dans la vie.
1: Tout.
0: Dans ta liste de symptômes de cette chanson santé mentale, elle est terrible parce qu'en fait, on se rend compte qu'on n'a plus goût à rien. C'est-à-dire que même un truc que t'aimes bien manger, bah, t'as plus envie de le manger, quoi.
1: Tout est fade. Ouais. Même nous-mêmes, en fait, on devient fade, on s'aime plus et tout ça. Et du coup, ouais, cette chanson, ça a été vraiment une des chansons les plus dures à écrire pour moi, je pense, parce que je me suis vraiment livrée dans une chanson à part écrite comme si j'allais voir un psy, en fait. Et j'ai vraiment listé tous mes symptômes. Je les ai pas inventés, quoi.
0: Alors, une rupture, qui plus est, très violente en ce qui te concerne. Il y a plusieurs stades après. Il y a la colère,

0: La peur change de camp. Donc oui, il y a aussi des revendications dans cet album. Et puis quand la colère, c'est pas assez, on passe à la rage.
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0: Non mais cette phrase aussi m'a rendu dingue.
2: J'adore.
0: C'est dommage que la chanson ait pas existé il y a 10-15 ans là. Parce que alors ça je l'aurais sorti direct. C'est aujourd'hui quelque chose de réjouissant de pouvoir dire ces mots-là, ça y est.
2: Ouais, puis surtout.
0: Ça te fait plus de peine, je veux dire, de repenser à tout ça.
2: J'ai pas de peine du tout. En fait, en vrai, cet album, c'est pour ça que je dis que c'est pas un album de rupture. C'est en fait aujourd'hui, justement, je vais mieux parce que j'ai traversé tout ça. Et en fait, là où je pense que ça fait des années que j'avais envie de faire des titres comme ça parce que j'allais pas bien et que j'étais coincée dans quelque chose d'horrible, bah je le faisais pas parce que j'avais peur des conséquences. Aujourd'hui, j'en ai rien à faire, quoi. Franchement, elle peut faire ce qu'elle veut, je m'en fous. J'ai plein de trucs à dire, quoi.
0: Elle est libre, Oshi. Et puis, quand on n'a pas trop le moral, parce qu'on a le droit d'avoir des petites baisses, on sort quand même. On va danser. On va pleurer en dansant. Mais le plus important, c'est de danser. Oshi est l'invité de Décibel. L'album Bonjour Docteur est disponible. Je cherche

0: Alors Oshi, au-delà du fait que c'est la la la en concert, ça va être quelque chose de magnifique.
1: Ça dit des choses, je trouve, qui est ses cœurs sur cette chanson-là précisément. En fait, c'est que ton travail de reconstruction, de reconnexion à toi, c'est pas juste chez le docteur, entre toi et le docteur. En fait, il faut un village pour te remettre debout, non?
2: Bah oui, ça a été moi avec moi-même, mais ouais, très vite moi avec mes potes, et puis après moi avec le public, quoi. C'est ça la
1: suite. Hein.
2: Mais en fait, d'ailleurs, c'est tous mes potes sur les
1: les cœurs.
2: Ouais, ouais.
1: C'est, oh,
2: ils sont dans le clip.
1: Ils sont venus en studio et dans le clip.
2: Ils sont venus en studio, ils sont dans le clip. Enfin, c'est trop important. En fait, je pense que c'est l'album le plus familial que j'ai fait aussi, dans le sens où j'ai dû retourner enfin voir les personnes qui me faisaient du bien, quoi, que je voyais plus depuis des années, et donc ça m'a fait du bien. Donc il y a beaucoup de mes potes dans l'album aussi.
1: Ça, c'est très beau. Bonjour docteur, l'album le plus familial, tu dis, Oshi. On peut rajouter aussi sans doute le plus guitare. Sur Pleurer en dansant, il y a une très jolie guitare sèche qui nous prend la main comme ça, qui nous emmène sur toute la chanson. Et après, il y a d'autres moments où on est sur de la guitare électrique.

0: un mystère depuis tes débuts. Le rock, t'aimes ça. Là, tu t'es vraiment lâché sur les guitares, sur l'album. Et même les synthés que tu mets, en fait, c'est des synthés rock. Enfin, tout est très, très rock. C'est assumé. C'est pas à la mode. Mais qu'est-ce que c'est bon?
1: C'est, franchement, c'est pas à la mode. Et ça, en tout cas, c'est dans ma mode à moi.
0: C'est
1: moi,
0: à ta
1: j'écoute
0: mode.
1: Viagra Boys, Fontaine d'ici. Enfin, je suis vraiment. Mais oui, c'est clair. Ouais, c'est assumé. En fait, j'aime tellement. En fait, j'écoute que ça. Au bout d'un moment, je vais le 99% des concerts que je vais voir. Il y a le 1% des Céline Dion quand même. Mais...
0: Ah, bah mais... Céline, oui, mais c'est pas pareil.
1: Mais c'est du rock, sinon.
0: Oui.
1: Enfin, pas Céline, mais en tout cas, sinon, genre, je vais voir vraiment que des concerts de rock, de métal et tout ça. Donc, à un moment donné, voilà, je sais que je fais de la chanson française et tout ça, mais je me suis dit, bah, c'est dans mon ADN, quoi. J'ai trop envie de faire ça, quoi.
0: T'as Nevermind, l'album de Nirvana, tatoué dans le cou.
1: Oui.
0: C'est à ce point-là, t'as le rock dans la peau.
1: Ouais, parce que ça m'a beaucoup aidé, je pense. Bah, déjà, ce que veut dire Nevermind et tout, enfin, me rappeler que c'est pas grave forcément tout le temps, tout ce que j'ai pu vivre et tout ça. Oui. Mais cet album-là, il m'a bouleversé. Je me rappelle de l'avoir trouvé dans les affaires de mon père quand j'étais petite. J'ai adoré la pochette, donc évidemment, je me suis emparé de cet album. Ouais.
0: Il a 35 ans, l'album de Nirvana, Nevermind. Et pour le coup, moi, je l'ai réécouté en plus il n'y a pas longtemps. Il a hyper bien vieilli. La production est géniale. Hein.
1: Bien. Enfin, voilà. Tous les titres de Nirvana vieillissent bien.
0: Donc, reco. Mais pour le coup, ouais, cette esthétique rock et très guitare te va à ravir. Surtout que je trouve que ta voix ne se bat pas contre les instruments très forts. Hein. Je ne sais pas comment vous avez mesuré ça en studio. Mais...
1: On a pris des heures à faire un mix. Hein.
0: Bah, écoute, alors, ça s'appelle un mix. Bah, c'est très réussi le mix.
1: Merci.
0: Voilà.
1: C'est cool.
0: On reste avec Oshi en direct sur votre radio. Ici, l'album Bonjour Docteur est disponible. On va vous en dire plus et vous donner aussi les dates de tournée. À tout de suite.
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3: Famille rurale de l'Inde propose la fameuse, le fameux camping-car Rural Inet, accueil numérique administratif qui se balade partout dans l'Indre et le Cher. Vous savez à quoi ça sert maintenant? Ça sert à vous accompagner dans vos démarches numériques. Il y a de l'accueil, il y a de l'info, il y a du libre accès à des ordi, des scanners, des imprimantes. Il passe forcément du côté de chez vous. Jetez un œil sur la page Facebook, ça peut vous servir. Hommage à George Sand maintenant et aux femmes réalisatrices à La Châtre. En cette année d'hommage à George Sand, le cinéma luxe de La Châtre a voulu mettre à l'honneur les femmes réalisatrices de cinéma en diffusant un film par mois jusqu'en décembre. Au Festival de Cannes, elles n'étaient que 5 sur les 22 films sélectionnés. L'an dernier, elles étaient 7. Alors à l'affiche, mardi prochain, Sans toi ni loi d'Agnès Varda. Et le mardi 8 décembre, La leçon de piano de Jeanne Campion. Hommage à George Sand et aux femmes réalisatrices. C'est un film par mois. Regardez sur internet, il y a toutes les infos et tous les autres.
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0: Bonjour docteur, le nouvel album d'Oshi, le quatrième. Il est sorti vendredi, la tournée commence en février 2027. Alors il faut que je te parle d'un truc, Oshi. 4 février 2027, première date de la tournée à Aix-en-Provence. Et là,
1: ouais.
0: Jean-Louis Aubert, qui adore la psychanalyse, m'a dit, quand tu commences ta tournée à Aix, c'est pas anodin. Donc lui-même avait eu le problème, visiblement. Il y a plusieurs artistes qui commencent à Aix en Provence. Donc voilà, je pense qu'il faudra faire quelques blagues ce soir-là pour désamorcer.
1: Je les ai déjà. Elles sont prêtes.
0: Elles sont prêtes.
1: Elles sont prêtes. Faut prendre ses places pour Aix, sauf mon Aix, hein, du coup.
0: Oui, bah oui. C'est ça. Aix en Provence. Donc le 4 février prochain. Et puis ensuite, alors ça enchaîne tous les zéniths, les arénas partout en France, à Lyon, Rouen, Le Mans, Caen, Nantes, Montpellier, Toulouse, Montbéliard, Genève, Bordeaux, Poitiers. Je sais que Genève, c'est pas en France, les enfants. Je lis la liste. Au mois de mars, Amiens, Lille, Reims, au mois d'avril, Strasbourg. Enfin, c'est partout. Donc, avant l'été. Ensuite, bon, bah, croise les doigts pour te croiser sur les festivals.
1: Oui.
0: L'été, voilà. Et ensuite, reprise de la tournée à l'automne 2027. Donc, dans un an, tu seras le 16 octobre 27 à Longuenesse, et puis Dijon, Chambéry, Chartres, Nancy, Saint-Etienne. Et donc, on a ce 18 novembre 27, Paris, l'Accor Arena. C'est la première fois.
1: Ouais, c'est la première fois. J'ai vu énormément de concerts là-bas, mais moi, j'ai jamais mis les pieds sur cette scène. Vraiment jamais. Et genre, c'est un rêve de gosse, là, pour le coup.
0: C'est en train de se préparer maintenant, j'imagine, comme c'est dans un an et quelques.
1: Ouais. Enfin, là, je commence déjà à, on a appelé toutes les équipes pour dire on repart sur les routes et
0: ça, ils doivent être très, très contents.
1: Ouais, franchement, on a surtout que c'est une équipe qui s'agrandit. C'est toujours les mêmes et tout. Du coup, c'est trop cool. Et puis, on prépare les décors et tout ça. Enfin, quand même, cet album, on a essayé de l'imaginer beaucoup. Et du coup, il y a tellement d'idées qu'il faut trier, mettre en place et tout ça. C'est passionnant.
4: Premier concert le 4 février 2027. C'est finalement bientôt à Aix-en-Provence, donc à l'Arena du pays. Aix.
1: Pas des Aix.
4: Et pas des Aix, oui, c'est vrai. Billy et Joey, c'est une chanson super touchante de ce nouvel album.
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0: les stades, évidemment, de deuil, eh ben, y a un moment où on accepte. Et donc, tu parles de ce désir très très fort de devenir maman. T'avais déjà imaginé donc tes petits, Billy et Joey, et tu leur écris une chanson. Est-ce que ça pense le cœur, et est-ce que t'as fait la paix avec ça?
1: Oui, bah en fait, sur le coup, ça a été une chanson un peu dure à écrire et tout, parce qu'elle est frontale, quoi. En fait, ouais. Vu qu'on les nomme et tous les enfants, voilà, je leur dis adieu dans la chanson. Mais ça m'a aussi fait me poser la question profonde de est-ce que j'ai envie d'être mère. Et la réponse est oui, quoi. Je pense qu'en fait, au final, le fait d'avoir fait cette chanson m'a aidé à guérir beaucoup de choses et à refaire naître certaines envies en moi. Donc, en fait, ça va hyper bien. Ils s'appelleront juste pas Billy et Joey.
0: Mais c'est ça. Et puis, peut-être que dire au revoir à ces enfants imaginaires, ça fait de la place pour accueillir tes vrais enfants qui vont
1: c'est
0: arriver.
1: Ça. J'avais besoin de leur dire au revoir, mais en tout cas, ouais. les vrais, ouais, voilà, ils auront pas ce prénom-là. Mais ils seront là.
0: Allez, c'est l'heure des choix cornéliens. Oshi, il faut choisir. Debout à 6 heures du mat ou grasse mat?
1: Grasse mat.
0: Dit-elle, mais alors vraiment, genre, mais ma pauvre, qui se lève à 6 heures?
1: Non, mais si j'ai le choix, évidemment, oui, je préfère dormir. Après, je sais me réveiller aussi, quoi. Mais si j'ai le choix, je préfère dormir parce que je suis plutôt couchée à 6 heures du mat, moi, dans la vie.
0: Ouais. Ah oui, c'est vrai. Chien ou chat?
1: Allez, chien, quand même.
0: On te propose d'être prof à la Starac, t'y vas ou pas?
1: Ouais, bah pas prof de danse, quoi, pour le bien-être de tout le monde, mais prof de n'importe quoi, j'y vais, ouais.
0: Rouge à lèvres ou vernis à ongles? T'as les deux ce soir, la rouge à lèvres, rouge magnifique, et des ongles noirs. Canon.
1: Franchement, je dirais vernis quand même.
0: Quand même vernis, ouais.
1: Ouais. J'aime bien mes vernis mal faits, j'aime bien.
0: Ce petit côté punk, j'adore. On me propose de faire le Stade de France, genre le Stade de France parfait. Le son est génial, c'est complet, les gens sont cool et tout. Juste, t'es en première partie de quelqu'un que t'aimes pas. T'acceptes ou pas?
1: Bah, ça dépend qui c'est. Parce qu'il y a ne pas aimer la musique, ouais, et ne pas aimer la personne. Si j'aime pas la musique, franchement, why not? Mais ouais, c'est mieux d'aimer la musique quand même. Donc non, je dis non, je pense quand même. Ça dépend. Si c'est un dessin, je dis oui.
0: Voilà. Ah bah oui, ah bah, voilà. Ça c'est pas mal, effectivement. On te propose 10 millions d'euros. En échange, il faut que tu effaces tes tatouages. Tu le fais ou pas? 10 millions! J'ai la voix qui part.
1: Moi, je prends les 10 millions et je me refais les tatouages.
0: Oui, tu peux les refaire après, oui, c'est vrai.
1: En plus, j'en profite pour refaire ceux qui sont mal faits. Bah ouais.
0: C'est bien. On te propose un test ADN récréatif. Ah oui, d'accord, c'est illégal. Mais on peut découvrir tes origines. T'acceptes ou pas?
1: Bah ouais, c'est illégal, mais j'ai déjà pensé à le faire, mais du coup, ouais, je le fais pas.
0: Non. Mais bah quand non. Même, hein. Je vais vous dire, elle a pas besoin aussi, parce que son ADN, elle le connaît déjà par cœur.
1: Ouais, ouais.
0: C'est vous, l'ADN. Une chanson très, très cool. Et encore une fois, très rock sur Bonjour Docteur, le nouvel album d'Oshi. Écoutez bien, c'est pour vous.
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0: oui, je vous avais dit, c'est plein de bonnes guitares cet album. Oshi, ADN. Et avec cette chanson et avec cet album, Bonjour Docteur, t'es numéro 1 des ventes physiques, je tiens à le dire.
1: Non mais je suis, ça me touche quoi. À une époque où tout est plus compliqué,
0: mais
1: tout
0: oui.
1: ça, c'est beau.
0: Alors attends, je l'ai dans les mains, il est très beau ton vinyle. Il y a une série de photos de toi absolument magnifique, dans une salle d'attente évidemment, on reste dans la DA du docteur. Hein. Et une très très belle radiographie, voilà, sur la quatrième de couverture de ce... Je sais pas si on dit une quatrième de couverture pour un vinyle, mais enfin bon bref, à l'arrière... Vous allez voir une radiographie de la main de Oshi. Allez en magasin pour voir la radiographie. Après, vous prenez le disque, vous l'achetez, vous le volez, vous gérez votre vie dans les FNAC. Hein. Mais voilà, il est canon. Il est canon. Oshi, on t'a vu à la télévision avec Renaud dans Taratata ce week-end. T'as chanté En Cloque. Oh, c'est une trop belle chanson que Renaud a écrit quand sa femme était enceinte.
1: Et ça m'émeut du coup, ouais.
0: Évidemment. Donc toi tu chantes, lui il est à côté de toi sur le plateau de Taratata. Évidemment, avec son âge et ses excès passés, ça fait qu'il est moins en forme que toi. Mais n'empêche, il est là, il est debout, il chante avec toi. Raconte-moi ce que ça t'a fait cette expérience.
1: Bah, en fait déjà, Renaud ça fait un moment qu'on se connaît maintenant. Il m'a envoyé un message un jour parce qu'il voulait manger un bout avec moi.
0: Ah,
1: et ça fait
0: bien.
1: 2 ans je pense et il voulait qu'on fasse de la musique ensemble et tout. Et on a fait de la musique ensemble, c'est pas encore sorti et tout ça. Mais en fait, c'est surtout que bah, moi, il me touche horriblement, quoi. Donc, du coup, dès qu'il me demande de venir chanter avec lui quelque part, je dis oui, quoi. Je pense qu'il me demande d'aller sur la Lune, j'y vais, quoi. Je l'adore. C'est, bah, quel artiste, quoi.
0: Ouais.
1: Il y a Renaud et il y a les autres.
0: C'est beau et c'est disponible, alors, soit sur le replay de France.tv, hein, c'est le dernier Taratata en date, ou alors aussi sur les réseaux sociaux de Taratata. Ils ont partagé ce très très beau duo En Cloque. Ceci dit, toi, t'es un peu la queen, hein, des duos. T'en as fait un très très chouette avec Gaëtan Roussel.
1: J'aime trop.
0: Ah ouais. Biolay, on n'en parle pas souvent, mais c'est une super bonne chanson que vous avez
1: Merci,
0: fait tous les deux.
1: Cool.
0: Voilà, canon. Et puis, alors, il y a cette triplette magique avec Nicolas Sirkis et Superbus, le Lola, dans Anthologie. C'est ça un peu ta bande ou est-ce que t'as pas vraiment de bande et tu vas dans les bandes de ton
1: non centre? Non mais c'est la même bande. Enfin moi chaque fois que je me retrouve à chanter avec des gens à la télé, on se regarde, on se dit toujours putain on chante tous entre nous.
0: Ouais.
1: Et en fait c'est marrant, mais c'est pas qu'on veut pas l'agrandir, c'est qu'à chaque fois la vie fait qu'il reste que bah, par exemple Jen et moi, donc on chante ensemble.
0: Jen de Superbus.
1: Ouais, ouais. C'est ça, Nicolas Sirkis. Et en fait c'est des gens que j'aime bien dans la vie en fait, surtout ça. Donc j'aime trop partager la musique avec les gens que j'aime aussi dans la vie.
0: Et est-ce que t'as besoin, tu dirais, de validation, genre une victoire de la musique ou ce genre de choses, quand de toute façon t'as ces gens-là que t'admirais quand t'étais pas encore musicienne professionnelle et qui t'ont pris dans la famille? Est-ce que finalement les statuettes c'est la peine ou pas?
1: Non, mais en fait, si j'avais une statuette, vraiment, je pense que je l'offrirais à ma grand-mère ou à ma mère, quoi, parce que c'est vraiment elle qui attend un jour une récompense. Parce que à quel point ça a été un rêve, je pense, quand j'étais gosse. Après, aujourd'hui, moi, franchement, j'ai envoyé mon album à Nicolas Sirkis cet été. Il m'a fait son retour. Pour moi, j'ai déjà ma victoire. Hein. J'étais contente que ça lui ait plu. Quand c'est des gens qu'on écoute, qui aiment ce qu'on fait, c'est hyper touchant, quoi. Parce qu'en fait, il y a beaucoup des gens que j'écoute dans cet album.
0: Ouais, on l'a dit, il y a de la douleur, il y a de la rage, il y a de la colère, il y a des revendications dans le disque, il y a aussi beaucoup, beaucoup de lutte.

0: même quand j'étais devant avec mon classeur.
1: Nous, c'est nous maintenant qui sommes devant avec nos panneaux. Bravo, Oshi.
2: Merci.
1: Et toi, tu seras sur toutes les plus grandes scènes de France en 2027 et notamment à Bercy le 18 novembre 2027. On se reverra d'ici là.
0: C'est obligé. Vraiment.
1: Tu sais où on habite, hein. Tu reviens nous voir.
0: Je reste ici.
1: Très bien. Moi, je garde Oshi avec moi. Bonjour, Docteur est disponible. Bravo pour ce bel album. Bravo pour ton courage, Oshi. Et bravo de continuer à parler de tout ce dont les autres n'osent pas parler. Tu fais beaucoup de bien à beaucoup de gens.
0: Merci, ça me touche beaucoup.
1: À bientôt.
0: À bientôt.
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3: Et dans cette dernière partie d'émission, on souhaite les anniversaires et on joue au Blind Test. Le cadeau de ce soir, c'est le nouvel album d'Oshi, Bonjour Docteur. Et c'est pour Romain. Bonsoir Romain.
4: Romain. Oui, bonsoir.
3: Bonsoir.
4: J'ai un trou. Bonsoir Émilie.
3: Ah mais Romain, mais si tu veux m'appeler Sylvie, tu peux m'appeler Sylvie, il n'y a pas de problème.
4: J'ai eu un trou de mémoire.
3: C'est pas grave, ça arrive, t'inquiète pas Romain. Pour jouer avec toi, il y a aussi Paul. Salut Paul.
5: Oui, bonsoir Émilie.
3: Bonsoir, bienvenue. Bonsoir, Paul, je crois que c'est la première fois qu'on joue ensemble.
5: Oui, parce que ça fait pas mal d'années que j'écoute l'émission et puis que chaque matin quand je pars à 3h30, je vous entends les replays là.
3: Ah oui, les rediffs de nuit.
4: Ah oui.
5: Voilà, les rediffs de nuit, oui.
3: Bon, et ben.
5: Ça, dire, pour une fois.
3: Ah bah exactement. Paul, bienvenue à l'heure des gens habituels, c'est-à-dire entre 19h et 20h. C'est pas mal la vie à cette heure-là aussi. Merci en tout cas de venir jouer avec nous. Alors ce soir, vous avez chacun déjà gagné un exemplaire de l'album d'Oshi. On vous l'envoie là tout de suite, dès la fin du jeu. Paul et Romain, c'est gagné. Et en plus, il y a un petit plus. Toute cette semaine, nous célébrons sur votre radio ici la résilience. Qu'est-ce que c'est la résilience? Eh ben, c'est que quand il y a une crise ou une catastrophe, quand il n'y a plus Internet, plus les réseaux mobiles, qu'est-ce qu'on fait pour s'informer?
4: La radio.
3: La radio. Merci Romain. Radio. Exactement. Et donc, tous les soirs de cette semaine, je vais vous offrir un poste radio spécial, justement, qui est numérique, qui est DAB+. Donc voilà, c'est tout le confort moderne. Hein.
4: Mais les nouvelles technologies.
3: Voilà, mais si c'est la crise, s'il n'y a plus rien, si Poutine nous coupe Internet ou que ne sais-je, ou un ouragan, j'en sais rien, je ne sais pas ce que je préfère d'ailleurs, un ouragan ou Poutine, je ne sais pas, on verra qui sera le plus rapide. Mais en tout cas, voilà, vous aurez ce petit poste de radio qui est équipé de l'ASA, c'est l'Automatic Safety Alert, ça veut dire qu'en cas d'alerte, il se met automatiquement en route pour vous diffuser un message d'information prioritaire. C'est le top du top. Et ça, j'en ai un à vous faire gagner ce soir, donc Paul et Romain, il y a quand même une compète dans le blind test, ok?
4: Ok.
5: Voilà. Ok.
3: Vous avez chacun un album d'Oshi et il y a en plus cette radio que nous mettons en jeu maintenant. Alors attention, Romain et Paul, le thème du blind test ce soir, ce sont les larmes et nous cherchons le nom des interprètes des chansons. N'oubliez pas de me donner votre prénom avant de donner votre réponse. On cherche les interprètes et c'est parti. Voici une première chanson de larmes. Dites-moi qui chante ça.

premier titre de ce blind test spécial Larmes. Bien joué, Romain. Paul, pas de soucis. Oui. Le jeu continue. Deuxième chanson.

0: 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Amel Bent, eh ben dis donc mon Romain, on est motivé ce soir.
1: Oui, je trouve facilement ce soir.
0: Ah ben c'est fini les trous de mémoire, hein. C'était que pour mon prénom. Hein.
1: Oui.
0: Ah, pour les chansons, ça va tout seul.
1: Ouais.
0: Bravo. Paul. Amel Bent, c'est peut-être pas trop ce que tu écoutes.
2: C'est déjà trop récent pour moi, parce que moi je suis plus de l'ancienne génération
0: d'accord.
2: De
0: ok, alors spécialement
2: j'ai
0: pour
2: du,
0: Paul.
2: J'ai du mal dans
0: les... Paul, spécialement, une chanson super vieille, ça marche ?
2: On va voir. J'en connais pas mal.
3: Allô ?
2: Ah,
4: maman
2: Paul,
4: est près de toi.
0: Oui, Paul.
2: Comment il s'appelle
0: Tu peux me dire son surnom si tu veux.
3: Clo-Clo,
0: ouais. Clodo pour les femmes qui ont eu le malheur de croiser sa route.
2: Voilà.
0: Le téléphone pleure. Bravo, c'est bien comme ça, Paul. Voilà. C'est la première fois que tu viens, t'as marqué le point. C'est bon, tu vas revenir. Je voulais pas que tu repartes déçu quand même, donc je t'ai mis une super vieille chanson. Là. Mais d'accord.
2: Ouais, non, mais c'est vrai que c'est des chansons des générations modernes. On a des fois plus de mal à les. Celles qui sont récentes, on arrive à les retenir, mais celles
0: oui.
2: qui sont de la génération entre deux, on les oublie.
0: Mais c'est vrai,
2: c'est
0: en
2: vrai
0: plus.
2: Que...
0: c'est tellement hein ça. Alors, Paul repart avec l'album de Oshi, et mon Romain repart avec l'album d'Oshi et la radio spéciale pour la semaine de la résilience. Bravo, Romain.
1: Merci, Émilie. Bravo, Paul, et merci à toute l'équipe d'ici.
0: Oh là là, c'est si mignon. Merci les gars d'avoir joué avec nous, à la prochaine. Romain et Paul et tout le monde, maintenant qu'on a bien pleuré en français, on va pleurer en américain. Une des chansons les plus cool de 1993, c'est Crying, signé Aerosmith.

0: réveil Aerosmith dans vos oreilles. Bah oui, parfois, les larmes, c'est cool, non?
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0: L'anniversaire du jour, il y a 55 ans, le 12 octobre 71, c'était la mort de Jean Vincent. Il était tout jeune, il avait 36 ans. Il avait déjà survécu un terrible accident de voiture en 1960 en tournée en Angleterre. Accident lors duquel Eddie Cochrane, le « Come on everybody », avait lui perdu la vie. Alors, on va ce soir rendre hommage à Jean Vincent. Les fans en France le surnommaient Gégène. Il l'adorait, il avait beaucoup de succès en France. Et chez nous, on adore le célébrer en écoutant Bebop Lula.

0: quitté il y a 55 ans. Jean, Vincent, Décibel, c'est terminé pour ce soir. Merci à l'équipe, Kinane Lageli, Alexandra Sackberg, Vincent Thévenet, Thierry Boffa et Mélodie Chaïb.
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0: Demain dans Décibel, on recevra David Hallyday. Je vous embrasse, bonne soirée, il est 20h.
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4: Salut, bonsoir et bienvenue à vous. Très bon début de soirée, bienvenue sur Ici, parce que derrière chaque parcours se cachent des villes, des paysages et des histoires. Je vous propose une heure de voyage pour découvrir une personnalité autrement et se rappeler que, oui, il n'y a pas que Paris dans la vie. L'enfance, les souvenirs, les rencontres, les coups de cœur seront au rendez-vous d'ici 21h. On ira en région Occitanie découvrir un insecte pas comme les autres. Je vous propose d'aller à Orléans, dans le Loiret, et puis dans la Sarthe, découvrir un club de foot qui pourrait nous aider. Et ça tombe bien, alléger le prix du carburant, sujet résolument d'actualité. Mon invité a tous les talents, il est musicien, il est chanteur, sa voix est particulièrement puissante, de grande amplitude. Il met sa voix de ténor au service de la variété, de la comédie musicale, de la pop pendant des années, mais c'est aussi un acteur, un comédien formé au cours Florent et au cours Simon à Paris qu'on a peut-être oublié trop vite au profit de cette voix de renom. C'est l'ensemble de ses talents que l'on retrouve en ce moment sur scène à la Comédie des Champs-Élysées dans une pièce

0: 2 et avec Laurent Ruquier, Chante et tais-toi, je reçois Vincent Niclot. Bonsoir Vincent Niclot.
1: Bonsoir Eric, bonsoir à tous.
0: Très heureux de vous accueillir. On parlera de cette pièce tout à l'heure parce que j'ai eu la chance de venir vous applaudir il y a quelques jours dans le théâtre de Laurent Ruquier, dans cette pièce Chante et tais-toi, où pour ne pas décevoir votre public, je fais un petit pitch rapide, vous n'allez pas pouvoir dévoiler véritablement votre vie privée.
1: C'est ça, je vais avoir des déboires avec la presse à scandale.
0: Alors on l'évoquera tout à l'heure, mais on va, puisque vous avez accepté le principe de cette émission, découvrir un peu la cartographie un peu plus intime, la vôtre. Vous êtes né à Paris, il n'y a pas que Paris dans la vie, mais vous êtes né à Paris, vous êtes né dans le 14e, ce qui n'a rien à voir avec l'endroit où vous avez grandi d'ailleurs.
1: Exactement, ça c'est un problème je pense de maternité ou je sais pas. Oui. Mais oui, après j'ai évolué, je suis un petit poule beau moi de Montmartre, j'étais dans le 18e et j'ai eu une vie de village finalement dans Paris. C'est le seul petit village dans Paris d'ailleurs.
0: On est lundi, c'est jour off pour vous. Hier s'est terminée la 93e édition de la fête des Vendanges du côté de Montmartre.
1: Oui.
0: Un événement vous connaissez si vous êtes Montmartre.
1: Oui, je l'ai fait souvent, j'étais habillé en canard. Oui, parce qu'on donnait des bonbons aux enfants, c'était génial. Ouais. Moi, quand j'étais ado, je faisais ça. Il y avait le sapeur Camembert, il y avait tous ces gens-là. C'était vraiment, on avait l'impression de vivre vraiment dans un petit village.
0: Vous étiez combien à la maison? C'était où? C'était un petit appartement?
1: Je viens d'une famille très très modeste. On vivait dans un deux pièces. On était quatre. Il y avait mes parents, mon frère et moi, et un gros chien. Donc c'était serré.
0: 18e arrondissement. Vous avez une carte postale. Alors on vient de parler de la fête des Vendanges, mais la carte postale de votre enfance, quelques images comme ça de votre Paris à vous, Vincent?
1: Mon Paris à moi, c'était vraiment Montmartre. J'ai traîné tout le temps sur la place des Tertres. J'ai même fait ma première boum, on disait, dans le Sacré-Cœur.
0: C'est-à-dire, attendez, une boum dans le Sacré-Cœur?
1: Non, mais il y avait, je m'en souviens d'ailleurs, merci à lui, le Père Terrien. Il s'appelait le Père Terrien et on n'avait pas d'endroit pour faire mon anniversaire. Et ma meilleure amie, moi je suis né le 6, elle le 7 janvier. Il a dit, écoutez, si vous voulez, je vous donne une petite succursale en bas du Sacré-Cœur. Voilà.
0: Vous êtes en train de me dire que vos anniversaires, vous les passez au Sacré-Cœur. Oui. C'est vous avez une vie extraordinaire quand même.
1: Enfin, il nous l'a passé qu'une fois, hein, parce que ça a été tellement le bordel qu'après il a plus voulu.
0: Bon, alors Paris, c'est bien, c'est une chose, on aura l'occasion d'en reparler, mais on évoque un petit peu tous ces lieux d'enfance. Il y a Paris, bien sûr, mais il y a aussi le Sud, et je vais vous emmener au bord de la mer, parce que je sais qu'il y avait une maison familiale. On aurait presque pu se croiser, on est quasiment de la même génération, j'ai découvert ça à la Tranche-sur-Mer.
1: Oui, moi, à la Tranche, c'était des petits, j'étais inscrit au Club Mickey, il y avait un club sur la plage, et c'était génial, parce que je passais tous mes étés là, heureusement, parce que sinon j'aurais été un enfant vraiment du béton, de la ville. Mes grands-parents avaient une maison là-bas, et je passais toutes mes vacances là-bas, et évidemment les vacances d'été. Ouais.
0: Mais c'est une maison, je crois qu'ils avaient toujours un ancrage important aujourd'hui, cette maison, vous l'avez toujours dans la famille.
1: Oui, alors malheureusement, mes grands-parents sont décédés, mon père aussi, ouais. On a hérité avec mon frère de cette maison, donc oui.
0: Ça veut dire que c'est un lieu dans lequel vous revenez de temps en temps, vous ressourcez, vous détendre, vivre des choses.
1: Oui, j'y arrive pas pour l'instant parce que c'est assez frais.
0: D'accord.
1: Je pense que je vais pas tarder.
0: Alors parlons un tout petit peu de cette enfance, le Club Mickey, effectivement, sur la plage centrale, avec une bande d'amis. C'est intéressant parce que cette bande d'amis que vous aviez à la Tranche, vous l'avez toujours a priori aujourd'hui.
1: Oui, complètement. D'ailleurs, moi j'étais super copain avec la fille de celle qui tenait. Il y avait une baraque où il y avait tous les bonbons, les frites, les gaufres, machin. Et c'était ma meilleure amie, donc c'est pour ça que j'étais en bon point hein, quand j'étais petit.
0: D'accord.
1: Oui, on m'appelait Bouboule, voilà, je mangeais un peu tout ce qui dépassait.
0: Vous savez que j'ai pas de canapé hein, ce soir, on s'allonge pas pour parler de tout ça, mais je sens qu'il y a un dossier.
1: Non, mais oui, il y avait un dossier, parce que c'est vrai que...
0: Qu'est-ce que vous êtes beau sur scène, d'ailleurs, parenthèse, on vous voit torse nu, un peu poilu, d'ailleurs.
1: Oui, ça, ouais. C'est l'âge. Hein.
0: Alors là, il n'y a plus de Bouboule, hein, non mais c'est fit, quoi.
1: Oui,
0: le sport,
1: mais
0: hein.
1: c'est des souvenirs super, vraiment, surtout de la nature, quoi. La plage avec les dunes, les forêts de pins. Voilà, j'ai évolué là-dedans et c'était génial. Quoi.
0: Alors, il faut aussi savoir que je ne sais pas si c'est à cet endroit-là, je crois, mais vous participez à un premier concours de chant, vous avez 5 ans.
1: C'est ça.
0: C'est là-bas?
1: Ouais, c'est là-bas. C'est là-bas que j'ai fait mon premier concours de chant. Je ne sais plus qui m'a inscrit d'ailleurs. Et je chantais déjà tout le temps à la maison. Bon, mon père était chanteur et tout, donc peut-être ça explique, mais j'avais envie de chanter tout le temps. Ils m'ont dit, tiens, tu veux chanter, il y a un concours, hop. Et j'ai gagné le concours à 5 ans.
0: C'est organisé par le syndicat associatif à l'époque. Vous découvrez ce qu'un public peut vous apporter, c'est-à-dire de l'attention, de l'amour, des applaudissements.
1: Oui.
0: Espèce de déclic là-bas sur place, quoi.
1: Ouais, je pense que ça vient de là, hein. Après que j'ai pu jamais lâcher, je voulais absolument faire ça parce que, au début, ma ma première scène, c'était en trampoline sur la plage, et on chantait, on passait les uns après les autres. Et puis le fait d'avoir gagné, d'avoir eu toute cette attention et de gagner un gros lot, pour moi, j'avais gagné un bateau pneumatique, c'était waouh,
0: génial,
1: à 5 ans. Donc j'ai dit waouh, mais c'est fantastique de pouvoir faire ça, quoi.
0: Vous découvrez un peu la région, je pense à La Roche-sur-Yon, à Saint-Gilles-Croix-de-Vie, ce sont des noms qui vous parlent, les Sables-d'Olonne, on est pas loin.
1: Bien sûr, l'île de Ré aussi, mais c'est un peu plus loin. Mais oui, tous ces coins-là, je connais. L'île d'Oléron, l'île d'Aix. Bien sûr, c'est mes premières boîtes aussi. C'était plutôt à la Roche. Voilà. Donc le train, c'est à La Roche. Voilà. Je connais très très bien le coin, quoi.
0: J'imagine. Alors, vous allez y vivre votre enfance, vous allez y vivre l'adolescence également, vous allez même y faire vos premiers boulots, parce que, pour ceux qui ne savent pas, vous avez fait chichi, beignet, chouchou, vous, hein.
1: Oui.
0: Ben oui.
1: Ben justement, donc, ma meilleure amie, là-bas, qui est toujours mon amie d'ailleurs, hein, on est toujours en contact, elle va venir
0: comment
1: me voir.
0: Comment s'appelle?
1: Elle s'appelle Sandrine Rocard.
0: Alors, la salut.
1: Elle se reconnaîtra. D'ailleurs, je vais la faire venir là, pour qu'elle vienne à Paris me voir. Et du coup, sa mère, donc, tenait la baraque, la grosse baraque où il y avait des tentes sur la plage, il y avait des cabines de plage, c'était vraiment un peu comme Deauville. Et du coup, elle m'a dit, elle allait faire ça. Elle partait avec un panier, avec des croissants, des pains au chocolat, des pains, des chaussons au pruneau, qui est la spécialité. Et deux glacières de chaque côté avec des glaces, des boissons. Et moi, j'ai commencé à faire ça, j'ai arpenté les plages.
0: On vous imagine pas, et pourtant, je vous vois bien aussi, voilà, sur la plage.
1: Je suis super content, parce que j'ai gagné hyper bien ma vie, quoi, déjà.
0: Ah oui, c'était vraiment, parce qu'il y a des pourboires, en plus de...
1: En fait, j'avais une commission sur chaque artiste que je vendais et ça partait.
0: Il y a de la drague un peu aussi.
1: Ça commençait quand même.
0: Je sais pas, vous aviez 15-16 ans.
1: Ça commençait. Ouais.
0: C'est les lieux des
1: premières petites copines, c'était ma voisine de la maison de mes grands-parents.
0: Ouais.
1: Et ce qui était très mignon, c'est qu'il y avait un champ entre nous deux et moi j'avais construit un espèce de petit téléphérique avec du fil et un pot de yaourt et on se mettait des petits messages doux.
0: Qu'est-ce que c'est
1: mignon. Oh là là.
0: Qu'est-ce qu'il est romantique. Comme dans la pièce Chanter tais-toi en ce moment à la Comédie des Champs-Élysées. Côté Laurent Ruquier, on va vous parler de ce personnage et de ce spectacle dans un instant. On va aller faire un tour en Occitanie. Vincent Niclot, il est temps d'ouvrir la revue des merveilles avec un insecte extraordinaire. Tiens, Benoît Prospero, le papillon.
2: Pourquoi un papillon de nuit tourne-t-il autour des lumières? Pour répondre à cette question, nous voici avec Issigar Lozère et Yann Koller, entomologistes spécialistes des insectes du Seine Occitanie Conservatoire d'Espaces Naturels. Et d'abord, si vous ne le saviez pas, contrairement à ce que l'on pourrait croire, il y a beaucoup plus de papillons de nuit que de papillons de jour.
3: Oui, c'est exact. Donc on connaît tous les papillons de jour, ces petits joyaux colorés qu'on voit virevolter dans nos prairies. Mais c'est vrai que, au final, on a en France à environ 300 espèces de papillons de jour contre plus de 5000 espèces de papillons de nuit.
2: Vous imaginez, quand on voit en France un papillon de nuit, on se dit, tiens, c'est un papillon de nuit. Alors qu'en réalité, c'est seulement l'une des 5000 espèces de papillons de nuit. Et donc, pourquoi un papillon de nuit tourne-t-il autour des lumières?
3: Alors en fait, il faut savoir que les papillons de nuit, pour se déplacer, se dirigent grâce à la lumière de la lune et des étoiles. Ça leur permet donc de s'orienter et de savoir se repérer dans l'espace.
2: Est-ce que vous réalisez ce que vient de dire Yann Koller? Les papillons de nuit savent lire la voûte céleste. La voie lactée leur sert de boussole. C'est juste prodigieux. Et donc?
3: C'est donc ça qui explique que quand on voit une lumière, un lampadaire par exemple, on voit souvent un papillon de nuit qui va venir tourner autour et qui sera donc assez désorienté.
2: Ah ben oui, parce que le papillon de nuit, il croit que le lampadaire, c'est la lune ou une étoile, etc. Et à la limite, pourquoi pas, mais...
3: Cette désorientation va, gêner ces papillons qui pourront pas, par exemple, trouver d'autres partenaires pour aller se reproduire ou pour aller effectuer leurs fonctions vitales.
2: Ah ben oui, ce qui pour un humain peut être une lumière sympa, voire pratique pour un papillon ou un insecte en général, c'est pas du tout la même chose. Alors quoi faire?
3: La première chose à faire, c'est de se poser la question de l'utilité ou non des lumières qu'on peut avoir dans son jardin. Effectivement, ça peut quand même être légitime de temps en temps de voir se déplacer dans son jardin et y voir quelque chose. Mais dans ce cas-là, ce qui peut être aussi intéressant, c'est d'adapter des modes lumineux qui soient moins puissants ou qui éclaire uniquement le sol et qui éclaire pas sur un spectre très large.
2: Et ben voilà, et au-delà de ça, ce qu'on retiendra, c'est que les papillons de nuit s'orientent grâce aux étoiles. Et ça, c'est une merveille. Merci Yann Koller, entomologiste spécialiste des insectes du Seine Occitanie, Conservatoire d'Espaces Naturels. Et merci, ici Gare Lozère.
0: Merci Benoît Prospero. Vous aimez la nature, l'environnement, les papillons. Je sais que vous aimez bien vous balader en forêt, Vincent Niclot.
1: Moi, j'aime toute la nature. Je suis un amoureux de la nature. Je crois que parce que j'en ai beaucoup souffert étant parisien et que j'ai vraiment vraiment, j'ai des choses à rattraper, quoi. Donc, dès que je suis dans la nature, quelle qu'elle soit, je suis bien.
0: Il n'y a pas que Paris dans la vie avec Vincent Niclot, qui est à la Comédie des Champs-Élysées en ce moment, dans une pièce 2, et avec Laurent Ruquier, Chante et tais-toi. On a parlé de cette enfance qu'on vient de survoler entre Paris, Montmartre, et voilà, cette belle région et la Tranche-sur-Mer. On a encore plein d'endroits à découvrir. Et dans un instant, on va parler des mouclades. Si vous ne savez pas ce que c'est, restez avec nous. On va se mettre à table sur ici.
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2: Avec mon invité Vincent Niclot, mis en scène par Anne Bourgeois. Il est réuni pour la première fois sur scène aux côtés de Laurent Ruquier, qui a écrit cette pièce « Chante et tais-toi ». C'est actuellement à Paris, à la Comédie des Champs-Élysées, l'histoire de Pablo Diaz. Voilà, vous allez voir Vincent Niclot, vous fera mieux quoi avec l'accent. Chanteur à succès, qui est adulé par un public féminin, mais son agent lui conseille de ne rien dire sur sa vie privée. Mais vous le découvrez avant 21h, la presse people va s'en occuper et ça risque de tout faire chavirer. Vincent Niclot est votre invité. Il y a cette enfance, cette adolescence en Vendée, on a parlé même des boîtes de nuit, voilà, des endroits où vous allez aller. Il y avait la Grange.
3: Oui, le Subiet, la Grange. Oui, c'était des boîtes incroyables. Et j'avais la chance de pouvoir y rentrer avant 18 ans. Parce que mon frère connaissait un des patrons, voilà, donc.
2: Ça aide toujours.
3: Ça aide.
2: Bon, alors vous faisiez des mouclades. Alors, pour ceux qui connaissent pas les mouclades, c'est quoi?
3: Bah, les mouclades, je sais même pas si c'est encore autorisé, hein. Mais bon, quand j'étais petit, on pouvait le faire. On prenait des moules, voilà, et on allait chercher des pommes de pin, des épines de pin, et on mettait ça, on faisait un trou dans le sable, comme un brasero,
2: en fait. Un feu de bois, quoi.
3: Ouais, voilà. Ouais. Et on faisait cuire les moules au feu de bois, comme ça, avec le goût des pommes de pin, fumé à la pomme de pin. Oh là là, c'est fantastique.
2: Donc ça, c'est votre adolescence, quoi. C'est les souvenirs, oui, que vous avez au bord de la plage, le soir, avec les copains, avec les copines. Oui.
3: Bah, quand on vit comme ça au bord de la mer, qu'il fait chaud, on vit aussi le soir, hein. On va sur la plage, on fait des...
2: Ça chantait, ça dansait, déjà?
3: On faisait de la musique, on chantait, on dansait, la guitare au bord du feu.
2: Alors vous jouez quel instrument, vous, Vincent? Parce que la musique, elle est arrivée à 5-6 ans, hein, je l'ai dit tout à l'heure.
3: Moi, je suis pas un très bon instrumentiste, voilà, parce que j'ai pris vraiment le choix de m'occuper de ma voix. Mais après, je pianote un peu, je guitare un peu.
2: Parce que c'est ça, les plages, c'est les feux de bois, c'est le mec qui prend la guitare, oui, c'est les filles qu'on ne veut plus. Non, mais j'imagine très bien, voilà, cette ambiance. Alors, on a parlé aussi, voilà, de ce que vous faisiez sur la plage, chichi, baigné, chouchou. Puis à cette époque aussi, vous vous ouvrez vers un ailleurs. Il y a l'Angleterre, grâce à une meilleure, je crois, la fille de...
3: ma meilleure amie de classe, sa mère, elle était prof dans une école, elle faisait des voyages deux fois par an en Angleterre, et comme elle me considérait comme son fils, puisque mes parents travaillaient beaucoup, et c'est elle qui me gardait après, eh bien, elle m'emmenait dans ses voyages. Donc j'ai eu la chance, déjà très jeune, d'aller en Angleterre et en Écosse.
2: Et puis en Belgique, je crois que vous avez de la famille là-bas.
3: Oui, je suis un quart belge, mon grand-père était belge, donc ma première cuite, je me l'ai tapé devant le Manneken Pis.
2: Salut les Belges, qui nous écoutent.
3: Pardon à mes amis belges, mais j'étais très déçu qu'ils soient sous. Je voyais le Manneken Pis très grand, il était tout petit, mais c'était... Quand je suis arrivé, je devais avoir 13 ans, et ma famille là-bas m'a dit, tu peux pas arriver ici sans boire un peu une bière. Et j'avais jamais bu de ma vie, donc voilà.
2: Ça n'a pas aidé. Alors, il y aura également les États-Unis, parce qu'au moment du lycée Lamartine, hein, c'est là où vous êtes pour votre lycée, il y a les États-Unis, vous allez à Boston, dans le Massachusetts, je crois qu'il y a un échange avec une correspondante à ce moment-là.
3: À Needham, exactement, c'est la banlieue de Boston, et c'est fou. Alors là, c'était incroyable, j'avais l'impression d'entrer dans une série américaine, en fait, parce que je vivais la vie d'un Américain qui était complètement différente de la nôtre, hein. Ouais. Déjà, je me souviens de la taille des voitures, tout ça, nous, on avait des toutes petites voitures. Eux, ils avaient encore, à l'époque, les grandes voitures américaines, tout ça, donc, c'est tout était immense. Moi, tout me semblait immense. Mon lycée était tout petit. Ils avaient un lycée immense avec un stade carrément pour faire du sport. Enfin, tout était gigantesque. Les 1000 chèques à 1 litre. Et, voilà. Et surtout, ma coloc, enfin celle que j'ai reçue donc 3 semaines chez moi, et elle m'a reçue 3 semaines aux États-Unis. Elle venait d'avoir, c'était permis le permis à 16 ans. Donc on pouvait sortir avec sa voiture. Enfin, c'était ouf, quoi, vraiment.
2: C'est très américain, quoi.
3: C'était incroyable, ouais.
2: Alors, il y a tous ces voyages qui vous forment, et puis retour en France, le théâtre, ça vous tente. Vers 17, 18 ans, je sais pas si vous destinez au théâtre, en tous les cas, tout doucement, vous vous rapprochez du cours Florent, puis il y aura, j'accélère, il y aura le cours Simon. À Paris, vous avez quel âge, à peu près, 18, 19?
3: Ah oui, c'est ça. En fait, je suis allé dans un lycée, je l'ai fait exprès, un lycée, c'était un des premiers lycées artistiques qui avait des options théâtre.
2: Ouais.
3: Et c'est ça, j'étais très attiré par le théâtre et le chant. Et du coup, je me suis dit, bon, il n'y avait pas option chant, ça existe, il y avait option musique, mais là, il y avait les deux. Donc, je me suis dit, ah, c'est cool, je vais aller dans ce lycée. Et c'est pour ça que je suis allé à ce lycée. Et après, je me suis dit, j'ai fait pas mal de casting, et j'ai commencé par à décrocher des rôles sans avoir pris de cours. Et donc, je me suis dit, faudrait peut-être que je me forme.
2: Mais vous savez faire de l'acteur studio pendant 2 ans.
3: Oui, avec Jack Walser, oui. Ça, c'était, alors là, j'étais en déprime totale, mais bon, c'est pas grave.
2: Pourquoi?
3: Parce que c'est
2: dur.
3: Ah, mais il fait appel la mémoire sensorielle. Donc en fait, il dit, si tu dois pleurer dans un film ou machin tout d'un coup, tu dois aller chercher en toi quelque chose qui t'a fait le plus de peine dans ta vie. Donc, vous imaginez que pendant une semaine, vous allez penser à des choses qui vous font, qui vous mutilent.
2: Attendez, là, vous êtes sur la course du Molière, là, Vincent. Vous êtes au théâtre, on va en parler, il va falloir vous y remettre.
3: J'irai pas jusque là, mais enfin bon. En tout cas, c'était des bons débuts. Et ouais, les cours Florent, les cours Simon, ça m'a...
2: Les cours de danse, deux
3: dans
2: ans.
3: Ma classe, vous savez qui y avait, hein, les cours Florent? Il y avait Guillaume Gallienne.
2: Non.
3: Oui, oui, bien sûr. Il y avait, comment il s'appelle aussi, qui est dans la cage aux folles aussi.
2: Poiré. Ah oui, Laurent Lafitte.
3: Laurent Lafitte.
2: La nouvelle version, pardon. Vous n'êtes pas de la génération Poiré.
3: Non, quand même pas. Voilà, j'ai passé le concours et je suis allé directement en troisième année. Il faisait un concours, un spectacle en fin d'année. Et dans ce spectacle, dans ma classe, il y avait tous ces gens-là.
2: Ils peuvent être fiers de vous aujourd'hui. J'espère qu'ils vont venir vous applaudir au
3: théâtre. J'espère aussi.
2: Évidemment, la comédie des Champs-Élysées. Alors, vous décrochez un premier rôle. Renaître à Bogota.
3: Oui. C'est une de Florent qui avait écrit cette pièce et on l'a montée, je crois, pour pas longtemps, je crois 15 jours. C'est ma première expérience vraiment théâtre.
2: Bon, le temps des séries arrive, vous partez du côté de Saint-Tropez, il y a Sous le soleil. Alors ça vous emmène puisqu'on est dans les lieux, c'est le massif de l'Estérel, vous allez découvrir parce qu'il y a Extrême Limite, il y a plein de séries. Oui. Parlez-moi un peu de ce Var, de cette région que vous découvrez peut-être à ce moment-là.
3: Oui, je découvre vraiment la région, j'avais pas eu l'occasion d'y aller, je trouve ça formidable, j'arrive dans des conditions lunaires, genre j'ai 20 ans et je me retrouve avec un appartement de 6 personnes, une voiture. Enfin, c'était vraiment le rêve, quoi. Et puis, dans un coin magnifique, on tournait sur la plage. Bon, il faisait quand même pas très chaud.
2: C'est laquelle plage? Plage de Saint-Tropez?
3: Vraiment la plage. La plage qui est juste à côté, je sais plus comment elle s'appelle. Toute petite plage.
2: Okay.
3: Mais vraiment dans Saint-Tropez. Sauf qu'on tournait en février, en mars, donc il faisait pas chaud du tout.
2: Vous êtes en t-shirt et en tongs, alors qu'on est en février.
3: Il y a même de la buée qui
2: sortait. Vincent, acteur studio, hein.
3: Voilà.
2: Vous cherchez au fond de vous-même ce que vous avez vécu l'hiver, on est d'accord. Il y aura Extrême Limite, il y aura Nestor Burma, et il y aura même un rôle dans un film de Nicole Garcia à Place Vendôme.
3: Oui, enfin un rôle, je dis deux mots, mais bon, à Catherine Deneuve.
2: Il y a un rôle.
3: Voilà, c'est pour bien commencer. Oui, oui, enfin non, j'étais content à Bacri et Deneuve, voilà, je dis deux mots, bah, j'étais fier quand même.
2: Oui, c'est des tournages qui vous emmènent où d'ailleurs? C'était tout à Paris ou c'était un petit peu ailleurs?
3: Oui, c'est à Paris.
2: C'est tout à Paris. Bon, 20 ans, vous l'avez dit, bel appartement, ça marche bien, les défilés, les pubs, les photos, mais votre but c'est quand même de chanter, décrocher des rôles, vous allez le faire. Il va y avoir comédie musicale Titanic, il va y avoir Damien Sarr, que vous allez jouer le rôle de Damien dans Roméo et Juliette. Oui. Et partir dans toute la France d'ailleurs à ce moment-là.
3: Oui, tout à fait. C'est pareil, je faisais plein de castings et puis je cherche un nouveau Roméo. Voilà, je décroche ça, je me retrouve dans la troupe vraiment que tout le monde connaît avec Cécilia Cara.
2: Cécilia Cara,
3: voilà. Je me retrouve vraiment dans le DVD et sauf que la petite anecdote, si j'ai deux secondes, c'est que heureusement que j'avais travaillé mes chansons, il y en avait 17, parce que j'avais jamais répété sur scène, ni même mis un costume, ni même une entrée, une sortie. J'ai joué le soir même.
2: Professionnel.
3: Parce que non, c'est suicidaire surtout. J'ai pas eu le choix.
2: Vincent, on continue de parler de votre parcours qui progresse bien. Hein. Là, vous entreprenez de plus en plus de choses dans votre vie. Nous aussi, on entreprend et quand on devient parent, eh bien la première année, on passe environ 60 nuits blanches. Oui, vous avez bien entendu. Sauf si on utilise l'idée que nous propose aujourd'hui Catherine Quicandon. Enfin, une solution. Tant mieux.
4: À Châteaudun, en Eure-et-Loire, à une cinquantaine de kilomètres d'Orléans, les bébés dorment la nuit. Et du coup, les parents aussi. Pour cela, nous pouvons dire merci à Agathe Verrier et Olivia Guyard qui ont fondé Ma Petite Laine, un cocon ergonomique qui apaise bébé et qui diminue les réveils nocturnes. Mais pas seulement, comme nous l'explique Agathe.
5: Être en position fœtale, ça a plein de vertus, dont la digestion et dont l'accès aux mains aussi, par exemple, pour se rendormir entre les micro-réveils.
4: Selon les retours, les parents dorment en moyenne 2 à 3 heures de plus chaque nuit. Dingue, non?
6: Ah bah ouais, c'est dingue!
4: Ces cocons sont en laine mérinos, donc hypoallergénique, adapté aux peaux les plus fragiles et il régule la température de bébé hiver comme été. La laine provient d'élevage de moutons de la vallée de Chevreuse, d'Australie et d'Afrique du Sud. Elle est filée en France et en Italie. Les cocons sont tricotés près de Châteaudun et de Roanne. C'est à la naissance de sa troisième fille qu'Agathe, kinésithérapeute pédiatrique, a eu le déclic et a décidé de se lancer avec Olivia.
5: C'était ma voisine et mon amie qui était venue me voir à la maternité pour mon troisième enfant. Et elle est ingénieure, mais aussi une casquette de commerciale. Je me suis dit, c'est l'acolyte parfait pour démarrer. Ouais. Moi, j'avais encore mon cabinet à temps plein, trois enfants en bas âge. Ouais. Il fallait forcément être à deux pour se lancer dans une aventure comme ça, un peu folle.
4: Un peu folle, mais ô combien bonne. Très vite, ma petite laine reçoit entre 30 et 50 commandes par jour. Et cela n'a fait qu'augmenter après leur passage dans l'émission « Qui veut être mon associé ?» pendant laquelle Agathe et Olivia ont eu une proposition d'investissement. Ma petite laine grandit.
5: Le fait qu'il y ait Jean-Michel Caram, qui est en plus un investisseur hyper humain, en vrai, pas que à la télé, c'est quelque chose qui est porteur et voilà, il est de très bons conseils.
4: Depuis, ma petite laine s'est diversifiée et propose par exemple un cocon en coton, une gigoteuse, une couverture et même un kit pour tricoter soi-même son cocon. Plus d'infos sur mapetitelaine.com. Merci à Nathanaël Bruni d'ici Orléans pour cette idée qui préserve les nuits des bébés et de leurs parents. Ici, ça entreprend à Châteaudun avec ma petite laine pour un sommeil sans réveil. Ou presque.
2: C'est ouf. Bah merci beaucoup Catherine Guicandon. Bah je sais que Vincent, il y pense quand même.
3: Elle va sauver beaucoup de personnes.
2: Et vous y pensez, un enfant, peut-être un jour.
3: On sait jamais. Hein.
2: Mais pourquoi pas?
3: Bah oui, j'ai pas la vie pour ça pour l'instant, mais on sait jamais.
2: La vie est longue.
3: J'espère.
2: Bah, je vous le souhaite. En tous les cas, elle se passe très bien pour vous, la Comédie des Champs-Élysées, en ce moment, dans cette pièce avec Laurent Ruquier, une pièce que Laurent d'ailleurs a écrite dans le théâtre qu'il dirige. Bref, ça joue à la maison, tranquillement, le rôle de Pablo Diaz que vous allez découvrir d'ici quelques minutes sur Ici, avec Vincent Niclot sur scène en ce moment. Donc,
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2: Après plusieurs années de carrière, il continue de nous enchanter avec une nouveauté, Corias. C'est Bernard Lavillier sur Ici.

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3: La Maison de la Petite Enfance et la bibliothèque Isabelle Godin de Saint-Amand-Montrond vous proposent des ateliers bébés lecteurs. Alors qu'est-ce que c'est ? Ce sont des ateliers ouverts aux mamans dès le 8e mois de grossesse jusqu'aux enfants de 3 ans, mais aussi pour les papas, évidemment, les grands-parents et même les assistantes maternelles. Le but, c'est de lire à voix haute même pendant la grossesse. Et bien oui, c'est un bénéfice durable pour le développement intellectuel de l'enfant et ça contribue dès ses premières années à améliorer son vocabulaire.
4: Et enfin, cet automne, le comptoir local de Châteauroux vous invite à retrouver le chemin de l'école d'autrefois, une expo pour remonter le temps et découvrir un quotidien scolaire bien différent de celui d'aujourd'hui. C'est d'octobre à décembre et donc le comptoir local de Châteauroux vous propose son exposition dans la salle des ambassadeurs dédiée à la mémoire et aux traditions rurales du Berry. Tout cela sera installé dans les locaux de l'office de tourisme. Il y aura aussi des ateliers pour les enfants organisés pendant les vacances scolaires.
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6: Et vous le prouvez, hein, Vincent Niclot, qu'il n'y a pas que Paris dans la vie est à l'affiche. Pourtant, à Paris, de chanter tais-toi en ce moment à la Comédie des Champs-Élysées du mercredi au dimanche. Pièce avec Laurent Ruquier de Laurent Ruquier. On va découvrir cette pièce dans quelques instants. En attendant, Vincent Niclot se dévoile ce soir à travers les lieux et son parcours. Mais je ne résiste pas à l'idée de vous faire écouter quand même quelques airs de son personnage, Pablo Diaz.
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6: Ça, c'est le tube du personnage. Mais c'est Vincent qui a suivi la musique. J'ai ça dans la tête depuis 5 jours. Et je vais vous la remettre d'ici 21h pour que vous l'ayez aussi bien en tête. Vous savez, c'est pire que délivrer, libéré. Cette chanson vous rentre dans la tête, c'est terrible. Vincent, on parle un petit peu des premières tournées que vous allez faire avec les comédies musicales, le fait que vous allez aller un peu partout en France. On connaît la vie aussi, même en tant que comédien. Si vous faites une tournée, on s'arrête, on joue, on mange une salade, on dort à l'hôtel, c'est fini. On n'a jamais vraiment le temps de se poser. En revanche, vous avez quand même eu le temps, j'ai vu il y a quelques années, vous avez fait une tournée, je crois que c'était récital, tournée des églises, ouais, des cathédrales, c'est
8: oui,
6: ça?
8: Oui, oui.
6: Et là, vous êtes un peu posé.
8: Oui, c'est vrai que j'avais un petit peu plus de temps. Déjà, je suis allé dans des villes et des villages où je ne serais peut-être jamais allé.
6: Vous vous souvenez d'endroit où vous êtes allé?
8: Oui, il y a notamment une ville, c'est magnifique, qui s'appelle Laon.
6: Ouais.
8: L-A-O-N.
6: Bien sûr, ouais.
8: Et j'étais jamais allé, je pense que je serais jamais allé, puisque c'est pas là où on tourne généralement, et tout ça, et c'est une ville magnifique, et vous savez, on est très surpris du patrimoine qu'on a, parce que dans un simple village, ou même une ville, on peut avoir 2 cathédrales, 3 églises.
6: Absolument.
8: C'est incroyable.
6: Vous avez été en Dordogne, j'ai noté la cathédrale Saint-Front de Périgueux. Vous avez été à Lisieux, la basilique Sainte-Thérèse, c'est la Normandie.
8: Ah, c'est la plus grande basilique d'Europe. Elle fait 2500 places.
6: Elle est magnifique. Vous connaissez un peu la Normandie, magnifique. D'ailleurs?
8: Un petit peu, ouais, aussi. Comme je suis allé tourner aussi.
6: Où ça?
8: Mais je vais aussi en week-end, à Deauville, au Touquet.
6: Non, mais la partie privée, c'est pour tout à l'heure. Mais effectivement, très bien, Deauville, au Touquet. Vous avez été à Bourges, à la cathédrale Saint-Étienne.
8: Oui, c'est possible.
6: Bah non, mais vous avez
8: peut-être un petit peu souviens pas de tout.
6: Non, mais j'imagine bien. Il y a forcément des souvenirs qui remontent à Quimper, la cathédrale Saint-Corentin, la Bretagne. Ça aussi, c'est une région que vous appréciez, la Bretagne, l'océan.
8: Oui, je connais très très mal, mais j'ai fait un album celtique. Donc je suis quand même allé en Bretagne et tout, mais c'est magnifique aussi. Non, mais la France est sublime. Ouais.
6: Alors, il y a quand même une région que vous appréciez, c'est l'Alsace.
8: Oui, bah ça c'est parce que j'avais une grand-mère alsacienne.
6: Et voilà.
8: J'avais de la famille là-bas que j'ai toujours d'ailleurs que je salue. Et c'est vrai que j'adore aussi pour la gastronomie.
6: Oui, alors c'est vrai. Vous l'avez évoqué tout à l'heure. Vous aimez bien manger quand vous étiez petit. Et c'est vrai que les tournées, vous, ce que vous aimez bien, c'est les bons restos. Vous êtes très gourmand.
8: Je suis très gourmand. Ouais. Je suis très épicurien. J'adore les bons vins. J'adore bien manger. J'adore découvrir les spécialités. Je suis très curieux. Dès qu'il y a quelque chose que je connais pas, je veux goûter. Voilà.
6: Alors c'est quoi votre France gastronomique? C'est quoi vraiment un plat que vous adorez qui va nous emmener dans une région par exemple? Ça va être la choucroute en Alsace, ça va être la bouillabaisse à Marseille.
8: J'adore le tourneau de Rossini. Je sais pas d'où c'est.
6: Mais c'est avec le foie gras par-dessus. Donc là, on fait du foie gras, ça peut être la Dordogne.
8: Il y a très peu qui savent le faire. J'adore le cassoulet. Oh là là,
6: Castelnaudary.
8: Ouais, voilà. Il y a. Enfin, j'aime tous les plats vraiment très très franchouillards.
6: Mais vous les mettez où? C'est ça la question.
8: Alors, comme je suis un ex gros, on va dire, hein, je fais très attention à ce que je mange en général. En général. Non, non, mais je mange de tout.
6: Non, mais vous allez à la salle de sport.
8: Mais je fais beaucoup de sport.
6: Oui, ben voilà, c'est ça.
8: C'est mon prix à payer, c'est ça. C'est que si je veux garder, j'ai essayé de garder une allure potable, et ben, il faut que je fasse
6: juste. Potable. Vous faites du mal, magnifique. Alors, vous aimez la Bretagne, on l'a dit, la Vendée, le Var, les Alpes-Maritimes. Ça, c'est les stations qu'on a un peu, les endroits qu'on a évoqués. Oui. Vous aimez skier aussi.
8: Ouais, j'adore. Ouais, j'adore.
6: Et vous allez où pour skier?
8: Alors, je vais, j'ai fait même des saisons à Courchevel.
6: Ben voilà.
8: Voilà. Mais ça, j'y travaillais, donc c'était pas vraiment en vacances. Après, je vais, j'aime bien, j'oublie toujours le nom, mais ça va revenir.
6: En Savoie.
8: Oui, c'est en Savoie. Alors, c'est un petit village.
6: Ça va revenir d'ici la fin de l'émission, ne vous inquiétez pas.
8: Mais en tout cas, en plus, j'aime aller skier en mars. Parce qu'en mars, il fait beau, il y a moins de monde. Voilà, j'ai la chance de pouvoir contourner les vacances scolaires, donc en mars, c'est fabuleux.
6: Il y a du soleil, vous l'avez dit. Oh bah c'est l'occasion.
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6: vous l'avez dit, hein.
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6: Ça va être comme ça jusqu'à 21h. On va changer d'ambiance de femme du soleil. Vous enchaînez votre carrière, vous obtenez plein de beaux succès. Vous allez vous orienter vers le chant classique, reprendre les grands airs d'opéra avec des chœurs, notamment ceux de l'Armée Rouge. Oui. Obtiendrez un triple disque de platine. Vous partez partout en France, je l'ai dit, avec d'ailleurs ce spectacle. Il y a 40 représentations, une tournée des Zéniths. Mais il y a une rencontre qui change votre vie.

0: c'est Céline Dion qui est en ce moment à la Plénitude Arena de Nanterre, oui, chez nous en France. Michel Drucker, un plateau, 2012. Elle vous rencontre, vous la rencontrez, c'est coup de foudre là.
1: Bah, le coup de foudre, je sais pas. Moi, je l'aimais déjà beaucoup. Elle me connaissait pas. Et puis, on me demande si je veux pas reprendre All By Myself devant elle. Et je dis oui, je suis complètement inconscient. Mais je me dis que ça peut être un énorme tremplin pour moi. Comme un plus gros gadin aussi. Et parce que c'était en direct, direct. Ouais. Donc, je chantais en direct et diffusé en direct. Donc, sans filet. Et puis, comme je suis assez, je suis un Capricorne ascendant taureau, je fonce. Je dis, ouais, alors, si j'aurais pas deux occasions comme ça, avec les chœurs de l'Armée Rouge. Et puis, le réalisateur me dit, au moment de faire la note, tu tourneras vers elle. Et c'est au moment où je me suis tourné vers elle que j'ai réalisé la connerie que j'étais en train de faire. Parce que je me suis dit, mais je peux me viander, quoi. Et la larme qu'on voit couler, c'est pas une larme c'est pas un pleur, c'est du stress. C'est vraiment du stress. Ouais. Je commence à me dire, waouh, je joue gros.
0: Bon, elle vous a bien détendu, elle vous a invité dans un jacuzzi.
1: Oui, ça c'était après. Elle m'a d'abord invité à faire sa première
0: Attends,
1: partie.
0: Il n'y en a pas beaucoup qui peuvent se dire qu'ils ont été dans un jacuzzi. Elle vous a bordé de tomber le t-shirt.
1: Ah, depuis que Michel Drucker a révélé ça il n'y a pas longtemps.
0: Ah
1: ça
0: bah
1: y
0: oui,
1: est,
0: mais c'est Michel.
1: Moi je l'avais gardé secret ça parce que je ne voulais pas par rapport à elle et tout ça. Mais après, puisque c'est lui qui l'a dit, oui c'est vrai. Avec Céline, on a eu pas mal de choses très très. Non, mais c'est vrai. Vraiment des choses. On a eu des fous rires. On s'est roulé par terre. Enfin voilà. Vraiment dans une émission de télé d'ailleurs qui a été coupée parce que c'était pas bien. Mais oui, c'est quelqu'un qui est complètement normal. Hein, voilà, c'est quelqu'un comme vous et moi qui a.
0: Alors, oui, mais moi je ne vais pas dans le jacuzzi avec Céline. Oh, excusez-moi, vous n'êtes pas si normal que ça. Bon, allez, je vois que vous êtes en gênance, donc je passe à autre chose.
1: Non, pas du tout, je suis pas en gênance du tout.
0: Non, on l'adore. Alors, de tels succès derrière qui vont s'enchaîner. Il y aura Louis, en hommage à Louis Mariano, Ce que je suis en 2014, plus de 100 000 albums vendus. Il y aura Tango, il y aura également Esperanto en 2020, il y aura 10 ans déjà, il y aura l'Opéra Celle, vous l'avez évoqué, il y aura Bel Canto, oui. Des studios à l'étranger, en public. Au total, s'il vous plaît, Vincent Nicot, c'est 2 millions d'albums vendus.
1: Oui.
0: À la louche.
1: Bah ouais, ça fait bizarre quand j'entends ça, même moi, ça me fait bizarre. En fait, je suis pas quelqu'un qui me gargarise des chiffres et des trucs, qu'est-ce que j'ai fait. J'oublie même parfois ce que j'ai fait. Je suis plutôt quelqu'un qui vit dans le présent et qui me projette beaucoup dans le futur. Après, c'est vrai que le passé me donne des ailes, parce que c'est vrai que ça donne un peu de confiance quand on a quand on est adoubé par Céline Dion et puis d'autres qui m'ont fait confiance aussi. Bah, ça fait plaisir, quoi.
0: Vincent Niclot, votre invité, encore quelques minutes jusqu'à 21h. On quitte vos régions pour aller dans la Sarthe avec le prix du carburant, sujet d'actualité toujours aussi haut, l'impact sur notre quotidien. On le sait, comme par exemple pour les loisirs, pour les enfants, pour nous déplacer. Alors un club de foot a mis en place une solution grâce à une application qu'ils ont eux-mêmes créée. Robin Bernou, vous êtes rendu justement dans la Sarthe.
2: À une demi-heure de voiture du Mans, un club de foot a créé sa propre application de covoiturage face à l'augmentation des prix du carburant.
3: Ah oui, c'est génial, c'est bien, c'est vachement bien, c'est une fort bonne idée.
2: Je me suis rendu sur le terrain de l'association sportive de Brette-les-Pins lors d'un entraînement des U15. Alors il y a des ballons, des cônes, des chasubles, un entraînement en somme toute assez classique en soi, ou presque, car désormais les joueuses et leurs parents disposent d'une nouvelle application.
4: Aujourd'hui on est sur une application full web.
2: Nicolas Marceau, éducateur des U15, est à l'origine de la création de l'appli qui permet aux parents de mutualiser les trajets et économiser du carburant.
4: On va sur le prochain match. Si je vais dessus, ici, je peux voir les personnes qui sont présentes, si elles vont au stade ou pas. Et si je valide ici, par exemple, Lise, elle vient, elle sera rendez-vous à Brette, et je peux choisir le nombre de personnes présentes dans la voiture. Elle a 3 places dans la voiture, en plus de elle et sa mère. C'est plus simple.
2: Rassembler les trajets, une idée particulièrement bienvenue, alors que les prix du carburant sont toujours très hauts, surtout lorsqu'il faut aller à 30 ou 40 km de chez soi un week-end sur deux.
4: Si vous prenez aujourd'hui une voiture, vous emmenez 4 personnes, 5 personnes, vous arrivez vite à 25-30 euros de carburant, juste pour les loisirs des enfants.
2: Autre point positif, en plus de permettre aux parents de faire des économies, l'application développée par Nicolas, qui travaille dans l'informatique, a aussi permis de recréer du lien.
5: Allez, je l'ai déjà vu, les gens ils habitaient à 300 mètres côte à côte et ils se connaissaient pas, et depuis ils sont amis.
2: Amis et parfois même au-delà, me racontait Fabrice Desormes, le président de l'association sportive de Brette-les-Pins.
5: Bon, je vais pas rentrer dans les détails, même plus qu'amis, des fois vous passez du bon temps entre les personnes, voilà, je trouve ça important.
2: Alors ici dans la Sarthe ça marche, mais qu'en pensent les premiers intéressés?
6: Gauche, droite, allez on travaille les articulations.
2: Je suis allé demander à Faustine, elle a 15 ans, elle était en plein entraînement sur le terrain et m'a expliqué que l'application qualification lui avait sauvé son dernier match.
7: Comme samedi dernier, on a eu un imprévu de dernière minute et j'ai pu trouver un covoiturage très vite. Et du coup, c'est super important d'avoir ça parce que sinon, tu peux pas aller au match en fait.
6: Allez les filles, vous avez tout le demi-terrain.
2: Aujourd'hui, pour beaucoup de parents, covoiturer pour emmener les enfants au sport est devenu un nouveau réflexe. Une solution qui permet de recréer du lien, mais aussi et surtout de réduire les frais.
0: Merci beaucoup Robin Bernot. Allez, restez bien avec nous. Vincent Niclot est votre invité. Il joue en ce moment dans Chante et tais-toi avec Emma Gamet, Marie-Vincent, Caroline Ball, une pièce, deux, et avec Laurent Ruquier, mise en scène Anne Bourgeois, la comédie des Champs-Élysées. Vous restez avec nous, Vincent?
1: Ah bah oui, je suis bien.
0: Alors à tout de suite, il est jusqu'à 21h.
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0: Et Michel Polnareff qui nous rejoint dans la maison vide pour s'ambiancer en ce début de soirée sur ICI.

0: jusqu'à 21h.
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2: C'est à la Comédie des Champs-Élysées que vous pouvez applaudir notre invité Vincent Niclot, avenue Montaigne. C'est à Paris, une belle avenue. Vous pouvez l'applaudir en ce moment dans cette pièce Chante et tais-toi, pièce écrite par Laurent Ruquier, dans laquelle Laurent joue. On salue le Havre aussi, la Normandie, oui, puisqu'il vient d'abat, Laurent. Oui. Un parcours, celui de Vincent Niclot, inspirant pour ce Parisien qui nous a raconté son enfance à Paris, à Montmartre, mais aussi en Vendée, du côté de la Tranche-sur-Mer, sans oublier le Var, les Alpes-Maritimes. Le tour du monde, c'est ce qu'il a fait aussi depuis le début de sa carrière avec brio et talent. Il est encore avec vous quelques minutes. Pour tout savoir, en tous les cas en savoir un petit peu plus, il est en face de moi, mais je vais demander à Pablo Diaz, via Laurent Ruquier, de nous parler de cette pièce.
3: Oh Pablo, ce serait sympa que tu nous résumes la pièce.
4: Oh oui, bien sûr. Ah. Moi je suis Pablo Diaz, un chanteur de charme. Voilà, ça fait 20 ans que je viens en France, et j'ai fait carrière ici. Mon attaché de presse, elle essaie de garder ma vie privée, vraiment très privée, mais malheureusement ça ne va pas se passer comme ça, et je vais être pris dans toute
3: chose. Chante et tais-toi.
2: D'ailleurs, dans la pièce, il chante ça.

0: J'adore.
1: J'étonné Eric après l'avoir dans la tête, il l'a passé 4 fois par jour aussi. Alors.
0: Ouais, c'est sûr. Vous voulez que je vous parle de on a tous quelque chose en nous dans la Louisie.
1: Parce que c'est pas mal, ça.
0: Ça, c'est dans la pièce. C'est quoi cette histoire? Pour ceux qui n'ont pas vu le spectacle encore, ça fait partie du spectacle.
2: Ça fait partie du spectacle parce que, évidemment, il y a toute une sorte de quiproquo. On va pas raconter trop la pièce, que moi j'aime bien aussi, comme Laurent, que les gens aient la surprise. Mais, en substance, il fait croire que Johnny Hallyday est connu, en Espagne aussi. Johnny Hallyday, il s'appelle. Ouais. Et donc, qu'il a sorti Gabriella, on a tous en nous quelque chose d'Andalousie.
0: Bien sûr.
2: Enfin voilà, Diego libre dans sa tête, sa cabeça. Donc c'est l'écriture de Laurent Ruquier qui est vraiment très drôle.
0: Est-ce que l'amour du métier doit passer avant l'amour tout court?
1: J'ai combien de temps pour répondre à cette question?
0: C'est un peu ça la question. La pièce c'est ça, c'est un couple. Je vais essayer de pas trop en dire. Mais Laurent Ruquier joue Gabriel.
2: Oui.
0: Vous jouez le rôle de Pablo Diaz. Donc on comprend que vous avez un succès considérable auprès du public féminin. Vous êtes homosexuel. Vous vivez avec votre compagnon depuis 5 ans, qui est Laurent Ruquier, donc alias Gabriel. Et puis vous avez une attachée de presse, j'en dis pas plus, qui elle vous demande d'où le nom de la pièce, chante et tais-toi, parce qu'il faut pas le dévoiler.
2: Oui, elle est plutôt la vieille école, c'est une vieille attachée de presse, elle dit que les chanteurs, il vaut mieux qu'ils gardent leur jardin secret, que voilà, ils ont pas besoin de savoir plus. Pour ça, chante et tais-toi, contente-toi de chanter, et ne dis rien de trop sur ta vie privée. Lui, il est pas contre, faire son coming out, machin, son copain, évidemment, voudrait qu'il le fasse. Mais ce qui est drôle, c'est que lui, il a toujours pas fait, lui, dans son travail.
0: Auprès des trois personnes avec qui il travaille.
2: Voilà. Donc, en fait, voilà, on est vraiment dans la pièce de boulevard, vraiment, avec les portes qui claquent, les jeux de mots, les fous rires.
0: C'est très drôle, je vous l'ai dit hors antenne, pour moi c'est une vraie révélation et je suis content qu'on ait parlé de ça aussi, parce que pour rappeler aussi que tout ce que vous avez fait en termes de comédie, d'acting, dans le studio, le cours Simon, le cours Florent également, vous êtes sorti et c'est quand même une espèce de mise en danger, vous êtes le ténor qu'on connaît, et là d'un coup, vous êtes face à un public, c'est du théâtre, et vous vouliez sortir de cette zone de confort un peu.
2: Mais moi j'aime bien, en fait je trouve que la vie est courte et qu'il faut toujours essayer de vivre des choses. Moi j'aime bien me mettre dans la peau d'autres personnages, voilà. Donc c'est pour ça que l'acting c'est super, parce qu'on peut jouer le rôle, ou même parfois j'ai été militaire dans des émissions de télé, essayer de sortir vraiment de ce que j'aurais dû vivre dans ma propre vie, et ben dès que j'ai une occasion d'aller vivre autre chose, j'y vais. Même si c'est casse-gueule. Et là c'est vrai que c'était casse-gueule parce que je n'ai pas d'expérience théâtrale, malgré une petite formation et tout ça, voilà, mais...
0: Enfin, Laurent, il a pensé à vous tout de suite, a priori.
2: Oui, mais même lui, il savait pas trop. Enfin, on a fait une lecture, tout ça. Oui, il a pensé à moi, il a écrit la pièce en pensant à moi. Mais moi-même, j'étais pas persuadé que j'arriverais. Donc moi, j'avais beaucoup d'angoisse de me dire, est-ce que je vais être à la hauteur?
0: Poser cette question.
2: C'est gentil, gentil. Mais moi, je le savais pas. Et lui non plus, je pense qu'il le savait pas.
0: Parce qu'au départ, c'est pas prévu qu'il joue dans cette pièce.
2: Non, il devait pas jouer, lui. Il devait être auteur, comme d'habitude. Et lors d'une conversation, il y a le producteur qui a dit, mais pourquoi tu le ferais pas toi, Laurent? Et puis nous, on a trouvé ça tellement, mais bien sûr, c'est comme une évidence. Et lui, je pense qu'au fond de lui, il avait envie. Mais qu'il était prêt, c'était le moment, donc il a dit oui.
0: C'est joué en toute simplicité, avec beaucoup de justesse, d'authenticité. Marie Vincent qui joue le rôle de l'attaché de presse, qui est vraiment extraordinaire, qui est drôle. Vieille attaché de presse, effectivement, qui nous rappelle certaines qu'on a connues dans le métier, ou qu'on connaît encore d'ailleurs. Parce que tout ce que raconte la pièce, ça existe. Il y a encore aujourd'hui des chanteurs, des acteurs, surtout dans le cinéma, qui n'ont toujours pas osé dire ça.
2: Alors on en parle justement, on dit que dans le cinéma, les acteurs ont du mal. Les actrices, c'est peut-être un peu plus facile, parce qu'une actrice lesbienne, c'est un peu plus un fantasme pour un homme hétéro. Alors que l'inverse, ça marche pas. Donc, c'est vrai que les acteurs, ils osent pas le dire parce que c'est pas encore... ils pensent que ça leur ferait perdre des rôles, et je pense que malheureusement, c'est encore la situation. La pièce, elle parle de ça, mais elle parle pas que de ça. Elle parle aussi de la liberté, en fait, d'être vraiment qui on veut être dans la vie. Et pour certains, c'est pas...
0: Parce que finalement, je salue Emma Gamet que je connais bien, et que j'embrasse tendrement, qui joue le journaliste presque.
2: Tous les acteurs sont formidables.
0: Bien sûr. Elle est à deux doigts de révéler votre homosexualité. Puis finalement, sans tout dévaluer, elle va pas le faire parce qu'elle va se rendre compte finalement que on est authentique quand on est vrai et que finalement.
2: Parce qu'elle dit que toutes ces femmes seraient pas amoureuses de Pablo Diaz s'il n'était pas sincère avec elles.
0: S'il n'avait pas cette sensibilité-là,
2: s'il les aimait pas vraiment.
0: Elle est un peu amoureuse. amoureuse de lui, hein, secrètement.
2: Elle le dit d'ailleurs dans la pièce, qu'elle tombe finalement amoureuse de lui et tout ça. Mais c'est une pièce qui finit vraiment très très bien, qui finit en émission de télé aussi. Enfin,
0: on va pas tout raconter,
2: mais c'est un vrai spectacle où, évidemment, moi je chante dedans parce que je suis chanteur dans la vie.
0: Attendez, vous chantez ça ?
2: Vous avez vraiment décidé dans la tête des auditeurs.
0: Attendez, ça va être rempli la tête.
2: Ils vont faire des rêves toute la nuit avec Femme du Soleil. Ou des cauchemars peut-être.
0: C'est vrai qu'on en a déjà beaucoup dit. Une petite pension aussi quand même pour Caroline Ball.
2: Caroline est super aussi. Elle joue la fille qui va faire des photos avec moi pour faire des fausses paparazzades.
0: C'est le Luron qui avait fait ça.
2: Oui, vie, avec Coluche. Fausses...
0: Alors, il l'a fait avec Coluche, mais il avait fait avec une femme avec Dany, la chanteuse.
2: Il y en a plein. On va pas révéler les noms. Et ça se fait toujours, d'ailleurs. Donc, ça parle de tout ça, cette espèce d'hypocrisie qu'il peut y avoir parfois aussi, même par les médias. De jouer le jeu ou pas. Mais avant tout, c'est une pièce sur la liberté. C'est la liberté d'aimer qui on a envie d'aimer. Qu'on soit hétéro, gay, qu'on soit catholique, qu'on soit, enfin, quelle que soit sa religion, quelle que soit sa couleur, quelle que soit sa taille, quelle que soit son poids, c'est ne pas être monté du doigt parce que tout d'un coup on aime quelqu'un et qu'on est différent.
0: C'est à la Comédie des Champs-Élysées, vous serez pas déçu parce que si vous aimez aussi le chanteur, ça chante, ça danse, il chante, il y a pas que cette chanson, il est habillé, je vous en dis pas plus, il y a des tenues très colorées.
2: C'est un vrai show, c'est une vraie pièce de boulevard où les gens ils ressortent avec des petites étoiles dans les yeux, ils sont morts de rire du début à la fin et ça fait plaisir quoi.
0: Vincent Niclot, votre invité. Bon, alors on a parlé de la forêt tout à l'heure, des lieux un petit peu pour vous ressourcer. Je sais que les coins de nature, vous en avez besoin. Tiens, quelques lieux encore avant de se quitter. Les Calanques, Marseille, Cassis.
2: Oh non, mais ça c'est superbe. Après, c'est magnifique, quoi. J'ai eu la chance, moi, j'ai une famille adoptive à Marseille. Et ils m'ont montré les coins les plus... Bon, aujourd'hui, avec les réseaux sociaux, il n'y a plus beaucoup de secrets. Mais moi, j'ai découvert ça il y a, on va dire, 20 ans, même 25 ans. Et c'était encore un peu préservé. Ah ouais. Oui, ouais, c'est beau. J'ai même été pris dans un incendie là, de la Calanque de Sormiou. Je m'en souviens toute ma vie, j'ai cru que j'allais mourir. Mais c'est magnifique. Hein. Toute cette zone-là, il n'y a pas besoin d'aller au bout du monde, finalement, pour trouver des décors sublimes.
0: Biarritz ?
2: Oui, Biarritz, j'ai fait un album sur Luis Mariano, donc j'ai dû connaître cette région. Je ne connaissais pas très très très bien. Pareil, c'est vraiment... Non, mais quand je vous dis que la France est sublime, c'est vrai qu'on n'a pas besoin d'aller trop... Moi, je comprends les gens qui sortent pas de France, parce qu'en fait, il y a tellement de... Mais encore des zones que je connais pas, les Gorges du Verdon, tout ça, il y a plein
0: Ça, c'est votre rêve, hein, les Gorges du Verdon.
2: Ouais, je sais pas pourquoi.
0: Vous n'êtes pas le seul, d'ailleurs.
2: J'ai jamais réussi à y aller, ça me fait rêver. Il y a plein d'endroits que je connais pas, et encore heureux.
0: La Bretagne, vous aimeriez approfondir, vous nous l'avez dit tout à l'heure, effectivement. Il y a des lieux comme ça. Vous retournez, vous m'avez dit, hein, du côté de la Tranche-sur-Mer, là, c'est un peu compliqué au niveau familial, mais voilà.
2: Oui.
0: Vous êtes nostalgique, quoi, d'une manière générale? Vous aimez retourner dans ces lieux? Vous avez peut-être un peu...
2: Bah, surtout les lieux de l'enfance.
0: Vous êtes à Montmartre?
2: Oui, j'y vais souvent. Ma meilleure amie, elle habite toujours en appartement là-bas, donc on se retrouve parfois en place du Tertre.
0: Mais vous vivez où aujourd'hui?
2: Moi, je vis dans le centre de Paris.
0: Ok. Qu'est-ce que vous avez appris des Français en les rencontrant depuis autant d'années, avec toutes les tournées que vous avez faites, ou qui croisez tous ces visages chaque jour dans les concerts, ou là, en ce moment au théâtre?
2: Moi, je trouve que les Français, ils sont super... On n'a pas une très très bonne image à l'étranger. C'est ce qui me fait de la peine, parce que je trouve que les Français sont vraiment des gens très très très bien. Ils sont généreux, ils ont le cœur sur la main. Ils ont une histoire qui est belle aussi. Moi, chaque fois qu'ils viennent me voir pour me parler, ils me touchent énormément. Ils me racontent leurs problèmes, ils me racontent... C'est fou, hein. Ils me touchent la main comme si je pouvais leur apporter du bonheur et tout ça. Je suis hyper sensible à ça. Et c'est des gens vraiment, en tout cas ceux qui viennent me voir. Moi, je peux pas parler pour tous les Français. J'ai pas tous rencontrés, mais ceux qui viennent à mes concerts, c'est vraiment des personnes incroyables.
0: Aujourd'hui, c'est vous qui faites parler les autres avec le Niclot Show. Un dernier mot. Il nous reste 30 secondes.
2: Oui, 30 secondes.
0: Ça, c'est sur YouTube.
2: C'est sur YouTube. Faut aller sur ma page YouTube Vincent Niclot officiel. Et j'ai invité des artistes à parler musique. Donc ça dure 30 minutes. Mon premier invité parrain, c'est Laurent Ruquier.
0: C'est bizarre.
2: oui, mais c'est tombé comme ça. Et puis, la deuxième, c'est Christina Cordula. Et là, est sorti jeudi dernier la troisième numéro avec Anne Romanoff.
0: Vous ne faites pas des battles de vinyle comme sur scène?
2: Non, on ne fait pas ça, mais on parle. En fait, je veux savoir comment est l'artiste par rapport à la musique de son enfance.
0: Vous voyez, moi, je veux savoir comment est l'artiste par rapport au lieu de son enfance.
2: On va faire une émission tous les deux, finalement.
0: C'est pas mal, avec grand plaisir. Vincent Niclot, la Comédie des Champs-Élysées, chante. Merci. Et tais-toi, où les courses quittent avec Femme du Soleil?
1: Oh, bah allez,
0: allez, 10 secondes comme ça, parce qu'on l'a pas entendu celle-là, je crois.
3: Femme du Soleil, tes yeux tombent du ciel.
0: Chante et tais-toi. Ah non, au contraire, allez l'applaudir, la comédie des Champs-Élysées dans cette pièce de et avec Laurent Ruquier, ouais, et tous les artistes qu'on a évoqués. Merci pour ce parcours et ce voyage.
2: Merci, Eric.
0: C'était un bonheur.
2: Et bonsoir à tous.
0: À très bientôt, ici.fr pour écouter l'émission. Merci à Mathilde Mallet à la réalisation et Katrina Da Fonseca à la préparation. Passez une belle soirée sur ici.
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0: Moi, je chante pas aussi bien que Vincent Niclot, mais bon, you gotta be. Bon, allez, voici des jouets, ce sera bien mieux que moi sur ici.

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1: Passez une excellente soirée, un très bon début de semaine. Vous écoutez ici, il est 21h. 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
2: Bonsoir à tous, très heureux une fois de plus de partager avec vous des tubes que j'ai beaucoup passés en radio dans les années 80 et que je n'ai surtout pas oubliés. Allez, on partage ça pendant une heure et ça commence comme ça.

0: Julien Clerc, c'était quand je joue.
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0: Un titre qui a failli ne pas exister. On est en 1980, Julien prépare son nouvel album. Il confie cette mélodie à son ami et auteur, Étienne Rodagil. Finalement, le texte ne lui convient pas. Il réitère avec un autre auteur, Jean-Loup Dabadie. Et encore une fois, les paroles ne lui plaisent pas. C'est finalement en allant enregistrer l'album au Québec qu'il rencontre celui qui écrira les bonnes paroles, un certain Luc Plamondon. Les Anglais de Madness, tout de suite, avec Our House.

C'était Got My Mind, 7 en You. On peut avoir été un Beatles et continuer une carrière à succès, la preuve Paul McCartney bien sûr, mais aussi George Harrison. En 1987, il se retrouve numéro 1 dans le monde entier grâce à cette reprise d'une chanson des années 60. Pour la suite, j'ai choisi un tube qui en 2022 a été classé par sondage 6e chanson préférée des Français. Alors à l'origine, elle figurait sur la face B d'un 45 tours, L'Aziza, sorti en 85, numéro 1 du top pendant 8 semaines. Et bien sûr, ce titre, c'est un titre de Daniel Balavoine, Tous les cris, les SOS.

0: Catherine Lara, la roqueuse de diamants. Raymond Queneau avait écrit pour Zizi Jeanmaire, la célèbre meneuse de revue, un texte, La croqueuse de diamants, et c'est ce qui a inspiré Elisabeth Anaïs quand Catherine Lara lui a demandé un texte pour son nouvel album en préparation. Alors le jeu de mots est efficace et La roqueuse de diamants est devenu un classique, un tube. Dans un instant, un autre tube de l'année 85, The Riddle, Nick Kershaw arrive.
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4: Famille rurale de l'Inde propose la fameuse, le fameux camping-car Rural Inet, accueil numérique administratif qui se balade partout dans l'Inde et le Cher. Vous savez à quoi ça sert maintenant? Bah, ça sert à vous accompagner dans vos démarches numériques. Il y a de l'accueil, il y a de l'info, il y a du libre accès à des ordi, des scanners, des imprimantes. Il passe forcément du côté de chez vous. Jetez un œil sur la page Facebook, ça peut vous servir. Hommage à George Sand maintenant et aux femmes réalisatrices à La Châtre. En cette année d'hommage à George Sand, le cinéma luxe de La Châtre a voulu mettre à l'honneur les femmes réalisatrices de cinéma en diffusant un film par mois jusqu'en décembre. Au Festival de Cannes, elles n'étaient que 5 sur les 22 films sélectionnés. L'an dernier, elles étaient 7. Alors à l'affiche, mardi prochain, Sans toi, ni loi d'Agnès Varda. Et le mardi 8 décembre, La leçon de piano de Jeanne Campion. Hommage à George Sand et aux femmes réalisatrices. C'est un film par mois. Regardez sur internet, il y a toutes les infos et toutes les heures.
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1: 1980, encore un excellent cru pour la pop mondiale. Cette année-là sort donc ce nouveau titre d'Elton John et ce Little Genie devient son premier numéro 1 des ventes aux États-Unis. La même année sort en France le tube Donner pour Donner, fruit d'une collaboration exceptionnelle. Bah oui, hein. Titre de France Gall, musique Elton John, texte Michel Berger, qui en même temps en 80 obtient un gros succès avec Celui qui chante, extrait de son album Beau Séjour et qu'on écoute tout de suite.

0: Miss La Bonita.
1: C'est la fameuse chanson proposée tout d'abord à Michael Jackson, qui n'en veut pas, et réécrite par Madonna, qui devient un énorme tube en 1986. Le 11e tube consécutif de Madonna aux États-Unis. Un record seulement dépassé par les Beatles et Elvis Presley, numéro 1 également en France. La même année, dans notre top 50 à nous, on croise aussi le groupe Image avec Le Cœur en Exil.

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1: Et voilà, 100% années 80, c'est tout pour aujourd'hui, mais il en reste évidemment des tubes à redécouvrir ou à découvrir. Alors rendez-vous demain dès 21h. Dans un instant, 100% chansons françaises. À demain sur Ici votre radio. Il est 22h.
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3: Ah, dit comme ça, ça me rappelle quelque chose.
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2: Bonjour, je suis Pierre Bourguignon, je suis un ancien officier de gendarmerie. J'ai depuis quelques années écrit quelques polars. J'habite en bordure de côte. Le but de mon écriture, c'est de faire connaître les Landes et faire connaître un peu la gendarmerie, comment elle fonctionne, parce que ces films télévisés et autres ne reflètent pas du tout l'esprit gendarmerie.
3: D'où est née cette idée d'écrire justement a posteriori de votre profession de gendarme?
2: J'ai eu envie de donner une image précise de la gendarmerie et de la justice plus largement parlant. C'est pour cette raison que j'ai commis une dizaine de polars dont les enquêtes sont menées par les gendarmes. Mais le dernier, bizarrement, il est mené par un détective. Ce détective, il s'appelle François Latournerie. T'as quoi ? Mais comme c'est pas très vendeur, c'est Jack Larson.
3: Est-ce qu'il y a un peu de vous dans Jack Larson ?
2: Ouais, disons que je fantasme un peu. Certainement, oui, peut-être.
3: Et alors justement, les diaboliques d'Osogor, l'histoire en elle-même, vous l'avez complètement inventée ?
2: Ah, complètement inventée. Elle se passe dans une boîte échangiste, c'est pas graveleux, c'est simplement de l'humour, ce que je tiens à maintenir dans tous mes polars. Les Landes, j'aime bien, je les connais bien pour y avoir vécu depuis tout petit. Les secteurs dont je parle, je les connais particulièrement, qu'il s'agisse du courant du Chêne, de Moliètes, de Messanges ou de Dax. J'ai travaillé dans le Tursan, Jaune, Air-sur-Adour. J'ai eu aussi envie d'en parler puisque j'ai un titre qui se déroule dans ces lieux mêmes, Palombe, Tursan et Salami, le titre. Si vous voulez, on m'a comparé souvent à Saint-Antonio. Et dans le rural, donc j'ai envie d'avoir des titres qui fassent sourire. Tous mes polars, il y a du suspense, vous savez pas qui a fait quoi jusqu'à la dernière page. Ce que je souhaite, c'est pas forcément le cas, mais ce que je souhaite, c'est que le lecteur ait envie d'en lire un autre. J'écris quand j'en ai envie, quand j'ai 10 minutes, 5 minutes, je reprends où j'en étais, et j'ai aucune pression, je me mets dans la peau de l'enquêteur que j'ai été, et bien sûr, je me mets dans la peau du truand, je me dis, si j'étais truand, pour contrer les enquêteurs, qu'est-ce que je pourrais faire? Et ça vient tout seul.
3: Ce métier de gendarme, finalement, c'était une vocation.
2: C'est arrivé par hasard, mais c'est une vocation. Parce qu'être gendarme, c'est être à la disposition des gens, être prêt, être humain, essayer de comprendre, de trouver des solutions, d'éviter des drames. C'est ça, être gendarme. Et aujourd'hui, ça a beaucoup changé. Les gendarmes sont à l'image de la société aujourd'hui. C'est-à-dire que de la rentabilité, de mon temps, c'est pas ça.
3: Vous voulez dire que leurs conditions de travail ont changé?
2: Ah, complètement. Ils sont débordés. On leur colle sur le dos de plus en plus de tâches. Et on peut pas tout faire. On peut tout faire, mais pas forcément bien. Dans le temps, les gendarmes étaient accueillis par la population. Aujourd'hui, on se fait agresser. C'est pas du tout pareil.
3: Donc on rappelle quand même que le nouveau roman, ça s'appelle Les Diaboliques d'Osogor, c'est publié aux éditions Terre de l'Ouest, qui mine de rien est une maison d'édition de Seignos.
2: C'est un nouvel éditeur qui s'appelle Benjamin Jugiot à Seignos, qui porte une attention particulière à l'orthographe et à la syntaxe, et cet éditeur est au top niveau pour ça.
3: Moi, j'ai un petit truc à vous demander, là, quand même, Pierre, avant de se quitter. On va pas le faire à la façon commandant, mais j'aimerais bien quand même que, assez rapidement, vous me donniez le nom de la radio qui vient de vous tendre le micro ce matin.
2: C'est ici, Gascogne.
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4: Aujourd'hui, on est sur une méthode qui date à la fois de l'époque moderne, tout ce qui est

0: techniques de ferrage. Quant au matériel et la position, ça a évolué au milieu 20e siècle. Mais on reste sur des choses assez anciennes. Ouais.
1: Donc là, on a sorti une jument, c'est ça ?
0: C'est ça, oui.
1: Ponita ?
0: Oui, c'est ça, oui, Ponita. Donc c'est une jument qui a une bonne quinzaine d'années. Hein, on peut un peu le voir à sa morphologie, un petit peu encellé, un petit peu démusclé sur le dos. Donc on va rester sur une ferrure plutôt classique parce qu'elle n'a pas de problème particulier. Donc on va commencer donc les soins sur Ponita. Là, ce qu'on va faire, on va commencer par dériver, c'est-à-dire un petit peu défaire les lacets de la ferrure, un petit peu comme nous les chaussures. Okay. Donc ça, c'est la première étape.
1: Qu'est-ce qu'on utilise ?
0: On va utiliser une maillotche en cuir et un dérivoir.
1: Ça lui fait pas mal, on est d'accord. À aucun moment ça lui fait mal.
0: Non, du tout. On travaille que sur l'ongle. Donc c'est pour ça qu'on a des outils spécifiques, des position spécifique pour éviter de leur faire mal.
1: Donc là, l'idée, c'est que je me mets à côté de lui et je vais lui demander qu'il me donne... Je dis sa patte, mais son sabot, quoi.
0: Alors, on parle de membre. Tu te positionnes devant.
1: Là, et là.
0: Et alors, il faut que tu mettes le membre sur toi. Faut pas que t'aies peur. Faut un peu forcer quand même, voilà. Et là, tu viens dériver ce clou, là, celui-ci, là.
1: Celui-là.
0: Eh bien, c'est pas mal. Voilà, vas-y, repose. Comme ça, lâche tout. Voilà.
1: Donc là, on vient d'enlever le fer avec une tricoise. Je pensais que ça allait lui faire mal, mais en fait, pas du tout. Et là, maintenant, c'est quoi? C'est un peu la séance manucure.
0: Oui, exactement, c'est ça. Le pied bien à plat. Donc, on est un bon parage. Plus notre parage est réussi, plus la ferrure sera réussie.
1: Là, tu viens d'essayer le fer le zéro.
0: Ouais, voilà, c'est ça. Oui. Donc là, on essaie la taille zéro. C'est une taille qui correspond. Donc au niveau du travail sur mon fer, c'est qu'on mette les clous dans cette partie-là qu'on appelle la ligne blanche. Faut pas les mettre en paroi parce que c'est pas assez souple, ça va éclater. Ouais. Faut pas les mettre trop par ici, parce qu'on va être dans ce qu'on appelle le pied de chair et on va lui faire mal. Donc là, l'idée, c'est qu'on tombe bien sur la ligne blanche. Donc quand je le présente, on voit ici que mon pied dépasse un peu du fer, donc il faudra que j'ouvre un peu cette partie-là du fer.
1: Là, c'est quoi l'étape? C'est de le mettre au feu. Le réchauffer.
0: Ouais, c'est ça. Là, on va le mettre dans ce qu'on appelle une forge. On va le travailler, on va le mettre à la tournure du pied. Donc là, on a vu ce qu'il fallait faire. On a mémorisé la tournure du pied. Donc on va reproduire cette tournure du pied sur le fer. Et ensuite, on va aller porter à chaud.
1: Donc là, on a sorti le fer et on le met directement.
0: Voilà, alors il a refroidi un peu. Et là, tu vois ce que je disais, nos contre-perçures. Donc il faut que nos contre-perçures tombent sur la ligne blanche. Là, tu vois, elles sont un petit peu sur la paroi. Donc je vais pouvoir modifier un petit peu ma branche.
1: Et donc, la dernière étape maintenant.
0: On va poser le fer sur le pied. Donc, okay. C'est l'étape du brochage.
2: Alors, je vais ouvrir mes talons.
1: Et ça lui fait pas mal.
0: Non, du tout. Si on a bien ajusté notre fer, on broche dans ce qu'on appelle la ligne blanche.
1: Et là, notre pépère, il est tout prêt.
0: Voilà. Là, il est tout beau. On peut lui rendre sa liberté.
1: Tu vas être libre, mon petit. Merci, Emmanuel, de nous avoir montré ton travail.
0: Eh bien, avec plaisir.
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4: Minute Papillon ce matin avec vous Thierry. Le train entre en gare de Dij pour un aujourd'hui. La vieille gare de Dij-Pourin retrouve une seconde vie grâce à Nadia et Stéphane Gauthier. Les fondateurs de la miellerie des glycines de Dij l'ont racheté en 2024. Un achat coup de cœur devant le cachet de ce bâtiment emblématique, fermé depuis plus de 70 ans. L'idée en l'achetant, c'était de le sauver et de le restaurer.
5: Ah ouais, ça c'est une bonne idée.
4: Oui, c'est une bonne idée. La gare, transformée en maison dans les années 60, avait été un peu laissée à l'abandon. Depuis un an, la famille mène un important chantier de nettoyage et de rénovation. En explorant les lieux, elle a retrouvé plusieurs vestiges du passé ferroviaire de ce lieu. Des pavés, des anciennes voies, la pancarte Dij-Pourin ou l'altitude gravée sur la façade.
6: La nostalgie des origines.
4: La passion des objets qui ont une histoire aussi sûrement. La famille souhaite maintenant réhabiliter le quai de chargement pour le transformer en salle de réception, aménager la gare en gîte et installer leur miellerie dans l'ancienne salle d'attente. Pour retracer son histoire, la famille a lancé un appel à témoignages sur sa page Facebook et sur le groupe « Ça se passe dans Lyon ». Un appel très vite suivi de nombreux commentaires d'internautes. Des riverains et anciens voyageurs partagent leurs photos, leurs cartes postales ou leurs anecdotes comme l'histoire d'un iconé né dans la gare. La gare qui a fonctionné de 1885 à 1952, elle servait notamment au transport de marchandises comme l'ocre, les légumes ou les animaux. Une mémoire que les Gauthier souhaitent, elle aussi, restaurer. Et il y en a des histoires à raconter sur les gares.
7: Qu'est-ce qu'on peut pleurer dans les gares? Qu'est-ce que c'est mauvais pour les yeux? Qu'est-ce qu'on peut flinguer comme mouchoir dans une gare quand on se dit adieu au Havre ou à la gare du Nord?
4: Ah, c'est vrai qu'on peut pleurer aussi dans les gares, on peut sourire.
7: Y a
6: C'est pour ça que les réseaux sociaux aussi sont formidables. On peut aussi trouver de bonnes archives comme ça.
4: Et si vous avez des histoires à raconter sur cette gare de Dij pour un, bah vous pouvez aller sur la page Facebook de cette miellerie ou de ça se passe dans Lyon.

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1: Tous les jours, une rencontre grâce à Valérie Delos qui se déplace un peu partout au Pays Basque. Elle s'est arrêtée à Bayonne où elle est tombée sur Mulen qui nous raconte une partie de sa vie.
2: Bonjour, je m'appelle Mulen, j'ai 48 ans et je suis de Bayonne.
3: Bonjour Mulen, aujourd'hui vous êtes une artiste, muraliste. Est-ce que vous êtes d'accord si je dis que vous êtes une résiliente?
2: Oui.
3: On va faire quelques pas en arrière dans votre histoire. Vous avez eu une première vie de sportive de haut niveau. Vous faisiez quoi?
2: Alors, j'ai été en équipe de France de volley et ensuite de beach volley. J'ai démarré aux alentours de 15 ans.
3: Ça veut dire un engagement de vie total? C'est-à-dire qu'on va pas au... à l'époque où vous allez boum, vous étiez focus, entraînement, c'était ça?
2: Oui, tout à fait. Et puis, comme je suis rentrée dans les structures d'entraînement intensive, pour moi, c'était aussi, je partais de la maison, mais j'avais comme objectif d'avoir mon baccalauréat pour que mes parents soient fiers.
3: Combien d'heures d'entraînement par jour à peu près?
2: On ne vit que pour son sport. On se réveille, on petit déjeune sainement, on part à l'entraînement, on fait de la musculation, on rentre, on déjeune, on fait une petite sieste. Puis on a une seconde phase d'entraînement l'après-midi. Puis ensuite, en fin de soirée, c'est les soins.
3: Donc une vie, on le comprend, hyper intense.
2: Oui.
3: Et puis un jour, dans votre vie, arrive un événement qui va... arrêté.
2: Oui, j'étais relativement jeune, j'avais 39 ans, et puis là, on m'annonce que j'ai un cancer de l'ovaire.
3: Vous n'aviez pas encore d'enfant?
2: Non, mais bon, je pense que le fait d'avoir été sportive de haut niveau m'a permis de ressortir les cartes de la volonté, de se battre, de... En fait, l'objectif n'était plus d'atteindre la coupe ou la médaille, mais c'était de rester en vie.
3: Et ça dure combien de temps, jusqu'à ce que vous puissiez reprendre une vie normale?
2: C'est une bonne question, parce que d'un point de vue clinique, j'ai relativement été, entre guillemets, guérie très tôt. Au bout de 5-7 mois, mes analyses étaient totalement revenues à la normale. Par contre, ça a été tellement intense. En 5 mois, j'ai vécu 2 opérations et 3 cures de chimiothérapie où j'ai dû réapprendre à marcher 2 fois, j'ai perdu mes cheveux. Vous voyez, de vous en parler, ça me remet un peu d'émotion parce que c'était une période très intense, très sombre. Mais effectivement, une fois où l'hôpital vous dit « Bon, c'est bon, maintenant revenez dans un an », c'est plus complexe parce que aussi tout l'entourage, je pense que c'est bon, on est sorti d'affaires. Mais en fait, c'est comme si on se reprenait une seconde vague et c'est comme si en fait ça devenait réel. On est paumé, on sait plus, c'est comme un kidnapping un peu.
3: Et comment vous avez rebondi? Comment ça se passe? Est-ce que c'est un déclic un jour? Est-ce que c'est un cheminement?
2: Alors il faut savoir que ce genre d'épreuve, ça vous change à jamais. Il y a un avant et un après. C'est d'abord processer dans le deuil de son ancienne vie. Si on processe pas bien ses deuils, on reste aigrié et malheureux. En fait, pendant la maladie, j'ai accepté de mourir. J'ai vraiment travailler le lâcher prise le plus lointain que je puisse faire. Par contre, je me suis dit, si je meurs demain, je meurs artiste. En fait, pourquoi j'y allais pas? Parce que j'avais peur. Peur de pas gagner assez bien ma vie, peur de ne pas savoir quoi faire, peur.
3: Ouais. En quoi l'art, ça a été une thérapie pour vous?
2: Cette épreuve m'a permis d'être à l'écoute de mes intuitions, de plus en plus, de faire confiance à mon cœur et un peu moins à ma tête. Et effectivement, aujourd'hui, en plus d'être artiste peintre, je suis art thérapeute. Donc j'accompagne des personnes. Le jour où ils ont un événement douloureux à passer ou émotionnellement s'ils se sentent chargés, voilà.
3: Conclure, si je vous dis cette phrase très galvaudée, mais j'aimerais bien que vous rebondissiez dessus, si on dit que tout ce qui ne tue pas rend plus fort, du coup vous dites oui?
2: Un grand oui.
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4: Aujourd'hui, je suis à La Châtre, je suis à l'hôtel de Vilaine, qui n'a pas toujours été un hôtel. Mais alors, c'était quoi avant cet hôtel de Vilaine? Vous allez le savoir tout de suite.
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4: Pour en savoir plus sur cet hôtel de Vilaine, je suis avec Vanessa Wendling. Elle est directrice du service culturel et du musée de Georges Sand. Bonjour Vanessa. Alors, cet hôtel de Vilaine n'a pas toujours été un hôtel?
7: Alors, c'était même pas vraiment un hôtel, c'était un hôtel particulier. En fait, un hôtel particulier, c'est une grosse maison. C'est pour
4: Une
7: belle demeure, voilà. Après, il y a toute une architecture des hôtels particuliers. Celui-ci est typique du 18e siècle. On arrive côté rue Nationale dans la cour qui s'appelle la cour Génie de Vasson. On a la belle façade et on dit que c'est un hôtel entre cour et jardin puisque de l'autre côté, il y a le square Georges Sand, où nous trouvons actuellement, mais qui était le jardin de l'hôtel particulier. Et au milieu se trouve ce grand bâtiment qui est un des bâtiments les plus spectaculaires à La Châtre. Il est vraiment monumental et en fait, l'histoire, il s'appelle l'hôtel de Vilaine parce qu'il a été construit par le marquis de Vilaine. Donc c'est une demeure noble, voilà, à la fin du 18e siècle. La petite histoire qui est un peu rocambolesque, c'est que quand le marquis de Vilaine construit cette cet hôtel particulier, il fait appel à un architecte creusois, un entrepreneur creusois qui s'appelle Barga. Mais on est aux prémices de la Révolution française et notre marquis de Villaine, en fait, va émigrer. Il va plutôt s'opposer eh bien, à la Révolution française et comme tous les émigrés, eh bien, il va être un peu dépossédé, en tout cas, de son bien. Ils vont passer aussi dans le giron des biens nationaux. Et donc, cet hôtel particulier, il l'a peu fréquenté, il en a peu profité, puisqu'il en a profité à peine une dizaine d'années, et après il est parti à l'étranger. Et donc ce qui s'est passé, c'est qu'au début du 19e siècle, après la Révolution française, la commune de La Châtre va racheter le bâtiment pour y installer un collège et un lycée.
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7: Entre-temps, il est devenu un peu caserne, régiment, on y a stocké un peu plein de choses pendant quelques années, mais dès le début du 19e siècle, il devient collège et lycée pendant plus de 150 ans. Et puis à partir des années 1970, eh bien, le collège va déménager dans un bâtiment neuf qui existe encore aujourd'hui, juste en face, en fait, de l'hôtel de Villaine, et va devenir un lieu dédié plutôt à la culture. Mais le reste, c'est la bibliothèque, qui existe toujours au premier étage, les fonds patrimoniaux. Et puis, depuis quelques années, on y a mis un musée provisoire, et qui, en fait, était le prémisse de ce que va devenir le futur de cet hôtel particulier, qui ne sera ni collège, ni caserne, ni rien, qui va devenir sur l'intégralité du bâtiment, le nouveau musée Georges Sand et de la Vallée Noire à La Châtre. Donc ça, c'est pas tout de suite. On a au moins 3 ans de travaux. Il faudra attendre 2029-2030 pour redécouvrir l'hôtel particulier avec une autre fonction encore, puisque les bâtiments ne cessent de vivre et d'évoluer.
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10: Adieu Mia.
11: Adieu.
10: Kintebas.
11: Kibopla.
10: Kwawei Loutem Wei.
11: Wei Loutem Kei Passeillade.
10: Donc quand t'étais petite, il s'est passé quelque chose.
11: Kwaneri Petite. Kari Anna Mepaseya Hayo Paseyad à Shibao, Daplus Mespais. Donc quand j'étais petite, je suis partie faire une balade à cheval avec mes parents. Donc Ibam Ha la Paseyad, à un moment, Kailus Weiss qui bat une rouille et qui gonfle. Oh. Et donc quand je me baladais avec le cheval, j'ai les yeux qui ont commencé à devenir rouges et à gonfler. Et du coup, Biske Koumel Sena Gonflaher, Kibam à l'Espitao. Et Kabem découvrit Kari allergique aux animaux d'Apeus. Et du coup, Kimatrikat U. Médicaments en l'oeil et du coup à dar cannabis après. Et du coup, vu qu'il commençait à beaucoup gonfler, on est allé à l'hôpital et ils m'ont mis un médicament dans l'œil parce que c'est mes yeux qui avaient commencé à gonfler. Et ensuite, du coup, ça avait dégonflé. À dar, il y a passé à long terme, ce qui est une serra de pyjama d'appui amig et qui a même mes petites photos et qui a dû de sus une photo d'aqueste facéiade où on a bébé hait une allergie et qui a crédit qu'il m'a repris loupé d'Oshiba ou d'en l'oeil. Il y a pas très longtemps, du coup, j'ai fait une soirée pyjama avec une amie et on regardait les photos et on est tombé sur la photo du coup de cette allergie et elle a cru que je m'étais pris le pied du cheval dans l'œil.
10: Qui est terrible tout à coup. Merci Smia.
11: D'aplasé.
10: Adieu.
11: Adieu.
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1: Elle est complètement dingue cette histoire, Hugo, et pourtant son nom ne vous dit rien. Je pense presque à personne. Marcel Chaumien, un homme discret devenu vauclusien d'adoption, maire d'un petit village quand même du Luberon, et en même temps l'un des personnages clés des services secrets français de l'après-guerre.
2: On peut dire un maire espion.
1: Exactement. En fait, maire, c'était sa couverture. C'est quand même assez dingue cette histoire. Marcel Chaumien n'est pas né en Provence, il voit le jour à Reims, dans la Marne, mais tout change en 1944 lorsqu'il est envoyé en mission dans le Vaucluse en pleine Seconde Guerre. C'est là en fait qu'il découvre le territoire et qu'il va s'engager autour de la résistance, hein, local, aux côtés de la résistance surtout vauclusienne, et qui ensuite s'installera après la guerre chez nous. Alors avant ça, Chaumien était un militaire d'élite, un parachutiste d'essai. Ah, c'était un métier assez risqué, hein, puisqu'il consiste en fait à mettre au point des parachutes, les équipements, mais aussi les techniques de saut.
2: Être sûr déjà que ça s'ouvre ou pas, en fait.
1: Ouais,
2: ça
1: oui, puis surtout les risqué, aussi. Ouais. Il pouvait sauter de nuit, dans les forêts, voilà, donc c'est assez dur, et cette expertise va faire de lui en fait un homme clé des opérations clandestines.
2: Et c'est là qu'il bascule dans le renseignement.
1: Bah oui, parce que son CV est super beau, ancien résistant, parachutiste, membre du service action. Marcel Chaumien va travailler d'abord pour le SDECE, c'est l'ancêtre de la DGSE en fait. On le retrouve dans les années 40-50 sur des missions ultra sensibles, et en fait il va entraîner nos agents secrets dans le parachutage notamment. Il va participer aux opérations du rideau de fer en Afrique, en Europe de l'Est, et dans les archives son nom apparaît, alors son nom d'emprunt, hein, puisqu'il avait un pseudo, vous imaginez bien, oui. Aux côtés de figures centrales, tiens par exemple Jacques Faucard, c'est le conseiller très secret du général de Gaulle, s'il vous plaît, donc c'est quand même du très haut niveau. Chaumien qui circule entre ambassades, pistes africaines, aéroports parisiens et réseaux clandestins. Et pendant ce temps-là, notre Marcel, donc, il est élu dans le Vaucluse.
2: Et oui, incroyable ce parcours.
1: Exactement. C'est là que l'histoire devient fascinante. Marcel Chaumien devient maire de Viens en 1959. Il va le rester jusqu'en 1977. Trois mandats, 18 ans, donc, au service du village. Il faut s'imaginer, la journée, il va s'occuper d'assainissement, d'écoles, de voiries. Et régulièrement, il reprend l'avion pour Paris-Orly, Roissy, ouais, pour retrouver les services secrets où il va mener cette double vie pendant des années.
2: Et on comprend mieux pourquoi on ne connaît pas son nom.
1: Oui, je vous ai parlé de Jacques Faucard, le conseiller très spécial de Gaulle. Il dira que c'est un homme très bien, courageux, un agent secret qui ne cherchait aucune reconnaissance. Marcel Chaumien meurt en 1979, découvert, respecté dans les cercles du pouvoir, mais finalement presque inconnu du grand public. Ce destin, c'est comme un roman d'espionnage, il faut le dire quand même. Et aujourd'hui, eh bien, c'est Catherine Chaumien, sa fille, qui le raconte dans des conférences en Vaucluse. On a pas mal d'archives aussi qui existent, notamment au service historique de la Défense. On a des ouvrages sur l'histoire du service secret français, où il est nommé souvent.
2: Ouais.
1: Et aujourd'hui, bah, je vous mets tous les documents et les photos grâce à sa fille Catherine, que je salue, sur notre appli. Ici, vous le voyez au bras de Gaulle et aussi pendant ses missions. Enfin, c'est juste exceptionnel ce discours et surtout ce destin de Marcel Chaumien.
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3: 6h20, aujourd'hui comme toute cette semaine, nos authentiques sont des azuréennes. Vous savez que dimanche, c'est la journée internationale des droits des femmes, le 8 mars. Et ce matin, rencontre avec Amina Bini. Elle est éducatrice de jeunes enfants à Nice. Après avoir été à l'écoute des familles dans un LAIP, c'est-à-dire un lieu d'accueil enfants-parents, eh bien, elle est aujourd'hui à la halte garderie Louparpayoun. Alia Zegaoula l'a rencontrée. Amina se définit d'abord en trois mots.
4: Enveloppante, sensible et à l'écoute. Du plus loin que je me souvienne, l'idée de travailler auprès des enfants a toujours été en moi. Lorsque j'étais lycéenne, pour me rendre jusqu'à mon lycée, je passais devant plusieurs écoles. J'ai été très touchée par la difficulté que les parents avaient de se séparer de leur enfant et vice-versa. Je pense que la question de l'attachement m'a interrogée à ce moment-là.
5: Pour ces parents qui n'ont pas encore osé ou qui ne connaissaient pas jusqu'à aujourd'hui l'existence de ces LAEP, donc pourquoi ça peut être sympa de venir ?
4: C'est un lieu de socialisation. L'enfant apprend à se détacher de son parent en la présence de son parent. C'est comme ça que ça commence. C'est un lieu de laisser être. On va pouvoir se rassurer, s'encourager, se valoriser, parce qu'on va vite se rendre compte qu'on n'est pas seul et que d'autres parents vivent la même chose que ce que l'on vit.
5: Qu'est-ce qui fait un bon parent ?
4: Pour moi, il n'y a pas de recette miracle ou spéciale pour être un bon parent. On le devient avec le temps, on le devient officiellement dès la naissance d'un enfant. C'est l'enfant, pour moi, qui est le guide. Le bébé est compétent dès la naissance pour exprimer ses besoins, de tout son être, de tout son corps, observer, être attentif à son enfant. Je pense que ça peut nous permettre d'être le parent suffisamment bon.
5: Qu'est-ce que vos enfants, à vous ont appris ?
4: J'ai 4 enfants, 24 ans, 22 ans, 16 ans, et 7 ans. J'ai compris en fait que je n'ai pas été la même mère pour chacun de mes enfants, parce qu'ils avaient des besoins différents aussi. J'ai quand même le sentiment qu'ils m'ont montré le chemin, ils ont été comme des guides pour moi. Moi, je les ai accueillis et je les ai accompagnés. J'ai fait vraiment comme je pouvais, du mieux que je savais. Mes enfants m'ont fait prendre conscience qu'ils ne m'appartenaient pas, qu'ils avaient leurs propres besoins, leurs propres pensées aussi. Dans l'accompagnement, dans le soutien à la parentalité, ça m'a beaucoup aidée. J'ai la certitude que ce sont les familles qui m'ont amenée à ce que je suis aujourd'hui.
5: C'est quoi le plus beau compliment qu'on ait déjà pu vous faire, Amina ?
4: C'est d'avoir pleuré chaque fois que j'ai dit une petite phrase, et notamment à des mamans, mais aussi des pères, aussi des familles. Vous êtes son parent, sa mère ou son père à cet enfant. Le seul est l'unique pour lui, celui ou celle qui le connaît le mieux au monde est le ou la meilleure des éducateurs ou éducatrices pour votre enfant. Il y a une émotion qui se lit, qui se ressent, qui se voit. C'est une phrase qui donne de l'espoir et qui permet de ne pas renoncer, à mon sens. Qui permet de, quelque part, de dire aux parents... tout ira.
5: Qu'est-ce que vous aimeriez que ces enfants, ces parents, que vous croisez parfois juste une fois, retiennent de vous ?
4: Mais que ce fut une belle rencontre, tout simplement.
3: Et une belle rencontre, justement, qu'on a fait à l'instant avec Amina Bini, éducatrice de jeunes enfants à Nice. C'est un vrai soutien aux familles, ce qu'elle fait. Vous retrouvez son portrait sur ici.fr, comme celui de tous les authentiques.

0: bouleversé, est venu s'installer en Puisaye, loin du tumulte, pour écrire et composer ses chansons folk. Si la voix est douce, les chansons, elles, ne sont pas toujours tendres.
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2: Ici Picardie propose du lundi au vendredi de retrouver la romancière picarde Karen Ponte qui vient s'éparpiller et nous donner son billet d'humeur tous les jours. Bonjour Karen.
3: Bonjour. Est-ce que ça vous est déjà arrivé d'acheter un appareil électronique, un téléphone portable par exemple, de le brancher pour le charger une fois rentré chez vous, et là, au moment du démarrage, bim, mise à jour requise.
2: Ah oui.
3: Comment ça, mise à jour? Mais je viens de l'acheter, il est tout neuf. Et oui, après l'enfer des mots de passe, voici venu le purgatoire des mises à jour, qui sont censées corriger des bugs qu'on n'a même pas remarqués, et améliorer la fluidité d'utilisation de l'appareil, alors qu'on est toujours réduit à temps le bras en l'air dans nos jardins à la recherche d'une barre de réseau. Oui. Je suis sûre que vous avez tous au moins une fois vécu ce moment où, alors que vous êtes pressé, que vous avez besoin de vous servir d'une application, vous l'ouvrez et là, bim, de nouveau, mise à jour de l'application requise. À croire qu'il y a un algorithme à l'intérieur qui guette le moment où ça nous cassera le plus les pieds. Alors bien sûr, on peut ignorer ce chiffre des mises à jour disponibles, mais si on le fait, arrive ce jour funeste où plus rien ne fonctionne et on est bon pour retourner à l'âge de pierre, c'est-à-dire à l'époque des téléphones filaires. C'était facile au moins à l'époque, on pouvait rien faire d'autre que téléphoner avec nos téléphones, mais au moins ça fonctionnait toujours. Enfin, si on occulte les téléphones à cadran, où est leur manière de nous échapper des doigts au moment du dernier chiffre. Est-ce que ça vous dit quelque chose, ça? Et donc, ça nous obligeait évidemment à tout recommencer. Je rappelle que la petite boule en plastique au bout des bics de quatre couleurs servait à ça.
4: Ah mais oui!
3: À tourner les numéros des cadrans.
4: Exact.
3: Je vous dis à demain et d'ici là, rappelez-vous qu'être focus, c'est bien, mais qu'être éparpillé, c'est encore mieux.
2: Karen Ponte, autrice picarde, qu'on retrouve évidemment avec ses billets d'humeur sur notre site ici.fr.
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1: Mon père, il m'apprend à cuisiner. Du coup, moi j'adore cuisiner avec lui. Et une fois, moi, j'ai fait des haricots verts et, avec de la viande rouge. Et en fait, maintenant, je veux faire des repas que toute seule.
2: Moi, je cuisine des tagines, des couscous. Des fois, je cuisine avec ma mère des gâteaux, des pancakes.
3: Moi, je cuisine un bon coq et un poulet. Je suis le poulet qui danse, je suis le poulet qui danse.
4: Je sais faire des salades. J'aime bien. Ma maman, elle a cuisiné un repas, mais j'arrive pas à dire parce que c'est dans mon pays. Après, quand j'ai goûté, c'est très bon parce que j'aime bien.
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5: Voici Pauline Guillouche, hépato-gastro-entérologue à Nantes. C'est un médecin très suivi sur les réseaux sociaux. Elle y partage sa passion pour la médecine avec l'envie de la rendre simple, claire et accessible à tous. Mais comment devient-on hépato-gastro-entérologue ?
6: Dès la quatrième année de médecine, quand on passe en stage en fait pendant nos études, moi j'ai été happée par le service de gastro-entérologie du CHU de Nantes, hein, où j'ai fait toutes mes études et mon internat et mon clinica et quelques années de praticien hospitalier. Et c'est une rencontre avec les médecins, avec les seniors, avec nos mentors en fait. Et là, je me suis dit, ok, c'est vraiment cette spécialité que je veux faire.
5: Qu'est-ce que vous aimez le plus dans votre métier aujourd'hui, Pauline ?
6: Les rencontres avec les gens, le fait de les suivre. Comme je suis installée en libéral, je peux voir les patients des années et des années après. Donc en fait, je suis leur évolution. Je suis leur vieillissement aussi. Je suis leur petit parcours de vie, leurs accidents de vie parfois. Et ça, c'est en dehors, évidemment, de la consultation et de ce qui les amène. Mais c'est ça qui rend la relation hyper intéressante entre le patient et le praticien. Moi, je ne serais pas la même sans toutes les rencontres que j'ai faites depuis le début de ma carrière. J'ai toujours des histoires qui m'ont marquée, qui m'ont inspirée. Et bien sûr que c'est ces rencontres qui, aujourd'hui, font que j'ai envie de continuer ce métier.
5: Vous êtes présente sur les réseaux sociaux, Pauline, pour vulgariser un peu la médecine. Vous avez plus de 200 000 followers, donc 200 000 personnes qui vous suivent sur les réseaux sociaux. Ça veut dire que même les médecins doivent s'y mettre ?
6: Tous les médecins doivent s'y mettre pour contrer les fausses informations en santé, ça c'est clair et net. Donc oui, j'encourage chaque confrère et chaque consoeur à s'y mettre. C'est passionnant, c'est un autre terrain de jeu, on va dire, un autre terrain d'exploration que sont les réseaux sociaux.
5: Vous êtes surprise justement de l'intérêt qu'on porte à toutes les vidéos que vous pouvez publier, à tout ce que vous pouvez dire sur les réseaux sociaux ?
6: En ce qui concerne ma spécialité, je vois que le ventre effectivement intéresse les gens, probablement les angoisses. Donc ils sont allés chercher l'information ailleurs que sur mes vidéos. Et puis ils ont plein d'idées qui sont fausses. Et l'idée, c'est de se dire, revenez vers peut-être la parole du professionnel de santé. Donc j'essaye de les rattraper et peut-être de contrer effectivement ce qu'ils ont vu. Parce que ce qu'on sait, c'est que l'information fausse, elle diffuse de façon virale par rapport à une information vraie qui a beaucoup plus de mal à circuler. Donc c'est pour ça qu'il faut qu'on soit nombreux à apporter cette parole.
5: Qu'est-ce qui vous rend le plus fier aujourd'hui, Pauline ?
6: Waouh, c'est mes enfants, en fait. Et si on en revient sur le métier, c'est de pouvoir accompagner les gens dans la durée. Ça, c'est vraiment une grande fierté.
5: Avec Pauline Guillouche, la médecine sort des cabinets pour aller à la rencontre du public. Une approche pédagogique et humaine qui permet à chacun de mieux comprendre et de se réapproprier sa santé.
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7: Ici à la Souterraine, en passant devant le tiers-lieu, la maison d'à côté, peut-être que vous vous êtes déjà demandé ce que c'était avant. Eh bien, on a trouvé des personnes pour nous répondre. Annick et
8: Roger Boulevard.
9: Je remonte en 1946, où c'était avant un café-restaurant-pâtisserie. Les jeunes filles venaient avec leurs copains et ils mangeaient beaucoup des pâtisseries, notamment des bonnes brioches. qui était vraiment délicieuse. Les propriétaires de ce restaurant étaient assez âgés, c'était monsieur, madame Piton. Ils ont revendu leur commerce en 1952. C'est monsieur, madame Potty, qui était boucher de profession. Monsieur Potty et sa femme Alice ont repris donc le commerce. Alice tenait la boucherie plus le café qui était resté. Je suis arrivée quand ça a été revendu ici aux personnes qui ont fait la maison d'à côté en 2017.
7: Hein? L'actuel café, c'était là où il y avait le café avant ?
9: Non, pas du tout. Alors, l'actuel café d'aujourd'hui était l'ancienne boucherie. Quand les parents ils se sont mis à la retraite, les enfants n'ont pas repris la succession. Donc, c'est pour ça que ça a été revendu en 2017 pour devenir la maison d'à côté.
8: Ma sœur fréquentait Mademoiselle Potty, mais le reste, je ne pourrais pas vous en dire plus. Hein.
9: Ici, par contre, c'est que cette grande pièce où nous sommes, dans la maison d'à côté, c'était le café-restaurant-pâtisserie. En 1946, ça, c'était la grande pièce. Et c'était un lieu de rencontre.
8: Ça tenait à côté de la boucherie ou dans la boucherie ?
9: Ici, non, dans la grande salle. Parce que là où il y a le café actuellement, c'est la boucherie. C'était l'ancienne boucherie.
10: Bonjour ! Bienvenue à la maison d'à côté. Moi, je me présente, je m'appelle Elsa. Je m'occupe avec mes collègues de ce lieu. On est une coopérative et nous avons l'association Bocal et Facelli qui est intégrée. On va proposer plein d'activités, la cuisine, le jardin. On invite les personnes à se retrouver autour d'un café, d'une boisson chaude ou froide. On a aussi des sirops. Et puis après, on va avoir des loisirs créatifs, l'apprentissage numérique sur rendez-vous gratuit. Et on fait de la location d'espace, en gros.
11: Moi, je m'appelle Océane.
7: Océane, est-ce que c'est toujours un lieu où on vient prendre une pâtisserie avec les copains ?
11: Bon, on peut dire ça, oui, parce qu'on a le lycée qui est juste à côté, donc parfois les étudiants viennent ici avec leurs amis, leurs copains, donc oui. Il y a beaucoup de pâtisseries faites maison et elles sont excellentes.
7: Le goût pour le partage et les pâtisseries, ça perdure dans le temps.
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1: Un mot que j'adore et que je ne connaissais pas avant de faire ma vie en Périgord-Limousin, c'est le mot « banturle ». Connaissez-vous à quel moment ? Eh bien, vous avez déjà entendu parler d'une banturle. On peut considérer qu'affubler quelqu'un de banturle, c'est plutôt péjoratif. Je te promets, je suis revenu 2 heures après, il était encore sur le canapé, l'autre banturle. Hein, vous l'aurez saisi. La banturle est un mot occitan bien de chez nous qui qualifie l'individu de traînard, de mou du bulbe, qui se la coule douce. Après, il ne faut pas tomber non plus dans la facilité. Parce que sur notre territoire occitan, banturler, banturla, c'est une philosophie. Moi, j'aime banturler, hein, parfois, flâner, errer, déambuler sur les chemins sans but précis. Bah, j'aime aussi banturler dans mes propos, hein, c'est-à-dire divaguer. Pardonnez-moi, je banturle un peu, mais c'est ma façon de modifier le réel, quoi. Et vous, derrière le poste, aimez-vous la banturla, banturla, dans votre vie? Allez, adieu.
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2: Quand on veut faire un gâteau et qu'on se rend compte qu'on n'a pas d'œuf, enfin je sais pas vous, mais alors moi, franchement, ça a tendance à me démoraliser. On est souvent bien embêté et dans 90% des cas, on va renoncer. Pourtant, il existe des alternatives parfois très simples pour remplacer un œuf dans un gâteau. Alors qu'on soit allergique, parce qu'il y a des allergiques aux œufs, qu'on soit intolérant, il y a des intolérants, qu'on soit végane, ou si tout simplement on n'a plus d'œuf dans le réfrigérateur, ben, je vous promets, il y a 3 alternatives possibles.
3: Mais dans un gâteau, un œuf, c'est quoi son rôle ?
2: Eh ben oui, c'est vrai, vous avez raison. Un petit rappel utile. Dans les recettes, les œufs, ça sert à lier et à donner du moelleux, en fait, au gâteau.
3: Alors, on les remplace par quoi ?
2: Alors, qu'est-ce qui marche ? Ça marche de remplacer l'œuf par des graines de lin moulu. Pour les biscuits, les gâteaux, les pâtes sans gluten, c'est vraiment pas mal. Alors, on va faire comment ? On va compter 2 cuillères à soupe de graines de lin et 3 cuillères à soupe d'eau. On commence par moudre les graines de lin dans un moulin à café, par exemple, ou dans le bol de votre robot, enfin, comme vous voulez. Vous allez mettre ça dans un bol avec de l'eau et vous allez laisser reposer 5 minutes. Au bout de 5 minutes, vous allez voir le mucilage des graines de lin apparaître. C'est quoi ? Ça veut dire que c'est une espèce de liquide qu'on pourrait décrire comme un blanc d'œuf, puisqu'il est légèrement visqueux. Plus vous allez attendre, plus il va devenir visqueux. Et c'est cette texture qui va être parfaite pour donner du liant à vos préparations. Alors attention, les graines de lin rancissent très vite. Donc pour éviter d'en préparer trop à l'avance, il faut moudre à la dernière minute ce dont vous avez besoin. Et il ne faut pas en acheter pour en avoir en stock de façon trop importante à la maison. Vaut mieux les renouveler régulièrement. De la même façon, les graines de chia vont faire exactement la même chose. Vous allez ajouter 3 cuillères à soupe d'eau dans 2 cuillères à soupe de graines de chia et vous allez laisser tremper là un peu plus longtemps. Elles n'ont pas la même texture, mais au bout de 10 minutes, vous aurez cette espèce d'aspect visqueux qui permettra de lier votre pâtisserie. Et ça marche très bien. Et puis dernière chose, et ça vous l'avez peut-être davantage, en tout cas, moi je sais que les 3 fonctionnent, que ça marche, c'est la compote de pommes. Mais pas que, en fait, tous les fruits contenant beaucoup de pectine, c'est-à-dire les pommes, les raisins, les cerises, les mûres, les abricots, les myrtilles, toutes ces compotes-là vont vous permettre de remplacer un œuf. Et ça, c'est vraiment hyper intéressant. On remplace un œuf par à peu près 50 grammes de purée de pommes ou de compote de pommes. Ce qui est chouette, c'est que vous allez faire un gâteau au yaourt au citron, parce qu'il vous restait un vieux gâteau au yaourt au citron, vous mettez de la compote au citron, vous prenez un yaourt à la cerise, vous mettez de la compote à la cerise, et vous allez voir, vous aurez un gâteau fabuleux.
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4: En plein cœur de Tillières-sur-Avre, je demande la famille Giraud. Vous allez faire la connaissance de Mika, le papa, Ambre, la fille, et Mano, le copain de la fille. J'aurais bien aimé vous présenter Céline, la maman, mais elle est au boulot. Faut bien qu'il y en ait qui bosse. Céline, vous la verrez demain, vu que j'ai des raisons de dormir chez eux ce soir. Je vois pas de porte, alors je toque au carreau. Une jeune fille ouvre la fenêtre.
5: Hello, Ambre ?
6: Oui, c'est ça.
5: Papa, il est pas là ? Il doit être à l'intérieur, je pense.
4: Ok, j'entre comment?
5: Je vais t'ouvrir le portail.
6: Ah, t'es trop mignonne.
5: Peut-être c'est ouvert, je sais pas.
6: Bah, je regarde.
5: Ouais.
4: Bah, j'avais pas vu le portail. C'est ouvert.
6: C'est moi?
4: Non, c'est ouvert.
6: Tu vois, c'était ouvert.
4: Bah ouais. Mika a l'air d'aller bien.
6: Très bien, très bien. Très
4: pourquoi
6: bien,
4: c'est
6: très
4: si bien. Grand ici?
6: Parce que c'est un ancien relais de poste, l'ensemble.
4: Ah, d'accord.
6: Ouais, c'était considéré un peu comme une ferme ici, il y avait des chevaux.
4: Regarde ces perdus grands ouverts qui sont ni grands ni verts à la base, mais qui se demandent ce que tu viens faire là.
6: Je viens voir parce qu'il paraît que c'est une famille d'artistes ici. Papa, maman,
7: ouais, Ambre.
6: Mano, tout le monde est dans l'art, quoi.
7: Oui, un petit peu, ouais.
6: C'est toi qui a impulsé tout ça
7: hein. Alors, je pense, hein, je suis le premier. Hein, bah, c'est les enfants qui ont suivi. Hein. On appelle ça la reproduction sociale. Hein. Un artiste fait des enfants artistes. Voilà, ouais. C'est ça.
4: Vous avez fait la connaissance d'Ambre?
5: Moi, je fais un peu tout, mais surtout de l'installation et de la performance. Donc, je mélange plein de médiums, surtout dans la sculpture. Et après, j'intègre des éléments de son, de vidéo dedans.
4: Et papa, il fait quoi?
7: Si tu fais le tour dans la maison, on va voir qu'il y a pas mal de peintures. Peinture objet, des sculptures.
4: Voilà. Voilà. Et Mano, il fait quoi?
5: Des films 3D et du son.
4: Et Cécile, la maman, elle s'exprime beaucoup dans le textile.
7: Voilà.
4: Tout ça sur l'impulsion de Mika, le papa.
7: Bah, finalement, c'est dans le lieu dans lequel où ils ont dû me voir. Et quand toute petite, elle était à la fois dans le bac à sable, le béton, les briques, après les petits bricolages, puis après dans les œuvres, dans la peinture à l'atelier, et ainsi de suite, quoi.
4: À la base, la famille n'est pas du coin.
7: On n'est pas vraiment de Normands. Mes enfants sont normands parce qu'ils sont nés en Normandie, mais nous, on vient du Loir-et-Cher.
8: Ah, ta famille habite dans le Loir-et-Cher. Ces gens-là ne font pas de manière.
4: Je crois qu'on vous avait pas encore présenté Mano.
9: Mano, Mano.
4: Le vidéaste de la famille.
6: Ça va, Mano? T'es réveillé?
10: Ouais, c'est bon, je me suis réveillé.
4: Bah, il dormait pas, il bossait.
6: Hein. Bossait tes 3D, tes images de synthèse.
10: Ouais, là je bosse des storyboards pour un film.
6: Et tu fais l'école?
10: Non, j'ai fini là.
4: Il a fini.
10: J'ai fini et depuis que j'ai quitté les Beaux-Arts, je me suis mis à l'animation 3D.
6: Là, c'est un atelier là.
10: Oui.
6: Ah, mais il y avait de la place, hein.
4: Il en faut pour toute la famille.
7: J'ai coupé la radio, j'avais mis la radio donc.
6: T'avais mis quoi comme radio?
4: Change de sujet.
6: Ah, ici c'était le.
4: Bravo.
7: Voilà.
6: C'était pour les chevaux, quoi.
7: Alors t'as la mangeoire, t'as même l'abreuvoir qui est en dessous là, qui est en zinc.
6: La mangeoire sert de rack aujourd'hui pour les tableaux de qui? De toi alors?
7: Surtout de moi, ouais, ouais, ouais. Donc là, c'est la partie atelier, artiste. On fait des toiles, de la peinture, de la sculpture, découpage, assemblage. Il y en a un peu partout.
4: Sinon, Fred, t'avais pas un truc à leur dire?
6: Je vais dormir chez vous ce soir.
7: Si tu veux, y a pas de problème.
6: Et puis y a pas de problème, il y a surtout de la place.
7: Ah, bah, y a surtout de la place, oui, voilà. Beaucoup de place.
6: Parce qu'il y a un truc qu'il faut absolument que vous me montriez demain.
7: Oui.
4: Petit indice.
6: Et demain, on va changer de rue.
7: Tout à fait.
6: Tu vas me montrer un truc qui est dans la rue du château, là.
7: Oui.
6: Je pense que ça va en halluciner plus là.
7: Ah oui, je crois aussi, oui.
4: Bon, bah, vivement demain.
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2: Il a pour le coup des histoires qui nous restent bien dans la tête, c'est Arnaud Fromage qui est avec nous. Bonjour Arnaud.
3: Bonjour, bonjour à tous.
2: Arnaud, ça faisait longtemps que vous ne nous aviez pas déterré une vieille loi de l'époque révolutionnaire.
3: Oui, mais cette fois j'en ai trouvé une qui sert vraiment à quelque chose. Je dirais même que c'est une loi qui a tout changé. Il s'agit de celle qui, en 1799, a instauré en France le système métrique. Ou plutôt, le système MKPS pour mètre kilogramme poids seconde. Trois unités de base pour les unir toutes et en finir enfin avec les toises, les perches, les pouces, les lieux, les livres et les boisseaux. Il faut dire que chaque région et parfois même chaque ville possédait sa propre unité de mesure. À Besançon, c'était l'Aune, par exemple, qui mesurait un peu plus de 80 cm. Alors pour éviter les embrouilles, eh bien une tige en métal, une aune étalon, avait été scellée dans la pierre au XVIe siècle à l'extrémité gauche de la façade de l'hôtel de ville. Et elle y est toujours, d'ailleurs, elle est toujours en place. Mais voilà, à la demande des commerçants de l'époque, un système identique était nécessaire et ce fut donc le système métrique.
2: Le système métrique qui a depuis été adopté par presque tous les pays du monde, on peut le dire.
3: Oui, en gros, il n'y a que les États-Unis, le Libéria et la Birmanie qui refusent toujours le système métrique. Et c'est vrai que le Royaume-Uni l'utilise en traînant des pieds. Le système métrique, qui a évolué d'ailleurs depuis, il a intégré le système SI, le système international, qui rassemble toutes les unités de mesure de base desquelles on peut calculer toutes les autres. Et elles ne sont que 7. Le kilogramme, la seconde et le mètre, donc, auxquels s'ajoutent le kelvin pour la température, l'ampère pour l'intensité électrique, la mole pour la quantité de matière et le candela pour l'intensité lumineuse.
2: Et avec ça, on peut tout calculer ?
3: En grande partie, oui, les autres unités se déduisent de ces sept-là, mais il y a malgré tout un monde qui résiste encore et toujours au système métrique et, je dirais même, à la logique humaine, celui des pointures de chaussures. Personne n'y comprend rien, alors j'ai mené des petites recherches. Tout part du point de Paris, inspiré du quart de pouce britannique. La pointure d'une chaussure est calculée en divisant la longueur de l'intérieur de la chaussure en centimètres par le point de Paris. En gros, une pointure 40, ça fait environ un pied de 26 cm de long. Pour les Italiens, c'est le même calcul, mais avec une pointure en moins. Les Américains commencent à compter à partir de la taille 1, qui correspond à notre 31. Les Anglais, c'est pareil, mais eux, ils commencent à 0. Les seuls qui ont un système à peu près compréhensible, ce sont les Japonais. En gros, un pied de 26 cm correspond à la taille 26, et ensuite, on décale, mais toujours en fonction du fameux point de Paris. En résumé, il serait peut-être temps de mettre un bon coup de botte là-dedans, parce que, rayon chaussure, moi, je ne sais plus sur quel pied danser.
2: Ah, c'est le cas de le dire, oui. Voilà, c'est vrai qu'on a un petit peu perdu avec tout ça. Merci beaucoup, notre cher Arnaud Fromage, avec ses nécessaires minutes comptoises. Et puis à très bientôt.
3: À demain.
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4: Bonjour Serge Papagali.
5: Eh bien, monsieur Thomas, j'ai envie de dire bonjour, et dauphinoise, dauphinois, bien le bonjour également.
2: Alors,
5: voilà.
2: Pour ce Dauphiné Tour, où est-ce qu'on part aujourd'hui?
5: Oh, vous allez voir, on va pas partir très loin, ça va vous surprendre. Aujourd'hui, allons nous promener dans la grande agglomération grenobloise. Oui. Sainte-Grève.
2: Ah, je connais bien.
5: Ben justement, taisez-vous, dites rien, dites pas de bêtises, s'il vous plaît. Admettez qu'on a beaucoup battu la campagne ces derniers temps, alors qu'elle nous avait pas fait grand-chose, cette pauvre campagne.
2: Non.
5: Mais on l'a bas. Alors hop! C'est la journée urbaine. Plusieurs raisons nous font venir dans cette ville iséroise. Bon, ben la première, vous alliez le dire, bien évidemment, maintenant les gens vont le savoir, c'est que c'est là où demeure Monsieur Thomas.
2: Eh oui.
5: C'est votre ville, vous êtes né là-bas. Non.

0: Non,
1: mais j'y habite depuis un petit moment.
0: Non plus. Bon, d'accord. Monsieur Thomas, qui, bien sûr, connaît le nom des habitants des lieux. Alors, pas tous les noms propres, hein, mais...
1: Non.
0: Donc, ce sont les...
1: Saint-Égrévois et les Saint-Égrévoises.
0: Bravo, eh bien voilà, tout le monde ne le sait pas forcément. Alors, les noms Saint-Égrivoises.
1: Non.
0: Bien évidemment, ça n'est pas le genre du coin. Enfin, à moins que vous ayez quelques noms à me citer, peut-être
1: non,
0: pas.
1: Non.
0: Restons-en là. Faut pas qu'on nous dise, faut pas qu'on passe un quart d'heure. Mais nous sommes aussi à Saint-Égrève, parce que c'est la ville qui a reçu en 2021 le label Ville Internet 5@. Ah, j'ai découvert ça, le niveau le plus élevé dans la classification d'ailleurs même des villes qui s'engagent dans le développement du numérique local. Bon, comme disait mon grand-père, qui n'utilisait pas Internet, pourtant on reste sur le cul, c'est informé qu'il avait comme ça. Vous le saviez ça, bien
1: oui,
0: évidemment.
1: Ça...
0: Vous savez tout de votre ville, c'est parce que tous les gens savent forcément tout de leur ville. Hein. Bon. Saint-Égrève aurait donc un petit côté, on va dire, Silicon Valley, bien sûr, hein, on va dire un petit côté comme ça, mais sans silicone. Évidemment, les belles femmes saint-égrévoises n'ont pas besoin de ça, à moins que vous ayez quelques noms également à nous fournir.
1: Non, plus,
0: vous n'avez aucun nom, en fait. Vous habitez Saint-Égrève, mais
1: vous ne connaissez personne. Je ne dirai rien.
0: Voilà, plutôt vous les connaissez toutes, mais vous ne dites rien. C'est tout à votre honneur. Ça n'est pas fini. La ville de M. Thomas a été également labellisée 3 fleurs au concours national des villes fleuries. Vous le saviez également, mais c'est extraordinaire. Comme disait ma grand-mère, cette fois-ci, pour changer un peu, on se retrouve comme 2 ronds de flanc, elle disait l'expression. Comme 2 ronds de flanc, on ne savait pas. Voilà. 5 pour l'honnête, 3 pour les fleurs. Écoutez, on attend avec impatience le chiffre qui va suivre. Hein. Je ne sais pas, il va bien y avoir un label inconnu et donc nouveau. Je ne sais pas, moi, la ville où il y a le plus de chauves, par exemple, un truc comme ça. Non, vous n'avez pas, pas de nom à fournir non plus. Bon, le label 6 boules à 0, vous voyez, un truc comme ça. 6 boules à Z, j'en sais tout, le label 6 boules à Z. Bon. Le plus, enfin bref, bon écoutez, mais je ne voudrais pas passer sous silence également que Saint-Égrève fait partie d'ailleurs de la ZNIEF. Ah, je vous ai piégé quand même, qui m'est particulièrement cher. Alors vous savez pas ce qu'elle a, ZNIEF.
1: Ça me parle pas.
0: Alors c'est pas une jeune femme qui s'appelle Josiane ZNIEF, c'est pas ça du tout. C'est la zone naturelle et d'intérêt écologique, faunistique et floristique. Ah oui, vous savez.
1: À vos souhaits,
0: c'est vrai. Je voudrais appuyer un truc con. Hein. Zone naturelle d'intérêt. Voilà. Bon, alors étant moi-même très proche de la faune, de la flore, surtout de la faune, vous allez me dire, mais de la flore particulièrement, de notre beau Dauphiné, je suis très attaché donc au parc naturel régional de Chartreuse.
1: Oui.
0: Chartreuse, le dernier mot de cette phrase justifie amplement à lui tout seul d'ailleurs mon engouement pour cette partie de notre département. J'ai envie de... Vous savez, je vais vous dire un truc, on a fait un quart d'heure, on a fait trop long, donc je vais vous dire, vive le Dauphiné, vive Saint-Égrève, et tous ensemble on va se dire, on n'est pas des... quand même.
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3: Salut, Brice Hizel.
4: Comment il s'appelle déjà ?
5: Je m'appelle David Pasquet. J'ai 55 ans.
3: C'est le musicien alors ?
5: Je suis talabardeur, musicien, compositeur.
3: Ça, c'est terrible, les musiciens, ça branche toujours beaucoup les femmes. C'est dur pour les autres.
4: Mais qu'est-ce que tu fais là ?
5: Je suis dans les petits bonheurs.
6: À la fin de la musique !
5: Vous habitez où, vous m'avez dit ?
7: Alors, moi j'habite à Vannes, je viens du centre-Bretagne, du Saint-Nicolas-du-Pélem.
3: Comment t'as fait pour te retrouver là-bas ?
7: Parce que je suis arrivé par la rencontre d'une fabuleuse femme qui a finalement m'a déplacé de mon centre-Bretagne.
8: J'ai jamais vu un homme avoir autant d'égards pour une femme.
7: J'habite là-bas depuis 95. Il y a la mer, il y a la ville, il y a la campagne pas loin. Bon, il y avait une culture vannaise aussi à Saint-Nicolas, c'est-à-dire que c'est quand même le Pline qui est roi à Saint-Nicolas-du-Pélem. Et finalement, d'aller à Vannes, c'était pas aller tellement l'étranger pour moi.
4: Oui, enfin, en somme, tu n'as jamais quitté le département.
9: Pour ainsi dire.
10: J'ai acheté un petit 45 tours. Regarde.
7: Mon premier 45 tours, c'est un Titi et Gourminet qui se parle avec une petite musique derrière.
11: Gourminet, veux-tu jouer avec moi ? Gourminet !
7: Ouais, voilà. Gourminet, non. Bah, j'écoutais ça tous les jours, hein. D'ailleurs, je crois qu'il restait toujours sur l'électrophone. Ça me rendait plein de joie et en même temps un peu de méfiance quand même, parce que Titi, faut qu'il fasse attention à Gourminet. Et Gourminet, c'est un malin.
11: Mais oui, c'est bien vu, un Gourminet.
12: Allez, vas-y, fais-nous rire.
4: Raconte-nous une histoire, allez.
7: Une blague courte.
5: courte.
6: Bon, vous y allez, oui.
5: Un jour, la plage, celle-ci voulait toucher mon coquillage. Je lui ai dit, oh, fais-moi l'amour si tu veux, mais touche pas à ma coiffe.
3: Très drôle.
9: Ça va pas l'air.
12: Ce matin, exercice d'expression orale.
5: N'est que toute la variante. Hein.
13: Ce qui signifie ?
5: Ce qui signifie, c'est pas le tout de raconter les conneries.
13: Ah non, je confirme.
14: Oh, vous dites pas de conneries.
5: Allez, salut, canabou.

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1: Voici Patrick Citeaux pour Nom de Nom, aujourd'hui direction Montmorillon, dans la Vienne. Un musée du macaron y raconte l'histoire de cette petite pâtisserie ronde.
2: Situé boulevard de Strasbourg, ce musée ouvert en 2003 par la maison Ranou-Métivier rend ainsi hommage aux générations d'artisans qui ont bâti la renommée de Montmorillon. Ce musée de l'amande et du macaron vous dévoile ainsi l'histoire et les coulisses de la fabrication de ce célèbre et délicieux biscuit aux amandes. La recette du macaron a a priori été rapportée par Catherine de Médicis au XVIe siècle. À partir de cette époque, ce biscuit fait d'amandes, de sucre et de blanc d'œuf s'est répandu dans de nombreuses villes. On le retrouve ainsi progressivement à Nancy, Amiens ou Saint-Émilion. Il faut remonter au XVIIe siècle pour trouver les premiers macarons sur les étals des marchands de Montmorillon. Le petit biscuit au cœur tendre d'amande est ensuite devenu la spécialité incontournable de Montmorillon. Aujourd'hui, la maison Ranou-Métivier perpétue cette tradition culinaire. C'est la plus ancienne fabrique de macarons de Montmorillon. Les savoir-faire se transmettent en effet dans cette famille depuis 5 générations. La recette traditionnelle des macarons demeure ainsi inchangée depuis ses débuts.
1: Et notre musée du macaron, en fait, c'est l'occasion de nous plonger au cœur de l'histoire de cette spécialité culinaire fierté de la région.
2: Une spécialité qui doit tout à l'amandier. L'histoire de cet arbre fruitier à travers les continents et les siècles est ainsi une des thématiques proposées. Les défis environnementaux liés à la production de l'amande sont aussi au programme de la visite. L'histoire et la fabrication du macaron a bien entendu toute sa place au cœur de l'espace d'exposition. Les gestes et les outils du biscuitier font également partie de cette immersion au pays du macaron. Un parcours ludique et gourmand qui fera le bonheur des enfants comme des plus grands. Concernant les origines du nom de la commune de Montmorillon, on peut s'appuyer sur une théorie ancienne. Elle précise que la bourgade, située sur une colline, aurait été investie par des Maures en 732, avant ou juste après la fameuse bataille de Poitiers. D'où la déclinaison en Mont de Morillo ou Colline du Mort. Mais le nom d'un des premiers barons de la ville a tout aussi bien pu inspirer cette dénomination. Hugo Banse se fait ainsi appeler Moro Loco, qui dictour Morillo, ou seigneur de la localité mauresque qui se nomme Morillo. Toujours est-il que de Montmorillo au XIe siècle, puis Montmorillom au siècle suivant, la bourgade endosse finalement son nom actuel au XVe siècle.
1: Et ben voilà, alors ça c'est quand même fou parce qu'on remonte le temps grâce à Patrick Citeaux qui nous apprend toujours des détails qu'on ignore souvent d'ailleurs sur le nom de nos rues, de nos communes également. 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
3: Si je vous dis Johnny Hallyday, Belmondo, vous pensez cinéma? Oui, mais pour moi aujourd'hui, ça me fait penser Bichon Maltais, Yorkshire, bref, des toutous quoi.
4: C'est beau, hein, cet homme-là avec son chien.
3: Car aujourd'hui, je teste le métier de toiletteur canin. Mais pas chez n'importe qui. Non, non, non. Chez un coiffeur des chiens de star. On est chez Rhinocéros. C'est à Strasbourg. C'est le salon de Didier, qui est toiletteur canin depuis plus de 25 ans. Et ici, on rigole pas avec le pelage, la touffe, le poil, derrière la porte vitrée, les odeurs de shampoing, les bruits du séchoir. Et chez Didier, chaque chien est traité comme un client VIP. Et ce, pour le plus grand bonheur de ses propriétaires, qui eux sont confortablement installés, eh bien, dans le canapé pour papoter. Je regarde Didier au loin qui est en pleine retaille de mèche sur Anouk. Anouk, c'est un petit bichon maltais très précieuse. En pleine cure de rafraîchissement, il observe beaucoup. Et il me dit, tu sais Maxime, il faut savoir lire le chien. Son âge, son caractère, sa morphologie. Anouk, par exemple, eh bien, elle porte actuellement la fameuse coupe bébé, qui est très demandée pour les bichons maltais. Ça lui fait une petite tête toute ronde et résultat, effet rajeunissant immédiat. Anouk a perdu 10 ans. Oui, enfin presque, vous m'avez compris. Mais rien n'est automatique parce que chaque race, chaque pelage, chaque chien est différent. Alors évidemment, Moi, je suis là pour tester. Alors, j'ai voulu tenter un petit geste, un petit coup de ciseau. Mais alors, clairement, Anouk, alors là, elle m'avait déjà capté. À peine le ciseau en main, et ce regard qui voulait clairement me dire, « Toi, mon gars, c'est même pas la peine. » Je me suis rapproché tranquillement. Anouk, elle, s'est reculée. J'ai pas insisté, même si maman me disait, « Mais si, allez-y, elle dira rien. » Et j'ai préféré ne pas croire maman. Non. Didier reprend la main, précis, calme, le chien se détend. L'expérience parle, quoi. Nickel. Eh oui, Didier, c'est un peu comme le Franck Provo des cabots. Il a coiffé les fidèles compagnons des plus grandes stars. Ouais, Johnny, Bebel. Mais ça, pour lui, ça n'a pas d'importance parce que chaque chien est, sans mauvais jeu de mots, bichonné de la même façon pour lui. Et ça fonctionne aussi pour les clients, hein, qui sont littéralement, mais alors, aux petits oignons. Et pour Didier, c'est ça, sa récompense. Voir le chien bien, mais aussi voir les maîtres heureux. Et pour ça aussi, il faut le dire, Didier, ah, il a le coup de patte. Le petit mot qui va bien, la petite attention qui fait plaisir, les nouvelles des dernières sur Simba, Loki ou encore Marley, il les connaît tous, hein. Moi, je repars avec des poils partout sur le pantalon, mais avec une certitude, ce métier est bien plus profond que ce que j'imaginais. Quant à Anouk, la voilà prête pour aller batifoler avec maman, direction chez le boucher, qui, j'en suis sûr, ne manquera pas de souligner la beauté de cette nouvelle coupe à sa maîtresse. N'est-ce pas, Anouk ?
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5: On le sait, les histoires de famille sont parfois un peu compliquées. Mais voici quelqu'un qui répare les arbres généalogiques qui ont pris la foudre. Pour une succession, elle peut vous appeler à 14h un mardi pour vous annoncer que vous avez un frère caché qui élève des chèvres dans le Larzac.
6: Alors, je m'appelle Virginie Nguyen Brion. Je suis généalogiste successorale.
5: Virginie, voilà un métier bien savant. Ça consiste en quoi exactement?
6: Alors, ce métier consiste à retrouver donc les héritiers dans le cadre de succession. L'objectif, c'est justement la transmission d'un patrimoine. Mais ce qui rend ce métier passionnant, c'est que ça va au-delà, en fait, de la transmission du patrimoine. On vient rouvrir une histoire familiale. Ça peut, il peut arriver que ça amène à de véritables retrouvailles.
5: Alors, c'est pas commun comme métier. On y arrive comment?
6: On arrive à ce métier un peu par hasard. Pour ma part, c'était un peu un coup du destin. À la fin de mes études de droit, je me dirigeais plutôt vers le notariat. Et j'ai découvert ce métier et j'ai eu la possibilité de rentrer dans un cabinet historique local. Et j'y ai travaillé pendant 16 ans.
5: Et ces gens que vous retrouvez, ils espèrent quoi et ils demandent quoi?
6: Retrouver ces photos, c'est ça qu'on nous demande. Donc c'est pour ça qu'il y a quand même vraiment une vraie partie généalogie. De s'intéresser aux défunts et voir s'il n'y a pas des photos de famille.
5: Vous devez en avoir des histoires à raconter. Une en particulier?
6: Pour moi, le cas le plus exceptionnel, c'est toujours ce côté humain. C'est-à-dire quand on vient annoncer à un frère qu'il a une sœur et donc à la sœur qu'elle a un frère. Que le papa, désolé mais c'est souvent le père, n'avait rien dit. C'est-à-dire qu'il avait eu un fils d'une deuxième union. Et il n'avait pas du tout parlé de sa fille d'une première union. Parfois, les frères et sœurs ont des destins complètement différents et ça va être compliqué pour eux de bien s'entendre. Mais là, en l'occurrence, ils étaient tellement heureux de se retrouver et je pense qu'ils se voient toujours aujourd'hui. Et ça a changé leur vie, ça a bouleversé leur vie.
5: Comment fait-on dans des histoires aussi personnelles pour que ça se passe bien?
6: Il faut à la fois être méthodique, parce qu'il faut respecter une certaine méthodologie au départ. Ensuite, je pense qu'il faut être empathique, parce que l'empathie, c'est ça qui va faire l'empathie dans les recherches. Parce qu'on va se mettre un peu à chaque fois à la place du défunt, mais pourquoi il serait parti par là, connaître les comportements sociaux de l'époque, etc. Et puis l'empathie, parce que quand on va retrouver les héritiers, en fait, certains ont besoin d'être écoutés, puis il y a certains qui bloquent, mais parce qu'ils ont juste besoin d'être entendus. Alors moi, c'est ici, à Lille, que j'exerce mon métier avec passion de généalogie successorale et que j'ai la chance de pouvoir exercer cette profession qui est toujours pleine de surprises.
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1: Bonjour Johan.
2: Bonjour Manu.
1: Merci de nous accueillir dans cette boutique au garage à Issoudun avec une céramique bretonne. Que l'on peut trouver, on n'est pas à l'abri de trouver ça sur une brocante.
2: Alors on n'est pas à l'abri, en revanche là on est sur une céramique de très belle qualité. Et tu sais que moi je suis un amateur de la céramique française des années 50, en tout cas du milieu du 20e. On ne présente plus évidemment les Caprons, les Rouellans, tous ces grands céramistes qui ont fait des pièces magnifiques qui font aujourd'hui des très gros prix. Mais aujourd'hui, dans une gamme de prix beaucoup plus inférieure, on peut se faire plaisir avec par exemple un grand plat de service comme ça. Tu vois cette couleur verte, elle est incroyable. Et figure-toi, mon cher Manu, que cette pièce vient de Bretagne. On pourrait dire qu'elle vient de Valoris, dans sud de la France, dans les années 50.
3: On va se tromper. Brocante, vide-grenier, vide-maison, sur la piste du Chineur.
2: On est à Quimper, dans les manufactures de céramique de Quimper, hein, qui existent depuis la nuit des temps. Et là, on est sur une marque qui s'appelait Keraluc, qui a édité de nombreuses pièces de service, de vaisselle, des pièces qu'on peut utiliser encore aujourd'hui, évidemment, et qui amène une touche de déco un peu fantasy, un peu complètement en céramique des années 50. Elle a une forme complètement atypique et surtout un travail de décor qui est vraiment de qualité superbe. On est dans des couleurs improbables, tu as vu.
1: Elle est élégante, elle est magnifique, elle est resplendissante.
2: Elle est verte, elle a trois ou quatre teintes de vert différents. C'est vrai qu'on se croirait à Valoris dans le sud, en 1950, mais on est bien en Bretagne, et ce sont des pièces aujourd'hui qui sont recherchées par les collectionneurs de céramique.
1: Du coup, le prix ?
2: Bon, ça vaut une centaine d'euros, ouais. parce que y a une grosse production, donc beaucoup de pièces aujourd'hui, on peut peut-être, si on a de la chance, en dénicher une sur une brocante. On reste raisonnable et on se fait plaisir, c'est de la déco très colorée, sur une grande table dans la cuisine. C'est super.
1: C'est validé. Merci, Johan.
2: Merci à toi, Manu.
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4: Le vol du trésor de la cathédrale, un trésor royal conservé de nos jours au palais du Tau, juste à côté. Mais dans les années 40, ce trésor reposait au cœur même de la cathédrale, dans une petite salle juste à côté de la sacristie. Pas d'alarme, pas de caméra, pas de gardien de nuit. Un autre temps, me direz-vous ? Et pour certains, en tout cas, c'était une sacrée opportunité. Tout commence à Paris, le 8 juillet 1946. La nuit tombe, trois hommes montent dans une camionnette. Claudius, Marcel et Ernest. Direction Reims. Leur mission, voler le trésor de la cathédrale. Claudius, c'est le chef de bande. C'est un vieux routier du crime. Un casier judiciaire long comme un missel. 25 condamnations, 15 ans de travaux forcés et 6 évasions. Un sacré jojo, un artiste de la fuite. Et c'est lors d'une visite à Reims, en 1941, quand il n'était pas en prison, qu'il a repéré le fameux butin. Et il s'est dit, quand la guerre sera finie, je ferai mon dernier coup. Et bien dans la nuit du 8 juillet 46, Claudius et Marcel dressent une échelle contre un mur de la cathédrale. Tiens donc, ça nous rappelle le Louvre, cette affaire. Ils scient un barreau de la fenêtre et s'introduisent dans la salle du trésor. Devant eux, trois armoires blindées à forcer. Dedans, 150 kilos d'objets précieux, 5 couronnes des sacres de Charles X et de Napoléon Ier, des vêtements liturgiques brodés d'or portés par les rois de France, tout y passe, le trésor est déposé chez un complice, mais la joie des bandits est de courte durée. Les 5 couronnes, eh bien des copies, du bronze doré, pas d'or massif. Lucien les fait fondre, les jette dans le canal. Quant aux habits liturgiques, invendables, ils disparaissent dans la nature. Seuls les fils d'or en sont tirés. Les vêtements, eux, ne seront jamais retrouvés. Claudius, fidèle à sa réputation, finit par se faire arrêter. Mais avant le procès, il s'évade une nouvelle fois. La police va quand même le rattraper. Son procès s'ouvre en 1956, devant la cour d'assises de Reims. Verdict, 10 ans de travaux forcés pour Claudius, 3 ans pour ses complices. En 1972, le trésor de la cathédrale de Reims sera transféré au palais du Tau. Le trésor de la cathédrale de Reims, c'est évidemment l'un des trésors de Champagne-Ardenne.
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2: Si on ne sait pas si quelque chose est vrai, on va le rechercher sur quelque chose d'autre et on regarde s'ils en parlent aussi. Et peut-être que s'ils en parlent partout, peut-être qu'à un moment, il faudrait savoir si c'est vrai ou si c'est faux.
3: Bah, par exemple, il n'y a pas longtemps, on avait fait athlétisme et il y a Greg, le monsieur qui nous entraînait pour le sport. Il nous avait dit de taper sur Google des recherches de champion de 4 mètres homme-femme.
4: Sur Google. Un champion de 4 mètres.
3: 400 mètres, pardon. Et du coup, on a fait ça et on a trouvé, et c'était bon, il nous a dit que c'était bon. Donc, Google, moi, perso, j'y crois à tout ce qui est sur Google.
5: Google est ton ami.
6: Moi, des fois, mes parents, ils disent, pas chercher sur Internet, mais dans un livre.
7: Un livre, ça sert à quoi?
6: Bah, Internet, c'est dangereux comme dans les jeux vidéo, parce que maintenant, il y a de plus en plus de personnes qui sont tuées à cause des jeux vidéo.
2: Moi, je pense que c'est dangereux parce qu'il y a des petits qui peuvent regarder Internet et s'ils regardent Internet, ils peuvent, je sais pas, s'il y a des monstres, s'ils regardent une vidéo de monstres et qu'après ils vont se coucher, ils peuvent faire des cauchemars et du coup, tous les jours ils y pensent, ils pensent plus qu'à ça et ils sont traumatisés.
3: Quand on voit sur les informations qu'il y en a qui tuent des personnes, on va dire, à cause des jeux, parce qu'ils ont vu ça dans un jeu, se dit, on peut faire ça en réalité.
2: C'est comme Vladimir Poutine, à tout moment, quand il était plus petit, il a fait trop de jeux vidéo et des jeux vidéo qui étaient pas bien à son âge. Et du coup, depuis, il croit qu'à ça et il a déclenché une guerre.

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1: Chacun a une histoire avec sa douche. On va se raconter des choses qu'on ne ferait pas avec une moderne.
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1: Bonjour, je m'appelle Eric Gaucher, je suis vigneron donc dans le vignoble de Vouvray et dans la commune de Chancé. Je relie la passion, la Deschaux et puis le monde du vin.
3: Au cœur des vignes, notre conducteur arrive tout sourire. Sa Dodoche a une grosse bouteille verte derrière le pare-brise.
1: Pourquoi pas de mettre une bouteille sur la remorque, comment ne pas se faire remarquer. Et puis j'ai craqué, voilà. Donc maintenant, on m'appelle Viticule Doche. La réaction des gens, c'est avec le pouce, en trois gestes, c'est super. Et puis après le geste qui représente le coup, on vient boire un petit coup à la maison avec modération bien sûr. Et puis voilà, la Deschaux c'est immortel. Elle était une dame à Villedomé que mon copain Romu qui lui en tant qu'éboueur savait que je voulais une Deschaux. Puis du coup il a trouvé des clients. Le propriétaire a dit oh, je vais la vendre. Sa femme n'était pas d'accord du tout. Elle a dit oui avec un très grand regret, mais je la vois toujours cette dame là. Elle vient acheter du vin. Je lui remonte à chaque fois la Deschaux et elle est heureuse quand même parce que on l'a remis en dans son état, à la rajeunie il y a au moins 30 ans. Tous les ans il y a des nationales de Deschaux vraiment dans toute la France, donc on voyage, et aussi tous les deux ans il y a la mondiale de Deschaux, et cette année c'était en Slovénie. Le plus jeune de nos fils avait 11 mois lorsque on a fait notre première mondiale donc en Espagne. Le plus âgé je crois il avait 93 ans là, donc en Slovénie.
3: Une communauté d'amateurs qui ne parle pas la même langue, qui a tous les âges mais qui se comprend quand il s'agit de bidouiller la voiture, un brin capricieuse.
1: Bon, des fois, on n'est pas sans le dire, on ne mettrait peut-être pas ça sur la radio, mais putain de Deschaux, on comprend des fois quand on l'utilise ce mot-là, quand le moteur ne veut pas.
3: Une seconde vie pour Eric, ce n'est pas que côté voiture. Une grève du cœur en 2017 lui fait savourer la vie à chaque instant.
1: Quand on a le droit à une deuxième vie, parce que moi je dis c'est ma seconde vie, on en profite encore plus, quoi. Et puis la Deschaux est là aussi, puis quand on remonte dedans, on repart en vadrouille avec les amis, on prend encore beaucoup plus de plaisir.
3: Un cœur tout beau, tout neuf, dans lequel une femme a une grande place.
1: Avec ma femme, Sandrine, on est arrivés tous les deux dans le monde de la Deschaux, avec les enfants. Donc ça c'est pas personnel. C'est maintenant, on vadrouille ensemble, on partage.
3: Longue route à Eric et à Sandrine du côté de Chancé. Vous saurez désormais que l'homme derrière la Viticule Deschaux a sacrément de la bouteille.
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4: Et Adicias, et bien c'est 10, la santate. Il paraît que la santé se lit sur notre visage.
1: Eh
4: ben oui, c'est ce que vous dit cette expression en occitan. La santate se porte sur la cara. La cara, c'est donc le visage. Alors le médecin se dit en occitan, lo medje. Medje qui a donné d'ailleurs un nom de famille, medje, qu'on retrouve dans toute l'ère linguistique occitane. Se dit lo medje en occitan, mais c'est pour dire tabé lo medesi. On peut dire aussi tout simplement lo medesi. Justement, lo melio medesi à cause lo toupie.
5: Qu'est-ce à cause à l'outoupie?
4: L'outoupie, c'est le pot de terre allant au feu pour chauffer les aliments. L'oumélium medici à cause de l'outoupie se traduit par le meilleur médecin, c'est le pot.
5: Ouais, ce qu'on mange.
4: Entendez que la bonne nourriture conditionne la santé. En gros, ne mangez pas trop de cagnards, ne mangez pas de mauvaises choses, ne mangez pas trop vite, car cela peut avoir un impact sur votre digestion. Car on dit en occitan, que la lingua es lo miral del ventre.
5: J'ai déjà entendu cette expression. La langue est le miroir du ventre.
4: Eh oui, très très bien. Qui digère bien à la langue nette? Alors pour être en bonne santé, il faut bien manger, privilégier la qualité. Et il faut aussi bien dormir. Lucir, pas trop de télévision, d'ordinateur, de tablette ou de téléphonette abandonnant l'yate. En résumé, le soir, pas trop
5: de télé,
4: d'ordinateur, de tablette, d'écran, etc., de smartphone avant d'aller au lit. Et oui, car une bonne corde des couilles fa mai que lo medici, c'est-à-dire un bon coup de coussin, donc une bonne nuit de sommeil, fait plus que le médecin.
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0: 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Bonjour Nicolas Pettini.
1: Bonjour Angélique.
0: Vous êtes chargé de communication au Conservatoire d'Espaces Naturels de Franche-Comté. Qu'est-ce que c'est que ce conservatoire?
1: Alors le Conservatoire d'Espaces Naturels de Franche-Comté est une association, loi 1901, qui a été créée en 1991. Donc on fête cette année nos 35 ans, et dont la mission est de préserver les espaces naturels du territoire franc-comtois.
0: Vous avez un programme qui s'appelle Sylvae. En quoi consiste-t-il?
1: Ce programme vise à préserver les vieilles forêts de Bourgogne-Franche-Comté, dites à la fois anciennes et matures, donc qui ont plus de 200 ans d'existence et qui présentent des arbres qui sont à la fois vieux, gros, avec pas mal de bois morts.
0: Comment est-ce que vous faites justement pour les identifier et ensuite pour les préserver ?
1: En fait, on a des massifs forestiers qui sont repérés sur la région Bourgogne-Franche-Comté. Et ensuite, on va aller en fait faire des repérages sur carte photographie aérienne. Et on va aller sur le terrain vérifier que ces forêts sont bien à la fois anciennes et matures pour rentrer dans le cadre de ce programme-là.
0: Mais ce sont des forêts qui appartiennent au parc privé ?
1: Non, on se positionne oui sur des forêts qui sont privées. Quand il y a des opportunités, des ventes qui se font, en fait, on va se positionner pour acquérir ces forêts et les préserver sur le long terme. Donc en fait, on va laisser ces forêts en libre évolution. On va pas intervenir sur la végétation. Il y aura pas de coupe. Le seul type de coupe qui peut éventuellement être fait, ça va être des coupes de sécurisation s'il y a des axes, des routes qui passent à côté. Donc là, l'objectif, c'est vraiment libre évolution.
0: Je crois d'ailleurs que la plus grande forêt que vous possédez dans ce programme national se trouve dans le territoire de Belfort.
1: C'est un site qui fait 110 hectares. Et qu'on a acquis l'année dernière, qui se trouve sur la commune de Le Puy, donc tout près du Ballon d'Alsace, qui s'appelle la forêt du Lys. Un nom assez sympa, avec des peuplements mixtes, feuillus, résineux, beaucoup de gros bois, beaucoup de bois morts, des enjeux importants en termes de conservation d'espèces. On a des espèces d'oiseaux notamment qui sont à enjeu là-bas.
0: Vous avez lancé l'année dernière, à l'occasion de la Journée internationale des forêts, en mars 2025, un appel aux dons. Est-ce que ce programme est toujours d'actualité?
1: C'est une souscription qui est permanente, en fait, un appel aux dons qui va durer plusieurs années et dont l'objectif est de récolter un maximum de dons des citoyens qui veulent rejoindre le programme et prendre une part active dans la préservation des vieilles forêts de territoire.
0: Et justement, si on veut suivre tout ce programme et puis s'informer sur l'avancée de vos travaux, comment est-ce qu'on peut faire?
1: Alors, vous pouvez vous inscrire à notre newsletter. Donc en allant directement sur notre site internet cen-franchecomté.org.
0: Et si on veut rencontrer vos bénévoles, est-ce que c'est possible?
1: Alors c'est possible de nous rencontrer à Seloncourt, on a une antenne là-bas.
0: Merci beaucoup Nicolas Pettini.
1: De rien, avec plaisir.
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2: Parfois dès l'enfance, on connaît son destin. Lionel Terray est à Grenoble le 25 juillet 1921. Sa famille, aisée, envisage pour lui un futur bourgeois, alors que lui n'a déjà que la montagne en tête. À 3 ans, il chausse les skis. À 5 ans, il cherche à escalader tout ce qu'il croise. Durant sa jeunesse, le grenoblois sèche régulièrement l'école pour aller crapahuter en montagne. Son déménagement à Chamonix pour accompagner son père malade ne va pas arranger les choses. À seulement 12 ans, il devient chef de cordée pour la première fois. Parallèlement, il se lance dans les sports de glisse et se taille en grandissant un petit palmarès, notamment en combiné descente slalom.
3: Ça c'est mes skis, ils ont fait deuxième à Grand-Montana, c'est ce qu'il a. Oh, j'ai une pêche les gars. Wouh !
2: Nous sommes alors en 1941, la future légende de l'alpinisme rentre à la formation Jeunesse et Montagne, ancêtre de l'UCPA. En plus de vivre pleinement sa passion, c'est là qu'il va rencontrer l'un de ses futurs grands amis, Gaston Rébuffa. C'est une nouvelle conception de la montagne que Lionel Terray découvre. Rébuffa, en avance sur son temps, anticipe déjà les ascensions de grands sommets. Pendant plusieurs années, les deux hommes alterneront expéditions en montagne et travaillent dans la ferme de Lionel. Leur coopération prendra une pause à la fin de la guerre. Lionel Terray entre dans la résistance où il intègre la mythique compagnie Stéphane.
4: Et bonjour !
2: Un groupe spécialisé dans le combat en montagne, encadré par les meilleurs alpinistes du moment. Leurs actions durant le conflit deviendront d'ailleurs une référence dans le domaine de la guérilla.
5: C'est le genre de type qui boirait un bidon d'essence pour pouvoir pisser sur ton feu de camp.
2: Après la guerre, la libération pour Lionel Terray, elle est autant politique que professionnelle. Il se lance définitivement et complètement dans l'alpinisme. Instructeur à l'école de haute montagne, moniteur de ski, puis guide de haute montagne, il aspire à protéger ce qu'il y a de plus important pour lui, sa liberté.
6: Belle activité, beau projet.
2: Il s'associe à cette époque à celui qu'il découvre lors d'une ascension et qui ne le lâchera plus, Louis Lachenal. Alliance de l'audace de Lachenal et de la réflexion de Terray, le duo bientôt démarre une des plus grandes épopées de l'ascension des Alpes.
4: Je vais faire le maximum, je me lance, je suis prêt.
2: Cette cordée mythique enchaîne les performances et les records. La face nord des Grandes Jorasses, l'éperon nord des droites, la terrible face nord de Lager en Suisse qui leur prend seulement 2 jours.
7: Plus que quelques kilomètres et bientôt nous serons dans une bonne auberge.
2: Après ce dernier exploit, il est alors temps pour le duo de fusées alpines de se tourner vers un autre défi, direction l'Himalaya. Ils participent à la seconde expédition pour tenter de monter au sommet de l'Annapurna, soit la première fois qu'un homme marcherait au-dessus de 8000 mètres. L'expédition est un succès. Si Herzog et Lachenal sont les seuls à atteindre le sommet, Lionel Terray jouera un rôle considérable de soutien, notamment en portant son ami qui avait les pieds gelés pendant la descente du sommet. Les Français rentrent à Orly et sont accueillis en héros.
8: J'avais des papillons dans le ventre, c'est comme ça.
2: Pendant les 14 années qui suivront, Lionel Terray continuera de réaliser des exploits. Que les sommets impossibles soient dans les Andes ou dans l'Himalaya, il laissera sa marque dans l'histoire de l'alpinisme.
9: Ce Lascar est une légende comme le grand Manitou.
2: Mais quelle que soit l'altitude ou l'expérience, le danger est toujours là. Le 19 septembre 1965, dans le Vercors, Lionel Terray chute avec un ami lors de l'ascension des arêtes du Gerbier. Leurs corps sont retrouvés quelques jours plus tard. Le monde de l'alpinisme se rendra à Chamonix, où le Grenoblois sera inhumé pour lui rendre hommage. Lionel Terray, l'un des plus grands alpinistes de l'histoire, est un Isérois, illustre Isérois.
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11: Le temps de vous lire en marseillais. Bonjour Médéric.
10: Bonjour Philippe.
11: C'est notre linguiste marseillais. Donc on va jouer ce matin un peu comme des enfants.
10: Oui, tout à fait. Alors vous savez à quoi jouent les enfants en ce moment? Enfin ces jours-ci, ces temps-ci.
11: Ces temps-ci, bah, avec le smartphone, ouais, un jeu, voilà quoi.
10: Les tablettes, les jeux vidéo, bah, etc. Ouais. On est d'accord. Bon, les tout petits jouent encore avec des voitures, des robots, des trucs Pokémon, etc. Voilà. Alors autrefois, alors non, je vais pas faire celui qui grommelle à mon réguignard.
9: C'était mieux avant.
10: C'était mieux avant, c'est ça. Non, mais je vais vous parler quand même des réguignards. Les Réguignards de Luberon, c'est une association provençale qui, comme son nom l'indique, regroupe des amoureux de la culture et de la langue provençale, des gens du Luberon, qui s'appellent avec autodérision donc les Réguignards, en gros les râleurs. Hein. Eh bien, la présidente de cette association est bien connue chez nous, il s'agit de Claudette Ocelli, aussi connue sous le nom de Mamette, dont on a entendu la voix sur notre antenne pour nous apprendre un peu de provençal. Avec ces Réguignards, elle organise jusqu'au 14 mars, à Pertuis, à l'espace de Croze, une exposition appelée Joe et Jugué d'antan, qui propose de retrouver des jeux et jouets d'antan et avec leur petit nom en provençal. Alors autrefois, les minots jouaient à Ouda, au Dé, au Baouduf, au Toupi ou au Quille. Au Quille, il y avait les Osselets aussi. Alors je me souviens que mon frère jouait, j'ai toujours trouvé ça bizarre, les Osselets. Mmh. Mais voilà, ça a disparu, j'ai l'impression.
11: Oui, c'est vrai.
10: Non, voilà, on ne voit plus ça. Jouer aux Osselets, c'est Djouga, Djibotrao et Mélisa Ousset. Par contre, les billes, on y joue encore. À mon époque, on prisait les gros galops comme ça, ils ont tiré les soldats Starlux.
11: Ouais, ouais,
10: aussi, voilà. Ouais, ouais. Ou on jouait au pot. Enfin bref, voilà, j'adorais les billes. Dans la cour de récré, je pense qu'on joue encore à la marelle ou à la corde persaouta, je traduis pas. Mais probablement plus aux yeux banda, les yeux bandés, au Colin Maillard, qu'on appelle aussi Kukuruma. On dirait une chanson Kukuruma. En revanche, on fait encore liser Skundai, le jeu de cache-cache, à partir du verbe s'escoudre, se cacher. Et on dit parfois, c'est va t'escoudre, va te cacher. On joue aussi à la poupée, la titeille, dans son ousta ou des titeilles, sa maison de poupée, ou bien avec une poupoune pour Djouga à la mama, là non plus, je traduis pas. Quand j'étais minot, j'adorais jouer avec les taraillettes, la dinette, mais aussi à la marchande. J'avais d'ailleurs un bel établi de marchande et je vendais à ma mère, à ma grand-mère, plein de beaux fruits et légumes en plastique, ou du poulet, ou en plastique, ou du fromage en plastoc, avant la malbouffe, vous voyez, avait déjà tout prévu. Tous ces jeux d'enfants d'hier ou d'avant-hier sont présentés à l'exposition Joe et Jugué d'antan à Pertuis jusqu'au 14 mars pour ce... Et samedi, donc demain, il y aura en plus un grand jeu de piste sur le double thème du parler provençal et des jeux d'enfants dans les rues de Pertuis, mais aussi du Motus. Tout le t-shirt, toute l'après-midi, nous serons sur place avec mon collègue Bla pour vous faire jouer à Motus en mode démo ou initiation. Mais il y aura aussi un Motus en live, en public, avec les meilleurs joueurs de Motus à défier. Alors, de mon temps, on jouait à cache-cache, et celui qui comptait, on disait qu'il pégait. On disait, allez, c'est toi qui pègue. Ouais. Et on joue aussi à faire des moulons dans la cour. Et pour signaler l'attroupement, on crie moulons. Donc ce samedi, moulons à Pertuis.
11: Allez, moulons.
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2: Bonsoir à tous et bienvenue, merci de votre fidélité à ce nouveau rendez-vous ici. Ce sont, rappelons-le, de bonnes initiatives, vos actions en région qui sont valorisées à travers de nombreux reportages qui vous donnent la parole. Rendez-vous résolument positif chaque soir pour une balade. On va parler évidemment de notre pays, de ce que vous entreprenez, de ce qui marche d'ici 21h. C'est aussi un parcours de vie, cette émission, celui d'un invité dont les souvenirs en région sont des marqueurs, souvent puissants, qu'il ou elle partage chaque soir à travers la cartographie de sa vie. Ce soir, je reçois un comédien, je reçois également un acteur, un humoriste, un homme qui deviendra très populaire en participant à une émission que vous connaissez, On demande qu'à en rire, sur France 2, on est au début des années 2010. 10-15 ans plus tard, son parcours est extrêmement dense. Du théâtre, du cinéma, il est actuellement à l'affiche de la pièce Le sens de l'humour au Théâtre Antoine à Paris, aux côtés de Claudia Tagbo, d'Ariel Mallet et Élise Diamant. On en parlera avant 21h, je reçois Florent Père. Bonsoir Florent Père.
3: Bonsoir. J'ai beaucoup aimé le CV. Il manquait génie.
2: C'est dommage. Vous voulez que je refasse
3: voilà, est-ce qu'on peut refaire ce lancement?
2: Tout est possible.
3: Voilà, il est comédien, il est humoriste et génie. Normalement, c'est comme ça qu'on conclut.
2: Mais bon. On va comprendre aussi. Alors, on s'intéresse, je vous l'ai dit, vous avez compris le principe de l'émission, à tout ce qui s'est passé avant que l'on vous découvre finalement. Parce qu'on a toujours l'impression que quelqu'un démarre comme ça d'un coup parce qu'on l'a vu à la télévision. On oublie qu'il y a tout un parcours, qu'il y a tout un process, qu'il y a tout un tas de mécanismes qui vont derrière. Vous êtes prêt à remonter un peu le temps?
3: Oui.
2: Vous êtes né à Valence. Mais alors, pour le coup, c'est pas franchement non plus la Drôme, l'endroit qui vous a marqué particulièrement.
3: Non, parce que je suis né à Valence, mais voilà. Vous savez, la Drôme, c'est séparé
2: c'est
3: par
2: la Drôme Ardèche.
3: C'est la Drôme Ardèche.
2: Ouais.
3: Et donc, je suis né à Valence, mais on m'a vite ramené en Ardèche, de l'autre côté du Rhône.
2: Alors, l'Ardèche, effectivement, c'est à côté. Ça, c'est un endroit très important. Que faisaient vos parents, d'ailleurs?
3: Maman était infirmière jusqu'à ma naissance. Elle s'est arrêtée.
2: Ouais.
3: Ils ont tout de suite compris l'étendue du travail qu'il y aurait à fournir. Et mon papa était gérant de société. Enfin, c'est ce que je devais mettre sur ma petite feuille à l'école.
2: Il
3: était patron de boîte de nuit.
2: Ouais, c'est ça. On va en parler de cette boîte de nuit.
3: Et restaurateur et musicien.
2: Non, mais ça, c'est extraordinaire. On va y venir dans un instant parce que ça fait aussi partie de vos vies. Mais je vais rester dans le côté bucolique parce que je sais que vous êtes un amoureux de la nature. Vous en avez d'ailleurs fait un spectacle qui portait ce nom. Vous avez évolué dans un espace un peu rural, dans un environnement de campagne, très clairement.
3: Ah oui, carrément, campagnard même, oui.
2: Ouais.
3: Vraiment jusqu'à mes 12-13 ans, en fait, je restais que à la campagne. C'est-à-dire que on avait une maison à la campagne, la boîte de nuit familiale était à la campagne, donc je passais ma vie dans la forêt, un petit homme dans les arbres et je descendais à la ville quoi.
2: On
3: mais
2: y est
3: très
2: là.
3: Rarement en fait.
2: On y est justement là, on est dans la forêt. Et est-ce que comme tous les gamins, vous avez fabriqué des cabanes? Est-ce que vous montiez aux arbres? Est-ce que vous étiez déjà sportif à ce moment-là?
3: Jusqu'à 10-11 ans, j'étais pas très sportif, j'étais actif parce que je montais aux arbres, je courais dans la forêt, je faisais du vélo, donc j'étais pas du tout sédentaire. Loin de là, j'étais pas devant de coller à ma console ou quoi.
2: Mais
3: le sport en tant que tel, non, c'est arrivé vers 10 ans. Mais
2: ça vient des lieux refuges que justement dans la forêt on construit des cabanes en ces moments-là.
3: Ben, c'était ça, je me rends compte que de ce que je connais de l'Ardèche, en fait, c'est un rayon de 10-20 kilomètres autour de la maison de mes parents, où depuis que je suis né, je fais des footings du VTT et que je grimpe aux arbres. Au-delà de ça, je connais très mal l'Ardèche, en fait. Mais ce secteur-là, d'ailleurs, dès que j'y retourne avec mon fils, je dis, tiens, on va voir mon arbre, je vais t'emmener à ma rivière, je vais t'emmener dans ma forêt.
2: Vous avez un arbre.
3: Il me dit, mais c'est pas ta forêt, c'est pas ton arbre. Je dis, bah oui, mais cet arbre-là, il était là quand j'allais à l'école, parce que j'allais à l'école à travers la forêt.
2: Oui, j'ai découvert ça, parce qu'effectivement, et ça c'est une chose incroyable d'avoir une enfance où on traverse des bois pour aller à la forêt. Et en même temps, cette cour d'école était toute petite, parce que si j'ai bien compris, vous étiez 15 élèves.
3: C'était une petite école de campagne. Alors, des gens qui traversent des bois pour aller au travail, il y en a aussi à Paris, tous les gens qui travaillent au bois de Boulogne, au bois de Vincennes, tout ça.
2: C'était tout petit,
3: petite école de campagne avec une seule classe, une seule institutrice.
2: Comment elle s'appelait?
3: Mademoiselle Méral.
2: Vous avez des nouvelles?
3: Non, parce qu'elle est partie très peu de temps après que j'ai quitté l'école.
2: Mais vous n'avez jamais cherché à la retrouver?
3: Ah non, mais elle est partie. Hein. Ça, c'est, elle est en garde de là-haut.
2: D'accord, très bien. Je remets ma question dans le dossier.
3: elle est là.